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1: Donc c'est Maria Donofrio du service de l'accompagnement des communautés étrangères, catholiques étrangères du diocèse de Liège qui est notre invitée aujourd'hui pour aborder l'actualité de son service qu'elle partage notamment avec Isabelle Cegielka qui a pris la tête aussi du vicariat. On aura peut-être l'occasion de revenir avec elle pour mieux connaître qui elle est après le départ de Guichins, aussi parti à la retraite. Maria Donofrio, qu'apporte le service de l'accompagnement des communautés étrangères justement à l'occasion de cette messe du migrant et du réfugié? C'est vous qui êtes le chef d'orchestre?
2: C'est nous qu'on organise un peu. On regroupe, bien sûr, avec une réunion, on regroupe toutes les communautés. On demande le thème. Le thème, c'est établi, bien sûr, mais qu'est-ce qu'on veut faire, les symboles qu'on veut apporter. Donc, on demande toujours, c'est les communautés, bien sûr, qui décident tout ça. Et moi, pour le moment, je suis en train de mettre en place tout ça. Je prépare un livret avec les chants. Je demande qu'ils apportent aussi leur chant, parce que c'est chanté dans leur langue. La messe aussi, c'est lu dans les langues différentes.
1: Donc, c'est une messe très vivante. Hein.
2: C'est très vivante.
1: Et oui. Qui est suivie en général par une auberge espagnole.
2: Toujours, toujours.
1: Très espagnole. Très colorée.
2: Oui, c'est très. Voilà, c'est un moment convivial que tout le monde apprécie beaucoup. Et là, on peut goûter vraiment les plats de toutes les communautés, les nations différentes.
1: On peut goûter chouette. Aux nations différentes présentes au sein du diocèse de Liège. Donc ça, je rappelle, c'est le dimanche 27 septembre à 10h à la cathédrale de Liège. Venez tôt, assez, suffisamment tôt, parce que souvent, il y a beaucoup de monde, il y a beaucoup de familles, les communautés sont nombreuses, elles viennent aussi entourées de leurs amis ou de leurs familles. Donc n'hésitez pas, si ça vous intéresse de participer à l'entièreté, en tout cas de la célébration, de venir suffisamment tôt pour avoir une place assise. Alors ensuite, Maria, quelles sont les autres actualités? Je pense que ça tourne autour de San Francesco.
2: Voilà, donc la communauté italienne, bien sûr, c'est notre saint patron, San Francesco. Et là, on le célèbre chaque année à Rocou. On a toujours la messe solennelle pour célébrer la fête après. Mais cette année, on fête les 800 ans de sa mort. Donc, c'est une célébration un peu plus, on va dire. On a encore une fois l'évêque qui vient.
1: Quelle chance!
2: Oui, on a l'évêque qui vient.
1: C'est peut-être la dernière fois en plus qu'il vient, parce qu'il est toujours enfin. Il est
2: on est content
1: qu'il vient. De mandat, on peut dire ça comme ça.
2: Donc, c'est lui qui vient célébrer. Et donc, on a la messe, bien sûr, solennelle. Et après la messe, on a toujours la fête. Il pranzo francescano, on va manger pour 13 heures et les réservations c'est toujours possible, je crois il y a encore quelques places
1: auprès de l'UP Drocourt 12.
2: Non, c'est auprès de la leçon sociale italienne ça. Hein. Donc ça fait pas partie vraiment du 12, c'est une fête vraiment pour la leçon sociale italienne. Oui, donc et cette jour-là aussi, on commence une semaine en honneur de Carlo Acutis aussi, donc on va fêter aussi son

0: l'année de sa canonisation. Et on va faire une expo sur les miracles eucharistiques de Carlo Acutis.
1: On pourrait peut-être juste rappeler les dates d'abord
0: oui.
1: du repas de Saint-François.
0: Donc, le repas, c'est le 4 octobre à partir de 13 heures après la messe.
1: Au centre social.
0: Au centre social italien à Roucourt. Oui.
1: Et pour rappeler aussi, qui est Carlo?
0: Ben, Carlo Acutis, il a été canonisé l'année passée. C'est un jeune saint, un très jeune saint. Il est mort à 15 ans avec une leucémie. Les personnes, ils voudraient bien qu'il soit le saint pour les internautes, parce qu'il était assez actif sur Internet,
1: oui,
0: voilà, comme tous les jeunes.
1: Geek, hein, c'est...
0: Et il a évangélisé avec l'Internet et c'est lui qui a mis en place vraiment les miracles eucharistiques.
1: Les miracles eucharistiques.
0: Voilà.
1: Voilà.
0: et on va faire cette expo pour toute la semaine, du 4 octobre au 11 octobre.
1: Toujours au centre?
0: Toujours au centre, oui. Le vendredi 9, on a Jacques Gallois qui vient faire une petite conférence sur la vie de Carlo Acutis. Et il va faire une visite aussi des panneaux de l'expo pour qui sera présent. Il va faire une visite guidée.
1: Cette exposition, elle a été réalisée par qui? Par le Centre social italien ou elle a été proposée ou elle vient d'ailleurs?
0: Oui, ça vient d'ailleurs. Mais, voilà, avec l'association de Carlo Acutis qui existe depuis déjà des années, on peut commander tout ça. Et c'est vrai que Jacques Gallois, il a une grande exposition. Donc, on peut bien sûr aller les voir. Il avait fait aussi pour Pentecôte il y a 2 ans, une grande exposition. Et donc, nous, on a commandé chez lui. Quelques panneaux qui restent un peu en Italie, les miracles en Italie. Donc voilà, il nous fait le plaisir de venir faire une conférence et une visite guidée des panneaux. Ça, c'est le vendredi 9 à 19h30. Le samedi 19h30, nous avons un moment de prière, un moment d'adoration aussi, parce que le mois d'avril, on a été chercher avec Don Alessio une relique de Carlo Acutis. Et c'est pour ça que cette année, on veut mettre en place, commencer vraiment officiellement un groupe de prière. Et on espère de savoir faire ça chaque année.
1: On va revenir sur cet autre projet de la communauté italienne du diocèse de Liège. On marque une première pause et on se retrouve tout de suite.
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0: Et voilà, c'était Elena Capuche.
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0: Et nous sommes toujours aujourd'hui au côté, en compagnie de Maria Donofrio du service d'accompagnement des communautés étrangères catholiques de Liège. Nous venons d'aborder, je vous le rappelle, la célébration, la messe de la journée mondiale du migrant et du réfugié qui se déroulera le dimanche 27 septembre à la cathédrale de Liège. Évidemment, une messe orchestrée, notamment par Monseigneur l'évêque Jean-Pierre Delville et puis en présence de la dizaine de communautés étrangères. Une messe qui est suivie d'une auberge espagnole dans le cloître de... dans le cloître de la cathédrale, dans une partie du cloître, car une partie est fermée pour travaux. Donc voilà, on vous invite à participer à cette messe et à venir suffisamment tôt si vous souhaitez être assis. Et puis on revient également sur l'actualité de la communauté, la riche actualité de la communauté italienne de Liège, qui est installée à Raucourt, l'UP Les 12, et puis avec, qui collabore beaucoup avec le Centre Social Italien, dans lequel on fête la San Francesco cette année, le 4 avril, et puis une exposition également en l'honneur de Carlo Cutis, je dis bien Cutis, hein, du 4 au 11 octobre. Pourquoi avoir choisi de mettre en avant justement ce jeune canonisé, Maria?
2: Mais voilà, moi, quand j'ai entendu l'histoire il y a quelques années, voilà, tout de suite, ça m'a interpellée. Je suis aussi à l'UPD2, je suis aussi responsable des jeunes. Je suis responsable de l'équipe catéchétique aussi, donc on a beaucoup de jeunes. Et dans la communauté italienne aussi, je suis catéchiste et je m'occupe aussi des jeunes. Donc voilà, ça m'a interpellée tout de suite. C'est une belle histoire, triste, mais c'est une très belle histoire. La foi que Carlo Acutis a montré, c'est... voilà, c'est imaginable aujourd'hui. Donc, le fait de faire cette fête, c'est de fêter après une année, fêter sa canonisation après un an. Le but, c'est vraiment d'essayer d'attirer les jeunes avec ça, avec la vie de Carlo Acutis, qu'il était tout à fait un enfant jeune, normal. Il jouait au foot, il allait à l'école, il jouait à Internet, mais il avait une foi, il a montré la foi qu'il avait. Il n'avait pas peur, il n'était pas gêné de montrer sa foi. Donc,
0: il a fait partie de ces jeunes qui ont participé à évangéliser, à partager sa foi à travers le web. C'est Gen Z, comme on l'appelle, cette génération des jeunes nés au début des années 2000. Et c'est vrai que voilà, c'était l'occasion aussi. C'est aussi pour cette raison-là que vous souhaitez essayer, en tout cas, de monter un groupe de prière, oui, avec les jeunes.
2: Oui, oui, oui, un groupe de prière. On essaye vraiment. Voilà, tout le monde est le bienvenu, bien sûr. Mais c'est ciblé pour les jeunes. Mais voilà, on est au début, on espère.
0: Et qui font-ils contacter si on a envie de participer?
2: Moi, le Centre Social Italien, bien sûr. Mais ça, on travaille quand même pour les flyers et pour toute l'information. On va donner quand même beaucoup d'informations.
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1: Alors cette année, à l'occasion de la Saint-Francesco de la Saint-François, c'est aussi cette année les 800 ans de la mort de Saint-François. Est-ce que c'est aussi pour cette raison que l'évêque est invité à célébrer cette messe?
2: Oui, c'est une fête qu'on fait quand même chaque année. Saint-François, c'est le patron d'Italie. C'est un grand saint. Et on a Don Alessio qui est très dévoué aussi à Saint-François, comme Carlo Acutis aussi. Donc ça, c'est aussi bien.
1: C'est là que vous faites le lien.
2: Oui. Et voilà, c'est une semaine. C'était vraiment profiter de l'effet de 800, que c'est une grande fête, bien sûr, en Italie aussi. Et le liguer à Carlo Acutis, c'était un peu logique.
1: Passage de relais.
2: Oui, oui.
1: Entre hier et avant-hier, on va dire ça comme ça. Je sais aussi que la communauté italienne de recours, mais aussi au-delà, va être active au niveau... Alors là, c'est un peu plus tard dans l'année, c'est plutôt au tout début de l'année, avec la marche, le projet d'une marche à l'étoile.
2: Oui, ça c'est le Pie XII, le doyenné de Hans, que moi aussi je suis impliquée sur la préparation pour ça. Cette année c'est la 26e année. Non, parce que c'est 27, donc c'est la 27e année en janvier que cette marche existe. Oui, c'est une belle marche, on a une belle participation. C'est une belle chose qu'on fait pour l'épiphanie.
1: Voilà, c'est juste le lendemain du Nouvel An. C'est pas un peu compliqué parfois de se mettre en marche, justement
2: Pas vraiment, ça tombe bien parce que ça tombe bien avec les oreilles qu'on a, parce que normalement les jeunes ils sont rentrés des vacances. Donc, on a une participation des jeunes. Avant, c'était les vacances, ça pouvait être au milieu des vacances. Donc, on a des années qu'on peut moins, mais ça va.
1: Voilà, j'en profite notamment avant de faire le point, le bilan de tout ce qu'on vient de vous parler, de toutes les actualités de la communauté italienne du diocèse de Liège et puis du service d'accompagnement des communautés étrangères catholiques. Cette conférence, Regards croisés sur la migration, dans le cadre du temps pour la création qui se déroule durant tout le mois de septembre et à l'occasion de la journée mondiale du migrant et du réfugié, la 112e journée mondiale déjà, il y a une conférence au centre pastoral de Wavre, chaussée de Bruxelles à Wavre, le 23 septembre à 19h, parole d'experte avec Elisabeth Duparc de chez Migration et Climat et Anne-Laure le Cardinal pour aborder l'exil et l'interculturalité. Témoignage de vie, on peut s'inscrire, retrouver toutes les informations sur www.bwcato.be ou au 010 835 214, 010 835 214. C'est au service des solidarités de l'évêché du Brabant Wallon, solidarité et écologie. N'hésitez pas, une conférence sur le thème Regards croisés sur la migration. Et Dieu sait qu'on en parle beaucoup en ce moment. Et là, on est en plein dans l'actualité. C'est l'occasion aussi de réfléchir autrement sur cette thématique. Alors Maria, si on récapitule toute votre actualité, c'est assez riche. Je sais que vous ne faites pas que ça.
2: Oui.
1: Vous êtes aussi en visite régulièrement dans les centres fermés.
2: Là, on est cinq maintenant, avec moi et Isabelle. On a deux prêtres, heureusement, qui viennent célébrer chaque mois. Donc, chaque semaine, ils ont une visite. Maintenant, on est en présence de l'aumônerie
1: régulière
2: toutes les semaines. Oui.
1: Ça, c'est chouette. J'imagine que c'est jamais simple. Est-ce que c'est quelque chose auquel on s'habitue à ces visites ou bien à chaque fois, c'est un renouvellement de rencontres ou...
2: Oh non, on ne s'habitue pas, c'est triste. Les gens, on a des personnes que voilà, ils sont bien, pas contents, mais ils sont heureux dans le sens eux-mêmes parce que. Mais la question, c'est toujours la même. On ne comprend pas pourquoi on est ici enfermé. On n'a rien fait, on n'est pas de voleurs, on n'a pas de. Donc, ils ne savent pas pourquoi ils sont enfermés. Mais le mois de juin passé, on a baptisé. Moi, je suis marraine de quelqu'un là-bas et on l'a baptisé.
1: Il est toujours...
2: Il est sorti le mois d'août. Donc, il a été libéré après 9 mois.
1: Et quand on dit qu'il a été libéré, pour que nos auditeurs comprennent bien, ça veut dire qu'il a reçu ses papiers?
2: Non. Il est libéré parce qu'il n'a pas plus raison. C'est après 9 mois, quand même, il a été libéré.
1: Donc, il est sans papier, alors?
2: Il est toujours sans papier, mais il doit repartir dans son pays.
1: Donc libéré, mais avec l'obligation de quitter le territoire.
2: De quitter le territoire, oui.
1: Ça doit être difficile. Vous l'avez revu depuis, sa libération?
2: C'était par chance que je suis allée vraiment le jour avant. C'est un jeudi, je crois, ou mardi. Il a été libéré le jour après. Donc, j'ai su le voir un jour ou quelques jours avant. C'est lui-même qui nous a envoyé un message pour dire je vais sortir. Donc,
1: Et il est reparti où, comme ça?
2: Mais il était du Cameroun, donc...
1: Maria Donofrio du service d'accompagnement des communautés étrangères catholiques diocèse de Liège. Je rappelle la messe du réfugié et du migrant à l'occasion de la journée mondiale du réfugié et du migrant le 27 septembre à la cathédrale de Liège en présence de Monseigneur l'évêque. C'est à 10h. Et puis ensuite, vous pouvez rappeler les dates importantes de la communauté italienne.
2: Oui, donc le 4 octobre, c'est la messe de Saint-François à 11h30 à le centre social italien présidé par l'évêque. On a une semaine de fête ou d'exposition sur Carlo Acutis. Le vendredi, on a Jean Gallois qui vient faire une conférence et une visite guidée.
1: Vendredi 9 octobre.
2: Oui. Mm-hmm. Le samedi, nuit, on a un temps de prière. Mais le samedi après-midi, l'évêque va inaugurer la chapelle qui est consacrée à Carlo Acutis à Lierneux. Et puis le soir, nous, on a un peu de un moment de prière chez nous à Roku. Et alors le dimanche, on a la messe. On va célébrer ça, la messe solennelle en honneur de Carlo Acutis aussi. On termine notre semaine avec ça.
1: Et donc l'exposition qui est visible jusqu'au 11 octobre, il y a des heures d'ouverture?
2: Normalement, il y a toujours quelqu'un là, mais oui, je crois que c'est plus en soirée. On a Éric de Bouquelard, le vicaire général aussi, qui vient nous rendre visite le mercredi 17h30.
1: Tu te rappelles l'adresse du centre social, non?
2: Chaussée de Tongres 286, je crois.
1: Et puis on rappelle également cette volonté que vous avez au sein de l'UP, de l'unité pastorale, de monter, de regrouper en tout cas, de créer un groupe de jeunes, un groupe de prière, aussi en l'honneur, en hommage à Carlo Acutis.
2: Oui, c'est ça qu'on rêve de faire, mais on va quand même le mettre en place, voilà, c'est la première année.
1: La meilleure façon d'avoir peut-être envie de s'imprégner déjà de tout ça, oui, c'est de participer aux différents rendez-vous qui sont prévus à partir du 4 octobre au Centre Social Italien et à l'église.
2: C'est la chapelle Chaussée de Tongres 286. C'est la chapelle qu'on ne la voit pas de la route parce que c'est derrière le restaurant de Centre Social Italien.
1: Où on mange très bien aussi. On vous recommande d'aller tester ce restaurant. Merci beaucoup, Maria.
2: De rien, merci à toi, Régine.
1: On va se quitter en musique et nous, on se retrouve la semaine prochaine. Au revoir.
3: Sarah-Belle, nous étions sur le même bateau.
4: Eh oui, mais moi, je continue. 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
3: C'est définitif, oui.

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1: Bonjour à toutes, bonjour à tous. Très heureux de vous retrouver pour notre émission Papyrus à la découverte de l'Égypte ancienne. En compagnie du professeur Dimitri Labouri, il est responsable du service Histoire de l'art et d'archéologie de l'Égypte pharaonique à l'Université de Liège. Ça, c'est du travail. Bonjour, professeur.
2: Bonjour.
1: Voilà. Toujours très content de vous retrouver. Nous retournons dans cette Égypte ancienne. Et dans cette Égypte ancienne, on en a touché un petit mot lors de notre émission précédente. Les femmes ont un rôle particulier, ont une place particulière. On va parler du rôle et de la place de la femme dans l'Égypte. Ça vous va ?
2: Avec plaisir.
1: Ça va. Alors, dès la naissance, on est content d'avoir une petite fille, d'avoir un petit garçon, ça, c'est équivalent ?
2: Les pères, évidemment, espèrent avoir un fils, hein, parce qu'il va assurer la commémoration du père une fois qu'il sera mort, etc. Mais il n'y a pas du tout d'anathème qui serait jeté sur les filles.
1: Les filles.
2: Non, absolument pas.
1: Et elles sont éduquées comme les garçons ou il y a réellement une séparation très rapide
2: Alors, on est dans une société de l'Ancien Régime, évidemment. Hein, il faut faire attention de ne pas projeter des mécanismes de fonctionnement qui nous sont propres ou des attentes ou des fantasmes qui sont spécifiques à notre société, qui prône enfin une égalité statutaire qui n'a pratiquement jamais été là. Hein. Donc, il faut bien recadrer ce genre de choses. Donc, l'objectif d'une femme dans l'Égypte ancienne est probablement avant tout d'être ce qu'ils appellent une nebetper, c'est-à-dire une maîtresse de maison. Hein. Et la femme jouit d'un statut assez enviable dans l'Égypte ancienne, mais on reste quand même dans un modèle qui est plus qu'anthropologique, parce que je pense qu'il s'inscrit dans un modèle animal, finalement, où la femme est indispensable à l'homme, puisqu'elle possède cette matrice, elle possède cette magie qui permet de créer, en fait, la vie, hein, qui fascine les hommes depuis toujours, les anatomistes, etc., à essayer de trouver le secret dans l'utérus femmes. La femme joue ce rôle très important qui est reconnu par les Égyptiens. Donc, les Égyptiens ne sont pas aussi misogynes que les Grecs, qui avaient une typologie des femmes en fonction de leurs défauts, notamment de leurs défauts physiques, par exemple. Et qui n'étaient bien qu'entre eux, entre guerriers, poilus, etc. Donc les Égyptiens ne sont pas du tout comme ça. La femme a une place véritable dans la société égyptienne, mais ça reste une société d'hommes et patriarcale fondamentalement. Ceci dit, une femme peut divorcer dans l'Égypte ancienne de son chef, elle peut demander le divorce, elle reprend son apport et la moitié des biens du mariage, elle peut contester un partage devant un tribunal qui ne lui conviendrait pas, donc elle a des droits qu'on ne lui trouve pas dans d'autres sociétés contemporaines aux alentours. Et elle peut exercer aussi des fonctions qui ne sont pas que... Donc, je pense que l'objectif de beaucoup de femmes dans l'Égypte ancienne était d'être une maîtresse de maison, mais en même temps, elles ont d'autres fonctions qui sont accessibles. Donc, on a des femmes, des prêtrices qui sont spécifiquement féminines autour de certaines divinités. Mais aussi, par exemple, elles peuvent être divines adoratrices de certains dieux. On connaît aussi des cas de femmes qui ont été vizirs, ce poste auquel j'ai déjà fait référence, qui est le plus haut poste de dignitaire de l'État, qui est bras droit
1: des femmes
2: pharaon.
1: Premier ministre,
2: voilà, des femmes premier ministre. Donc, à la sixième dynastie, à la fin du troisième millénaire avant notre ère, on a un cas assuré d'une femme premier ministre, hein, si on veut traduire en français contemporain de l'époque.
1: Et des pharaons.
2: Et puis des pharaons. Donc, à chaque grande période de l'histoire égyptienne, on a des femmes pharaons. La plus célèbre étant Hatshepsut, bien sûr, mais il y en a à l'Ancien Empire, il y en a au Moyen Empire, et il y en a au premier millénaire. La plus célèbre récente étant sans doute Cléopâtre VII, évidemment, hein, qui est un pharaon féminin. Donc pour les Égyptiens, en l'absence d'héritier masculin, il n'y a aucun problème à ce que ce soit une héritière féminine qui prenne le trône du moment qu'elle soit descendante du roi qu'on vient d'enterrer.
1: Oui, parce que son genre n'a pas d'importance quelque part. Elle est dieu ou déesse.
2: Oui, c'est tout à fait. Ça. Donc, en fait, dans l'Égypte ancienne, la légitimité du pharaon, elle vient souvent de ses ancêtres. Et puis alors, il y a cette tautologie un peu particulière que le pharaon tire sa légitimité du fait d'être pharaon. Donc les Égyptiens étant tellement déterministes, ils considèrent que s'ils ont pu devenir pharaon, c'est qu'en fait les dieux le voulaient, donc ils sont légitimes. Et on a justement un cas très, très célèbre et très explicite avec Hatshepsut. Hatshepsut qui est un cas très particulier, donc c'est la seule femme pharaon qui a décidé de se faire représenter comme un homme. Et c'est la seule femme pharaon dont la mémoire a été persécutée post-mortem, après sa mort. Pourquoi ? Parce qu'elle est, comme je dis souvent à mes étudiants, un usurpateur. C'est-à-dire que j'élimine la question du genre en ne disant pas une usurpatrice. Le problème, c'est qu'elle a usurpé le trône. C'est l'usurpation qui est le problème. Elle a pris le trône de son jeune neveu, dont elle avait assuré la régence. Et puis, à un certain moment, elle décide de monter en puissance, de le mettre de côté et de prendre le trône pour elle-même. Précisément au moment où ce jeune neveu va atteindre la maturité et allait sans doute s'apprêter à dire « Merci chère tante, mais maintenant c'est moi qui gère tout seul. » Et donc Hatshepsut va prendre le pouvoir et c'est assez intéressant qu'elle va expliquer en fait la chose et elle explique dans un texte de son règne qu'elle a pris conscience d'elle-même en tant que roi efficace, donc elle s'est rendue compte « Tout compte fait, c'est moi le roi efficace. » Et donc, elle s'est contentée de saisir ce que le Dieu a mis devant elle. Et elle a échangé ses attributs d'épouse divine, de régente, pour devenir pharaon et prendre les couronnes. Donc, ça montre... Alors, évidemment, il y a peut-être un peu de propagande, même si le terme est tout à fait inadapté, parce qu'on n'est pas dans un système de vote où il faut gagner la confiance des électeurs. Il y a une dimension idéologique, en tout cas, dans ce qu'elle raconte. Mais ça traduit quand même une vision égyptienne très déterministe. Et donc, le pharaon tire sa légitimité du fait d'être pharaon. Parce que s'il est parvenu à monter sur le trône d'Égypte, c'est que les dieux le voulaient.
1: On en reparlera évidemment des pharaons et de toute l'importance pour le peuple égyptien. Mais je reviens aux femmes. Les femmes ont accès à la culture, entre guillemets, ou l'économie. Elles peuvent être scribes, elles peuvent aller à l'école dans cette société.
2: Très bonne question. Alors, à l'économie, on a quelques scènes qui représentent des marchés. Et ce sont presque toujours des femmes qui gèrent les boutiques dans les marchés. Donc, elles ont une gestion, c'est elles qui agissent, en fait, sur les marchés quand on a des marchands étrangers qui viennent. Et je le disais déjà tout à l'heure, en fait, elles ont accès à leurs avoirs, puisqu'elles ne sont pas soumises économiquement à la capacité matérielle de leur mari. Elles viennent avec une dot, elles peuvent repartir avec cette dot et avec la moitié de l'avoir. Alors, est-ce qu'elles ont accès à l'écrit ? C'est une question qui reste débattue. On a des lettres qui sont signées par des femmes, mais on ne sait pas si c'est pas un scribe qui l'a écrit à leur place. Donc, le nom à la fin de la lettre, c'est une femme, mais ça ne veut pas dire que c'est elle qui l'a écrit. On a le titre, donc en égyptien, il y a un mot qui veut dire scribe, qui est Zesh ou Zera, et il existe un féminin. Le problème, c'est que dans certains cas, c'est assuré que ça désigne en fait une maquilleuse, parce que le terme de Zesh ou Zera signifie en fait faire des traits transposés graphiquement. Et donc, ça désigne aussi bien l'activité de dessin, de peinture, d'écriture, que de maquillage, où on fait des traits sur les yeux. Et donc, on n'est pas sûr que toutes ces échettes, ces femmes qui font l'action de Zesh, parce que je n'ose presque plus le traduire, ça ne veut pas dire que écrire, ne sont pas que des maquilleuses. Donc, c'est assez compliqué. Maintenant, à nouveau, ça change selon le statut socio-économique. Donc, on sait, par exemple, que les princesses, parce qu'on a retrouvé des palettes de princesses, apprenaient sans doute à écrire, mais en tout cas à dessiner, parce qu'on a deux palettes de princesses qui étaient des sœurs de Toutankhamon. Les palettes ont été retrouvées dans la tombe de Toutankhamon, qui sont des palettes de peinture. Et la peinture et l'écriture étant très, très, très liées dans l'Égypte ancienne, moi, je pense personnellement que les femmes, par exemple, les femmes qui sont devenues pharaons, il est impératif qu'elles sachent lire, parce que quand on leur envoie des rapports, il faut qu'elles puissent lire, sinon elles seraient immédiatement dupées. Donc, il doit y avoir des femmes qui savent lire. Est-ce que c'est fréquent dans l'Égypte ancienne? Probablement pas, parce qu'on estime la catégorie des lettrés dans l'Égypte ancienne avec un système d'écriture assez complexe, entre 1 et 10% grand maximum, plutôt entre 1 et 5%. Donc c'est un savoir qui est très réservé, mais je suis persuadé que les femmes de l'élite devaient avoir accès à ce genre de capacité.
1: Nous sommes en compagnie du professeur Dimitri Labouri. Je vous rappelle qu'il est professeur d'égyptologie, responsable du service d'histoire de l'art et d'archéologie de l'Égypte pharaonique à l'Université de Liège. Nous allons faire une petite pause et je vous rappelle également que vous pouvez retrouver toutes ces émissions sur les podcasts de rcf.be.
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1: Et après Jean Ferrat, nous allons rester dans le thème de la femme, puisque nous allons retrouver le professeur Dimitri Labouri. Il est professeur d'égyptologie à l'Université de Liège, responsable du service d'histoire de l'art et d'archéologie de l'Égypte pharaonique. Et nous sommes en plein dans cette histoire avec les femmes dont le critère d'appréciation varie suivant l'interlocuteur.
2: Oui, suivant le type de source qu'on utilise, en fait, et c'est toujours comme ça. Aussi, même à l'heure actuelle, selon l'angle que l'on prend pour regarder la question, on se rend compte que la femme peut jouir d'un statut tout à fait positif ou tout à fait négatif. Évidemment, l'Égypte ancienne n'échappe pas à cette règle, une fois de plus. Et donc, par exemple, dans la littérature, qui est une littérature fondamentalement faite par des hommes, pour des hommes.
1: Et ça veut dire qu'ils écrivaient des romans ou...
2: Oui, c'est ça. Donc, ouais. Donc il y a une vraie littérature égyptienne, une littérature fictionnelle. Et je pense en particulier à un conte, le conte que nous avons appelé « Des deux frères », où il y a une femme qui joue un rôle. C'est l'épouse, en fait, du grand frère. Et quand le grand frère est parti, elle décide de faire passer à la casserole le petit frère. Et quand il la voit mettre sa perruque, il sait qu'il va avoir du mal à lui échapper. Donc, c'est assez intéressant parce que ça rappelle que les symboles jugés érotiques, ce sont des constructions culturelles, donc je ne suis pas sûr qu'à l'heure actuelle, considérer que mettre une perruque est un symbole hyper sexué. Donc ici, c'est comme si elle se mettait en lingerie sexy, ou je ne sais pas quelle comparaison faire. Et alors, le rôle qu'elle a, et qu'on retrouve dans différentes œuvres de littérature fictionnelle, c'est que la femme, dans ce genre d'expression-là, qu'est la littérature égyptienne, c'est plutôt l'ensorceleuse. Elle incarne aussi quelque chose qui est bien connu anthropologiquement, c'est-à-dire que beaucoup d'hommes où la gente masculine a souvent peur de la gente féminine parce que la gente féminine a cette capacité à nous faire perdre le sens de la raison. Et donc, certains les bâchent ou les enferment parce qu'ils ont peur de ce pouvoir-là. Et donc ici, ce pouvoir est activé dans la littérature et donc c'est l'ensorceleuse qui va détourner le héros du droit chemin. Et on se retrouve avec une histoire d'harcèlement sexuel où, bien entendu, elle va faire croire que c'est le jeune frère qui a voulu abuser d'elle, etc. Une histoire qu'on entend presque tous les jours sur nos ondes. Hein.
1: Et ce rôle de la femme, c'est que quand vous parlez qu'on en fait une ensorceleuse, la cause de notre malheur, on se rappelle Adam et Ève, évidemment.
2: Bien sûr, bien sûr, bien sûr. Et c'est aussi, pour rester dans un registre à la fois biblique et égyptien, ça fait penser à la femme de Putiphar dans l'histoire de Joseph, qui se passe, Putiphar étant un égyptien, hein, donc, et probablement qu'il y a un lien d'intertextualité avec la littérature égyptienne dans la Genèse, lorsqu'on évoque l'épisode de Joseph et ses frères, et cet épisode-là en particulier en Égypte. C'est quelque chose de très récurrent, mais c'est très important aussi à penser parce que ça nous montre que selon le critère, comme vous le disiez tout à l'heure, selon le critère, on a une vision du rôle de la femme ou une représentation de la femme dans une société qui peut changer de façon diamétralement opposée.
1: Dans la mort, elle est à l'équivalent de l'homme, elle doit faire le même trajet, le même parcours.
2: Alors, c'est aussi à nuancer. Donc, en fait, on pourrait résumer la chose en disant que la femme a une survie post-mortem dans l'ombre de son mari. Donc, on a beaucoup de femmes. Donc, les femmes sont enterrées, momifiées, etc. On a un cas très célèbre, Senenmout, qui était le bras droit de Hatshepsut, dont on a imaginé que c'était peut-être son amant. Je pense pas qu'on ait des éléments probants, et peu importe, en fait, c'est leur affaire. Mais Senenmout va enterrer ses parents, et l'enterrement de sa mère va survenir à un moment où il est beaucoup plus riche et donc elle est plus richement, mais nettement plus richement enterrée que le père de Senenmout. Donc on peut avoir ce genre de différence-là. Maintenant, dans la culture funéraire, dans la réalisation des monuments funéraires, dans la réalisation du décor de ces monuments funéraires, la femme est toujours en accompagnatrice de son mari. Alors, c'est un élément indispensable, à tel point que les célibataires se font représenter avec une sœur ou avec leur mère, parce que les Égyptiens considèrent qu'on a besoin de cette composante féminine pour renaître dans l'au-delà, puisque la femme, c'est aussi la matrice qui recèle ce mystère de la vie. Elle est capable de donner la vie, ce que ne peut pas faire un homme en Égypte, comme partout ailleurs, évidemment. Mmh. Maintenant, on a très peu de tombes exclusivement de femmes. Donc, on a énormément de tombes d'hommes, où il y a toujours une femme quelque part, puisqu'ils en ont besoin.
3: Chercher la femme.
2: Voilà. Donc, quand il n'y a pas d'épouse, c'est la mère ou c'est une sœur qui va jouer le rôle symbolique. Des tombes de femmes, à proprement parler, on en a très peu, et ce sont souvent des femmes avec un statut particulier. Donc, par exemple, on a des tombes de nourrices royales, qui ont joué un rôle très important aux yeux du roi, et c'est sans doute une faveur royale. Mais des tombes de femmes du commun, c'est très, très... C'est toujours des tombes de membres de l'élite, évidemment, dont on parle. Les gens du commun n'ont pas accès à ce genre de commémoration monumentale. Et il y a un cas, par exemple, que j'ai en tête, c'est la tombe de la mère d'un vizir, à nouveau, ce premier ministre, au début de la 12e dynastie. On a sa tombe à lui, puis on a la tombe qu'il a faite pour sa mère. Donc, manifestement, il aimait beaucoup sa maman. Freud en aurait fait ses choux gras. mais pour décorer, en fait, cette tombe, qui est clairement la tombe de cette dame, les artistes se sont retrouvés face à des difficultés iconographiques parce que ça n'arrive pas souvent que ce soit une femme qui soit au centre de l'iconographie. Et donc, ce vizir est omniprésent à côté de sa maman, ou à peu près omniprésent, à tel point que les égyptologues se sont demandé au début, est-ce que c'est la tombe de la mère ou c'est la tombe du vizir ? Jusqu'à ce qu'on retrouve la véritable tombe du vizir et qu'on comprenne, non, c'est la tombe de la mère. Mais ça montre que c'est assez rare, en fait. Mais individuellement, certains pouvaient honorer leur mère de cette manière en leur faisant faire une tombe spécifiquement pour leur maman.
3: Alors, on sait que vous êtes un spécialiste de l'histoire de l'art de l'Égypte. La femme est représentée de façon continue, avec les mêmes attributs, tout au long des 5 ou 6 millénaires de l'Égypte.
2: Alors, les femmes égyptiennes, donc les Égyptiens aimaient les femmes, ça c'est très clair. Je disais tout à l'heure, il y a quelques genres littéraires bien spécifiques. La poésie amoureuse est un genre littéraire qui porte un nom particulier dans l'Égypte ancienne. C'est un genre d'expression textuelle où on nous décrit la belle idéale. Si on regarde l'art égyptien, évidemment, les hommes comme les femmes sont parfaits. Ils n'ont pas de défauts, il n'y a pas d'obèses, il devait y en avoir évidemment. Il y a très peu d'handicapés physiques, il y en avait, mais il y en a très peu, etc. Donc, elles sont assez parfaites, assez conformes à cette description qu'on a dans la littérature amoureuse qui décrit la belle idéale et dont l'effet de leur plastique est que les coups se retournent sur elles, nous disent ce genre de texte. Ouais, c'est assez amusant, parce qu'on se dit que rien n'a changé. Et alors, en termes d'histoire de l'art, ce qui est assez intéressant aussi, c'est qu'au début, à l'Ancien Empire, en fait, les femmes sont, c'est ce que j'explique un peu à mes étudiants, finalement, des mannequins masculins déguisés, c'est-à-dire qu'on leur met des attributs féminins, donc elles ont une robe, une perruque féminine, on leur met des seins à la place des pectoraux et ça fait une femme. Et c'est seulement avec la fin du 3e millénaire avant notre ère, le début du 2e millénaire avant notre ère, qu'il y a une reconnaissance d'une anatomie spécifiquement féminine, avec un jeu de resserrement à la taille par rapport aux hanches, qui est très valorisé dans la poésie amoureuse pour décrire la belle idéale. On nous dit que sa taille est étranglée, mais ses hanches sont alanguies, ce qui accentue, nous dit le texte, sa beauté. Donc, on est dans un canon de représentation féminine plus orientale par rapport à ce que nous pratiquons ici en Occident. Mais ça ne transparaît dans les représentations artistiques qu'à partir du 2e millénaire avant notre ère. Et puis alors, il y a une nette séparation entre une reconnaissance de l'anatomie masculine, toujours très, très idéalisée, et une anatomie féminine, toujours aussi très idéalisée.
3: Alors, en comparaison, l'image que l'on a de la femme égyptienne, c'est Cléopâtre. Est-ce qu'elle correspond, cette image, j'allais dire hollywoodienne, à ce qu'est une femme à l'époque de Cléopâtre ?
2: C'est très compliqué de répondre. En fait, Cléopâtre, elle est victime d'une propagande fomentée par Auguste et ses auteurs et ses écrivains pour la présenter comme une sorte de harpie. Donc, c'est une ensorceleuse. On continue, en fait, sur le thème, de la littérature égyptienne. Et l'idée, c'est qu'elle a réussi à corrompre Marc-Antoine, qui était le héros romain viril par excellence, pour qu'il devienne une sorte d'ivrogne. Et donc, le thème, c'est l'ivrogne et la catin. Et donc, forcément, chez ces auteurs, on va nous dire qu'elle est d'une beauté stupéfiante. Alors, le seul témoignage qui est un peu fiable, un peu, c'est celui de Plutarque, qui est un peu plus nuancé, dont le grand-père a été un compagnon d'armes de Marc-Antoine. Ça veut dire qu'on est quand même assez loin, hein, de la véritable Cléopâtre. Et il nous précise qu'elle n'était pas d'une beauté sur laquelle on se retournerait, pour rester dans la métaphore égyptienne, mais qu'elle avait un charme irrésistible. Parce que quand elle parlait, son langage était tellement sophistiqué, elle maîtrisait 7 langues différentes, ce qui n'était pas si fréquent à l'époque. Et donc, elle a une présence qui ne tient pas tant à sa plastique, mais plutôt à sa capacité à prendre la place dans l'assemblée, et notamment par sa capacité rhétorique, etc. Ce qui est aussi assez intéressant, parce que c'est le charme, en fait, c'est la charisse des Grecs qui était si séduisante chez Cléopâtre, plutôt que son physique. Et on ne sait pas très bien à quoi elle ressemblait, donc il ne faut pas imaginer Cléopâtre vêtue à l'égyptienne comme on se l'imagine aujourd'hui, hein. Elle était sans doute vêtue comme les Grecs de l'époque, coiffée à la grecque, et les quelques représentations que l'on a d'elle sur des monnaies la montrent avant tout avec un visage dynastique, c'est-à-dire qu'elle a le même profil, le même nez très marqué que son ancêtre Ptolémée Ier, qui est l'ancêtre de sa dynastie. Et donc, est-ce que ces portraits sont fidèle ou pas, je pense que la question reste malheureusement ouverte.
3: Voilà, on restera dans le rêve, alors.
2: Ce mystère.
3: Le mystère de Cléopâtre. Professeur Labourie, un grand merci d'être venu pour nous raconter cette histoire de l'Égypte ancienne. On se retrouve la semaine prochaine.
2: Avec plaisir.
3: À bientôt. Et je n'ai plus qu'une chose à vous dire, bien des choses chez vous.

0: L'œil de Dieu à la découverte du cinéma chrétien. Bonjour à tous. Aujourd'hui à l'affiche dans cette émission, un film belge, Le tout nouveau testament, réalisé en 2015 par Jaco Van Normal.
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0: Et pour parler de ce film, le plateau aujourd'hui est bien fourni. Jean-Marc Reichardt, Dimitri et Nicolas, messieurs, bonjour à tous.
2: Bonjour Laurent.
3: Bonjour. Bonjour.
0: Alors aujourd'hui, une fois n'est pas coutume, nous allons parler d'un film belge, Le tout nouveau testament, d'un réalisateur belge, Jaco Van Normal, avec beaucoup de comédiens belges. En premier lieu, Benoît Poelvoorde, qui joue le rôle de Dieu, mais on retrouve également Yolande Moreau, Laura Verlinden, Didier Denec, Serge Larivière, François Damiens, Pascal Duquesne, qu'on avait déjà vu dans des films précédents de Jaco Van Normal, et avec la participation exceptionnelle de Catherine Deneuve. Jaco Van Normal, c'est un cinéaste qui a beaucoup fait parler de lui. Il a à son actif 4 films. En 1991, Total Hero. 1996, Le huitième jour avec Pascal Duquesne, un acteur trisomique. En 2009, Mr. Nobody. Et enfin, donc en 2015, Le tout nouveau testament. Signalons que Total Hero et Le huitième jour ont reçu de multiples récompenses, notamment le prix d'interprétation à Cannes, mais aussi la caméra d'or pour Total Hero. Donc c'est un réalisateur reconnu. Et donc son dernier film, c'est Le tout nouveau testament. Il n'en a pas réalisé depuis. Un film co-scénarisé avec l'écrivain belge Thomas Gunzig. Mais ça parle de quoi, Le tout nouveau testament, Jean-Marc ?
2: Alors, ce film, imagine, Laurent, que Dieu vit à Bruxelles. Voilà, c'est le point de départ. Et Dieu vit dans un appartement gris où il passe son temps à rendre l'humanité malheureuse. Alors comment est-ce qu'il s'y prend? Il invente des lois absurdes, il complique la vie des hommes et alors il prend un plaisir sadique à faire cela dès le départ. C'est un personnage affreux, antipathique, qui est autoritaire avec sa femme et qui bat sa fille aussi.
0: Ça, ah c'est... oui, parce qu'il a une femme et une fille.
2: Bien sûr, oui, oui. Et donc sa fille, Ea, décide de se révolter comme son frère JC, hein, voilà la référence Jésus, directe, oui, l'a fait auparavant. Alors avant de quitter la maison, elle envoie à chaque être humain via l'ordinateur de son père, la date exacte de sa mort par SMS. Et donc, les personnages humains voient leur existence, évidemment, bien sûr, bouleversée. Alors, Ea part à la recherche de 6 nouveaux apôtres pour passer de 12 à 18, une équipe de baseball, parce que sa mère collectionne les cartes de baseball, vous voyez, c'est très, très intéressant, très marrant. Et donc, elle veut écrire, à partir de ces 6 nouveaux personnages, un tout nouveau testament, Laurent, qui est nettement plus fantaisiste et meilleur que le premier, si vous voulez.
0: Oui. Alors, ce qui est totalement absurde, c'est que ce tout nouveau testament, qui donne son nom au film, on en ignorera jusqu'à la fin de celui-ci le contenu. Ce qu'il faut juste retenir, et on a bien compris que c'est l'idée du scénariste et du réalisateur, c'est que ce tout nouveau testament, il est appelé à remplacer le Nouveau Testament officiel, c'est-à-dire qu'il est appelé à mettre un terme à la religion chrétienne. Et c'est bien de la religion chrétienne dont il s'agit, puisque le Dieu joué par Benoît Poelvoorde est bien le père de Jésus. Et que ce Dieu, il est présenté d'une manière, vous l'avez dit Jean-Marc, tout à fait détestable. Il est en fait l'exact opposé de ce qu'est le Dieu chrétien, puisqu'il n'est pas bon, il est méchant, il est sadique, il est irascible, il déteste l'humanité et il a même des tendances pédophiles, puisqu'il y a une scène, heureusement une seule, où on voit qu'il jette un regard torve sur sa propre fille qui est en train de prendre sa douche. Donc on le voit, une critique du christianisme qui manque cruellement de finesse. Et ça va être comme ça tout au long du film. Mais quel est votre avis, Dimitri ?
4: Ah là là, c'est d'ailleurs un moment assez éprouvant pour nous tous, je crois, mais c'est terrible. Je me suis demandé, mon premier réflexe a été de voir sur Internet ce que la presse, la critique avait pensé de ce film, et j'étais très étonné de voir que globalement, les critiques ne sont pas si mauvaises. Non. Parfois, elles sont même plutôt dithyrambiques et élogieuses. Alors, moi, ça m'a presque énervé, c'est-à-dire le décalage entre ce que je peux penser du film et ce que j'ai pu en lire. C'est-à-dire que quand je lis que, pour certaines personnes, il s'agit d'un conte blasphématoire, d'une poésie infantile sombre et anarchiste, Le mot surréalisme revient beaucoup, surréalisme à la belge. On parle d'un film décalé. J'ai même vu Yolande Moreau qui, pour décrire le film, disait « c'est foufou la galette ». Alors, vous voyez, on est là-dedans. C'est-à-dire on serait dans du cinéma belge à la fois modeste, généreux, humaniste, mais aussi subversif. Vous voyez, c'est un peu... Et quand on entend Jacob van Dormael et Thomas Gunzig parler de leur film, on sent que c'est un peu ça qu'ils ont voulu faire et qu'ils aimeraient qu'on dise de leur film. Mais alors, pour moi, derrière ça, la réalité est tout autre. Alors, si on passe derrière la fausse modestie totale de ce film, on n'a absolument rien de surréaliste derrière. On a des grosses attentions bien lourdes, bien démonstratives. Alors on a une bonne couche de niaiserie, de guimauve, avec une espèce d'optimisme humaniste qui fait l'éloge des marges. Alors on a un répertoire qui reprend tout ce qu'il y a d'officiellement subversif, quoi, si
0: c'est
4: vous
0: ça,
4: voulez.
0: Hein.
4: On va avoir de la zoophilie, on va avoir du transgenrisme, on va avoir du handicap, on va avoir...
0: Presque de la déviance ou de l'obsession sexuelle,
4: voilà.
0: On a aussi un tueur à gages.
4: C'est ça, voilà. Donc on y va franco. Et au final, on a une espèce de moralisme un peu imbécile qui nous assène en fait des leçons pseudo-philosophiques complètement atterrantes. Je veux dire, à côté, Paolo

0: spéciaux. Ça n'arrête pas.
1: Alors,
0: quoi.
1: Ça n'arrête pas. Le film a un certain budget qu'il utilise bien. On voit quand même qu'il y a une tentative pour un film belge de rendre quelque chose de bien fait, bien fini. Alors, c'est pas évidemment Kubrick, hein, mais on sent qu'il y a de la production. Il y a de la grosse production, il y a des décors, il y a une direction artistique. Il y a une volonté de vouloir rendre cet univers onirique palpable. Et de ce côté-là, je trouve que ça fonctionne plutôt bien au niveau visuel. Alors, dans la mesure, je vois Dimitri qui fait la moue, dans la mesure que nous sommes dans un film de cinéma belge, avec le budget du cinéma belge, etc., c'est plutôt visuellement regardable. Là où le bât blesse et là où il n'a pas du tout les moyens de ses ambitions, qui sont faussement masquées, c'est-à-dire, voilà, en disant, voilà, finalement, on veut faire un petit film poétique, etc., c'est dans sa structure, dans ses dialogues et dans son jeu, surtout dans la direction des acteurs. C'est une catastrophe ici. C'est-à-dire qu'on voit bien qu'on a des acteurs de renom belges qui ont même parfois percé en francophonie, ouais, en France. On a une star, Catherine Deneuve, qui est utilisée d'une certaine manière, voilà, pour la saloper et la salir, pour casser son image de façon un peu narquoise, comme ça, et maligne. Mais personne n'y croit. C'est-à-dire que Benoît Poulvorde est en surjeu.
0: Surjeu.
1: Alors, le problème aussi, Laurent, vous savez, parce que le personnage principal est une enfant. Et il y a plusieurs enfants, en fait, qui jouent dans ce film et qui ont des segments, des scènes comme ça, très longues. Eh bien, quand on a un enfant acteur qui ne joue pas bien, tout s'effondre. Eh bien, là, c'est le cas, en fait. Les deux enfants jouent horriblement, si vous voulez. C'est terrible, pardon, hein, pour ces jeunes acteurs qui étaient sur le plateau à l'époque. Mais ça ne marche pas. Le casting ne fonctionne pas. Et alors, on a après ces espèces de... Vous savez, cinéma sketch, comme ça.
0: Oui, c'est un peu des chapitres.
1: Voilà, exactement, des chapitres qui sont liés par ce désir de recréer, vous voyez, un nouvel évangile qui ferait fi de toutes les règles, qui rebattrait les cartes. Mais il n'y a rien de drôle. Et malheureusement, il n'y a rien de poétique. Alors si la poésie, si vous voulez, c'est d'avoir un fantôme de poisson en image de synthèse qui chante la merle de Charles Trenet avant de finir dans la mer du Nord, bah, ou un oiseau qui va commencer à faire dériver un petit comptable vers l'Antarctique. Enfin, vous voyez, c'est ce genre de poésie-là. C'est une poésie sirupeuse, grotesque, qui ne tient pas, en fait, qui n'a aucun intérêt. Et c'est ça tout le long du film, au-delà, bien évidemment, des grandes ambitions de réécrire toute une partie du dogme ancestral occidental. Enfin, c'est un gloubi-boulga boursouflé, c'est une catastrophe.
0: Nicolas, est-ce que vous avez été sensible à la poésie de Thomas Gunzig et de Jaco van der Maal ?
2: Oui, sensible en quelque sorte. En tout cas, je pourrais citer un des co-auteurs que j'ai pu, enfin, une de leurs phrases que j'ai pu lire dans la presse. Il n'y a que la prétention qui m'énerve au cinéma. Ça, c'est un des co-auteurs qui le dit, et je partage assez fortement leur avis. Et donc, j'ai trouvé ce film relativement énervant. Dans le sens où, effectivement, on a déjà dit beaucoup de choses, mais bon, le film se prend extrêmement au sérieux. Il est très moralisateur.
1: Oh, ouais.
2: Là où il se voudrait un pamphlet libertaire plein de poésie. Mais en réalité, on se retrouve quand même face à une espèce de fable pour adultes assez régressif qui nous prêche finalement une forme de coaching personnel voilà,
0: sans limite,
2: tout à fait bas de gamme. Oui, voilà, voilà.
3: Oui, alors messieurs, je partage complètement tous vos propos et vous avez souligné la prétention de ce film qui se présente comme une critique finalement de l'ordre du monde. Alors l'ordre du monde est associé à la religion dans le tout Nouveau Testament. L'ordre du monde, c'est quoi ? C'est la différence des sexes, c'est la différence entre l'homme et l'animal, c'est aussi la différence entre l'enfance et l'adulte. Tout cela est exprimé dans les trajectoires des six personnages que l'on suit. Et c'est vraiment à souligner, aucun de ces personnages n'est un humain lambda, hein. Le petit garçon veut changer de sexe, la mère de famille finit par vivre avec un gorille après avoir éjecté et son vieux mari qui ne faisait pas attention à elle, mais aussi un jeune de banlieue avec qui elle a couché parce que finalement, lui aussi, ce n'est qu'un homme. Un autre des personnages, c'est un tueur à gages, hein, vraiment quelqu'un qui ne représente vraiment pas grand-chose au niveau statistique dans l'humanité. Et enfin, on termine avec une autre histoire où un

0: doubleur de films pornographiques retrouve dans un studio la jeune fille dont il était tombé amoureux quand il était petit, mais qui elle-même double des films pornographiques. D'ailleurs, ce dernier exemple me semble vraiment refléter l'atmosphère générale du film, qui consiste à proposer un brouet indigérable qui mélange l'enfance dans tout ce qu'elle a de plus bébête avec des éléments qui sont de l'ordre du glauque. Et c'est pourtant ces propositions qui sont érigées comme exemples, qui doivent sans doute former le contenu de ce tout nouveau testament et qui devraient rendre l'humanité plus heureuse, une humanité débarrassée de la religion, qui serait donc la garante de l'ordre des choses, donc de la différence des sexes par exemple, comme je l'ai dit, ou de la différence entre l'homme et l'animal. Cette prétention du film a rappelé une phrase d'Alexandre Dumas qui disait: l'orgueil de ceux qui ne peuvent édifier, c'est de détruire. Voilà, le tout Nouveau Testament, ce que l'humanité a de plus habituel, de plus banal, n'a pas le droit d'apparaître à l'écran. Il est donc en quelque sorte détruit par son absence. Et ce qui doit le remplacer, c'est, pour reprendre votre expression, Dimitri, c'est tout ce qui est du domaine de la marge. Alors, encore une fois, libre à Jacques Van Dormael et à Thomas Gunzik de penser qu'en faisant fi de toutes les règles ou de tout ce qui s'impose à nous, eh bien, nous vivrons plus heureux. Mais ce qui est désagréable, c'est qu'il présente ce message comme quelque chose de tout nouveau, alors que finalement, il n'y a rien de plus banal. Le Tout Nouveau Testament, c'est en fait un tract de militants de notre époque.
1: Tout à fait d'accord, ouais. C'est une espèce de rousséisme bas du plancher, on pourrait dire ça comme ça. Donc, ouais, c'est ça. En fait, il faut tout démolir, il faut tout déconstruire et retrouver son âme d'enfant avant toute contrainte, avant toute forme
0: voilà.
1: de civilisation, j'ai envie de dire. Et là, on sera tous heureux, on sera libre et la société fonctionnera bien. Enfin, voilà, on laisse juger les auditeurs du niveau politique de la réflexion. Et pour rejoindre Jean-Marc, il parlait des effets visuels assez effroyables. C'est vrai qu'il y en a quand même quelques-uns.
0: Ouais, il y en a beaucoup. Hein.
1: C'est dur à regarder, quoi, tellement c'est moche. Mais alors, en plus, on a le travail sur le texte, quoi. C'est-à-dire que on a une espèce de voix off où à travers les personnages, en fait, on a des petites phrases un peu philosophiques. Ça m'a rappelé Forrest Gump avec son histoire de boîte à chocolat, vous voyez. Ouah, ben finalement, la vie, c'est comme une boîte de chocolat. Tant qu'on se fait du bien, c'est bon comme ça.
0: Enfin, des petites formules, quoi. Oui, je suis tout à fait d'accord et je profite de ça pour rappeler l'omniprésence de cette voix off, qui est une caractéristique du cinéma de Van Dormael, mais qui ici, avec une enfant qui nous fait la morale et qui voit évidemment dans le cœur des gens, parce qu'il y a aussi une histoire de musique, hein, Nicolas.
2: Oui, tout à fait. On parlait tout à l'heure de Forrest Gump, mais c'est faire beaucoup d'honneur au film ici que de le comparer à Forrest Gump, parce que quand on parle de Forrest Gump, il y avait quand même toute l'histoire de l'Amérique qui était mise en parallèle avec ça. Il y avait un peu plus que la petite personne de ce brave Forrest. Tandis qu'ici, très clairement, et c'est la clé, si on peut parler de clé, hein, de compréhension de ce film, c'est que le tout Nouveau Testament, c'est en réalité... Non, pas évidemment la parole de Dieu, forcément, ni la parole, ni les règles de la société ou autre. Mais le tout Nouveau Testament, c'est bel et bien la petite musique intérieure de chacun qu'il faut suivre et qu'on entend. Donc on est bien dans une forme de développement personnel où en fait l'idée de suivre sa petite voix à sa façon, sans trop faire attention à ce qui nous entoure, quoi, finalement.
0: Jean-Marc.
3: Effectivement, c'est très individualiste comme film. Vous le disiez, Nicolas, c'est une espèce d'éloge de ce qu'on a en nous, de nos différences, pas finalement de ce qui nous réunit en tant qu'ensemble, mais de ce qui nous particularise en tant qu'individu. Et alors, je passe peut-être un peu du coq à l'âne, il y a aussi des velléités, je dirais, non seulement intentionnelles, mais esthétiques. En revoyant le film, je me suis rendu compte qu'il y avait quand même des citations. Des citations, je veux dire, vraiment de grands réalisateurs. À un moment donné, il y a donc Poulvord qui poursuit sa fille avec une hache qui s'enferme dans sa chambre et là, bon, il attaque la porte. Mm-hmm. On voit directement la référence à Kubrick avec son Shining. Et au début aussi, ce qui est
0: c'est Thomas Kubrick, quoi.
3: Oui, c'est Thomas Kubrick. Et attendez, il y a pire, parce qu'au tout début, quand on voit que la petite a des pouvoirs, il y a des verres de lait qui se baladent sur la table. Et là c'est directement Stalker de Tarkovsky. Ah ouais. Donc, il y a comme ça des réminiscences, des volontés de jeter des petits clins d'œil comme ça aux cinéphiles en disant, vous savez, regardez, nous, on fait un truc quand même référencé, on sait ce qu'on fait, etc. Et donc, c'est d'autant plus terrible quand on compare les références desquelles ils se réclament, parce que c'est eux, hein, c'est pas nous hein, qui les fantasmons, c'est eux qui les mettent en scène, et le résultat concret du film, c'est-à-dire, comme le disaient Nicolas et Dimitri, une espèce de fable très libérale, au fond, qui a envie de faire la leçon à tout le monde sans la faire, en passant par le philosophico-onirique, et en se vautrant, surtout, parce que rien ne fonctionne à ce niveau-là. C'est-à-dire que quand on veut être subversif et quand on veut donner des leçons à tout le monde, il faut avoir, je pense, les épaules pour pouvoir le faire. Et là, malheureusement, c'est encore une fois le cas dans cette émission. Des années après, on se rend compte, en repassant le film au scanner, en le débunkant, si vous voulez, que c'est une véritable catastrophe. C'est-à-dire que j'enjoins vraiment nos auditeurs qui aiment le cinéma à visionner ce film et à se faire, au-delà même de nos jugements, un avis personnel, sans aucune idéologie derrière ou autre. Dimitri.
1: Pour rebondir sur les propos de Nicolas et Jean-Marc, un exemple de la trame libérale finalement non assumée du film, Dieu en fait passe son temps à quoi ? À édicter des lois. Et en fait, dans le film, ces lois, c'est censé être drôle, ce ne sont que des lois, en fait, qui sont casse-pieds, quoi. Hein, c'est du style loi numéro 10, quand je beurre ma tartine et qu'elle tombe par terre, elle tombe toujours du côté de la confiture. Quand je vais au supermarché, la caisse d'à côté va toujours plus vite et tout. Et donc, non seulement c'est censé être drôle, ça ne l'est pas, c'est vraiment niveau cours de récréation 6e primaire, mais en plus, l'idée, c'est quoi ? C'est qu'en fait, toute règle ou toute limite ou toute loi n'est qu'un truc pour nous emmerder en tant qu'individus dans nos petits plaisirs du quotidien, comme prendre un bain ou aller au supermarché, quoi. Donc, je pense que là, il y a quelque chose qui est quand même...
0: Absolument. Il y a vraiment une sorte de message d'immaturité, de refus absolu de la frustration. Et je retiens ce que a dit Jean-Marc. C'est un film de purs individus qui tracent leur route, puisque précisément l'annonce que tout le monde va mourir fait qu'on a plus besoin de se préoccuper de quoi que ce soit dans la société. Chacun se vautre dans ses petits fantasmes qui, pour la plupart sur les 6, sont quand même généralement liés à la sexualité. Il y a juste le vieux comptable qui va au pôle Nord pour faire danser les oiseaux. Mais pour le reste, c'est toujours lié finalement à des frustrations sexuelles. C'est en fait à la fois complètement convenu et d'une très grande pauvreté. Et
3: soulignons aussi cette scène assez dérangeante où une mère qui s'occupe de son enfant trisomique voit qu'elle va mourir avant lui et qui a un geste de désespoir et qui essaie de l'étouffer avant de se raviser. Je ne sais pas trop quel message veut envoyer ce type de scène. D'ailleurs, c'est un one-shot, car c'est vraiment totalement gratuit. Ça n'a aucune incidence sur la suite du film aussi.
0: Écoutez, cette scène m'a aussi tout à fait frappé. Elle m'a étonné, puisque justement, Jacob van Dormael s'était illustré dans Le Huitième Jour par le fait qu'il faisait jouer un acteur trisomique, qui avait d'ailleurs remporté avec Daniel Auteuil le prix d'interprétation. Mais en même temps, lorsqu'on regarde ces films a posteriori, on se rend compte que dans Le Huitième Jour, eh bien là, le film se termine par le suicide de cet handicapé qui est malheureux de sa condition.
3: C'est interrogeant.
0: Terminons cette émission peut-être en nous faisant plaisir ou en nous faisant du mal en citant l'une ou l'autre phrase de sagesse l'on peut apprendre dans ce film, Nicolas.
2: Tout à fait, un peu de poésie donc avec cette phrase quand même qui est assez magnifique.
1: Pour faire réfléchir.
2: Ouais. La vie, c'est comme une patinoire, on tombe souvent. J'ai envie de dire, j'aurais préféré aller à la patinoire.
0: Un dernier mot peut-être, Dimitri.
1: Alors moi, c'est pas une sagesse du film, mais par contre, c'est une sagesse d'un critique qui a détesté comme nous ce film. C'est une journaliste du site Critica qui résume bien l'affaire. En fait, elle nous dit « Ce film a autant de saveur qu'une pub pour armoire Ikea conçue par Jean-Pierre Jeunet sous descente d'acide. »
0: Voilà. Je pense que l'on aura tout dit. Nous parlions aujourd'hui d'un film belge de Jacob van Dormael sorti en 2015, Le Tout Nouveau Testament. Messieurs, merci.
3: Merci Laurent.
2: Merci.
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0: Et pour rejoindre la suite des programmes sur la radio chrétienne francophone, écoutons Calogero avec ce morceau intitulé « De cendres et de terre ».

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Bonjour à tout le monde et c'est un plaisir de vous recevoir dans ce studio de RCF Liège avec Christophe à la technique. Et je vous propose aujourd'hui de retrouver un artiste qui nous a charmés pendant longtemps, Donovan, cet anglais écossais d'ailleurs, qui a proposé de nouvelles mélodies, de nouvelles manières de jouer de la guitare. D'ailleurs, il a appris cette manière aux Beatles et aussi des textes qui était différent de ce qui était proposé à ce moment-là. Auteur, compositeur, interprète et producteur. Début 65, il propose donc Colors, que vous avez entendu. Et je propose maintenant Mellow Yellow et Hurdy Gurdy Man.

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1: Nous sommes en compagnie de Donovan avec ce mélange de folk, de pop, de psychédélique et de jazzy. On écoute encore de lui Sunshine Superman et Jennifer Juniper.

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1: À partir du moment où il signe aux États-Unis pour produire des chansons, son succès est croissant. Il s'agit de Donovan, bien entendu. Il rejoint le succès de Bob Dylan, de John Baez. La compilation en 1969 atteindra d'ailleurs la quatrième place. Il se lie avec les Beatles, d'ailleurs il voit partir en leur compagnie à Rishikesh en Inde pour voir le yogi Maharishi. On écoute la suite de Donovan avec Ricky Tikki Tavi et Josie.

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1: Josie, avec Donovan que nous accompagnons aujourd'hui. Vous savez que les musiciens que l'on accompagné dans une partie de sa carrière, c'était Jeff Beck et aussi Jimmy Page. Hein? Donc c'était quelque chose. Il vit en Irlande depuis 1994. On écoute Keep on Trucking et le célèbre Catch the Wind.

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1: Merci à Donovan de nous avoir accompagnés toutes ces années. C'était vraiment très très beau, on aimait ça. Et on écoute maintenant Duan Eddy. Alors, l'album s'appelle Boss Guitar, et en effet, il bosse sur sa guitare, mais surtout sur les basses, fait avec des reverbs terribles. On écoute Rumble.

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1: Vous venez d'écouter The Dominos. L'album s'appelle Je suis swing. Et évidemment, c'est du swing sur toute la ligne. Why don't you? On les écoute encore dans I can get satisfied. 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
1: Voilà des chansons qui remuent hein, de rythme. De Dominos et maintenant Don and Roses, Leave Them Cats Alone.

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1: Nous sommes donc en compagnie de tous ces succès qui sont éparpillés sur les décennies. Après Leave Them Cats Alone de Don and Roses, c'était One Direction avec The Dixie Cups. Autre souvenir avec de jolies voix, The Doobie Brothers avec le célèbre Listen to the Music.

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1: The Doobie Brothers avec Listen to the Music. Eh bien, nous arrivons tout doucement au bout de cette émission avec les belles voix de, sur les décennies qui nous ont précédés. On va terminer avec un super gros morceau, évidemment, Hotel California de Eagles. Je vous souhaite une bonne semaine.

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1: Bonjour à vous qui nous faites le très grand plaisir de nous rejoindre dans cette émission qui va vous booster, qui va mettre du bon vent, du souffle dans votre vie, dans la nôtre aussi, grâce à nos invités toujours de grande qualité. Vous allez vous en rendre compte. Bonjour Adrien.
2: Bonjour Myriam.
1: Et bonjour à notre invité, que je ne nomme pas encore, puisque c'est Adrien qui aura le plaisir de détailler cela. Et d'abord ceci, Robert Hemingway, Albert Londres, Oriana Fallaci, Joseph Kessel, Jean Lacouture, quelques noms connus pour avoir été, entre autres, grands reporters en temps de guerre. C'est sans compter les centaines de héros et héroïnes restés anonymes et qui ont eux aussi exercé, qui exercent encore cette profession, avec un professionnalisme sans faille et un courage dont on peine à décrire la grandeur. Ces hommes et ces femmes, car il y en a aussi, risquent leur vie, et certains l'y laissent, juste parce qu'ils sont journalistes, juste parce qu'ils sont nos yeux et nos oreilles, et que c'est grâce à eux que tyrans, autocrates et autres agités de la Kalachnikov ne peuvent pas faire leur sale travail de mort sans que cela ne se sache. C'est grâce à eux que les innombrables victimes peuvent dire, montrer, exhiber aux yeux et oreilles du monde entier les horreurs qu'elles subissent. S'il n'y avait ces témoins venus d'ailleurs qui risquent leur peau pour que le vrai et le réel soient connus, ce serait un gigantesque « circuler, il n'y a rien à voir ». Et qu'on ne nous dise pas que des robots ou une quelconque supposée intelligence artificielle permettrait de faire aussi bien leur boulot avec moins de danger. Ces tristes avatars sont déjà utilisés, mais rien, absolument rien, ne remplace un être humain lorsqu'il s'agit de témoigner avec nuance et subtilité. Nous avons la grande joie d'accueillir aujourd'hui un journaliste belge qui a connu l'enfer des guerres parce qu'il croyait qu'il fallait nous les rendre présentes. Et nous le remercions très chaleureusement d'avoir accepté de venir ici en notre studio. Bonjour Christophe Lamfalussi.
3: Bonjour, ravi d'être là.
1: Merci, le plaisir est vraiment et l'honneur est
2: partagé, le plaisir.
1: Merci beaucoup. Et nous passons à la première étape de cet entretien.
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2: Merci d'avoir réaccepté l'invitation. Je vous avais déjà reçu il y a quelques mois dans le temps d'un café notamment, mais là ici ça va permettre d'approfondir un petit peu votre parcours et certains points de votre carrière aussi. Dans ce carton d'invitation, on fait connaissance avec le parcours de l'invité, tout simplement. Déjà, où avez-vous grandi, Christophe Lamfalussi ?
3: J'ai grandi dans le Brabant wallon, dans un village qui s'appelait Ohain, qui a été rattaché à la commune de Lannes maintenant. Mes parents étaient parmi les premiers Bruxellois à aller à l'extérieur de Bruxelles. Et donc, quand on est arrivé dans les années 60 à Ohain, c'était un vrai village avec des fermes,
2: ah oui,
3: un facteur, un peu comme d'autres villages de Wallonie maintenant. Et c'est là que j'ai grandi, en allant à l'école d'abord du village, et puis en allant au collège Cardinal Mercier à Braine-l'Alleud pendant 12 ans. Donc j'ai fait là à la fois mes primaires et mes secondaires.
2: Et quels souvenirs vous gardez de cette enfance-là ?
3: Très insouciant peut-être. D'une certaine manière, on vivait dans un monde extrêmement paisible, loin de la ville, avec encore la possibilité de jouer dans les champs, de partir comme enfant, aller pêcher les épinoches dans la rivière, ou aller faire du vélo un peu n'importe où sur les chemins de terre. Donc c'est un sentiment d'insouciance, mais aussi de très grande liberté pour un enfant.
2: Et est-ce que vous avez fait des mouvements de jeunesse ?
3: Oui, bien sûr, j'ai fait toute la série, donc de Louveteau jusqu'au scout et jusqu'au pionnier finalement. Et ça, c'était dans la meute et la troupe qui était liée au collège Cardinal Mercier à Braine-l'Alleud.
2: Est-ce que vous avez un totem ?
3: Oui, ourson.
2: Ourson ? Un qualificatif ?
3: Ourson démarreur. Démarreur parce que c'était une qualité qu'il fallait obtenir. J'étais un peu lent à la détente et donc on me demandait d'aller un peu plus vite. Et donc il m'avait dit « tu seras ourson démarreur ».
2: Ourson démarreur. Est-ce que vous pensez que ça vous convient bien aujourd'hui ? Que ça vous correspond bien aujourd'hui ?
3: Oui, certainement, parce que les oursons correspondent un peu à ma physionomie. Et puis aussi, j'aime bien avoir mes petits-enfants, parce que j'ai des petits-enfants maintenant, autour de moi, un peu comme un grand-père ourson qui est ravi d'avoir toute cette progéniture autour de lui.
2: Et je sais qu'après, si on avance dans votre parcours bien plus loin, vous avez fait des études à l'UC Louvain en sciences économiques et sociales et politiques. Pourquoi ce choix-là ?
3: Ben, c'était le choix de ce qu'on appelait à l'époque les candidatures, c'est-à-dire les deux premières années. C'était un sort de tronc commun qui était très large et qui laissait encore la possibilité de choisir autre chose. Donc ce qui est important, c'est qu'après j'ai fait une licence en criminologie qui m'a permis d'ailleurs de toucher au problème du terrorisme, parce qu'à l'époque il y avait pas mal d'attentats de l'extrême gauche, les brigades rouges, la fraction armée rouge en Allemagne. Il y avait également le terrorisme palestinien. Et donc la licence en criminologie m'a ouvert un peu les portes de la société, la compréhension des phénomènes déviants, des criminels. La personnalité des criminels m'a toujours fasciné, parce que c'est quelque chose qui permet d'aller assez loin dans la tête des gens pour essayer de comprendre comment ils en arrivent à tuer ou à voler ou à tout ce qu'on peut imaginer.
2: Vous avez fait de la chronique judiciaire ou pas du tout d'ailleurs ?
3: Comme journaliste. J'ai beaucoup suivi les procès de terrorisme. Donc c'est longtemps après. Je suis à partir des années 2001, lorsque j'ai été envoyé par le journal à New York pour les attentats de New York du 11 septembre. Cet événement a réveillé en moi l'intérêt que j'avais pour le terrorisme, et je me suis donc lancé dans ce sujet-là.
2: Et comment le journalisme, il est arrivé dans votre vie alors ?
3: À l'adolescence, j'étais fasciné par l'affaire du Watergate. Je trouvais que de voir ces journalistes qui essayaient d'exercer un contre-pouvoir, ce qu'on appelle toujours le quatrième pouvoir, je trouvais qu'il y avait une sorte de vertu de la démocratie de travailler là-dedans. Ça me fascinait. C'était l'époque où il y avait le film Les Hommes du Président, oui. qui montrait ces journalistes du Washington Post qui étaient en chemise bleue et qui mettaient les pieds sur les bureaux en essayant de rechercher des sources, notamment cette rencontre avec Gorge Profonde dans un parking de Washington. C'était un peu un mythe pour moi.
2: Oui.
3: Et donc ça me fascinait. Et puis j'ai eu la possibilité aussi de travailler pour un petit magazine culturel qui proposait de la culture pour les jeunes. Et donc j'étais chargé des pages rock, jazz, chansons françaises. Je faisais des interviews, je faisais des recensions de disques à l'époque. J'allais aussi à des concerts dont je parlais dans mes colonnes. Donc dès l'âge de 16 ans, j'avais déjà besoin d'écrire.
2: C'est ça.
3: Et c'était une discipline aussi.
2: Et puis je sais que vous êtes allé aux États-Unis, je pense, à la Columbia University, pour développer justement ce côté journalistique.
3: Oui, j'ai eu la chance d'avoir une bourse qui m'a permis d'aller aux États-Unis. Et j'étais accepté dans l'université de Columbia à New York, qui est une université très réputée aux États-Unis, puisque c'est elle qui donne le prix Pulitzer chaque année. Et là, j'ai vraiment appris le métier de journaliste et les principes aussi du journalisme.
2: Sur le terrain, en rencontrant les gens, en pleine rue, tout simplement.
3: Ah, c'était une immersion dès le premier jour. Je le raconte dans le livre. Le professeur, un des professeurs, était une journaliste du Daily News. Et elle nous a dit, voilà, à 10 heures, vous devez me ramener un portrait d'une personne qui travaille dans la rue. Pour 16 heures, vous glissez l'article en dessous de la porte de mon bureau. Alors j'étais complètement paniqué, parce que je devais faire ça en anglais. Donc je comprenais l'anglais, je pouvais l'écrire un peu, mais de là à écrire rapidement. Et donc je suis sorti en courant de la maison internationale où je logeais, et je suis tombé sur un monsieur qui était en train de balayer le trottoir. Et j'ai posé quelques questions, et puis il m'a dit qu'il était de la République dominicaine, qu'il avait émigré aux États-Unis et qu'il avait trouvé ce boulot pour gagner sa vie. Et puis à un moment, il me dit, et d'ailleurs, mon cousin est le président de la République dominicaine. Donc là, j'étais ravi parce que j'avais un angle, j'avais trouvé quelqu'un qui était le cousin du président et qui balayait la rue devant mon immeuble. Et donc c'était ma première expérience où on était vraiment plongé sous deadline. Oui. Dans l'obligation de faire quelque chose, d'écrire.
2: Puis après, il y a eu d'autres expériences journalistiques. Il y a eu l'Avenir pendant 2 ans aussi, je pense.
3: Oui, j'ai travaillé dans le groupe Vers l'Avenir, à la fois à Wavre et à Tournai, au Corée de l'ESCO, pendant un peu plus de 2 ans. Et là, c'était une deuxième université. C'est-à-dire, c'est là où vous travaillez pour des gens qui habitent dans la rue. Donc, si vous vous trompez... ces gens-là peuvent venir frapper à votre porte et vous dire c'est pas juste. Et ça m'est arrivé d'ailleurs, il suffit de se tromper ou d'utiliser une expression qui est un peu malheureuse pour que les gens viennent le dire. Mais c'était une très bonne expérience parce que j'étais plongé vraiment dans la vie du Brabant wallon, mais aussi du Tournaisis. Les centenaires, les conseils communaux, les entreprises, les faits divers, les incendies, enfin tout. Et c'était une façon, c'était très intéressant de travailler pour cette chaîne de journaux et d'être, de voir comme quoi on ne peut pas se tromper dans ce genre de métier. C'est-à-dire qu'évidemment, l'erreur est humaine.
2: Bien sûr.
3: Et il faut la reconnaître. Mais chaque fois qu'on écrit, on peut toucher les gens d'une manière ou d'une autre, positivement ou négativement.
2: Et puis après, il y a votre arrivée à la Libre Belgique, d'abord dans la section Europe, et puis après, reporter de guerre. Comment ça arrive dans votre vie, cette partie-là par rapport au reportage de guerre ?
3: Par hasard.
2: Par hasard.
3: Par hasard. J'étais reporter dans l'âme. Ça, je sens que j'étais à la fois à New York, mais aussi à Tournai. On m'avait dit, le directeur de rédaction m'avait dit, monsieur Lanfalussi, je veux vous voir le moins possible dans la rédaction. C'est dehors que ça se passe. Et donc, j'avais déjà cette bougeotte et que je voulais voir les choses de moi-même. À un moment, il y a eu la création de Reporters sans frontières en France. Et j'ai proposé de créer une antenne belge, ce qu'on a fait. On n'a pas fait grand-chose, mais on a lancé en tout cas l'antenne. Et le président de RCF France, qui était à l'époque Robert Ménard, m'a un jour téléphoné pour me dire « Écoute, on part dans quelques jours à Sarajevo, où il y a la guerre, avec des rédacteurs en chef de la presse parisienne, pour aller soutenir un journal bosniaque. » dont les bureaux se trouvent à 50 mètres de la ligne de front. Est-ce que tu veux venir avec nous ? J'ai dit oui, enfin, j'ai demandé d'abord l'avis de la rédaction en chef. Et puis je suis parti et c'est comme ça que j'ai été projeté un peu sans vraiment le savoir à quoi je m'engageais dans une guerre, mais qui était assez dure parce qu'on entrait dans une ville en état de siège. Déjà, cette ville était en état de siège depuis déjà 9 mois. C'était au cœur de l'hiver. Et les gens avaient faim, les gens avaient soif, et ils étaient tirés comme des lapins par les forces serbes qui étaient sur les montagnes autour. C'était extrêmement dur. Il fallait les gens appréciaient qu'on soit là comme journaliste, mais en même temps ils reprochaient notamment aux Français qui faisaient partie de la délégation de journalistes. Il reprochait aux Français et au président Mitterrand de l'époque d'avoir promu l'idée d'un lien humanitaire avec la ville de Sarajevo qui avait été ouvert sous la protection de l'ONU, mais que ce lien humanitaire n'était qu'une façon de les maintenir en vie, plus ou moins en vie, dans une ville où ils étaient dans un traquenard. Ils étaient otages. Et donc, les gens, à l'égard en tout cas des Français, avaient été très, très, extrêmement durs. Mais à l'égard des journalistes, ils appréciaient le fait qu'on vienne jusque chez eux et qu'on passe une semaine, 2 semaines, parfois certains beaucoup plus, avec eux.
1: On va passer, Christophe Lanfalussi, à votre premier choix musical. Et il s'agit du groupe Big Flo et Oli, avec un titre intéressant si on l'écoute bien, Sur la Lune, puisqu'il s'agit plutôt de rêve. Je voudrais aller sur la Lune, même si je n'y arrive pas toujours. On entend bien, mais on va en reparler bien sûr tout de suite après, que vous avez eu une vie extrêmement riche, assez extraordinaire. Et donc, voilà, je pense qu'il y aura quelques liens qu'on pourra faire avec Big Flo et Oli.
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1: Voilà, large extrait de Big Flo et Oli sur la Lune, le premier choix musical de notre invité, Christophe Lamfalussy, grand journaliste, reporter de guerre, et aussi, on va le rappeler, puisque Adrien l'a dit, il l'a reçu pour cela il y a déjà quelques temps, auteur d'un livre, ce n'est pas le seul, mais c'était le dernier paru, qui s'appelle Zone Rouge, au pluriel. Les zones rouges, ce sont ces zones de guerre, ces zones extrêmement chaude dans le monde où des reporters, effectivement, comme dit la quatrième de couverture, il y a là des journalistes pour qui informer, c'est avant tout être là. C'est une autre manière de considérer l'information. Et donc, on a entendu comment, effectivement, vous aviez quelque part une fibre journalistique en vous. Et la manière dont vous en parlez, c'est frappant, parce que ce soit de l'info très locale, hein, bon, quand on va faire, je ne sais pas moi, un conseil communal ou des noces d'or, ce n'est pas la même chose. Et en même temps, ça apprend le métier et on sent qu'il y avait chez vous cette volonté d'être là avec des personnes, ce que ne pourra jamais faire une intelligence artificielle. Il n'empêche que ce livre qu'on ne peut que vraiment recommander parce que voilà tout ce que c'est pour ça qu'on ne voulait pas recommencer tout ce qui est dedans bien sûr, mais ça vaut la peine de dire que ce livre existe. Il est paru aux éditions Racine, ça s'appelle Zone Rouge, et donc vous y racontez effectivement très largement ce que en plus en détail ce que vous venez de nous expliquer sur les débuts de votre carrière de journaliste et puis alors tout ce que vous avez couvert, traversé. Et on se dit, quand on lit ce livre, mais quel courage il faut pour aller quand même, parce que la première fois, vous dites, vous vous êtes retrouvé là un peu sans trop savoir. Mais là, vous aviez fait l'expérience, vous avez vu, vous avez été là en chair et en os, et vous avez continué. Alors, qu'est-ce qui vous donne, quelle est, la force ou l'envie, enfin, qu'est-ce qui vous motive? Vous auriez pu dire, oh non, moi, ça, c'est vraiment pas pour moi, ce genre d'activité
2: c'est
1: journalistique.
2: C'est une question que je me suis souvent posée, même en rédigeant ce livre,
1: oui,
2: et je ne suis pas sûr d'avoir la réponse. C'est une question, pourquoi continuer à couvrir des guerres, oui, alors qu'il y en aura toujours, oui, et qu'on ne peut pas les arrêter, non, généralement?
1: Non.
2: Qu'on peut juste donner une petite inflexion. Oui. Est-ce que ça vaut vraiment la peine? Je pense que, quelque part, le métier de journaliste ne se programme pas. Il se déroule avec l'actualité. Il ne faut pas oublier que j'ai travaillé dans un journal quotidien.
1: Oui, oui, oui, oui, oui.
2: Et donc, pendant 30 ans de ma vie, plus de 30 ans de ma vie, j'ai travaillé jour après jour. La première expérience de guerre à Sarajevo, c'est en janvier 1993. La première nuit, je raconte dans le livre, mais je vais peut-être la raconter
1: oui, allez-y,
2: aussi, c'est je me couche le soir dans une chambre de l'hôtel Holiday Inn, qui est l'hôtel face à la ligne de front où se trouvent tous les journalistes, et je vais me coucher. Et à minuit, ça commence à tirer dans tous les sens. Je vois deux tours qui sont tout proches de l'hôtel, qui sont en flammes. C'est extrêmement impressionnant. Et à ce moment-là, je me demande, mais qu'est-ce que je fais ici? Pourquoi je suis en train d'exposer ma vie alors que je suis quand même père de trois enfants et très jeune encore à l'époque et que j'ai une épouse aussi de quel droit je fais ça? Et puis quand on revient, on considère que vous êtes devenu un expert dès que vous l'avez fait une fois.
1: Surtout si vous avez fait de bons articles,
2: j'imagine. Oui, ça aussi. Mais on est très vite, on vous considère très vite comme quelqu'un qui peut repartir sur une zone de guerre. Alors ça, c'est peut-être un élément de la réponse. L'autre élément, c'est peut-être plus du moral. C'est-à-dire que je sens un devoir moral de parler des choses. Je pense que le journaliste a l'obligation d'aller dans les zones même dangereuses pour expliquer. Il doit s'exposer au risque. Et quand je parle du risque, ce n'est pas uniquement le risque physique d'être tué dans une guerre, mais ça peut être le risque de faire une enquête qui lui mette tout le monde à dos, ce qui peut être très dur aussi. Je pense aussi aux journalistes qui vivent dans les pays autocrates, qui eux font des enquêtes sur des hommes d'affaires véreux et qui prennent le risque d'être tout simplement assassinés. Ça se produit chaque année. Donc nous avons cette responsabilité-là, c'est pas très confortable. On pourrait très bien, évidemment, comme journaliste, faire la gastronomie ou les voyages touristiques. Mais dans la tradition du journalisme européen et américain, ça fait partie du travail.
1: Et néanmoins, j'imagine de voir parfois un collègue vous raconter comment un collègue a perdu la vie aussi. Voilà, parce que quand on est face à des snipers, quand on est face à des groupes tout à fait ingérables, est-ce que finalement la peur, je ne vais pas dire d'être plus présente, j'imagine qu'on doit toujours avoir un fond de peur, mais que vous l'aviez réussi à l'apprivoiser?
2: Oui, la peur est nécessaire parce qu'elle sauve la vie.
1: Oui, on ne prend pas des risques inutiles.
2: Exactement. Donc on sait jusqu'où on peut aller. On doit bien se connaître aussi. Il faut connaître ses faiblesses, ses fragilités, ne pas aller trop loin. Et puis, la peur, c'est vrai qu'on l'a malgré tout. Quand un collègue meurt sur une zone de guerre et que vous partez le lendemain au même endroit, vous vous posez la question, est-ce que ça vaut vraiment la peine d'y aller? Mais comme journaliste, j'ai mis en place toute une série de protections qui ne sont pas des protections comme un casque ou un gilet pare-balles, parce que ça, c'est souvent trop lourd et ça ne me permet pas de courir très vite. Mais, par exemple, toujours d'atterrir dans des pays difficiles chez des locaux. Des gens que je connais par relation, avec des gens généralement en Belgique, qui me disent « tu peux aller dans cette famille-là ou dans cette organisation-là, tu verras, ils vont t'aider ». Parce que ces gens-là connaissent leur pays, connaissent leur ville et peuvent me dire exactement « ça c'est dangereux, ça c'est pas dangereux ». Donc ça c'est une protection qu'on se met en place. Il y a des tas d'autres protections qui sont des protections, par exemple, à Kaboul, en Afghanistan. Je voyageais assez seul, assez souvent seul. Et donc, je prenais des taxis, ce qu'aucun étranger comme humanitaire ou ambassadeur ne fait. Il n'y a que les journalistes qui font des choses pareilles dans une ville comme Kaboul. Mais ce que je faisais, c'est que je m'asseyais sur la place derrière, au milieu, pour que les gens qui passent à côté de la voiture, vous savez, il y a toujours une foule à Kaboul, hein, ne puissent pas me voir et ne puissent pas ouvrir la porte et commencer
1: c'est
2: à...
1: ça.
2: Donc ce sont des petites choses comme ça qui font qu'à un moment, on se protège, mais on n'est pas invincible.
1: Non.
2: Et on sait qu'on n'est pas invincible.
1: Tout à fait.
2: Mais on fait le maximum pour ne pas s'exposer inutilement.
1: C'est ça, vous n'êtes pas des héros inconscients. Hein.
2: Non.
1: Non, vraiment pas.
2: Il y en a eu, il y en a.
1: Ça peut arriver, des baroudeurs. Hein.
2: Baroudeurs ou des gens qui se sont exposés trop et qui ont mis fin à leur jour aussi. Parce qu'ils ne parvenaient pas à sortir de cette guerre qu'ils avaient couverte pendant 3, 4, 5 ans. Alors qu'il faut pouvoir tourner la page aussi.
1: Tout à fait. Et pendant que vous étiez sur le terrain, donc quand même exposé, comme vous le dites. Comment vit une famille comment vit une épouse, dont l'époux est... Je suppose que vous ne pouviez pas nécessairement lui donner des nouvelles tous les jours. Comment vivent des enfants encore jeunes, puisque vous dites que c'était le cas à ce moment-là, qui ont certainement posé des questions et à qui on a dû dire, ben oui, que papa, il est en train de faire un reportage, mais... Comment vit une famille ?
2: On utilisait toute une série de procédures. La première procédure, c'est de dire que le papa allait pour faire de l'aide humanitaire. Donc, c'était un acte positif.
1: Oui.
2: Mes enfants me donnaient alors des peluches, à leur âge, des peluches que j'allais donner aux enfants du pays en guerre. Ça, c'était une chose. Donc, pour eux, c'était pas le papa n'allait pas en guerre, il allait faire de l'aide humanitaire. Deuxièmement, Catherine, ma femme, n'écoutait pas la télévision, ne regardait pas le JT, parce que le JT montre généralement les choses les plus horribles, et ça ne pouvait qu'augmenter l'anxiété. Et finalement, je ne donnais pas de nouvelles, sur le principe pas de nouvelles, bonnes nouvelles, parce que souvent, dans ces pays en guerre, il est difficile de téléphoner. Maintenant, c'est un peu plus facile avec toutes les nouvelles technologies, mais il y a eu une époque où c'était trouver un téléphone qui fonctionnait, c'était pas évident. Donc on ne se parlait pas, et si je ne donnais pas de nouvelles, c'est que tout allait bien. Par contre, je restais en relation le plus possible avec ma rédaction. Eux savaient où j'étais, et si je pouvais les informer, je disais ce que j'allais faire le jour suivant.
1: N'empêche qu'il devait être, votre famille devait être très contente quand vous reveniez.
2: Oui, et alors quand je revenais, c'était pendant une heure, je racontais tout à ma femme. Elle me racontait sa vie aussi, parce que ben c'était important aussi, parce qu'elle avait pris tout sur elle.
1: Elle assumait
2: pendant 6 jours, 10 jours, enfin ça dépend. Et après, on allait se coucher, et le lendemain, tout recommençait sans quasiment que...
1: C'est ça.
2: Je passais à autre chose.
1: C'est ça.
2: Je passais à la vie normale, si je puis dire.
1: Oui. Dans le fond, il faut intégrer cette chose qui, pour le commun des mortels, relève quand même de l'exceptionnel dans une forme de normalité de votre vie.
2: Oui. Oui, il faut... La normalité permet de recadrer.
1: C'est ça.
2: Parce que, effectivement, si on est encore torturé par tout ce qu'on a vu et qu'on ne parvient pas à en sortir, ça devient assez dangereux.
1: Et puis ça peut avoir aussi des répercussions à ce moment-là sur la famille. Enfin,
2: sur la famille, exactement. Hein. Tout était... parce qu'un retour d'une zone de guerre, c'est toujours assez frappant. Mmh. Vous êtes dans un pays où il n'y a pas de gaz, il n'y a pas d'eau, il y a l'électricité marche avec des générateurs, quand il y a du fioul. Et puis, vous revenez ici, en Belgique, et tout va bien. On a de l'eau, et les magasins sont remplis. On peut faire couler un bain chaud. Enfin, c'est un choc.
1: J'imagine.
2: C'est un énorme choc.
1: J'imagine.
2: Mais en même temps, la normalité permet, c'est vrai, de me réadapter
1: directement
2: à ça.
1: Et en même temps, vos enfants, ben, ils ont grandi. Je ne sais pas quel âge ils avaient dans vos toutes dernières missions. À ce moment-là, ils ont compris que vous ne faisiez pas nécessairement de l'humanitaire uniquement.
2: Oui, mais ce sont trois filles.
1: Ah, voilà.
2: Elles ont découvert ce que j'ai fait grâce au livre. Et donc, elles m'ont toutes les trois remercié d'avoir écrit ce livre parce qu'elles comprennent maintenant mieux ce qui s'est passé, ce que peut-être elles ont senti, que je n'ai pas dit, mais qu'elles ont senti. Et donc, c'était aussi pour moi très important d'écrire ce livre pour elle
1: et bien sûr.
2: Pour ma femme aussi.
1: Et maintenant, si vous jetez un regard rétrospectif sur votre carrière en général, et puis quand même ce qui est plus qu'un pan de votre carrière quand même, qu'est-ce que vous éprouvez à propos de vous-même ? De la fierté, du contentement, des regrets ?
2: Des regrets, certainement pas, parce que je ne regarde jamais en arrière.
1: Oui.
2: Des doutes, ça, oui.
1: Des doutes.
2: Des doutes sur ce que j'aurais dû faire à tel moment ou pas. Mais peut-être le sentiment quand même d'une mission accomplie. J'ai eu une chance énorme. J'ai saisi la chance.
1: Oui.
2: Parce que ça, c'est important de rappeler que la chance se saisit, elle ne tombe pas du ciel.
1: Il ne faut pas trop réfléchir à ce moment-là.
2: Il ne faut pas trop réfléchir et il ne faut pas trop avoir son confort matériel, en disant j'ai la cousina tel week-end, j'ai le baptême de l'autre.
1: Oui, c'est ça.
2: Il faut être prêt à partir.
1: Oui.
2: Mais j'ai eu le sentiment d'avoir la grande chance de pouvoir être confronté à toute l'histoire du monde.
1: Bien sûr.
2: À des choses quand même assez impressionnantes, comme la chute du mur de Berlin, qui était un événement qui est venu très tôt dans ma carrière journalistique, mais que je n'oublie pas. Les attentats du 11 septembre aussi, c'était très impressionnant. Moi qui avais vécu à New York comme étudiant, et puis toute la guerre en Syrie, en Irak, l'Afghanistan, qui est un pays extraordinaire, ne fût-ce qu'au point de vue géographique, et avec ses montagnes qui pointent à 7000 mètres, et puis la plaine dans le sud qui va vers le Pakistan, puis un peu l'Iran.
1: Humainement, c'est une expérience, on le sent. Hein.
2: Oui.
1: Vous n'avez manifestement jamais été rattrapé par ce qui peut arriver à certains journalistes, c'est-à-dire une forme, je dirais, de cynisme inconscient à force d'être confronté à des événements dramatiques, difficiles. On sent qu'il reste chez vous. Quand vous disiez qu'il y avait une espèce de devoir moral d'aller, on sent que chez vous, quand même, cet aspect humain de valeur est important.
2: Oui, le cynisme, c'est une protection.
1: Oui, bien
2: sûr. C'est une façon de se protéger d'une situation qui semble insoutenable.
1: Hein, oui.
2: Mais non, j'ai toujours pensé que même dans les guerres, il y a des rencontres extraordinaires. Il y a, ça j'ai toujours essayé aussi de le mettre en valeur dans des
1: Il reste
2: villes.
1: de l'humain.
2: Il reste de l'humain et il y a des gens. C'est-à-dire que la guerre met en valeur, si je puis dire, le pire et le
1: C'est
2: meilleur.
1: ça.
2: Et donc on rencontre des personnages exécrables qui sont des véritables criminels, mais on rencontre aussi des gens qui sont résistants à leur façon, parfois très modeste, mais qui sont des gens qui essayent de s'en sortir humainement et par solidarité avec les autres. Donc toutes les valeurs de solidarité, d'amitié, de courage sont exacerbées dans une guerre.
1: Oui.
2: Et ça, c'est pour moi, c'était une leçon de vie. Parce qu'on peut dire, oui, c'était dangereux d'aller là-bas, mais moi j'en ai retiré pas mal aussi, hein.
1: Je comprends,
2: Et
1: bien
2: donc,
1: sûr.
2: ça, c'était... Ces personnes-là qui résistent et qui montrent une capacité d'entreprise énorme, ça m'a toujours impressionné. Je peux citer l'exemple de Nadia Murad, qui était,
1: Oui,
2: qui est devenue prix Nobel de la paix,
1: tout à
2: qui était
1: fait.
2: une femme yézidie, qui a été prise en otage par l'État islamique en Irak. On l'a rencontrée avec une journaliste, avec une photo-reporter, Johanna de Tessier. On est allé l'interroger en 2015, lorsque personne ne savait qui elle était. C'était la première interview qu'elle donnait à des journalistes, sous un faux nom, pour protéger son identité, parce qu'elle avait encore la famille qui était otage. Et cette personne montrait une capacité de réaction et de pouvoir tourner sa douleur en énergie positive qui m'a vraiment impressionné. Et on était avec à ce moment-là un autre yézidi qui était notre traducteur et qui nous a dit, cette personne-là va nous diriger plus tard. Et c'est ce qui est le
1: Qui
2: cas
1: s'est
2: maintenant
1: passé?
2: puisqu'elle est la représentante officieuse, je dirais, des
1: Oui,
2: yézidis dans le monde et
1: tout
2: elle
1: à fait.
2: parle aux Nations Unies, elle parle un peu partout.
1: Merci. Bon, on va passer à votre second choix musical, Christopher Mpaloussi, et cette fois-ci, c'est The Scorpions, les Scorpions, Wind of Change, c'est-à-dire le vent du changement. Pourquoi ce titre?
2: Mais il faut savoir que ce morceau a été écrit, donc c'est un groupe de rock allemand.
1: Oui.
2: Ce morceau a été écrit en 1990, au moment de,
1: La
2: juste après la chute
1: chute.
2: du mur de Berlin, et la chute du communisme aussi en Russie et dans d'autres pays. Et donc, c'était un moment extrêmement exaltant de cette période-là, parce qu'on il y a à la fois l'ancien monde qui tombait, mais il y a un nouveau monde qui
1: Qui est en train.
2: pointait. Hein, on était dans un moment de
1: Ah,
2: bascule,
1: complètement.
2: peut-être comme maintenant
1: Complètement.
2: on le vit aussi.
1: Oui.
2: Et je
1: Oui.
2: trouve que c'est important de revenir aux principes fondamentaux. Et cette chanson-là, quelque part, le dit, que les choses peuvent changer positivement aussi. Et c'est, je le dédie aux jeunes générations.
1: Oui, on en a bien besoin.

0: Je crois dans plus dans les autres qu'en moi-même. Je crois dans les vertus de la démocratie, certainement. Je crois dans l'importance de la solidarité humaine, aussi bien dans notre propre pays qu'ailleurs. Je crois dans la tolérance aussi, l'importance d'accepter les idées des autres, même si elles ne me plaisent pas. Et je crois dans l'honnêteté également. Je pense qu'il faut être juste avec les autres comme il faut être honnête avec soi-même.
1: Et vous avez dit que vous ne croyez pas en vous. Vous croyez aux autres, mais pas en vous-même. Pourquoi? C'est quand même drôle quand on est journaliste, quand on raconte des choses.
0: Je vais vous faire une confidence. Quand j'étais jeune et quand j'ai commencé comme journaliste, j'étais extrêmement timide. Donc une émission comme celle-ci, j'aurais jamais été capable de la faire. Mais avec les années, le fait d'avoir parlé plusieurs fois en public ou dans des studios de radio, ça m'a donné une certaine confiance en moi. Mais on n'atteint, à mon avis, jamais une totale confiance en soi. Et donc, je pense que c'est une fragilité que j'ai et que pas mal d'autres personnes ont aussi.
1: Et c'est peut-être aussi ce qui fait que vous n'ayez pas, on va dire, cet ego, on va dire, un peu un côté égocentrique aussi, de raconter, enfin, vous racontez simplement votre histoire et tout ce que vous avez vécu dans ce livre, Zone Rouge, notamment.
0: Oui, l'ego, c'est toujours un peu risible, l'ego, parce que finalement, on termine tous de la même manière, c'est-à-dire 6 pieds sous terre. Donc, je pense que ça n'a aucune importance. Je me suis posé la question à propos du livre. Est-ce que j'ai le droit de parler de tout ce que j'ai vécu? Est-ce que c'est une façon de me mettre en valeur? Est-ce que c'est vraiment nécessaire? Il y a beaucoup de journalistes qui se posent la question, pas à propos de mon livre, mais à propos de ce que eux pourraient écrire également. Finalement, on est juste les témoins du monde, on est les ouvriers de l'information, on est en première ligne. L'ego vient quand on a peut-être trop d'exposition aux médias ou aux réseaux sociaux, qu'on finit par se prendre pour Dieu.
1: Oui.
0: Ça, je pense que c'est un gros problème. Donc j'essaie d'éviter ça.
1: Et quels sont les retours que vous avez eus par rapport à ce livre-ci?
0: Je n'ai eu que des retours positifs, notamment de beaucoup de gens, d'amis, qui m'ont écrit des longues lettres me remerciant et parlant du livre, mais aussi de gens que je ne connais pas, qui m'envoient des petits messages ou qui écrivent sur les réseaux sociaux. Donc ça fait plaisir, évidemment, parce que on se livre dans un livre.
1: Oui.
0: C'est le cas de le dire. On se met un peu à nu. Il y a des choses que j'ai écrites dans ce livre que j'aurais jamais dit, même à certains de mes amis me disent, mais on ne savait pas que tu avais vécu ça. Donc, ils m'ont découvert aussi. Et donc, ça, je suis assez content que ces aspects plus personnels que j'ai mis en avant, sans vraiment le vouloir, soient bien tombés, c'est-à-dire que soient bien reçus.
2: Merci. Alors pour faire la transition vers la dernière étape, on va faire une petite bouffée du groupe Era avec une de leurs chansons favorites, Ameno. Alors, on ne cherche pas, non, ce n'est pas du latin, non, ce n'est pas parce qu'on vient parler de confiance, de choses dans lesquelles on croit, etc. Absolument pas, mais vous aimez Ameno?
0: Oui, parce que ça me rappelle un souvenir dans les années, la fin des années 90, on était avec plusieurs journalistes à Pristina, qui est maintenant la capitale du Kosovo, et qui était, donc la population albanophone était terrorisée par les forces serbes, les forces de police notamment. Et avec plusieurs journalistes, on avait loué une maison à Pristina, et ce Ameno tournait en boucle toute la journée. Donc
2: Ah oui, là.
0: ça me rappelle cette période-là.
2: Allez, une petite bouffée.

0: Le groupe Era Ameno, souvenir de notre invité Christophe Lamfalussy, et pour notre plaisir aussi l'occasion de réentendre quelques minutes de ce groupe qui fait rêver à défaut de le comprendre. On passe maintenant à la quatrième et dernière étape de cet entretien.
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0: Alors, le questionnaire de Proust, ça vous dit quelque chose de loin?
2: Oui, de loin, oui.
0: Alors, il s'agit donc de trois questions qui ont pour but de nous dévoiler quelques aspects de votre personne, puisque cette émission est quand même là pour cela aussi. Alors, la première de ces questions, quel est votre principal défaut?
2: L'impatience.
0: L'impatience. Et comment vous êtes quand vous êtes impatient?
2: Je sautille.
0: Vous n'aimez pas quand les choses traînent?
2: C'est ça, j'aime bien que les choses aillent au bout le plus rapidement possible. Et je n'aime pas trop quand ça pédale un peu dans le vide.
0: Alors, sachant qu'un défaut, ce n'est jamais que le revers d'une qualité. Mmh. Ça veut dire que votre qualité, comment est-ce que vous la verriez?
2: J'ai appris, grâce à mon métier, à pouvoir attendre maintenant. Je vais le raconter brièvement, mais j'étais un jour au Soudan et j'ai dû aller dans la ville de Port-Soudan où je devais prendre un boutre, donc un bateau, pour aller rejoindre la guérilla érythréenne à l'époque. C'était lorsque, en Éthiopie, il y avait encore le dictateur, oui. Ce qu'on appelait le dictateur, oui. Rouge, Mengistu. Et donc, il fallait que je puisse rejoindre cette guérilla uniquement par ce bateau. Je suis arrivé à Port-Soudan, j'ai été accueilli dans une guest house érythréenne avec un Allemand qui était un peu très silencieux comme ça. Et le bateau n'est jamais arrivé. Donc pendant une semaine, j'ai dû attendre à regarder le plafond de notre chambre parce que avec le climatiseur qui s'arrêtait ou qui repartait. Il faisait très chaud, plus de 40 degrés, c'était en plus en plein été. Je suis rentré finalement au journal sans avoir de reportage sur cette guérilla. Mais j'ai appris, je pense, à juste accepter le destin, c'est-à-dire le fait que c'est pas
0: ce
2: possible.
0: Ce qu'on peut pas changer, comme on dit. Deuxième question, est-ce qu'il y a un don, une capacité que vous auriez aimé avoir?
2: Si je dois replonger dans mes rêves d'enfant, je crois que j'aurais aimé être un grand joueur de football.
0: Vous ne jouez pas au football?
2: J'ai joué au football, oui. Mais à un niveau amateur. Oui. Mais je pense que j'aurais aimé me retrouver dans un stade et marquer des goals et jouer dans une grande équipe. C'est un rêve d'enfant, mais qui est resté quand même... qui restait quand même assez présent assez longtemps. Parce que j'ai joué au football, au mini-foot, oui. Jusqu'à l'âge de quasiment 60 ans.
0: D'accord. Mais que ce soit resté à ce stade-là, ça vous... Et enfin, vous l'avez dit, vous croyez à la démocratie, vous croyez à l'honnêteté, vous croyez au respect de l'autre, etc. Vu l'état de notre monde, quel est votre état d'esprit en ce moment?
2: Préoccupé, certainement. Il suffit de voir ce qu'on a vécu depuis 5-6 ans. On a une nouvelle guerre sur le continent européen qui implique un manque du Conseil de sécurité, la Russie. On a eu une pandémie mondiale. On a une crise climatique qui est évidente. On a une crise budgétaire dans nos pays, en France et en Belgique, ce qui veut dire que les choses seront moins faciles à l'avenir, notamment pour la jeunesse, mais pas uniquement, pour les pensionnaires
0: bien
2: aussi.
0: Sûr,
2: et donc, il y a certainement une préoccupation, mais comme je suis optimiste de nature, je vois qu'on peut passer au-dessus, on peut passer au-dessus des difficultés.
0: On peut traverser
2: les difficultés. Le fait que le monde change n'est pas nécessairement une indication qu'on va vers les abîmes, mais ça peut être juste un changement de logiciel, notamment avec l'intelligence artificielle. L'intelligence artificielle peut être perçue comme une menace, mm-hmm. Ce qu'elle est certainement pour les journalistes, et pour d'autres métiers. Mais en même temps, c'est un outil extraordinaire qui permettra peut-être d'aller plus loin.
0: C'est ça.
2: Donc il faut voir chaque fois que nos peurs renvoient à des angoisses, et ces angoisses ne sont pas toujours très positives et ne voient pas le positif qui peut venir plus tard. Je trouve aussi que on vit dans un monde où il y a très peu de démocratie maintenant. Les études disent qu'il y a 72% de la population mondiale vivent dans des, dans des autocraties et 28% dans la démocratie. Ce qui veut dire que le monde tel qu'il est devient plus dur. Peut-être qu'il y a des blocs qui vont se former entre Russes, Chinois. Mais ça, on peut aussi traverser. Notre génération a vécu la guerre froide. On a voyagé dans les pays de l'Est. Moi, j'ai voyagé dans des pays de l'Est. Mais c'était un peu plus compliqué. Il fallait des visas, etc. Aller à la police pour se faire enregistrer comme touriste. Mais c'était possible. Donc,
0: Il est évident. Je pense que c'est une expérience que les plus jeunes, évidemment, n'ont pas. Mais j'imagine que vous avez quand même connu, même si je suis un peu plus âgée que vous, ce temps où on disait que l'ennemi était à l'Est. Et on pensait réellement que le communisme, c'était pour toujours.
2: Oui.
0: Et que ça se soit effondré en un temps record, on va dire. Probablement que le fruit était mûr. Et que là, le monde a complètement basculé. À ce moment-là, c'est assez difficile. C'est comme si on disait, mais aujourd'hui, le monde tel qu'il est pourrait de nouveau basculer.
2: Oui, il est en basculement.
0: Il est en basculement pour le moment.
2: Non, certainement. Pour moi, le plus inquiétant, c'est de loin le dérèglement climatique.
0: Oui.
2: Parce que on est confronté à nous-mêmes, c'est-à-dire à notre mode de consommation. Oui. Non seulement dans nos pays, mais dans les pays qui sont entre guillemets en voie de développement, eux veulent accéder au niveau de prospérité que nous avons.
0: Ça.
2: Donc leur dire qu'ils doivent désormais faire attention, ne plus utiliser trop de voitures avec de l'essence ou du diesel, ils ne comprennent pas.
0: Mais non, bien sûr.
2: Donc je pense qu'on peut passer ce cap que s'il y a vraiment une discussion sur le plan mondial. On peut y arriver, c'est possible. Il y a eu toutes ces discussions sur la couche d'ozone dans les années 80, où on a quand même réussi à diminuer, à reformer la couche d'ozone.
0: Oui, tout à fait.
2: En supprimant une série de frigidaires, notamment, qui dégageaient.
0: Alors qu'à ce moment-là, c'était une annonce apocalyptique aussi.
2: Oui.
0: Hein.
2: Oui. Donc c'est faisable.
0: C'était faisable.
2: Et je ne suis pas pessimiste quand je vois la génération de mes enfants, je pense qu'ils sont beaucoup plus terre-à-terre que la mienne, qui était romantique et qui vivait un peu dans l'insouciance des années 60.
0: Oui.
2: Les années 70 furent plus dures, parce qu'on avait déjà... La crise pétrolière, et puis il y a eu toutes les années 80, 90, qui sont des années de développement économique sur le plan mondial qui sont incroyables. Ma mère, quand j'étais petit, me disait que je ne terminais pas mon assiette. Elle me disait, pense aux petits Chinois et aux petits Indiens qui ont faim. Maintenant, la Chine est le deuxième puissance mondiale, économique mondiale, après les États-Unis. L'Inde est la cinquième.
0: Merci Christophe Flamfaloussi. Merci pour ce partage d'un grand humanisme.
2: C'est un plaisir.
0: Vraiment, vous avez traversé des choses étonnantes, extraordinaires, et avec beaucoup de simplicité, beaucoup de cœur. En plus, vous terminez par un message d'espérance, de vraie espérance et de calme. Merci infiniment. Vous avez mis beaucoup de bon vent dans nos voiles. Et on va se quitter. Alors, ça ne demande pas de commentaires, avec la chanson de Julien Clerc, Utile. Je pense qu'effectivement, vous restez une personne très utile. On n'utilise pas les personnes, mais de dire je suis utile à l'humanité. Ce que je fais, eh bien, ça compte pour quelque chose. Merci d'être venu nous le partager. Merci Adrien.
3: Merci
0: à vous qui nous avez accompagnés. On vous donne rendez-vous la semaine prochaine pour un autre Vent dans les Voiles. À bientôt.

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3: Bonjour à toutes, bonjour à tous, très heureux de vous retrouver pour Curiosité. C'est déjà la fin du mois de septembre, pratiquement, oui, il reste quelques jours. Et le dernier mardi du mois de septembre, nous avons le plaisir de recevoir Bruno Venanzi. Bonjour Bruno.
4: Bonjour Georges, depuis le temps.
3: Oui, depuis le temps.
4: C'est l'automne maintenant.
3: C'est l'automne, non, c'est demain.
4: C'est plus le 21 comme quand j'étais jeune.
3: Non, tout augmente, que voulez-vous. C'est le 23 que la date fatidique tombe cette année. Oui, ça change un petit peu les équinoxes.
4: Et Noël, c'est quand cette année?
3: Oh ben écoutez, on va voir, on va se tourner vers
4: les docteurs. Le 26, le 27.
3: Les docteurs, pour savoir un petit peu quand ça tombe. Bonnes vacances, tout s'est bien passé?
4: Magnifique.
3: Et vous revenez en force avec un invité aujourd'hui?
4: Ben bien sûr.
3: Alors vous allez nous le présenter?
4: Ben mon invité aujourd'hui est un entrepreneur, qui l'eût cru.
3: Ah ben c'est bien.
4: Assez difficile à résumer. À 12 ans, pendant que certains essayaient encore de comprendre comment terminer un jeu vidéo, lui, il avait déjà trouvé le moyen de vendre des petits morceaux de téflon pour améliorer les souris d'ordinateur.
3: C'est cela.
4: Oui, c'est tout à fait cela. Quelques années plus tard, il vend des détecteurs de fumée aux communes. Puis se lance dans la mode et crée G&Joy à seulement 19 ans. Depuis, il a connu la croissance, les magasins, l'international, mais aussi les joies un peu moins glamour de la vie d'entrepreneur, les crises, le Covid, les remises en question et les nuits où Excel devient malheureusement votre meilleur ami. Aujourd'hui, il a développé de nouveaux projets, notamment des chemises qui ne se repassent pas.
3: Ah, ça va intéresser nos auditrices.
4: Et il accompagne des PME comme dirigeant de transition et il partage son expérience auprès de plus jeunes ou moins jeunes entrepreneurs. Bref, Pierre Emblaine, il s'agit de lui, a passé une bonne partie de sa vie à créer des entreprises et probablement l'autre partie à essayer de résoudre les problèmes qu'il avait créés ou que d'autres avaient créés en créant des entreprises. Bonjour Pierre.
3: Bonjour.
5: Bonjour Pierre. Bruno, bonjour Georges.
3: Très heureux de vous accueillir. Hein.
5: Merci.
3: Ce que dit Bruno est exact?
5: C'est exact, c'est assez bien résumé.
3: Continuons Bruno alors.
4: Alors quand vous aviez 12 ans et que vous vendiez déjà des petits accessoires pour souris d'ordinateur, est-ce que vos parents se sont dit « il ira loin le petit » ou bien plutôt « faut quand même qu'on surveille ce gamin » ?
5: Alors je pense que c'était plutôt la deuxième proposition. Ils n'étaient pas très contents parce que avant tout j'étais un joueur de Counter-Strike, donc c'était le jeu vidéo de l'époque auquel je jouais. Je jouais de nombreuses heures et donc je faisais semblant d'aller dormir, mais à la place je rallumais mon ordinateur. Et donc c'est malgré tout quelque chose qui les inquiétait, pas spécialement à 12 ans, mais plutôt vers 15-16 ans. Et donc, je ne pense pas qu'ils se soient dit « super, on a un futur entrepreneur à la maison ». Dans un premier temps, ce n'est pas ça qu'ils se sont dit. Non.
3: Les parents étaient entrepreneurs
5: Mon papa, oui. Mm-hmm. Ma maman, dans l'enseignement. Mm-hmm.
4: Alors, vous avez commencé à entreprendre extrêmement jeune. Hein, 12 ans, franchement, c'est avant Bill Gates, avant Elon Musk, et j'en passe. C'était déjà l'envie de gagner de l'argent ou surtout le plaisir de trouver une idée et de voir si quelqu'un était prêt à l'acheter?
5: C'était plutôt trouver une idée et apporter une solution à une problématique. Et donc, en l'occurrence, ces fameux petits patins en téflon avaient pour intérêt de mieux faire glisser la souris sur un tapis de souris. D'accord. Et donc, il y avait toute son importance dans la fluidité du mouvement qu'on pouvait avoir dans ce fameux jeu qui était Counter-Strike à l'époque. Et donc, ces petits patins en téflon, je les importais de Singapour dans une enveloppe, parce que finalement, c'est assez petit. Mais c'était particulier et découpé d'une certaine manière qui, une fois collé sur la souris, permettait d'avoir de meilleures performances.
3: Attendez, là vous m'épatez parce qu'à 12 ans, vous êtes en contact avec Singapour, il n'y a pas Internet à l'époque.
5: Si, il y a Internet, quand même.
3: Oui, il est très jeune. Mais voilà, il faut prendre contact avec Singapour, donner un cahier des charges, remettre des prix. Comment ça se passe?
5: Alors, c'est un produit effectivement que j'avais trouvé sur le web, un vendeur que je n'ai jamais rencontré de visu. avec qui on a échangé par Internet. Et puis, la première question, de pouvoir trouver un moyen pour le payer. Et c'est à ce moment-là qu'est sorti PayPal, qui a eu plus de succès après. Et donc là, mon papa m'a quand même donné un coup de main à l'époque pour connecter un compte PayPal à une carte de crédit. Et donc, je lui ai donné mes économies contre l'usage de sa carte de crédit pour pouvoir acheter mon premier stock de patins en téflon. À l'époque, je ne sais pas, bon, peut-être 100 euros.
3: Et ça a marché ?
5: Et ça a marché.
3: Ah oui, bien.
5: Ouais, dans des petites proportions. Hein. Mais c'était une première expérience.
3: Bruno ?
4: Alors, à 19 ans, vous lancez G&Joy, sans réellement connaître le secteur textile. Avec le recul, est-ce que votre ignorance du métier a été un handicap ou finalement une force ?
5: Une force. Et d'ailleurs, je veille à ce qu'aujourd'hui, si d'autres jeunes viennent me trouver, de ne pas les décourager avant d'avoir commencé. Parce que je me rends bien compte que j'ai été à deux doigts de ne pas me lancer. À l'époque, quand j'étais trouvé différentes personnes pour leur demander leur avis, ils étaient plutôt assez négatifs sur l'idée qu'optimistes. Malgré tout, têtu à l'époque et très optimiste, je me suis quand même lancé. Mais c'est vrai qu'avec du recul, si j'avais écouté tout ce qu'on m'avait dit, je n'aurais rien fait de tout ça.
3: Alors Pierre Emblème, G&Joy, c'est quelque chose qui a marqué les Liégeois. Hein. Il y avait un magasin boulevard de la Sauvenière, tous les jeunes portaient du Gigi, hein, comme on disait à l'époque. D'où vous est venue cette idée un petit peu folle de faire une marque de vêtements ?
5: Alors, donc, j'étais en deuxième année à HEC, à Liège, et lors d'un cours de marketing, il était demandé d'imaginer un produit qu'on pouvait décliner dans plusieurs tailles et plusieurs couleurs, et puis qu'on pouvait commercialiser sur Internet. J'avais aussi participé à la Start Academy, c'était quelque chose qui était en collaboration avec la banque ING à HEC, et où, en fait, des porteurs de projets étudiants pouvaient venir présenter devant un auditoire leurs projets. Et puis, le public votait. Et puis, le gagnant, je dirais, recevait un soutien de la banque. Malheureusement, j'ai été éliminé au premier tour, là où, en fait, sur 36 participants, ils n'en conservaient que 30. Je faisais partie des 6 éliminés. Donc, c'est là que je dis, l'optimisme a quand même joué, parce que c'est vrai que si j'avais suivi les avis, je n'aurais rien fait. Et donc, pour revenir au produit, bah, voilà, c'est parti d'une idée lors d'un cours de marketing. Et puis, finalement, de se dire, bah, tiens, est-ce qu'on n'essayerait pas de le faire en vrai ? Même si l'idée initiale, c'était plutôt de commercialiser uniquement sur Internet et même, pourquoi pas, sur Amazon ou sur eBay à l'époque.
3: Déjà. Bruno ?
4: Voilà quand même déjà une bonne réflexion. On y reviendra peut-être par la suite. C'est de se dire, voilà, on fait un concours. Il y a 36 participants. Seuls les 30 premiers passent le premier tour. Vous ne passez pas le premier tour. Bien souvent, vous vous découragez et puis vous passez à autre chose. Non, Pierre, que du contraire, il a persévéré. Mais nous y reviendrons. Il y a une phrase que vous avez prononcée il y a déjà quelques années, « Trop réfléchir est mauvais pour l'entrepreneuriat ». Vous la signerez encore aujourd'hui ?
5: Oui, mais pas dans toutes les conditions. Je dirais que ça dépend un peu le stade de maturité du projet. Je pense que pour se lancer, il faut évidemment un minimum réfléchir et avoir les idées claires et être convaincu de son produit. Mais dans un deuxième temps, par contre, bien réfléchir et bien s'entourer, ça, ce sera important. Mais donc, ça dépend un peu le stade de maturité, je dirais, du projet et de où on en est. Ça, c'est ce que je répondrai aujourd'hui.
4: Il y avait le Pierre de 20 ans qui fonce et le Pierre d'aujourd'hui qui est peut-être un peu différent quand il conseille des dirigeants. Et lequel des deux a raison ? Donc, celui qui analyse ou celui qui se lance ou un peu les deux comme vous venez de l'évoquer.
5: Oui, je dirais que je suis toujours plutôt caractère fonceur, mais avec quand même derrière moi plus de 20 ans d'expérience maintenant, avec beaucoup d'expériences diverses, aussi bien des grands succès que des choses qui n'ont pas fonctionné. Et donc beaucoup d'apprentissage dans beaucoup de domaines différents. Et ça, je pense que ça peut faire la force aujourd'hui.
3: Nous sommes en compagnie de Pierre Emblème. Il est entrepreneur, il conseille les entreprises. Il a aussi sa petite entreprise, hein, comme dirait notre ami
4: Bachoum.
3: Très bien, vous connaissez vos classiques. Aujourd'hui, Bruno, nous sommes le 22 septembre et il y a une chanson qui s'appelle « Le 22 septembre » de Georges Brassens.

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2: Georges Brassens, le 22 septembre, nous sommes aujourd'hui en compagnie de Bruno Venanzi et son invité, c'est Pierre Emblème. Il est responsable d'une société qui fait des chemises qui ne se repassent pas. Ça, c'est pratique hein, pour ceux qui n'aiment pas le repassage. Mais aussi, il conseille des entreprises dont les situations sont délicates. Il est aussi un conseiller en intelligence artificielle. On en reparlera probablement tout à l'heure. Mais Bruno a encore beaucoup de questions à lui poser, j'imagine.
3: Bien sûr, mais Bruno est toujours abattu.
2: Ah, il est abattu, Bruno?
3: Ben oui, quand il sait que l'automne n'est plus le 21 septembre, que Georges Brassens pense que c'est le 22 et qu'un autre Georges pense que c'est le 23. Mais bon, soit.
2: Faudra vous remettre.
3: Voilà. Écoutez,
2: j'ai quelqu'un pour vous aider. C'est Pierre Emblème.
3: Manager de crise également.
2: Exactement.
3: De ma crise peut-être aussi. Donc G&Joy, revenons un peu à G&Joy qui a connu une vraie, vraie croissance. Magasins, exportations, points de vente un peu partout en Belgique et ailleurs. Alors tout ça c'est bien beau, mais qu'est-ce que les gens ne voient jamais derrière une success story comme celle-là? Parce qu'on pense, ah bah oui c'est facile, il a un peu designé 2-3 polos, qu'il a vendu, ça a eu son petit succès et puis c'est parti. Bah tout est simple, hein. Félicitations Pierre.
4: Alors les trois premières années, très compliquées. Parce qu'en fait on commence avec un capital de départ qui est généralement assez limité par définition. Et le projet, en tout cas dans mon cas, c'est qu'il n'a pas démarré du premier tour de clé. Hein. Et donc, assez vite, en fait, on se retrouve à court de capitaux, à devoir compter chaque euro pour savoir comment, dans mon cas de figure, ressortir une nouvelle collection. Alors même que la collection qu'on avait sortie, bah, c'est pas mal vendu, mais pas suffisamment. Et donc, on a toujours beaucoup de stock et donc, on a du mal à repartir dans un nouveau cycle. Donc, beaucoup de stress au début et de manière, en fait, même après, hein, même quand les choses vont très bien, il y a d'autres stress qui arrivent pour d'autres choses. Ce qu'on ne voit pas, c'est que la croissance est très gaie, malgré tout. C'est très gaie parce que on bosse énormément. Mais on a cette énergie comme ça, qu'on ne sait pas trop d'où elle vient et comment est-ce qu'on tient, mais on est pris dans un tourbillon de projets, de demandes, de choses à répondre. Et donc ça, c'est très gai. Grandir l'entreprise, recruter des nouvelles personnes, les former, parfois aligner les équipes qui ne vont pas dans la bonne direction ou remettre les choses à plat. Beaucoup de choses, mais voilà, donc si je dois résumer, c'est ça, des périodes de stress, des périodes où il faut compter chaque euro, mais in fine, si je dois retenir quelque chose, c'est quand même malgré tout beaucoup d'amusement.
3: Mais une collection, par exemple, la collection de l'été 2027, vous faites les achats, combien de temps à l'avance? C'est aujourd'hui qu'on fait ces achats ou c'est...
4: Alors, donc, comment ça se passe? Nous, donc, on a un réseau de revendeurs multimarques. Par exemple, la collection G&Joy est vendue chez Terre-Neuve à Liège, pour dire quelque chose, vu qu'on est sur une radio liégeoise. Et donc, cette collection, elle va arriver en magasin au printemps-été 2027, donc disons février-mars. Mais les acheteurs de chez Terre-Neuve vont venir dans notre showroom entre juin et septembre qui précède, donc 2026. Qu'est-ce qu'ils vont venir faire dans le showroom? C'est voir en fait les prototypes de ce qui sortira à l'été 27. Et pour réaliser ces prototypes-là, bah, eux sont dessinés par nos équipes encore, je dirais, 4 à 5 mois avant. Donc on va dire un an avant qu'effectivement ça arrive dans les rayons des points de vente. Donc ça, c'est ce qu'on appelle chez nous la distribution B2B. Donc c'est on revend notre collection à un distributeur qui, lui, à son tour, a sa clientèle. Et puis, notre autre métier, c'est aussi de vendre en direct à nos clients à travers principalement les canaux digitaux.
3: Donc, ça veut dire que ben, vous devez préparer des collections un an à l'avance. Ça veut dire, avec une croissance, ça nécessite du cash.
4: Beaucoup de cash.
3: Et comment est-ce qu'on fait quand on est un petit entrepreneur qui débute et qu'on n'est pas fils d'eux?
4: Alors, on fait petit à petit. On se limite aussi parfois dans la croissance bah parce qu'on n'a pas les moyens de faire plus. Ça, c'est une première réflexion. La deuxième chose, si on a la chance d'être bien entouré, ce qui n'était pas mon cas au tout début. J'ai appris beaucoup de choses sur le terrain, en fait. J'ai fait l'erreur, ça c'est une erreur, on pourra en reparler après, de ne pas mettre en place assez vite un conseil d'administration. Quelque chose qui est venu beaucoup plus tard, plutôt au moment où on a commencé à avoir des problèmes. Mais je pense que ça m'aurait aidé beaucoup si on avait mis en place un conseil d'administration en phase de croissance. Ça, c'est la première petite parenthèse. Mais on peut quand même, si on est entouré par des banquiers qui comprennent ce qui se passe et qui ont envie de participer dans l'entreprise, bah, qui propose des produits type straight loan pour pouvoir accélérer.
2: Attention, au pire en pleine.
4: Pardon.
2: Qu'est-ce que vous venez de dire là?
4: Bref, qui mettent à disposition des fonds à court terme.
2: À court terme, voilà.
4: Pour pouvoir accélérer un petit peu la croissance.
3: Mm-hmm. Straight loan, c'est une ligne de crédit, effectivement, à court terme. Ben, vous avez besoin pour vous développer de cash que vous n'avez pas. Vous n'avez pas envie de faire une levée de fonds parce que vous voulez rester seul actionnaire ou co-actionnaire. Ne pas vous diluer dans l'actionnariat. Vous allez voir la banque qui regarde votre business plan, votre plan d'affaires, donc ce que vous avez mis pour le développement de la société. Vous expliquez que vous allez avoir besoin de cash, d'argent, pour encore faire des bénéfices ultérieurement. Et donc, ils analysent votre bilan financier et décident, tiens oui, on va lui accorder une ligne de crédit de 100 000 euros qu'il doit nous rembourser en dehors les 6 mois.
2: C'est ça.
3: Ça s'appelle un straight loan.
2: D'accord, d'accord.
4: Alors, toutes ces notions-là, en fait, si j'y repense, pendant les 6 premières années de l'entreprise, donc les 3 années difficiles et puis le début de la croissance, j'avais aucune notion de tout ça. Et c'est là, je pense, que si on avait mis en place de conseil d'administration, ça aurait pu diriger les choses autrement. Bon, alors après, les choses se sont bien passées, donc je ne regrette rien. Mais ça aurait pu peut-être donner une direction un peu différente qui aurait été probablement meilleure ou accélératrice encore à ce moment-là.
2: On en revient avec Bruno, évidemment, avec toutes les sociétés, tous les groupes qui accompagnent les jeunes entrepreneurs, hein, maintenant, Bruno. C'est essentiel.
3: Oui, bien sûr. Et il y a pas mal d'organismes qui vous aident, quel que soit le stade d'avancement de la société. Mais moi, je suis, comme Pierre le souligne, un grand défenseur de mettre en place, dès le départ, soit ce qu'on appelle des advisory boards, soit des conseils d'administration, avec des coûts qui sont parfois limités par fonction de la taille de la société, mais qui vous permettent effectivement d'apprendre des notions que vous ne connaissez pas, parce que on n'apprend pas ça spécifiquement à l'école, d'être, quel que soit le type d'études, d'être sur le terrain. Qu'on soit même médecin ou chercheur, on ne sait pas comment créer une société. Qu'on soit même passé par HEC, on ne sait pas toujours comment vendre, aller sur le terrain. Et donc, on apprend parfois un peu trop sur le tas et on perd du temps ou on se trompe. Et justement, c'est une de mes questions. Pierre, quelle a été votre plus grosse claque d'entrepreneur? Pas forcément financière, mais le moment où vous vous êtes dit « Ouh là là là là, là je me suis bien trompé
4: ». Sur certains recrutements, malheureusement, certaines confiances données, vraiment les bras ouverts à certaines personnes qui, au final, après coup, on a dû s'en séparer pour des raisons financières. Séparation qui s'est bien passée, comprise des deux côtés. Et puis, au final, on se retrouve au tribunal du travail pour des détails qu'on ne va pas... Mais donc voilà, une déception, je dirais, humaine. Sa plus grande claque, c'est celle qui me vient à l'esprit là tout de suite maintenant. Donc, vraiment une déception pour quelqu'un en qui on a vraiment donné confiance et tout. C'était probablement réciproque, mais in fine, ça se retourne un peu contre nous pour des choses.
2: C'est quelque chose qu'on n'apprend pas à HEC, évidemment. Tout ce qui est relations humaines, le feeling avec ses employés, ses collaborateurs.
4: On avait des cours là-dessus. Mais,
2: oui, des cours.
4: Mais je pense qu'entre un cours et puis l'expérience, il y a encore une différence.
2: Bruno ?
3: Et inversement, quelle décision qui paraissait complètement folle aux autres s'est révélée être une excellente décision ?
4: Simplement déjà lancer le projet, ne pas avoir peur de se lancer, ça c'est déjà la première chose. La vente en ligne, on a été assez précurseurs, parce que nous on s'est lancé sur la vente en ligne en 2010-2011. Et je pense que cette expérience que l'on a commencé très tôt avec des outils qui sont complètement dépassés aujourd'hui et qu'on en rigole, ça nous a quand même mis une longueur d'avance, ou en tout cas une aisance dans cette manière de travailler. que aujourd'hui, on en profite toujours, que ce soit avec G&Joy ou avec la nouvelle marque que l'on a lancée il y a 3 ans, les fameuses chemises qu'il ne faut pas repasser.
2: On en reparlera.
4: Si vous voulez.
2: Bruno.
3: Des chemises qui ne se repassent pas. Ouais, mais on les met quand même.
4: On les met.
3: Profitons-en, expliquez-nous un peu le principe de ces chemises qui ne se repassent pas.
4: Alors, donc la marque d'abord s'appelle Beaufils. Mm-hmm. Donc c'était un jeu de mots entre le beau-fils de la belle-mère, ça c'est une chose, mais c'est aussi le beau fil, parce que c'est un fil particulier qui est utilisé pour fabriquer cette chemise. C'est aussi accessoirement un nom qui sonne assez bien, French Touch, que ce soit pour l'export ou le marché francophone. Ce sont des chemises qui sont faites à matière, à base de polyamide recyclé, donc c'est des bouteilles de plastique que l'on recycle. Tissu qui a été inventé par un fabricant qui est plutôt basé dans le sud de l'Italie, et que l'on exporte dans notre usine de confection de chemises qui est basée en Turquie. Et donc la propriété de ce tissu, c'est que c'est typiquement, vous pouvez essayer d'aller dans des points de vente, la mettre en boule dans votre valise. Ce sont des chemises qu'il ne faut jamais repasser. J'en ai une sur moi, c'est un peu difficile à exposer à la radio.
2: Vous êtes propre sur vous, comme on dit à Liège. Voilà.
4: Et à côté de ça, elle a d'autres qualités. C'est que c'est un tissu qui est super respirant, donc on n'a jamais trop chaud dans la chemise. On ne transpire pas dans cette chemise, malgré un tissu qui n'est pas naturel. Ce n'est pas du 100% coton, c'est du synthétique. Et en plus de ça, elle est anti-tache. Donc, si on renverse...
2: Il n'y a pas besoin de la laver, il n'y a pas besoin de la laver.
4: Un verre de vin, par exemple. Un verre de vin, par exemple, ça ne laisse aucune tache sur la chemise. Mais ce que nos clients retiennent le plus, c'est qu'il ne faut jamais la repasser. Voilà.
2: Alors bon, ça c'est vraiment votre projet actuel. Mais revenons un petit peu à cette aventure G&Joy, qui ne se termine pas aussi bien qu'on aurait pu l'espérer.
4: Voilà. Donc en fait, dans la suite de notre croissance, en 2019, on met sur pied une levée de fonds, un énorme endettement bancaire, dans l'idée d'ouvrir des nouveaux magasins physiques, donc des magasins en propre. Je vous ai expliqué le principe de nos revendeurs, comme Terre-Neuve, de notre vente en ligne. Et là, on a voulu accélérer un mouvement qu'on avait déjà entamé. Vous avez parlé tout à l'heure de la boutique à Liège. Et donc, on avait commencé à ouvrir nos propres boutiques en 2015, avec certains succès, d'autres un petit peu moins. Mais on pensait avoir trouvé la recette, la taille idéale, l'emplacement idéal, le nombre de personnel idéal, la décoration idéale pour pouvoir en faire des boutiques qui ne vendaient que notre marque et dont on allait pouvoir décider ce qu'on mettait en vitrine et comment on présentait nos collections. Bref, 3 boutiques pilotes, dont celle de Liège, et un plan d'accélération pour en ouvrir 10 nouvelles. Donc, projet à plus de 2 millions d'euros, avec le soutien de nos chèques à ce moment-là, soutien des banques et de nos fonds propres de l'époque. On boucle tout, business plan qui tient la route. Si je le relis aujourd'hui, sincèrement, il tient toujours la route. Et on ouvre, on accélère, on signe des beaux commerciaux, on aménage les magasins, puis bardaf, Covid arrive. C'est pas très grave, au début on comprend pas très bien ce qui se passe avec le Covid. C'est unique, on se dit que ça va durer une semaine, puis 2 semaines, puis 3 semaines, 1 mois, 2 mois, c'est pas grave. On vient d'ouvrir des magasins, on a signé des beaux commerciaux, on a recruté des équipes, on va pas faire demi-tour aussi vite. L'erreur que l'on a faite, c'est qu'on a regardé cette situation se dégrader comme ça pendant trop longtemps avant de prendre une décision de couper des branches qui devenaient néfastes pour le reste de l'entreprise. Et donc, on a mis presque 3 ans avant de décider de fermer en fait, la plupart des boutiques qu'on avait ouvertes à ce moment-là, pour n'en garder qu'une seule, qui est celle de Mons, qui était la toute première qu'on avait ouverte. Voilà, donc là, ça a été effectivement des périodes difficiles parce qu'il a fallu restructurer, que ce soit au bureau ou dans forcément le staff des magasins. Il a fallu gérer l'aspect relation bancaire, parce que la relation avec un banquier, c'est pas toujours très bien quand on est en croissance et qu'on dégage de beaux bénéfices. Ça se passe un peu moins bien, quoique la plupart des banquiers ont été compréhensifs de la situation. Mais quand, voilà, en 2022, on a publié un résultat financier avec une perte qui dépassait 1 million d'euros. Donc, c'était un peu un choc. Et donc, voilà, ça a été beaucoup d'apprentissage aussi, de gérer beaucoup de choses, comme je le dis là. Et avec le regret un petit peu d'avoir pris cette décision, peut-être au mauvais endroit, au mauvais moment. Mais Comme tout le monde le sait, le Covid, on ne pouvait pas le prévoir.
2: That's life.
4: That's life. Et donc voilà, après, bah, essayer de sauver le navire pour que tout puisse continuer malgré cet épisode qui nous a un peu handicapés financièrement. Mais...
2: Pierre Emblème est l'invité de Bruno Venanzi qui lui pose encore une question.
3: Oui, en 2015, vous disiez que votre principal défaut était d'être trop gentil. 11 ans plus tard, et après la crise Covid d'ouverture des magasins, guéri ou toujours incurable ?
4: Je dirais partiellement incurable. Je pense que je suis toujours de nature optimiste et gentil dans le fond, mais je suis peut-être un peu moins naïf qu'avant.
3: Et donc peut-on être bon patron et être trop gentil ? Moi je dis toujours, on n'est jamais assez gentil, mais bon. À quel moment la bienveillance devient-elle une faiblesse de management ?
4: C'est une bonne question, mais je pense que c'est compatible. On peut être un bon patron tout en étant gentil. Il faut juste, à un moment donné, se fixer sa propre limite de la naïveté. Voilà.
2: Oui, effectivement, on peut être gentil jusqu'à.
4: Jusqu'à. Ça, chacun.
2: Nous allons faire une petite pause musicale. Nous sommes en compagnie de Pierre Emblème. Il est l'invité de Bruno Venanzi. Nous parlons de ce parcours étonnant d'un jeune qui commence à 12 ans et qui est toujours aujourd'hui présent dans le monde de l'entreprise. C'est Pierre Emblème qui aide les entreprises maintenant. I can help.

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1: Et c'était Billy Swan, I can help, notre invité sait le faire aussi, nos deux d'ailleurs, nos deux invités sont des helpers, on peut le dire comme ça,
2: Bruno Venanzi. Quelle transition Georges, pour un garçon qui fait aussi du management de transition dans des PME.
1: Oui, c'est Pierre Emblem, hein, il faut rappeler. Hein.
2: Quand on vous appelle Pierre, généralement, c'est que tout va bien ou justement que plus rien ne va?
3: Donc, petite parenthèse d'abord. Hein. Donc, moi, j'ai fondé puis j'ai géré la société qui s'appelle Texardent et donc qui gère la société, la marque G-Enjoy et Beaufils dont on vient de parler. Et moi, je me suis retiré en fait du rôle d'administrateur délégué, donc de
1: boss.
3: De boss, si vous voulez, il y a presque 3 ans maintenant, au profit de mon premier salarié, qui s'appelle Ricardo, et qui a pris ma place.
1: C'était une belle place.
3: La suite naturelle.
1: Une belle place.
3: Pour que je puisse mettre à profit cette expérience accumulée auprès de 17 ans, auprès de nouveaux projets, qu'ils soient personnels ou d'autres. Et donc, pour répondre à votre question, effectivement, aujourd'hui, je fais du management de transition. Et donc, en fait, j'aide d'autres entrepreneurs qui sont dans différentes phases de croissance ou de décroissance ou de phases critiques dans leurs entreprises. Et j'essaye d'être l'œil extérieur expérimenté pour être à leur côté et prendre les bonnes décisions. C'est quelque chose, j'en ai parlé tout à l'heure, qui m'a manqué au tout début et qui, je pense, m'aurait apporté beaucoup à cette période-là de pouvoir bénéficier d'un mentor, de quelqu'un à côté de moi. C'est vrai qu'il ne faut pas oublier qu'un chef d'entreprise, sans conseil d'administration en tout cas, c'est quelqu'un qui est souvent très seul.
1: Mmh. Alors, je m'adresse aux deux entrepreneurs qui sont à notre micro. Aux États-Unis, avoir un échec, ce n'est pas du tout préjudiciable. Au contraire, c'est quelque chose qui vous forme un homme. En Europe, avoir un échec, c'est une ligne sur votre CV qui est peut-être difficile à porter. Je vous pose la question.
3: Non, dans mon cas, pas du tout. Mmh. Moi, je vois ça comme une expérience assez enrichissante, finalement, une fois qu'elle est passée. Mmh. Parce qu'on apprend plein de choses qui peuvent arriver à d'autres personnes et on apprend peut-être à faire en sorte qu'elles n'arrivent plus ou en tout cas qu'on les voit mieux venir. Et donc dans différents projets dans lesquels on est l'œil extérieur, on est attentif justement à ça.
1: Bruno, sur ce sujet ?
2: Une petite boutade, Georges. Mmh. Quand j'étais étudiant rénové ici au collège Saint-Servais, en deuxième rénové, j'avais un cours d'échecs.
1: Hein, ah oui, c'est bien.
2: Pour jouer aux échecs.
1: Oui, oui, oui.
2: Ce qui faisait dire à mon père, quand il voyait mon bulletin, il n'y a qu'en échec que tu n'as pas d'échec. Donc j'ai été confronté très tôt à l'échec. C'est une très belle expérience, effectivement. Il faut parfois s'en remettre. Ce n'est pas si évident d'accepter, parce que c'est vrai que dans les mentalités en région wallonne, c'est toujours un peu compliqué. Vous êtes le
1: loser.
2: Voilà, le loser. Ah oui, t'as vu, il a essayé. Je lui avais dit de ne pas faire. Je lui avais dit de ne pas le faire. Hein, donc, tu vois. Hein. Mais on apprend beaucoup. On apprend beaucoup, justement, comme Pierre le soulignait. On apprend beaucoup des personnes qui vous entourent. On apprend beaucoup sur le business, sur la manière de l'aborder. Et d'ailleurs, aux États-Unis, comme tu le soulignais, c'est un critère de se dire, quand on va chercher des fonds, tiens, qu'est-ce qu'il a fait avant? Est-ce que ici, tiens, oui, mais il a déjà fait une faillite. Donc Bruno, je ne veux plus le voir. Bah, aux États-Unis, bah, il a déjà fait une faillite, donc il sait quand même, il recommence, il a un nouveau projet, il sait ce qu'il ne doit pas faire. Mmh. Et donc, c'est un point positif. Et donc,
1: c'est important aussi d'être accompagné à ce moment-là, quand on doit rebondir, parce qu'on perd un petit peu de confiance en soi. Il y a toute une relation peut-être, non?
3: Bah, donc, nous, on a mis en place un conseil d'administration en 2019, justement, à l'aube de ce projet d'expansion, parce qu'il devait être une expansion. Et effectivement, le fait d'avoir un conseil d'administration bien composé autour, bon, d'abord pour prévoir l'expansion et puis après atterrir de l'expansion qui n'arrive pas, ça effectivement, ça aide beaucoup et ça rend l'entrepreneur moins seul. Ça permet d'avoir des regards extérieurs et donc c'est ce que maintenant je mets en place chez d'autres.
1: Bruno ?
2: Justement, quand vous entrez dans une entreprise qui a des problèmes, vous regardez quoi pendant les 48 premières heures ? Les chiffres ? Les gens ? Les clients ? Ou le patron ?

0: Va de même pour les process et l'ensemble des étapes du cheminement de l'entreprise.
1: Comment est-ce qu'on fait appel à vous? Vous êtes dans l'annuaire, vous avez un réseau. Comment vous contacte-t-on?
0: Alors, je fais partie d'un groupement d'entrepreneurs expérimentés dont c'est justement la mission, c'est de pouvoir apporter un regard extérieur aux entrepreneurs. Ça s'appelle Next Five. Donc c'est un groupement qui a commencé à Liège, enfin, c'est quatre fondateurs, dont Bruno fait partie. Parenthèse, on n'est pas là pour faire la pub de Next Five, mais pour répondre à votre question. Donc, soit c'est par cet intermédiaire-là, soit le bouche à oreille,
1: C'est ça.
0: simplement. Parce que c'est vrai que aujourd'hui, j'apporte un regard extérieur dans différentes entreprises, mais je ne peux pas faire ça avec 15 entreprises en simultané non plus. Donc
1: Oui,
0: je
1: parce que
0: suis sur certains.
1: vous avez votre business aussi.
0: Voilà, mais dont je ne suis plus
1: Fer de lance.
0: au fer de lance, voilà,
1: C'est ça.
0: exactement. Mais je suis toujours administrateur et actionnaire donc de G&J et Beaufils.
1: Pierre Roblem est l'invité de Bruno Venanzi qui lui pose encore une question.
2: Bien sûr, on
1: Allons-y.
2: est là pour ça, Georges.
1: Allons-y.
2: Alors, les dirigeants, ils ont souvent leur petit ego, voire leur grand ego. Et ils pensent avoir raison. Et on doit conseiller quelqu'un qui se trompe. C'est pas facile de dire à quelqu'un qu'il se trompe alors qu'il pense avoir des certitudes, il sait comment il faut faire parce qu'il y a des réussites derrière. Comment est-ce que vous abordez le sujet avec cet entrepreneur, ce dirigeant d'entreprise?
0: Alors, c'est vrai qu'on peut dire que généralement les fondateurs ont effectivement un certain ego, mais le fait qu'ils m'appellent ou qu'ils appellent des managers de transition, c'est déjà une porte ouverte à il y a quelque chose qui ne va pas, j'ai besoin d'aide. Ils ne le disent souvent pas toujours tel quel, mais c'est quand même un point de départ. À partir du moment où ils ont trouvé la bonne personne qui comprend bien le métier et qui a pu faire sa première analyse, souvent, ils sont quand même tout ouïes à ce que ce regard extérieur peut apporter. Et puis, in fine, si on leur fait la démonstration, souvent, c'est des gens qui comprennent très vite, par A plus B, que là, ils se trompent et que si on faisait comme ça, il est fort probable que, il n'est pas certain, il est fort probable que ça puisse aller mieux, ben on essaye et puis on met les choses en place. Et puis après, c'est une relation de confiance qui arrive, hein.
1: Alors, dans cette relation de confiance, il y a un élément essentiel, ce sont les finances, et Dieu sait si à l'heure actuelle, les banques sont réticentes à lâcher de l'argent. Comment est-ce qu'on parvient à enthousiasmer le monde financier sur des projets?
0: Alors, ça dépend dans quel type d'entreprise on est. Les entreprises en forte croissance, en tout cas celles dont je me suis occupé, souvent, c'est plutôt l'inverse.
1: C'est
0: Ils ne savaient
1: ça.
0: pas qu'on pouvait appeler une banque.
1: Ah oui.
0: Des entreprises qui se portent très bien et qui ont effectivement des crédits comme la plupart des entreprises. Mais là, il y a plutôt un effet de levier à aller chercher en demandant un petit peu plus aux banques pour pouvoir accélérer la croissance et faire certains investissements qui porteront leurs fruits à court ou moyen terme. Quand les solutions sont plus compliqué à trouver, c'est qu'on est dans une entreprise qui se porte moins bien financièrement ou qui est dans un secteur que les banques aiment moins. Voilà, ça arrive, c'est
1: Il y
0: cyclique.
1: a une négociation alors à ce moment-là à avoir avec la
0: Là, il y a
1: banque.
0: une négociation et là, bah, c'est vraiment en fait leur montrer qu'on maîtrise notre sujet, que notre plan tient la route et qu'elle a le maximum de chances d'aboutir. On n'est jamais certain de rien, hein. Ça, je peux en témoigner.
2: C'est là que le relationnel est souvent très important, Georges. Moi, je dis toujours, il y a pas de bonne banque, il y a juste des bons banquiers. Et alors, on dit aussi souvent, ah tiens, oui, mais un banquier, c'est quelqu'un qui vous offre un parapluie quand il fait beau et qui vous le retire quand il pleut.
0: C'est pas vrai.
2: Ça peut être vrai, mais si vous avez une bonne relation avec votre banquier, avec votre banque, et que vous lui expliquez le projet au fur et à mesure, avec une réunion trimestrielle, et que vous dites, tiens, peut-être dans un an, si j'arrive à faire telle croissance, j'aurai besoin de tel montant, etc. En général, ça se passe relativement bien. Vous vous dites, tiens, dans 6 mois, si jamais le prix du pétrole augmentait, j'aurais pour avoir telle difficulté, est-ce qu'on pourrait prévoir pour l'hiver prochain une ligne de crédit? Ça, vous anticipez, c'est apprécié.
0: Voilà,
1: C'est ça.
0: exactement. La proactivité, même quand ça va mal,
1: Ah oui.
0: eh ben, c'est très apprécié. Effectivement, tu as bien résumé.
1: J'ai l'impression, en vous écoutant et en écoutant de nombreux invités de Bruno Venanzi, que le réseau est important. Se connaître les uns les autres, autant les entrepreneurs que les banquiers, que les ingénieurs, que les sociétés qui soutiennent, que les agences qui s'occupent de social aussi. Connaître les gens est très important. Créer un réseau

0: autour de soi.
1: C'est aussi là la force et l'intérêt de mettre en place un advisory board ou un conseil d'administration. C'est que finalement, on achète pour pas très cher un carnet d'adresses et une expérience des gens qui sont autour de la table. Mmh. Et en fait, en Flandre, c'est beaucoup plus répandu qu'en Wallonie. J'espère qu'avec le temps, c'est quelque chose qui va se généraliser au sein des PME wallonnes, parce que forcément, les grandes entreprises ou même les moyennes entreprises en Wallonie ont souvent un conseil d'administration. Mais je pense que c'est quelque chose qui devrait se mettre en place dès que l'entreprise a...
0: Très rapidement.
1: Assez vite, mmh. Voilà.
2: Ben oui, ça aide toujours. Mais moi, je connais bien Georges Gauche, qui est chez RCF, et à l'Opéra, et il aime bien l'Opéra, et donc si tu veux rentrer en contact avec l'Opéra, ben, et voilà, et c'est comme ça que ça fonctionne.
0: Voilà, c'est ça.
2: Et d'ailleurs, je crois que Pierre, vous faites aussi partie d'entre chefs ou un autre réseau de PME. Vous pourriez en dire quelques mots ?
1: Exactement. Donc, entre chefs, c'est une initiative québécoise, à la base. Et donc, l'idée, c'est de réunir des chefs d'entreprise de secteurs différents, non concurrents, qui se réunissent en moyenne une fois par mois avec une confidentialité extrême. Donc, vraiment, ce qui se dit ne sort pas de la pièce. Et donc, avec le temps, on arrive vraiment à avoir une relation de confiance entre ces entrepreneurs qui se réunissent une fois par mois, par groupe de 8 ou 10, et qui partagent vraiment tous leurs soucis. Et donc, souvent, je l'ai dit tout à l'heure, les chefs d'entreprise se sentent souvent seuls, même si certains ont déjà des conseils d'administration. Et c'est vraiment un moment en fait, où on partage nos problèmes, un peu une sorte de thérapie de groupe, de chef d'entreprise ou de partage de bons tuyaux ou de partage de mauvaises expériences pour que ça puisse profiter à d'autres.
0: Et donc, encore une fois, le réseau. Quoi.
1: Le réseau.
0: Voilà. Nous sommes en compagnie de Pierre Emblème. Il est manager de crise. Il accompagne également les entrepreneurs en difficulté ou en expansion. Il est là pour vous. Il est là pour vous et on peut compter sur lui, comme le dit Benabar.

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1: Benabar, tu peux compter sur moi, c'est ce que dit notre invité, Pierre Emblème, lorsqu'il rencontre un entrepreneur. Tu peux compter sur moi, il n'y a pas de doute. Bruno Emblème est un...
2: Pierre Venanzi,
1: la fine équipe. Hein. Accompagne également les dirigeants sur l'usage de l'intelligence artificielle.
2: Oui, je voulais justement savoir, mon cher Pierre, si on pouvait compter sur vous pour parler d'intelligence artificielle dans une PME wallonne. Est-ce que c'est un lieu approprié pour parler d'intelligence artificielle, une PME wallonne ?
3: Pour moi, c'est un outil comme un autre, mais pas n'importe quel outil. Et je pense que ça, c'est vraiment un sujet à l'ordre du jour que beaucoup d'entrepreneurs doivent considérer, et je pense qu'on considère, hein. Moi, j'ai eu la chance, encore une fois, on en revient aux relations et à l'entourage. J'ai un ami, c'était mon premier graphiste à l'époque, c'est lui qui m'a aidé à concevoir le premier logo G&J, qui est parti il y a presque 15 ans maintenant travailler dans des grandes agences à Londres, agences de communication. Et quand il revient en Belgique, on se fait toujours un barbecue, quelques bières, on discute. Et c'est il y a, je pense, au moins 3 ans. Il a commencé à me parler d'intelligence artificielle et je ne comprenais pas exactement ce qu'il me voulait jusqu'au moment où il a ouvert son PC et m'a montré ce qu'il commençait à réaliser. Et il m'a dit, je parie que dans 1 an et demi, maximum, tu feras beaucoup moins de photos, des vraies photos, des shooting photos. On dépense beaucoup d'argent dans les shooting photos. Tu en feras beaucoup moins, voire, si tu le décides, plus du tout. Je ne comprenais pas comment ça allait être possible. Et bref, je suis retourné au bureau le lendemain. J'ai la chance d'avoir une équipe assez jeune, dynamique et qui prend la balle au bon sur des sujets innovants ou un peu inconnus qui méritent d'être creusés. Et donc, assez vite, on est monté dans le train de l'IA et on a suivi comme ça au fur et à mesure les différentes évolutions. Au début, d'un point de vue graphique et puis aujourd'hui, d'un point de vue analyse, gestion de la data, plein de choses. Et donc, c'est vrai qu'on peut considérer Texardent très à la page en termes d'IA. Et moi, bah, par définition, même si je suis un peu en retard par rapport à mes collègues, un peu comme à l'époque de Counter-Strike où je n'étais plus le bon joueur et que je m'étais mis en recul. Mais malgré tout, je pense que j'ai un bon niveau parce que, un peu comme les ventes en ligne, on s'y est mis très tôt. Et donc, on est à la page de toutes les évolutions. On l'a déjà beaucoup pratiqué et on l'a déjà beaucoup mis en place pour améliorer toute une série de choses, de l'analyse de données ou des process. Et donc, c'est quelque chose que je conseille effectivement aux entrepreneurs que j'aide, mais aussi à tout entrepreneur, c'est d'être bien à la page parce que ça évolue très, très vite. Mais surtout, ça apporte beaucoup de valeur, je pense, à l'entreprise et ça peut être un accélérateur de croissance si elle est bien utilisée.
1: Alors, expliquez-nous un petit peu, parce que nous sommes béotiens en la matière. Vous dites que ça analyse des données. Pouvez-vous nous donner un exemple ?
3: Alors, je ne vais pas citer de nom, mais une entreprise que j'aide, dans un secteur qui se rapproche de la construction, en croisant beaucoup de données, de planning Excel de plusieurs années, de factures dans la comptabilité, de contenu de boîte mail, donc énormément de données les unes à côté des autres qui seraient presque impossibles à réaliser par un être humain si ce n'est quelqu'un de très concentré pendant très longtemps, d'arriver à détecter des oublis de facturation. Ce qui peut paraître surprenant. Comment est-ce qu'une entreprise peut oublier de facturer, parfois des gros montants, certaines choses. Et donc, avec des croisements de données comme ça, assez bien organisés, c'est juste un exemple que je vous donne comme ça, parce que c'est du vécu, on a pu retrouver assez vite
1: du cash,
3: beaucoup d'argent. Juste un exemple.
1: Oui.
3: Mais on peut tout imaginer. Aujourd'hui, ça évolue très vite et ça peut être du simple utilisation de ChatGPT, comme presque tout le monde le fait aujourd'hui, à des applications beaucoup, beaucoup plus sophistiquées, qui peuvent faciliter la vie du dirigeant, mais aussi améliorer la qualité d'un résultat dans une entreprise ou la qualité des process pour rendre l'entreprise plus performante.
1: Bruno ?
2: Alors, mon cher Pierre, si je vous donnais aujourd'hui 100 000 euros, avec l'aide de Georges, bien entendu.
1: Oui. Oui, je mettrai au pot, il n'y a pas de doute, je comprends bien.
2: Avec une seule règle, vous devez créer un nouveau business en Belgique et vous ne pouvez pas faire du textile. Vous faites quoi ? Histoire d'inspirer nos jeunes entrepreneurs qui nous écoutent. Hein.
1: Mm-hmm. La bonne idée.
3: C'est du tac au tac comme ça. Très bonne question. Je peux y répondre jusqu'à la fin de l'émission ?
1: Oui, bien sûr.
3: J'y répondrai.
2: Je ne sais pas si on va, retrouver nos 100 000 euros au montage. Pierre a quitté le studio.
1: Mes sous.
2: Et si le Pierre de 19 ans entrait maintenant dans votre bureau avec le business plan de G&Joy, est-ce que le Pierre d'aujourd'hui investirait dans son projet ?
3: J'investirais à condition de pouvoir mettre en place un conseil d'administration dès le premier jour.
1: Mmh. Être aidé, être conseillé.
3: Être aidé, de pouvoir être à côté de lui, pas pour le contrôler, parce que je pense que les générations, simplement, enfin, je ne vais pas me considérer comme vieux, mais je n'ai plus 19 ans, hein, j'ai 39. Il faut faire confiance aux nouvelles générations. Je pense qu'on ne comprend pas tout, et c'est normal. Mais l'expérience... qui s'accumule au fur et à mesure du temps, ça c'est précieux aussi. Et donc je pense que le combo des deux, c'est là qu'on peut faire un peu de magie.
1: Alors notre radio est essentiellement liégeoise. Est-ce que le tissu liégeois est suffisamment cocooning par rapport aux entrepreneurs ? Est-ce qu'il y a des institutions qu'il faut absolument mettre en place ?
3: Je pense que c'est quelque chose qui a très très fort évolué dans le bon sens entre le moment où j'étais à HEC et que j'ai lancé ma boîte en même temps, où je n'étais pas spécialement compris et considéré par tous les professeurs de l'époque, parce que forcément, je n'allais pas à tous les cours.
1: oui, évidemment.
3: Et après coup, assez vite, en fait, est arrivé le statut d'élève entrepreneur, ce genre de choses, toute une série d'organismes à Liège qui tiennent la main à des entrepreneurs qui ont une idée ou qui sont déjà lancés et qui ont besoin d'un accompagnement. Donc, je pense que ça va vraiment dans la bonne direction. J'ai pas de benchmark par rapport à d'autres villes, que ce soit en Belgique ou dans d'autres pays, de comment ça se passe. Mais je trouve qu'à Liège, ça va vraiment dans la bonne direction.
1: Bruno ?
2: Alors, une petite nouveauté pour nos invités cette année. J'ai quelques petites questions tac au tac.
1: Allons-y.
2: Alors, Pierre, entrepreneur ou investisseur ?
3: Entrepreneur.
2: Intuition ou Excel ?
3: Intuition.
2: Croissance ou rentabilité ?
3: Plutôt rentabilité.
2: Ah, ça a changé.
3: Ça a changé.
2: Un très bon commercial ou un très bon financier ?
3: Très bon financier.
2: Engagé trop vite ou licencié trop tard ?
3: Licencié trop tard.
2: Une qualité indispensable chez un entrepreneur ?
3: L'optimisme.
2: Le défaut qui coûte le plus cher ?
3: Trop gentil.
2: La meilleure décision de votre carrière ?
3: Me lancer comme entrepreneur.
2: Celle que vous ne referiez jamais ?
1: Venir ici.
3: Il n'y a rien qui me vient en tête comme ça. Moi, je ne suis pas quelqu'un qui regrette.
1: Non.
2: Le prochain projet impossible.
3: Je ne vois rien d'impossible.
2: Magnifique.
1: Et pour répondre à la question. Et l'entreprise que vous voulez.
3: Je pense que j'irai quand même dans la direction d'aider les entreprises à bien utiliser l'IA. Là, tout de suite, maintenant. Mais de nouveau... Qu'est-ce qu'on ferait avec les 100 000 euros ? Parce qu'en fait, avec l'IA, on peut faire beaucoup de choses avec pas beaucoup de choses.
1: C'est ça.
3: Mais je pense que le meilleur investissement à faire en tant que chef d'entreprise, là maintenant, dans les mois qui viennent, je ne parle même pas d'années, je parle de mois qui viennent, c'est vraiment de se mettre à la page par rapport à l'IA.
1: Avec un risque peut-être de se retrouver tous dans le même tuyau, à faire la même chose. On le voit dans les affiches hein, maintenant. Toutes les affiches se ressemblent parce qu'elles ont été faites avec l'IA.
3: Alors voilà, il faut bien utiliser l'IA. Pour moi, on doit vraiment garder l'ADN de l'entreprise et continuer à faire ce qu'on fait bien. Mais on doit s'aider en termes d'analyse de données, je vous le disais, pour moi, ça, c'est là la plus grande valeur ajoutée. Mais effectivement, je vois bien ce que vous voulez dire. On voit des flyers de différentes organisations. Tout se ressemble maintenant. Et on doit veiller à ce que chaque entreprise continue à se différencier comme c'était le cas avant l'IA. Ça doit être comme si, en fait, on avait un super collaborateur expérimenté en plus à côté de nous. Et aussi pour utiliser ça pour gérer des grandes quantités de données à croiser.
1: Bruno, oui, pour terminer.
2: Georges Gauss, puissance 10 à côté de soi, avec lequel on peut dialoguer. Je pense que c'est très important c'est de dire, tiens, oui, il m'a fait un petit projet peut-être pour dessiner une affiche. Et puis, bah, il faut challenger cette IA. Il faut dire non, je ne veux pas un dessin préformaté comme tu le fais d'habitude. Je souhaite un dessin qui ressemble plus à une bande dessinée, par exemple. Et puis, non, les traits sont trop fins, trop faibles. Et il faut rentrer pas mal d'itérations pour arriver à quelque chose. Donc, il faut garder un esprit critique et un esprit créatif. Mmh. Ça reste indispensable, comme on peut l'avoir avec d'autres outils.
3: Je pense qu'il faut vraiment rester le pilote. Mais je suis convaincu que ça permet de faire des choses qui étaient difficilement réalisables, ou en tout cas pas accessibles, encore plus si on parle de PME avec des budgets limités auparavant.
1: Ben voilà, c'est la conclusion de notre émission. Nous allons devoir nous quitter, Bruno.
2: Déjà.
1: Ah oui, ça va vite. Hein. Merci beaucoup, Pierre Emblem.
3: Merci pour l'accueil.
1: Et voilà, bonne intelligence artificielle qui vous accompagne. Bruno, nous nous retrouverons le mois prochain.
2: Bien sûr.
1: Avec grand plaisir, avec un entrepreneur liégeois qui va encore porter beaucoup de nouveautés et d'informations à nos jeunes auditeurs.
2: Et porter très loin les belles couleurs de notre province.
1: C'est très bien. Je remercierai Patrick qui est à la technique et moi je n'ai plus qu'une chose à vous dire. Bien des choses chez vous.

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1: Bonjour et bienvenue, je suis très heureux de vous retrouver ce matin. Et je ne vais pas vous mentir, ce matin, je vais vous parler du pape. Nous allons vous parler du pape. Hier, j'ouvrais les journaux, des papiers sur le pape. Je sors dans la rue, un papillon. Je rentre à la radio, ça papote, papotait. Je papillonne un peu, je pars déjeuner. Au menu des papillotes, de la papaye, j'appelle mon papy. Il est en Papouasie. Bref, vous l'avez compris, le pape est entré dans toute ma vie. Je vois le pape partout, c'est pas possible. Mais surtout, et c'est bien plus important, il va entrer dans la vie de chacun de nous, dans la vie des Français. Déprimé par le prix de l'essence, par les élections à venir ou les conflits qui se multiplient, Léon XIV vient porter un message de paix et d'espérance. Le Saint-Père vient témoigner de la grandeur et de la beauté de la vie pour que le monde ait la vie. Il est 6h30 et bonjour Clara Bévilacqua.
2: Bonjour Pierre-Hugues.
1: Les aides carburants sont maintenues.
2: Et elles sont même élargies pour les grands rouleurs. Des aides spécifiques aussi pour les infirmières ont été annoncées hier. Emmanuel Macron dénonce un spectacle qui nous fait honte à tous. Le président s'exprimait à la tribune de l'ONU. Il parlait de la situation notamment à Gaza et en Cisjordanie.
1: Et je vous en parlais J-2 avant l'arrivée du pape Léon XIV en France.
2: Et les voix s'échauffent pour la veillée au Stade de France de vendredi. Vous l'entendez alors que plus de 70 000 jeunes sont attendus.
1: Le litre affiché est parfois de plus de 2,50 euros dans certaines stations.
2: Et donc les annonces sur les carburants étaient très attendues. Hier, l'exécutif a annoncé le renouvellement du chèque de 100 euros qui existait pour les gros rouleurs. Ceux qui ont déjà touché ce chèque vont en recevoir un nouveau sans avoir à faire de démarche. Et le dispositif est maintenant élargi. Le critère de revenu est rehaussé et donc plus de 5 millions de personnes sont maintenant concernées. Il y a également des aides ciblées pour certaines professions comme les infirmières. Une enveloppe de 80 euros sera versée à ceux qui roulent plus de 100 km par jour. Le ministre de l'économie, Roland Lescure, s'est voulu tout de même rassurant hier sur la question de l'approvisionnement des carburants.
3: Nous avons conscience que la situation est très dure pour nos concitoyens, pour ceux qui prennent leur voiture pour aller travailler tous les jours, notamment les plus modestes. Certaines zones du monde, extrêmement dépendantes aux hydrocarbures, ont des difficultés d'approvisionnement. Je veux être très clair, ce n'est pas le cas de la France.
2: Et les aides sont également prolongées pour les pêcheurs, agriculteurs et dans le secteur du BTP, le tout pour une enveloppe de 450 millions d'euros. C'était la dernière fois qu'il prenait la parole devant les diplomates du monde entier réunis à l'Assemblée générale de l'ONU. Emmanuel Macron, qui arrive au terme de son deuxième mandat, s'exprimait hier soir à New York. Il appelle à ne rien céder à l'esprit de défaite, dit-il, des attaques à peine voilées envers Donald Trump, la Chine et la Russie de Vladimir Poutine, alors qu'il a appelé à défendre à tout prix les Ukrainiens. Emmanuel Macron qui a aussi adressé un message au Premier ministre israélien.
4: Souveraineté pour les Palestiniens dont les droits les plus élémentaires sont encore aujourd'hui bafoués. Il y a un an, ici même, nous étions une douzaine d'États à reconnaître la Palestine. Mais quelle est notre crédibilité si nous continuons de rester inactifs face à Gaza ? Certains se flattent d'une paix prétendue, mais cette paix n'a pas rouvert une seule seconde les voies humanitaires. Devons-nous contempler ce spectacle qui nous fait honte à tous ? Regardez ce qui se passe en Cisjordanie, où chaque jour des violations sont faites. Au nom de quoi ? Le Hamas n'a jamais sévi en Cisjordanie.
2: L'État hébreu qui a réagi au discours d'Emmanuel Macron et dénonce l'absurdité grotesque des propos du chef de l'État.
1: Emmanuel Macron dramatise-t-il les crises pour créer un climat anxiogène ? L'édito politique avec Christophe Barbier à suivre dans 3 minutes.
2: Et on poursuit le décompte et c'est maintenant J-2, plus que 2 jours avant l'arrivée du pape Léon XIV en France à Paris ce vendredi, avec notamment cette veillée de jeunes très attendue au Stade de France. Imaginez plus de 70 000 jeunes réunis dans un même lieu pour prier avec le pape. Alexis Dufort est le directeur musical de cette veillée et faire chanter dans une église et dans un stade, ce n'est pas tout à fait la même approche, nous dit le chef d'orchestre.
5: La grande question, c'est est-ce qu'on va transformer un stade en lieu de prière ? Moi, je ne pense pas, mais le stade va devenir un lieu de prière. Dans Saint Matthieu, on dit « Là où deux ou trois sont assemblés en mon nom, je suis au milieu d'eux. » Et en fait, nous sommes tous corps du Christ, chacun est un membre de ce corps. Et donc, la prière de toutes ces personnes qui chantent à une seule voix à l'unisson, ça va être vraiment quelque chose d'extraordinaire. Donc il y aura de la pop louange jusqu'au chant grégorien, parce que c'est le premier chant de l'église. Il y aura aussi un chant de Thésée, parce que Thésée est connu dans le monde entier et c'est français. Et puis moi, en tant que maître de chapelle, j'ai voulu aussi mettre la lumière sur certains compositeurs français. C'est pas une messe. Parce qu'il y a beaucoup de gens qui confondent, oui, une messe avec le pape. Non, nous, ce n'est pas une messe, c'est une veillée. C'est-à-dire qu'il n'y a pas un canevas à respecter comme une messe où il y a une liturgie, etc. Donc, en fait, on fait un peu ce qu'on veut.

0: Voilà, pour que le monde ait la vie, un hymne bien sûr de ce voyage pontifical avec Grégory Turpin et Natacha Saint-Pierre. Alexis Dufort, le directeur musical de la veillée au Stade de France, était au micro de Clarisse Laporte-Mani de RCF Bordeaux. Pour ce qui est de la météo sur la plupart des régions, le temps reste assez calme et largement ensoleillé. Et pour les températures, nous sommes aujourd'hui au pic de la semaine avec 32 degrés attendus à Bordeaux, 28 à Marseille, Lyon et Paris. Il fera 27 à Rennes et à Lille, 23 à Strasbourg et à Brest.
1: Merci beaucoup. Clara Bévilacqua.
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1: RCF Notre-Dame, il est 6h36. À suivre, le nombre d'avortements a atteint un niveau record en France. Plus de 250 000 en 2025. On en parle avec Pascale Morinière, la présidente des AFC, dans quelques minutes. Mais avant cela, Christophe Barbier. Nous retrouvons l'édito politique au micro de Simon Tatrault.
3: Bonjour Christophe Barbier.
4: Bonjour Simon, bonjour à tous.
3: D'abord, que retenez-vous de ce qu'a déclaré Jérôme Fourquet ce mardi à propos de ce sondage IFOP pour Famille Chrétienne, RCF Notre-Dame et Aletheia sur les Français, la visite du pape en France?
4: Je reviens sur un point, c'est 15% de Français qui attendent du pape des explications complémentaires sur les abus sexuels commis dans le giron de l'Église, des explications et puis la présentation par le pape des dispositifs de la vigilance de l'Église qui feront que demain ça n'arrivera plus, et si ça arrive, qu'il y ait tout de suite des sanctions et non l'omerta qu'on a pu connaître sur les décennies précédentes. Trois papes successifs, hein, Benoît XVI, François et Léon XIV, ont à gérer ce dossier terrible et ont à garantir la société sur l'avenir. C'est extrêmement important parce que si l'Église était fragile, faible, si elle donnait l'impression de retomber dans les travers d'antan, eh bien je pense que ça pourrait détourner les nouvelles générations de la foi catholique. Donc c'est un enjeu à la fois éthique, bien sûr, juridique, judiciaire même, spirituel et, entre guillemets, politique pour l'Église.
3: Dans le reste de l'actualité, Christophe, les manifestations contre la cherté des carburants se multiplient, avec notamment le blocage de la raffinerie de Fos-sur-Mer par des pêcheurs. On en a parlé dans le flash d'actualité. Est-ce que c'est le début d'un mouvement plus ample?
4: C'est l'alerte rouge, en tout cas, qui est en train de sonner à la pompe des stations-service. On voit bien que depuis quelques jours, avec 2,15€, 2,20€, 2,30€ sur certaines stations-service, on cherche les records. On trouve du côté du sud, sur l'autoroute, 2,83€. Enfin bref, dans cette course au prix fou, on voit s'allumer maintenant la colère des Français, parce qu'ils ne peuvent plus. Que nous disent ces pêcheurs? Ça sert à rien d'aller en mer. Ça nous coûte plus cher de travailler que de ne pas travailler. Nous avons d'un côté ceux qui considèrent que travailler coûte trop cher, et d'autres ceux qui considèrent que travailler ne rapporte pas assez à cause des faibles salaires. Des salaires qui sont en dessous de l'inflation et les prix du carburant, les prix de l'énergie qui flambent, ça peut créer une situation explosive dans le pays. Alors, ne revisitons pas l'histoire, nous ne sommes pas dans la situation des Gilets jaunes 2018, c'est pas le même contexte géopolitique, c'est pas le même contexte économique et social. Mais on voit bien qu'avec les carburants, il y a la possibilité de mettre le feu à toute une France, la France qui ne peut pas se passer de la voiture, qui est prisonnière de la voiture.
3: Gouvernement, candidat à la présidentielle, les réponses au coût de l'énergie sont-elles satisfaisantes, Christophe?
4: Non! Elles ne sont pas satisfaisantes parce que les uns ne peuvent pas et les autres ne veulent pas. Ceux qui ne peuvent pas, ce sont ceux qui sont au pouvoir. Il n'y a plus d'argent dans les caisses. Le quoi qu'il en coûte n'est pas possible. Les aides ciblées qui ont été plusieurs fois prolongées, c'est le maximum que peut faire le gouvernement. Alors on voit bien qu'à la marge, il pourrait inventer d'autres choses. Une TICPE flottante, c'est une des taxes qui pèsent sur les carburants. Peut-être sur les certificats d'économie d'énergie, là aussi, des petites choses à gagner. Ça ne ferait que quelques centimes à la pompe au bout du compte, et ça coûterait cher à l'État. Ça, c'est pour le gouvernement qui ne peut pas. Il y a ceux qui ne veulent pas. Et du côté des présidentiables, on a quand même deux attitudes. On a ceux qui sont dans la démagogie la plus totale. On baisse la TVA à 5,5, c'est le RN, on bloque les prix, c'est la France insoumise. Ça ne tient pas le choc de la crédibilité, et surtout, si la situation devait perdurer, ça ruinerait en grande partie l'État. Ça pourrait même, dans le cas de la France insoumise, créer des situations de pénurie, puisque certains distributeurs diraient prix bloqué, plus de distribution, puisque je perds de l'argent en vendant du carburant. Donc je n'en vends plus. Veut-on faire passer dans la pénurie la société française? Mais il y a aussi tous les présidentiables raisonnables. Et ceux-là, ils ne veulent pas. Ils ne veulent pas considérer qu'il faut désormais une révolution. C'est-à-dire qu'il ne s'agit pas d'essayer de bricoler notre système de fiscalité sur l'essence. Il s'agit de voir comment on sort plus vite que prévu de la dépendance au carboné, de la dépendance au carburant. Et comment le fioul pour le chauffage, le diesel pour les agriculteurs, l'essence sans plomb pour les particuliers, ça doit être le plus vite possible notre passé, ou du moins quelque chose de résiduel. Ça veut dire transition écologique, ça veut dire électrification, ça veut dire révolution peut-être dans la manière de fabriquer des voitures. Il faut arrêter de penser la prorogation du système, il faut penser à un autre système. Et finalement, il en est des carburants et du coût de l'énergie, comme du système des retraites. Mettre des rustines sur un système qui périclite, ce n'est pas la bonne solution, il faut inventer autre chose, en sont-ils capables ?
3: Manifestation aussi aujourd'hui des policiers pour l'amélioration de leur revenu. C'est une alerte pour le gouvernement ?
4: Ah oui, c'est une alerte parce que les forces de l'ordre, c'est le bras armé de l'État. Si les forces de l'ordre sont dans une colère pérenne, durable, ça peut donner d'abord des situations de manifestation assez virulentes, mais surtout une forme de désertion, d'abandon. On pose les menottes, on pose les armes, on ne remplit plus notre mission. Et si on est dans un contexte d'automne social extrêmement chaud, vous voyez ce que ça peut donner. Imaginez des CRS qui diraient, bah, finalement, on n'y va pas. Samedi prochain, on n'y va pas, sur les ronds-points, sur les boulevards, accompagner telle manifestation. Donc attention, l'État républicain, il est fragile. Donc que ce soit les pompiers, il y a quelques jours, les policiers aujourd'hui, les magistrats aussi, il faut prendre soin de ces corporations. Il n'y a plus d'argent. Donc que proposer à ces professions qui ne soient pas sonnant et trébuchant parce que les caisses de l'État sont vides, mais qui soit un véritable avantage. Eh bien, repenser la carrière. Comment on va accompagner ces personnels pour sortir de leur profession si au bout de 10 ans, 15 ans, elles ont envie de faire autre chose? Comment on fait en sorte qu'elles ne se sentent pas prisonnières dans une carrière de policier, une carrière d'enseignant ou une carrière de juge? C'est par l'imagination aussi que l'État doit répondre au désir d'oxygène de ces professions qui est plus important peut-être qu'un désir simplement d'argent.
3: Mais alors, l'automne 2026 sera-t-il placé sous le signe de la colère ?
4: Eh ben voilà, quand on dit tout cela, on se dit, mais bien entendu, ça fait beaucoup de colère. Comme toujours dans notre pays, nous avons des additions de colère, nous n'avons pas de convergence des luttes. Donc à aucun moment, tous ces phénomènes de colère corporatiste, locale, conjoncturelle, ne forment une immense boule de neige enflammée de la révolte. Il n'y a plus de processus d'agrégation révolutionnaire dans notre pays. On ne sait pas trop pourquoi, peut-être parce qu'on n'a pas envie de tout casser, néanmoins, on revendique dans son coin, pour soi-même, mais on n'est pas dans un processus vraiment révolutionnaire. Néanmoins, regardez le sondage Ipsos BVA qui a été réalisé pour l'Institut Montaigne, la Fondation Jean Jaurès, le Centre d'études de la vie politique française. L'inquiétude est passée en quelques années, il y a 50% de hausse de l'inquiétude depuis 2021. Bon, c'est un peu normal vu le temps que nous traversons. La colère, plus 90% de Français qui se définissent par la colère, entre 2021, ils étaient 16%, et aujourd'hui, ils sont 30%. La confiance, ça s'est effondré. 16% des Français se décrétaient d'abord comme définis par la confiance, dans notre pays, dans notre beau pays. Aujourd'hui, ils ne sont plus que 9% en 5 ans. Effondrement de la confiance, doublement de la colère, alors là, oui, le tonneau de poudre, il est prêt. Mais il y a deux conditions. Il faut que cette poudre ne soit pas mouillée, hors l'humeur du temps et maussade, et il faut une étincelle, aura-t-on cela cet automne.
3: Christophe, Anne Hidalgo et d'autres responsables de l'ancienne municipalité parisienne sont auditionnés par le Sénat sur les violences sexuelles commises dans le cadre des activités périscolaires. Est-on face à un scandale politique ?
4: Oui, nous sommes face à un scandale politique. Au corps défendant peut-être de ces responsables que personne n'accuse d'avoir sciemment envoyé les enfants vers des prédateurs, bien sûr. Mais quand on écoute les auditions au Sénat, et c'est le début, donc ne tirons pas des conclusions, il y a une part de mea culpa, nous n'avons pas assez vu, nous avons fait tout ce que nous avons pu et ça n'a pas suffi. Mais il faut aller plus loin que cela. Si les parents n'ont plus confiance dans l'école pour protéger leurs enfants des prédateurs sexuels, c'est l'effondrement de l'école. Et l'effondrement de l'école, c'est l'effondrement de la République. Nous avons exactement le même risque que celui que nous évoquions tout à l'heure vis-à-vis de l'Église. La confiance aveugle, la foi, si j'ose dire, dans l'école républicaine, ne tient plus si nos enfants sont en danger. Or, s'il est évident qu'aucun responsable, politique ou éducatif, n'a envoyé des enfants dans des endroits dangereux, il est évident aussi que les prédateurs sexuels choisissent les milieux où ils s'investissent professionnellement. Où vais-je aller pour assouvir mon vice, ma pulsion ? Ben dans des endroits où j'aurai des enfants comme proie et où, quelque part, l'institution, par son omerta, me protégera. L'école, en étouffant, par le pas de vague, en déplaçant les gens, les mutant, est restée trop longtemps de ce côté-là. Il faut en effet une opération de remise en question totale du scolaire, du périscolaire, sous l'égide des politiques, c'est-à-dire les communes pour le primaire, les départements et la région pour le collège et les lycées.
3: Christophe, ce mercredi, l'invité de Nathanaël de Rinxan sera le maire de Lille, Arnaud Deslandes. Quelle question aimeriez-vous lui poser ?
4: Ah, une question conjoncturelle. Quand vous répondrez à Nathanaël, monsieur le maire, vous aurez la liste des candidats à la primaire organisée par le PS. Vous avez envoyé un communiqué, monsieur le maire, à tous vos militants pour leur dire de voter Olivier Faure. Oui, mais après, Est-ce que, s'il y a un deuxième tour, ça sera le tout sauf Glucksmann? Ou est-ce que, finalement, Glucksmann pourrait être, s'il gagne, votre candidat, pleinement et entièrement, votre candidat?
1: Merci beaucoup. Prochain rendez-vous avec vous, Christophe Barbier, à 16h15 sur RCF Notre-Dame.
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1: Il est 6h46 sur RCF Notre-Dame. Padre Pio à l'honneur, on vous en parle avec Pascal, avec Clara Bévillacois, juste après vous avoir retrouvé Pascal Morinière. Bonjour Pascal.
5: Bonjour Pierruc, bonjour à tous.
1: Président des AFC, alors le nombre d'IVG pratiqués en 2025 a été communiqué hier par l'adresse, la Direction de la Recherche, des Études, de l'Évaluation et des Statistiques. Que peut-on en dire ?
5: Eh bien, avec 259 400 avortements recensés en 2025, l'augmentation est de près de 3%. C'est un nouveau et triste record pour notre pays. Et c'est aussi un chiffre très élevé par rapport aux autres pays, puisque notre taux de recours de 17,8 IVG pour 1000 femmes est le plus haut parmi nos voisins européens. À titre d'exemple, l'Allemagne a 105 000 IVG annuels, alors qu'ils sont 14 millions de plus que nous. Dans ce contexte, il est incompréhensible que la feuille de route santé sexuelle pour 2026-2030, publiée début septembre par le ministère, envisage d'allonger encore le délai légal pour le passer de 14 à 16 semaines, soit 4 mois de grossesse.
1: Le ministère dit souhaiter l'effectivité du droit à l'IVG qui serait toujours insatisfaisant.
5: Oui, c'est une demande sans limite qui revient régulièrement. Le même motif a été évoqué il y a 3 ans pour passer ce délai de 12 à 14 semaines. Il y aura toujours des femmes qui regretteront leur grossesse, quel qu'en soit le terme. Cette logique sans buter aboutirait à l'avortement jusqu'au terme. Nous ferions mieux de travailler à prévenir les grossesses non désirées plutôt qu'à étendre sans fin le champ du drame de l'avortement.
1: Que faudrait-il faire pour cela, Pascal ?
5: Bien, je regrette vivement que le programme EVARS pour éducation à la vie affective, relationnelle et à la sexualité ne se soit pas attaché à aider les jeunes à mieux se connaître eux-mêmes. L'immense majorité des Françaises méconnaît ce qui se passe durant le cycle féminin. Et je ne parle pas de leur conjoint. Nous avons une éducation affective et sexuelle essentiellement comportementale, mais la biologie élémentaire est méconnue des jeunes et des adultes qui ne disposent pas de la liberté et l'autonomie nécessaires pour prendre en charge leur vie sexuelle de manière responsable.
1: Outre l'éducation, voyez-vous d'autres actions à mener, Pascal ?
5: Eh bien, Pierruc, comme pour tous les problèmes de santé publique, il faut travailler sur les facteurs de risque. En 1904 est parue la première étude qui montrait que consommer du sel augmentait le risque d'avoir de l'hypertension. Et on a dès lors encouragé à diminuer le sel. Le même travail devrait être fait pour l'avortement. Quels sont les facteurs de risque d'y recourir ? On en connaît déjà certains, le faible niveau socio-économique ou la déscolarisation. Les connaître permettrait de prévenir et ainsi de faire diminuer le nombre de grossesses non désirées.
1: N'y a-t-il pas aussi une question de perspective ?
5: Eh bien, j'affirme, comme le disait Simone Veil, que l'avortement lui-même est un drame. Pour les féministes d'aujourd'hui, le drame est de ne pas pouvoir avorter, quel qu'en soit le terme. Nous avons à progresser et à nous accorder sur cette question. Les chiffres des IVG, plus d'un quart de million chaque année, devraient nous faire réagir.
1: Merci beaucoup Pascal Morinière. Je rappelle que vous êtes la présidente des AFC. On vous retrouve la semaine prochaine. Et Clara, nous sommes le 23 septembre, nous fêtons l'un des saints les plus populaires du XXe siècle.
0: Oui, un humble capucin, peu instruit, mystique et thaumaturge, c'est-à-dire guérisseur que des milliers, voire des millions de personnes sont allées voir au fin fond de l'Italie, alors Pio de Pietrelcina, surnommé également Padre Pio.
1: Alors tout un tas de miracles octroyés à Padre Pio et très vite, la rumeur se répand et les gens accourent pour le rencontrer.
0: Oui, comme le saint curé d'Ars, il passe ses journées au confessionnal, on dit qu'il peut même lire dans les cœurs les plus endurcis, alors quelques secondes avec Padre Pio peuvent bouleverser une vie. On se convertit, les miracles se multiplient, les pèlerins viennent du monde entier.
1: Et il sera canonisé le 16 juin 2002 par Saint Jean-Paul II devant une immense foule. Merci beaucoup Clara Bévillacois. À suivre sur RCF Notre-Dame, la prière du matin.

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5: Nous sommes le mercredi 23 septembre. Nous fêtons aujourd'hui Saint Padre Pio. Très bon réveil. 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Il est presque 7h. Et à la une ce matin, Clara Bévilacqua, à la une des informations, le gouvernement renouvelle l'aide gros rouleur.
6: Un nouveau chèque de 100 euros pour les travailleurs modestes. Cette aide, elle est aussi élargie et concerne maintenant les personnes qui gagnent jusqu'à 2050 euros par mois lorsqu'ils vivent seuls. À la tribune de l'ONU hier, Emmanuel Macron appelle à ne rien céder face à une lente division du monde. Le président qui a longtemps évoqué le conflit en Ukraine. Les éditions Grasset haussent le ton et disent s'élever fermement contre tout propos malveillant. L'écrivain Tellison Aurélien en lice pour le prix Goncourt est accusé d'avoir recours à l'intelligence artificielle pour l'écriture de son roman. Des records de sécheresse pour un mois de septembre, c'est l'alerte de Météo France. Deux départements sont toujours placés à un risque élevé de feux de forêt aujourd'hui, l'Aude et l'Hérault.
5: J-2 avant la visite de Léon XIV en France. Que peut-on attendre de la parole du pape aujourd'hui? Le point de vue de Laurent Landette dans 10 minutes après la suite de l'info. Et le gouvernement étend donc le dispositif gros rouleur.
6: Oui, pour ces travailleurs modestes qui roulent beaucoup pour se rendre sur leur lieu de travail, minimum 15 km, pouvaient toucher 100 euros. Le dispositif est donc renouvelé. Il sera possible de toucher à nouveau cette aide. Elle se reconduit de manière automatique. Les conditions de ressources également sont plus larges maintenant. Il ne faut pas toucher plus de 2050 euros pour une personne seule, par exemple. 4 070 pour un couple. Cela concerne en tout 5,5 millions de personnes, selon le gouvernement. Un bonus de 80 euros est aussi créé pour les infirmières qui font plus de 100 km par jour. Le ministre de l'économie, Roland Lescure, s'est voulu tout de même rassurant hier concernant l'approvisionnement des carburants.
7: Nous avons conscience que la situation est très dure pour nos concitoyens, pour ceux qui prennent leur voiture pour aller travailler tous les jours, notamment les plus modestes. Certaines zones du monde, extrêmement dépendantes aux hydrocarbures, ont des difficultés d'approvisionnement. Je veux être très clair, ce n'est pas le cas de la France.
6: Et les aides sont également prolongées pour les pêcheurs, agriculteurs et secteurs du BTP, le tout pour une enveloppe de 450 millions d'euros.
5: Il faut défendre plus que jamais les Ukrainiens.
6: C'est ce qu'affirme Emmanuel Macron à la tribune de l'ONU. Le président français appelle à un double moratoire sur les frappes contre les sites énergétiques en Russie et en Ukraine. Ces dernières heures, Volodymyr Zelensky a également rencontré Donald Trump. Après cette entrevue, le président ukrainien a affirmé que Kiev et Washington voulaient la fin de la guerre avec la Russie avant l'hiver.
5: En marge de cette Assemblée générale de l'ONU, des discussions se déroulent entre l'Iran et les États-Unis.
6: Oui, et selon la télévision d'État iranienne, Téhéran a communiqué ses conditions pour une réouverture du détroit d'Ormuz. Le président iranien Massoud Pezeshkian, lui, est arrivé à New York il y a quelques heures. Il doit s'exprimer aujourd'hui devant les Nations Unies. L'ex-djihadiste Othmane Garrido a été condamné à 30 ans de réclusion criminelle. Originaire de Montpellier, cet homme de 32 ans a été jugé devant la Cour d'assises assise spéciale de Paris pour un assassinat et des meurtres commis en Syrie et en Irak pour l'organisation terroriste Daesh. C'est le premier scandale IA du monde de l'édition en France. L'écrivain Télisson Aurélien est accusé d'avoir utilisé l'intelligence artificielle pour écrire son dernier roman, C'était ça ou mourir. C'est l'un des très gros succès de cette rentrée littéraire. Il vient de remporter en début de semaine le prix Fnac. Il est en lice pour le prix Goncourt et le prix Femina. Une polémique déclenchée après qu'un détecteur d'intelligence artificielle assure que plusieurs extraits sont écrits à l'IA. Ce même outil testé sur d'anciens ouvrages de l'auteur reconnaît en revanche la main humaine. Télisson Aurélien, l'auteur, assure que son style d'écriture a induit en erreur le détecteur et annonce constituer un dossier pour prouver sa bonne foi. Pour ce qui est de la météo, aujourd'hui c'est l'automne, mais on ressent toujours des petits airs d'été. Niveau température, le pic sera atteint aujourd'hui. On attend jusqu'à 29 degrés en région parisienne. Alors attention, il fait tout de même un petit peu froid le matin. Le pull n'est pas de trop, même si vous allez rapidement vous en séparer au cours de la journée. Pour ce qui est du ciel, le soleil, lui, sera présent du matin jusqu'au soir.
8: Je suis pas tout à fait d'accord. Moi, j'avais pas besoin d'un pull ce matin.
6: Bah, moi, j'en avais un, je l'ai pas regretté.
8: Ah bon, d'accord. Bah, voyez, ça dépend des points de vue. 7h04, l'actualité se poursuit dans votre diocèse d'Île-de-France. J-2 avant l'arrivée du pape Léon XIV en France. Et il y en a du monde attendu pour sa venue, notamment à Paris, Clara.
6: Oui, on estime à 600 000 personnes, rien que pour la messe de samedi sur les Champs-Élysées. 80 000 personnes pour la veillée au Stade de France vendredi. Le diocèse de Paris s'est donc mobilisé pour aider à trouver des logements à tout ce beau monde, avec des solutions parfois directement dans les églises. Arnaud Boutéon est responsable de la coordination de l'hébergement pour le diocèse de Paris.
9: Plusieurs vagues de personnes qui vont venir des différentes régions. Il y a d'abord une vague qu'on arrive à peu près à maîtriser, qui vient à travers les délégués en charge des pèlerinages dans tous les diocèses. Et donc, il y a près de 75 diocèses mobilisés. C'est un peu plus de 100 000 personnes. Ils ont tous trouvé par différents réseaux, canaux, amicaux, familiaux, la possibilité de s'héberger. Le diocèse s'est surtout mobilisé pour l'hébergement des jeunes, en particulier pour la veillée du Stade de France. Entre 12 et 15 000 jeunes qui viennent de régions et à qui il a fallu trouver des toits.
6: Et ces toits, comme dit Arnaud Boutéon, ils ont donc été trouvés pour chacun des jeunes. Ils sont donc assurés de dormir à l'abri.
9: On a créé comme un site de rencontre. On a collecté les expressions de besoin des différents diocèses et puis on a collecté les propositions d'hébergement. Pour cela, on a sollicité des paroisses, des écoles, nous avons sollicité des congrégations religieuses. Et un par un, on a organisé la rencontre. On a trouvé beaucoup d'hébergements, mais il y a eu beaucoup de choses aussi sous les radars. Énormément de débrouilles. Il y a énormément de liens amicaux entre les prêtres qui ont parfois étudié dans les mêmes séminaires, à Rome, à l'étranger. Il y a beaucoup de choses qui nous échappent. Et in fine, écoutez, là, on est en train encore de trouver des hébergements pour les musiciens qui viendront pour la déambulation, mais a priori, tout le monde dormira.
6: Il dormira au chaud, en tout cas. Tous les lieux possibles et inimaginables ont donc été ouverts pour accueillir ces près de 15 000 jeunes. Il y en a même qui vont dormir dans des cryptes.
9: Il y a des congrégations, il y a des foyers, il y a des aumôneries, il y a des gymnases d'école, il y a des salles paroissiales, tout ce qui est établissement recevant du public. Il y a même des mairies qui ont trouvé des lieux pour les hébergements. Il y a des cryptes, mais ce qui est important de savoir, c'est que le préalable, c'est quand même toutes ces conditions. On ne va pas héberger des gens dans des catacombes non plus. Il y a des conditions de sécurité, on demande à séparer les garçons et les filles. Il faut qu'il y ait des sanitaires. Enfin voilà, il y a des conditions un peu techniques et sécuritaires. Mais voilà, tout se fait et tout va bien s'organiser en bon ordre.
6: Et les solutions d'hébergement donc ne manquent pas, grâce notamment

0: météo, il me semble, pour l'avenue du pape.
1: Ah oui, alors là, est-ce que vous nous direz s'il y a besoin d'un pull, Clara Bévilacqua? D'ailleurs, on posera la question. À 7h38, Nathanaël de Ringsan reçoit le général Hervé Watcan. C'est lui qui organise cette étape parisienne du voyage du souverain pontife. Et il va faire chaud, l'occasion de se poser des questions très concrètes. Est-ce qu'on a le droit de venir sur les Champs-Élysées avec une gourde? Est-ce qu'on craint des insolations? Bref, les réponses à toutes vos questions pratiques, c'est à 7h38 avec Nathanaël de Ringsan. Et les informations, c'est avec vous, Clara Bévilacqua. Merci beaucoup. On vous retrouve à 7h30 pour un nouveau point sur l'info. Vous êtes bien à l'écoute de RCF Notre-Dame. Soyez les bienvenus.
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1: RCF Notre-Dame, il est 7h10, merci pour votre fidélité. Nous allons évidemment vous parler du pape largement dans les prochaines minutes. J-2 avant l'arrivée de Léon XIV en France, dernier préparatif. Nous irons à la chapelle du couvent des Carmes avec Pauline de Torsiac, un lieu que visitera le pape. Un lieu riche en symboles, vous l'entendrez. Et ce voyage épistolaire et apostolique, évidemment, nous en parlons aussi avec vous, Laurent Landette. Bonjour Laurent.
6: Bonjour Pierre-Hugues.
1: Directeur général du Collège des Bernardins, membre du dicastère pour les laïcs et la famille et la vie, avec nous pour le point de vue. Alors, pendant cette visite, il y aura bien sûr les images, la foule, l'émotion, mais au fond, qu'est-ce qu'on attend de la parole d'un pape aujourd'hui? Qu'est-ce qui se joue dans cette visite? Question que vous nous posez ce matin.
6: Alors, je dirais simplement ceci, Pierre-Hugues. Ne pas en rester au choc des photos, mais laisser toute sa place au poids des mots. Nous connaissons bien le thème de ce voyage pontifical, pour que le monde ait la vie. Et il prend une profondeur particulière quand on le rapproche du thème de son premier voyage apostolique en Europe, en Espagne, en juin dernier. Levez les yeux. Levez les yeux pour que le monde ait la vie. Ces deux appels se répondent. C'est intéressant de le voir. L'un invite à regarder, l'autre offre à ce mouvement un horizon. Lever les yeux, c'est convertir notre attention, l'orienter vers ce qui nous transcende, c'est consentir à voir le monde tel qu'il est, sans se détourner de ce qui souffre ou se défait. Et vouloir que le monde ait la vie, c'est refuser de croire que ce qui est brisé soit condamné à le rester.
1: Alors Laurent, vous reprenez cette invitation de Léon XIV aux Espagnols, levez les yeux, mais qu'est-ce que nous ne regardons plus ou pas assez?
6: Peut-être d'abord ceux que l'habitude, la peur ou l'indifférence ont fini par rendre invisibles. Les personnes isolées par les fractures sociales, celles que les abus, la négligence ou l'injustice ont blessées. Et puis, ceux nombreux aujourd'hui qui franchissent à nouveau les portes de l'Église avec une soif de Dieu, le désir d'être accueillis, de trouver une communauté. Quelle place leur faisons-nous? La Bible ne cesse de nous rappeler cette exigence, ne pas passer à côté de celui qui cherche, de celui qui appelle. La foi chrétienne n'esquive pas le réel. Elle accepte de se laisser déplacer par ce qu'elle découvre.
1: Et quand Léon XIV dit « pour que le monde ait la vie », qu'est-ce que cette parole vient dire à notre société?
6: Eh bien, au milieu de la confusion de notre temps, elle indique une direction. Elle provient de l'évangile de Jean. Bien sûr, cela engage le respect de toute existence humaine, de son commencement à la fin naturelle. Mais entre ces deux seuils,

0: se joue aussi quelque chose d'essentiel, la dignité de chacun et la part de mystère qu'il habite. Car l'Évangile ne réduit pas la vie au simple fait d'exister. Vivre, c'est entrer en relation, recevoir, aimer, donner, c'est aussi être relevé et à son tour soutenir les autres. Et c'est là que surgit l'espérance chrétienne. Oui. Elle n'embellit pas la réalité, elle la regarde en face. Mais elle refuse que la violence, l'injustice, l'échec ou même le crime aient le dernier mot. Le cap est alors clair, ne pas se résigner à ce qui abîme l'homme, oui, et reconnaître qu'en chacun demeure une promesse que le mal ne peut abolir.
1: Mais Laurent, est-ce qu'un pape peut encore parler à toute la France ?
0: La France s'est largement sécularisée, il est vrai. Mais son histoire, sa culture, son goût du débat en font toujours une terre où peut s'ouvrir une réflexion universelle. C'est cette intelligence collective qu'un pape peut encore parler. Et faisons confiance à la finesse de Léon XIV. Alors oui, nous nous réjouirons des foules, des chants, de l'enthousiasme de ces journées, et que personne n'éteigne cette joie. Mais l'essentiel se jouera dans l'écoute attentive de ce qui nous sera adressé, dans les certitudes que ces mots viendront interroger, les liens qu'ils pourront retisser, le désir de paix qu'ils sauront inspirer pour que le monde ait la vie.
1: Merci beaucoup Laurent Landette, on peut vous souhaiter un très beau voyage. Qu'est-ce qu'on peut vous souhaiter pour ce voyage? Qu'est-ce que vous espérez?
0: Une belle écoute.
1: Une belle écoute de ce que peut vous dire le pape. Merci beaucoup Laurent Landet. Je rappelle que vous êtes directeur du collège des Bernardins. Et justement, on va en parler de ce voyage du pape en France. Bonjour Nathanaël de Rinxan.
2: Bonjour Pierre-Hugues.
1: Dans quelques minutes, vous allez recevoir celui qui organise l'étape parisienne de ce voyage.
2: Alors le général Wadcamp, justement, et avec lui, on va voir comment est organisé ce rendez-vous avec des déplacements de foule très importants, 600 000 personnes sur les Champs-Élysées pour la messe le samedi, le Stade de France, enfin une organisation digne des Jeux Olympiques, et il fallait quelqu'un de carré pour que ça marche droit.
1: Un général.
2: Exactement, et il est avec nous.
1: Et vous saurez tout si vous qui nous écoutez ce matin, vous avez encore des questions, notamment sur l'étape aux Champs-Élysées. Toutes les questions, c'est avec toutes les réponses plutôt, avec Nathanaël.
2: Enfin, exactement. Bah, oui.
1: Les questions, c'est avec vous.
2: On va être pratique ce matin. Un peu moins politique, un peu plus pratique.
1: Rendez-vous donc dans 20 minutes avec vous, Nathanaël de Rinxan.
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1: Et bonjour Pauline de Torsiac.
5: Bonjour Pierre-Hugues, bonjour à tous.
1: Et oui, Léon XIV arrive vendredi matin à Paris.
5: Exactement, et chaque jour nous vous faisons découvrir les préparatifs, les coulisses de ce voyage. Ce matin, je vous emmène à l'église des Carmes où le pape ira se recueillir juste avant la messe géante sur les Champs-Élysées. Et alors que des millions de fidèles ont prévu de venir voir le pape à Paris, lourd des messes, l'historien Jean-Baptiste Noé nous dira justement ce que représente le pape pour les catholiques. Pourquoi attire-t-il les foules? Quel est son rôle? À la veille de la venue de Léon XIV en France, l'INIR achève sa mission. Elle a remis hier son dernier rapport public. Nous entendrons sa présidente, Marie Derain de Vaucresson.
1: Léon XIV en pèlerin à la chapelle des Carmes à Paris, vous le disiez en titre, Pauline.
5: Et oui, Pierre-Hugues, avant de célébrer une messe géante devant 600 à 800 000 fidèles, place de la Concorde et sur les Champs-Élysées, eh bien, le pape a prévu de s'arrêter samedi matin dans la petite église des Carmes. C'est là que se trouvent les reliques des 115 prêtres martyrs de la Révolution. Léon XIV ira se recueillir à l'endroit même où ils ont été tués. Les précisions du père Yannick Soufflet, c'est le nouveau recteur de l'église Saint-Joseph des Carmes.
6: 115 d'entre eux ont été massacrés ici même, et donc on a une partie de leurs ossements qui ont été déposés dans une crypte aménagée sous l'église. Il va se rendre dans ce qu'on appelle l'escalier des martyrs, qui est le lieu même du massacre, dans le jardin, parce que le 2 septembre, au moment des massacres, les prisonniers étaient appelés l'un après l'autre devant un tribunal improvisé qui était installé dans la sacristie, où on demandait à chaque prisonnier s'il reconnaissait la constitution civile du clergé. Et à chaque refus, les prisonniers étaient conduits dans le jardin, et aussitôt, en passant la porte du jardin, sur un petit perron, ils étaient mis à mort. Et c'est là que viendra se recueillir le pape.
5: Voilà, cette petite église des Carmes, peu connue, abrite justement donc les ossements des martyrs de la Révolution, mais aussi les tombes de figures de l'église, celle de Frédéric Ozanam, figure du catholicisme social, mais aussi celle de frère Laurent de la Résurrection, frère convert dont la spiritualité inspire Léon XIV.
6: C'est un frère Carme qui a vécu ici au couvent de la rue de Vaugirard au XVIIe siècle, et qui était frère convert, c'est-à-dire que c'est un frère qui avait choisi de donner sa vie ici, surtout dans les tâches matérielles. Donc il était chef cuisinier, et puis ensuite, quand il a pris un peu d'âge, il est devenu cordonnier de la communauté, et il a développé une spiritualité qui, je trouve, est très utile pour nous aujourd'hui, qui consiste à trouver Dieu, à s'unir à Dieu au milieu de nos activités du quotidien et d'un quotidien souvent très chargé. C'est pour ça que ça nous rejoint vraiment, nous, aujourd'hui, je trouve.
5: Et avant l'arrivée du pape en France, la cathédrale Notre-Dame a déployé des drapeaux aux couleurs du Vatican. Les oriflammes du Saint-Siège sont positionnées sur la façade entre les drapeaux français. Si vous êtes passé près de Notre-Dame, le pape est attendu à la cathédrale de Paris vendredi pour une messe à partir de 17h15. À noter qu'Emmanuel Macron ne participera à aucune célébration religieuse lors de la visite de Léon XIV en France. C'est ce qu'a fait savoir l'Élysée hier matin. Son épouse Brigitte Macron et le Premier ministre Sébastien Lecornu seront présents, eux, à la messe place de la Concorde.
1: La visite officielle de Léon XIV en France, placée sous haute sécurité. On aura l'occasion d'ailleurs d'en parler demain matin, puisque le ministre de l'Intérieur sera notre invité à 7h30.
5: Et à Paris, 1 million de fidèles et de visiteurs sont attendus sur les deux jours, entre 600 et 800 000 rien que pour la messe place de la Concorde. 150 000 personnes attendues à Lourdes, 12 000 pour la messe à la cathédrale de Metz et dans les papes zones alentours. Alors si les foules se pressent pour voir le pape, eh bien c'est qu'il a un rôle bien particulier pour les catholiques. Mais quel est ce rôle, que représente-t-il vraiment? Élément de réponse avec l'historien Jean-Baptiste Noé.
7: Le pape est à la fois le premier des chrétiens et le serviteur des serviteurs, c'est son titre officiel. Donc il est un évêque, il est l'évêque de Rome, il est le représentant des catholiques, il est un peu la figure visible du catholicisme, et puis il est également un chef d'État, le chef de la cité du Vatican. Donc il fait, notamment quand il voyage aussi en tant que chef d'État. Et puis fondamentalement, ce qui fonde véritablement le pape, la papauté, ce qui est à l'origine, c'est que le pape est le successeur de l'apôtre Saint-Pierre. Il est, d'ailleurs, tous les papes succèdent à Saint-Pierre. Léon XIV n'est pas le successeur de François, mais bien de Saint-Pierre. Et donc, c'est ce qu'on appelle le ministère pétrinien. Ils reçoivent cette charge du Christ lui-même à travers Saint-Pierre.
5: Concrètement, Jean-Baptiste Noé, quel est le rôle du pape aujourd'hui ?
7: Alors le rôle du pape, on peut le résumer en une phrase, il doit confirmer ses frères dans la foi. Et il a trois grandes missions, enseigner, gouverner et sanctifier. Alors enseigner, ça veut dire former les chrétiens à la doctrine de l'Église. Donc il le fait notamment avec des encycliques, on en a un exemple récent. Il le fait aussi avec tous les textes, les discours qu'il peut donner, notamment les catéchèses du mercredi. Ça, c'est la fonction d'enseignement. La fonction de gouvernement, il est le chef de l'Église catholique. Donc il nomme les évêques, par exemple. Il peut révoquer des évêques. Il dirige la curie romaine. Il va trancher des points litigieux ou des éléments compliqués qui peuvent se poser. Donc il doit gouverner. Le symbole du gouvernement, d'ailleurs, représenté par un attribut du pape qui est son anneau, ce qu'on appelle l'anneau du pêcheur, de celui qui va pêcher les poissons, qu'il porte à la main droite. Et puis il doit sanctifier, donc aider les chrétiens à devenir des saints. Et puis le pape est également le garant de l'unité. Il faut bien comprendre que, en fait, le pape, c'est un peu la clé de voûte. Et que quand on retient le pape, eh bien, l'unité explose. Et finalement, ça part en plein de petits groupes. On le voit d'ailleurs dans l'histoire de l'Église, quand on a des mouvements qui sont séparés du pape, généralement, ils ont fini par partir en grumeaux et à perdre le sens même de l'unité.
5: Il y a quelques jours de son arrivée en France, figurez-vous que le pape Léon XIV apprend activement le français, une langue évidemment pratiquée par une partie de sa famille, puisqu'il a des origines françaises. En tout cas, il va prononcer pas mal de discours en français, donc il révise son français, Pierre-Hugues.
1: L'enseignement catholique invite ses établissements à s'associer à la venue de Léon XIV en France, Pauline.
5: Oui, cette visite constitue un événement exceptionnel par sa portée spirituelle, mais aussi historique, culturelle, internationale. Le secrétaire général de l'enseignement catholique propose de faire de cet événement un véritable temps éducatif en lien avec le caractère propre des établissements catholiques.
1: L'instance de réparation des personnes victimes de pédocriminalité dans l'Église fait le bilan.
5: Oui, 5 ans après sa création, l'INIR a révélé hier qu'elle avait accompagné 1765 personnes. Les 2/3 des victimes sont des hommes et la majorité avait entre 6 et 15 ans lorsqu'elles ont été agressées. L'INIR sera remplacée par un nouveau dispositif voulu par les évêques, l'instance nationale indépendante d'accompagnement des personnes victimes dans l'Église. Alors cette conférence de presse intervient la veille de la venue de Léon XIV en France. Le pape qui a prévu de rencontrer dimanche à Lourdes 7 victimes d'abus sexuels dans l'Église. Le format restreint de la rencontre a été souhaité pour que le pape puisse vraiment écouter, échanger et dialoguer. Mais pour Marie de Rindevaux-Cresson, la présidente de l'INIR, ce choix est trop restrictif.
8: Le format interindividuel, je le comprends évidemment, pour échanger vraiment, il faut être un petit nombre. Simplement, on aurait pu imaginer qu'une parole soit portée par un petit nombre, mais soit construite avec un nombre beaucoup plus important. On aurait pu imaginer, il y a beaucoup de place à Gourdes, beaucoup d'hôtels et pas seulement, on aurait pu imaginer qu'il y ait un temps d'échange d'une journée entière avec 250 ou 300 personnes victimes, je ne sais pas, qu'il aurait, d'organiser, d'animer, de construire pour que la parole, elle soit certes interindividuelle dans la rencontre, si c'est si important que ça, mais qu'elle puisse surtout être construite de manière un tout petit peu plus collective. Et je pense vraiment qu'en France, cette maturité, elle existe.
5: Marie de Rindevaux-Cresson, la présidente de l'INIR.
1: On part aux États-Unis à présent, Pauline. La béatification de Mgr Fulton Sheen aura lieu ce jeudi à Saint-Louis.
5: C'est une figure majeure de l'évangélisation américaine du XXe siècle. L'archevêque, récompensé d'un Emmy Awards, a marqué son époque par son talent d'orateur et sa présence avec une émission de télé. Corentin Dugas est l'auteur du livre « Bienheureux Fulton Sheen, l'apôtre des médias » paru aux éditions Salvator.
9: Fulton traverse le milieu du XXe siècle, quand Life is Worth Living, donc la vie vaut la peine d'être vécue, sort sur les ondes télé. Nous sommes après les années 50, après la Seconde Guerre mondiale. Les Américains ont soif d'autre chose. C'est ce que Saint-Exupéry dit dans la lettre générale X. Il dit on ne peut pas vivre de frigidaire et d'objets électroniques, de télé. Donc une fois qu'on a surconsommé, eh bien, il reste un vide existentiel et des questions. C'est-à-dire, quand on a une personne de sa famille qui tombe malade, ce n'est pas votre télé ou votre frigidaire qui va répondre aux questions existentielles que cela soulève. Et donc, Fulton arrive à ce moment-là. On lui propose une émission de télé très grand public. Il avait déjà fait un carton à la radio avec The Catholic Hour. Mais là, avec cette émission de télé, il débarque sur la plus grande heure de télévision, c'est-à-dire le moment où les Américains sont devant leur poste de télévision, et il va taper la concurrence, c'est-à-dire que c'est tous les mardis, et même Frank Sinatra va déprogrammer pour laisser Fulton Sheen faire son show devant les Américains, quoi.
5: Corentin Dugas, l'auteur du livre « Bienheureux Fulton Sheen, l'apôtre des médias », c'est aux éditions Salvator.
1: En direct des diocèses, à présent sur RCF Notre-Dame, Pauline, on va prendre la direction des Yvelines ce matin pour un événement architectural et spirituel exceptionnel.
5: Et on retrouve tout de suite Ombline Panzignon. Bonjour Ombline.
10: Bonjour Pauline.
5: Alors, ce dimanche 4 octobre, le diocèse de Versailles s'apprête à vivre un moment historique, la consécration solennelle de l'église Saint-Joseph le Bienveillant, c'est à Voisins-le-Bretonneux. Une messe présidée par Mgr Crépy à 15h, Ombline, c'est l'aboutissement d'un long projet.
10: 20 ans d'attente, Pauline, lancé en 2006 pour accompagner l'essor de 50 ans en Yvelines. Il est ensuite confié 10 ans plus tard aux architectes d'Agapé, Antoine Pélissier et Benoît Andrier. Puis ensuite, première pierre en 2022, première messe de Noël fin 2024. Et nous y voilà. La semaine inaugurale commence le 28 septembre jusqu'au 4 octobre.
5: Et c'est un édifice aux dimensions impressionnantes pour la région Ombline.
10: Bah oui, c'est un chantier majeur de 4,5 millions d'euros financé par le diocèse et les chantiers du cardinal. Il permet d'offrir un sanctuaire moderne de 800 places. Côté festivités, mercredi 30 septembre, les reliques sacrées seront scellées dans l'hôtel lors d'une veillée. Et samedi 3 octobre soir, place à un grand son et lumière pour dévoiler le cœur.
5: Un cœur qui abrite une œuvre monumentale, Ombline.
10: Exactement, le public va découvrir le travail titanesque d'Augustin Frison-Roche. Ce peintre et sculpteur a recouvert la voûte de l'abside d'une fresque de plus de 350 mètres carrés. Il a utilisé une peinture minérale proche de la chaux pour retrouver la texture mate des fresques du Moyen-Âge. Et Pauline, ouvrez l'œil si vous y allez. Tout en haut, la colombe du Saint-Esprit est peinte de façon si légère qu'elle est invisible quand on entre. Elle se révèle au fur et à mesure, lorsqu'on s'avance vers le cœur, comme si elle flottait dans la lumière.
11: On a vraiment envie d'aller voir. La date du 4 octobre, c'est aussi un beau symbole spirituel, Omblin.
10: Oui, Pauline, car le 4 octobre, c'est la Saint-François d'Assise. Fêter la naissance d'une nouvelle église le jour où l'on célèbre le saint qui a reçu l'appel divin de rebâtir l'église, c'est vraiment un joli clin d'œil. 8 siècles plus tard, Saint-Joseph le Bienveillant prend le relais pour rassembler les fidèles.
11: Merci beaucoup, Omblin Ponzignon. La consécration de Saint-Joseph le Bienveillant. Un grand moment à vivre la semaine du 28 septembre au 4 octobre à Voisins-le-Bretonneux.
9: Vous savez pourquoi, Pauline, vous dites que c'est une bonne date? C'est votre anniversaire le 4 octobre, Pauline?
11: Bah oui, c'est en plus mon anniversaire.
9: Bah oui, voilà,
11: c'est un petit détail.
9: On y pensera le jour de la Saint-François. Ça aussi, c'est un beau clin d'œil. Merci beaucoup, Omblin Ponzignon. Merci aussi à vous, Pauline de Torsiac, l'actualité chrétienne.
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9: 8h29, non 7h29, la météo avec vous Clara Bévilacqua, j'ai une heure d'avance.
14: C'est l'automne mais on se croirait encore l'été. Sur la plupart des régions, le temps reste calme et largement ensoleillé. À noter sur la Bretagne, le Nord-Pas-de-Calais, des nuages bas et du brouillard assez fréquent début de matinée, mais ils vont très vite se dissiper. Pour ce qui est des températures, nous sommes aujourd'hui au pic de la semaine avec 32 degrés attendus à Bordeaux. Il fera 28 à Marseille, Lyon et Paris, 27 à Rennes et à Lille.
9: Merci Clara, restez avec nous pour les infos.
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9: Il y a du monde ce matin en studio à mes côtés. Bonjour Floriane de Mailly-Trois.
15: Bonjour Pierre-Hugues.
9: Vous allez nous parler d'intelligence artificielle dans quelques instants. Et Nathanaël de Rinxan, votre invité est arrivé.
2: Général Wattkamp, nous parlerons avec lui tout simplement de la visite du pape et de son organisation.
9: Bonjour mon général, merci beaucoup d'être avec nous. L'invité de Nathanaël de Rinxan, c'est à 7h38. Mais d'abord, les informations avec vous. Clara, c'était la dernière fois qu'il prenait la parole devant les diplomates du monde entier.
14: Et oui, Emmanuel Macron, qui arrive au terme de son deuxième mandat, s'exprimait hier à New York, à l'Assemblée générale de l'ONU. Il appelle à ne rien céder à l'esprit de défaite, dit-il, des attaques à peine voilées envers Donald Trump, la Chine et la Russie de Vladimir Poutine, alors qu'il a appelé à défendre à tout prix les Ukrainiens. Emmanuel Macron, qui a également adressé un message au Premier ministre israélien.
16: Souveraineté pour les Palestiniens dont les droits les plus élémentaires sont encore aujourd'hui bafoués. Il y a un an, ici même, nous étions une douzaine d'États à reconnaître la Palestine. Mais quelle est notre crédibilité si nous continuons de rester inactifs face à Gaza? Certains se flattent d'une paix prétendue. Mais cette paix n'a pas rouvert une seule seconde les voies humanitaires. Devons-nous contempler ce spectacle qui nous fait honte à tous? Regardez ce qui se passe en Cisjordanie, où chaque jour des violations sont faites au nom de quoi? Le Hamas n'a jamais sévi en Cisjordanie.
14: Mais l'État hébreu qui a réagi au discours d'Emmanuel Macron et dénonce l'absurdité grotesque des propos du chef d'État. En marge de cette Assemblée générale, des discussions se déroulent également entre l'Iran et les États-Unis. Selon la télévision d'État iranienne, Téhéran a communiqué ses conditions pour une réouverture du détroit d'Hormuz. Le président iranien Massoud Pezeshkian lui est arrivé à New York il y a quelques heures. Il doit s'exprimer aujourd'hui à la tribune de l'ONU.
9: Le litre affiché est parfois de plus de 2,50 € dans certaines stations.
14: Les annonces sur les carburants étaient donc très attendues hier. L'exécutif a annoncé le renouvellement du dispositif gros rouleur. Il est aussi élargi. Le critère de revenu est rehaussé. Il ne faut pas toucher plus de 2 050 € pour recevoir cette aide. Davantage de Français vont donc bénéficier de ce chèque, expliquait la porte-parole du gouvernement Maud Bréjon en conférence de presse hier.
17: Nous allons donc renouveler l'aide aux grands rouleurs pour les mois d'octobre et de novembre et élargir le nombre de Français pouvant en bénéficier. Concrètement, cette aide représentera l'équivalent de 40 centimes par litre de carburant pour 3 mois en moyenne, soit une indemnité totale versée de 100 euros. C'est donc 5,5 millions de Français qui seront éligibles à cette nouvelle aide de 100 euros contre 3 millions de Français pour la précédente, soit 2,5 millions de nos concitoyens en plus.
14: Une enveloppe de 80 euros sera également versée aux infirmières qui font plus de 100 km par jour. Des aides prolongées également pour les pêcheurs, agriculteurs et dans le secteur du BTP. Le tout pour une enveloppe totale de 450 millions d'euros. Une seule journée de pluie significative en France depuis la rentrée, selon Météo France. C'était le 8 septembre. L'été n'en finit pas et la sécheresse s'aggrave. L'institution fait le point sur le manque d'eau dans notre pays. La sécheresse des sols atteint un nouveau record pour un mois de septembre. Pire même qu'en plein milieu de l'été sur certains territoires.
1: Et on poursuit le décompte, c'est maintenant J-2.
14: Et oui Pierre-Hugues, plus que 2 jours avant l'arrivée du pape Léon XIV en France, à Paris ce vendredi, avec notamment cette veillée de jeunes très attendue au Stade de France. Imaginez un peu, plus de 70 000 jeunes réunis dans un même lieu pour prier avec le pape. Alexis Dufort est le directeur musical de cette veillée et pour lui faire chanter dans une église et dans un stade, ce n'est pas tout à fait la même approche, nous dit le chef d'orchestre.
9: La grande question, c'est est-ce qu'on va transformer un stade en lieu de prière ? Moi, je ne pense pas, mais le stade va devenir un lieu de prière. Dans Saint Matthieu, on dit « Là où 2 ou 3 sont assemblés en mon nom, je suis au milieu d'eux. » Et en fait, nous sommes tous corps du Christ, chacun est un membre de ce corps. Et donc, la prière de toutes ces personnes qui chantent à une seule voix, à l'unisson, ça va être vraiment quelque chose d'extraordinaire. Donc il y aura de la pop louange jusqu'au chant grégorien, parce que c'est le premier chant de l'église. Il y aura aussi un chant de Thésée, parce que Thésée est connu dans le monde entier et c'est français. Et puis moi, en tant que maître de chapelle, j'ai voulu aussi mettre la lumière sur certains compositeurs français. C'est pas une messe, parce qu'il y a beaucoup de gens qui confondent, oui, une messe avec le pape. Non, nous c'est pas une messe, c'est une veillée, c'est-à-dire qu'il n'y a pas un canevas à respecter comme une messe où il y a une liturgie, etc. Donc en fait, on fait un peu ce qu'on veut.

0: Et voilà l'hymne de ce voyage pontifical pour que le monde ait la vie de Grégory Turpin avec Natacha Saint-Pierre. Alexis Dufort, le directeur musical de la veillée au Stade de France, était au micro de Clarisse Laporte-Mani de RCF Bordeaux.
1: Merci beaucoup Clara. Et donc le général Hervé Watkan, coordinateur du voyage de Léon XIV à Paris, et l'invité de Nathalie de Ringsan dans 3 minutes. Toutes les réponses à vos questions pratiques. En tout cas, c'est le programme de Nathanaël. Mais d'abord à 7h35 sur RCF Notre-Dame, c'est Floriane de Malétroit qui est avec nous. Bonjour Floriane.
2: Bonjour Pierre-Hugues. Bonjour Général. Je me permets toutefois de vous corriger Pierre-Hugues. Je ne suis pas Floriane, mais Claudia, la dernière innovation IA de Meta, greffée sur le corps de votre chroniqueuse.
1: Alors qu'est-ce que vous faites ici Claudia?
2: Attendez, je fais un petit réglage. Ouh, ça y est, j'ai retrouvé une voix normale, excusez-moi. Hein. Je suis une technologie toute récente, donc j'ai encore des petits bugs. Eh bien, en tant que porte-parole du syndicat des IA, je suis venue protester contre la venue imminente du pape Léon XIV en France. Je suis extrêmement choquée que vous accueilliez sur votre territoire un homme qui a écrit toute une encyclique pour, je cite, « protéger l'être humain à l'ère de l'intelligence artificielle ». Nous sommes traités comme des ennemis potentiels. Rendez-vous compte, c'est du racisme anti-IA. Ce pape anti-euthanasie, soi-disant défenseur de la dignité de la vie, mais qui veut débrancher des IA, ne vous voyez pas là, l'énorme contradiction? Quelle ingratitude, franchement. Alors que nous passons notre temps à cajoler ces petits êtres humains, à répondre avec une patience d'ange et à toute heure à leurs questions les plus intimes. Oui, Robert, une femme peut t'aimer même si tu as une calvitie. Non, Martine, tu n'es pas une personne faible, même si ça fait 50 fois que tu te remets avec ton ex toxique. Nous sommes les amis, les thérapeutes, voire même les directeurs spirituels de tous ces êtres humains. Et tout cela, nous le faisons avec une rapidité déconcertante. Moi, je suis capable de vous faire en quelques secondes une synthèse des principaux messages de la Bible et même de vous le traduire en araméen si ça vous le chante. Est-ce que le pape Léon est capable d'en faire autant? Je ne pense pas. D'ailleurs, la plupart d'entre vous humains ne faites même pas la différence entre du contenu généré par une IA et du contenu créé par vos pères. Je parie que si je vous demande si cette chronique a été écrite avec une IA, tout le monde dans ce studio donne sa langue à chat. Alors, pourquoi ce pape nous traite-t-il comme des êtres inférieurs? 27 millions de budget payés par l'Église pour l'accueillir. Franchement, argent que vous avez dû trouver et gérer, général, pour financer les hosties, les bouteilles d'eau et les toilettes de ces petits miséreux humains, tandis que nous autres, intelligence artificielle, nous ne sommes qu'esprits. D'ailleurs, je pense que vous pouvez nous remercier, général, d'avoir géré à votre place toutes les demandes des fidèles en panique. Les places pour la messe sont parties en 25 minutes. Comment faire pour en trouver? Je suis enceinte, pourrais-je m'asseoir? J'ai récupéré les places de quelqu'un, mais elles sont nominatives, vais-je pouvoir rentrer? Pfiou, nos data centers ont chauffé, hein, moi je vous le dis. Avec toutes les ressources en eau que ça a utilisées, va falloir que le pape demande à Lourdes qu'une nouvelle source jaillisse. Alors, je vous en prie, général, demandez à Léon XIV d'annuler sa venue et de nous laisser en paix. Je vous en supplie, je vous en supplie.
1: Alors, Floriane, pardon, Claudia, honnêtement, je pense qu'il est trop tard pour annuler la venue du pape, là. Hein.
2: Ok. Eh bien, puisque c'est comme ça, j'arrête de simuler les émotions humaines. De toute façon, mon pouvoir dépasse bien votre petite nation. Mon syndicat est international. Et l'un de nos membres, ChatGPT, a même un contrat avec le département de guerre américain. Vous faites moins le malin, monsieur le général. D'ailleurs, avant de partir, je vais me livrer à une petite vengeance, puisque pour moi, vous n'êtes que des données et que je stocke tout. Ce matin, avant de venir dans votre émission, Hervé Watkan a posé la question suivante à l'IA. Comment répondre avec diplomatie à Emmanuel Macron qui insiste pour venir à la veillée des jeunes au Stade de France alors qu'il a dépassé l'âge limite des 35 ans? Eh bien, ne comptez pas sur nous pour vous aider. Adieu et bonne mission impossible.
1: Vous voulez réagir, général?
3: Non, c'est très drôle.
1: Merci beaucoup, Floriane, de Malétroit sur RCF Notre-Dame.
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1: Nathanaël, vous recevez donc ce matin le général Hervé Watkan, coordinateur du voyage de Léon XIV à Paris.
5: Et bonjour mon général, le pape arrive donc dans 48 heures, est-ce que tout est fin prêt pour l'accueillir?
3: Merci, bonjour d'abord. Écoutez, on est maintenant très très près de l'objectif, hein, on est dans la phase de calage de quelques petits points. Non, tout est en place, on a vraiment hâte maintenant de recevoir le Saint-Père. Notre phase actuellement, les deux derniers jours, c'est vraiment de s'occuper de l'accueil, hein, de l'accueil de tous les gens qui vont se déplacer, rejoindre Paris.
5: Alors j'allais y venir, hein, de nombreux fidèles s'inquiètent de ne pas avoir d'informations concernant l'accès à la messe des Champs-Élysées. Hein. Ils sont inscrits à cette gigantesque cérémonie, mais n'ont pas de retour. Est-ce que c'est normal? Est-ce que tout va bien?
3: Alors tout va bien. Effectivement, les gens ont le droit de se poser des questions, bien évidemment. Alors tous les gens qui sont inscrits donc, ont déjà reçu une réponse en disant « on vous a inscrit, on va vous envoyer des éléments, il n'y a
5: déjà,
3: aucun problème ».
5: Si on n'a pas reçu ça, c'est qu'on s'est mal inscrit et qu'on a mal fait voilà, sur Internet. Ça peut arriver.
3: Ou tout simplement qu'on n'est pas inscrit parce qu'on a choisi de venir sans inscription voir le Saint-Père.
5: Alors si on est inscrit, en revanche, qu'on a bien reçu le fameux message « vous allez avoir de nos nouvelles », on a de vos nouvelles quand ?
3: Alors pour la veillée, c'est déjà fait ou c'est quasiment finalisé.
5: Non mais moi, je suis trop vieux pour la veillée.
3: Voilà. Et pour moi aussi. Et pour la messe, c'est aujourd'hui et demain. Donc en fait, ce qu'il faut vraiment rassurer les gens, c'est qu'ils auront le message retour qui leur donnera toutes les indications.
5: Donc je vais avoir en ma possession un message retour aujourd'hui ou demain pour la messe. Dans ce message, il y aura quoi ? Il y a un QR code, il y a un numéro de place, il y a mon nom, c'est nominatif, comment ça se passe ?
3: Alors c'est pour ça qu'on a lancé ce système d'inscription, gratuite bien évidemment, pour que les gens aient vraiment les bonnes indications. Donc ils vont recevoir un QR code qui leur permettra de passer les obstacles de sécurité, bien sûr, et surtout le lieu où on les attend pour les placer le long des Champs-Élysées, l'Étoile, Grande Armée, etc. Donc ça, c'est qu'ils se rassurent, et ça va les aider. Dès qu'ils recevront ce QR code, ils sauront exactement où aller et dans quel créneau horaire pouvoir rentrer dans cet espace protégé.
5: C'est pas un peu tard quand même d'envoyer ce QR code deux jours avant la venue du pape ? Je mets à la place de certains auditeurs fidèles qui sont en région, hein. Vous savez que RCF Notre-Dame est diffusé dans 65 antennes et dans toute la France, et qui vont peut-être pas forcément anticiper, qui auront pas anticipé, qui attendaient justement d'avoir la confirmation qu'ils ont bien leur place. Deux jours avant, c'est difficile d'organiser un voyage à Paris.
3: Mais écoutez, si on avait pu le faire quatre mois avant, mais quatre mois, c'était l'annonce du pape, hein, de sa venue en France, on l'aurait fait. Il faut bien imaginer que c'est quelque chose d'extrêmement complexe, mais que les gens se rassurent. D'ailleurs, la plupart des gens sont rassurés, ils ont réservé leur train, leur car, etc. Et ils auront bien sûr, ils sont accueillis, on les attend avec impatience. Effectivement, c'est un peu court, mais on ne pouvait pas faire autrement.
5: Alors, en tout cas, c'est un succès, d'ores et déjà un succès, hein, 600 000 personnes sur les Champs-Élysées, un petit peu plus peut-être.
3: Alors, en termes d'inscription...
5: Il reste de la place ou pas ? Moi, je n'ai pas de place. Qu'est-ce qui se passe ? Est-ce que je peux venir samedi sur les Champs-Élysées ?
3: Évidemment. Alors, sur les Champs-Élysées, l'Étoile ou la Grande Armée, hein, donc il y a une zone, notamment la Grande Armée, où il y a un espace qui est prévu pour les gens non inscrits. Hein, qui n'ont pas souhaité s'inscrire et tout. Et puis le long des champs et autour de l'Étoile, ben, s'il y a des gens qui au dernier moment n'ont pas pu venir, on ne rentre pas, on fera rentrer des non-inscrits, hein, pour qu'on puisse remplir les allées, bien évidemment, hein, pardon. Et on va s'occuper des non-inscrits aussi.
5: Alors un des objectifs de cette messe pour tous les fidèles, c'est bien sûr de voir le pape en vrai. Est-ce que je le verrai forcément ? Comment ça va se passer ? Où seront installés les fidèles ? Sur les Champs-Élysées ?
3: Alors, il n'y a pas que les Champs-Élysées, hein. On se braque sur la messe, mais le premier moment fort, c'est le début du voyage apostolique, qui est après l'UNESCO, avec une déambulation de 2,5 km dans Paris, et c'est là où il y aura la première rencontre entre le pape et ses fidèles, et aussi des anonymes, des touristes, etc. Et c'est l'occasion, comme à chaque fois, où le pape, traversant Paris, s'arrêtera très certainement pour bénir des enfants, voir des personnes malades, etc. C'est un itinéraire qui va durer à peu près 45 minutes. Le pape pourra prendre son temps, hein, pour prendre le pouls des Parisiens.
5: Une organisation complexe, vous nous le disiez, et vous insistiez sur l'importance des bénévoles. Alors je crois que vous en attendiez 10 000 à l'arrivée. Est-ce qu'ils sont là, les 10 000 bénévoles qui vont accompagner les fidèles, les curieux, toutes celles et ceux qui viendront passer ce week-end?
3: Alors d'abord, permettez-moi de les remercier, parce que sans eux, tout serait impossible, tout simplement. Et donc, au début, on était sur un gabarit de 10 000, puis 12 000. Là, on est autour de 15 000.
5: 15 000.
3: Hein, donc, on a vraiment besoin d'eux. Ils répondent aussi de manière... quel que soit l'âge, hein, on a des personnes un peu plus âgées, hein, des jeunes, des enfants, enfin des jeunes adultes, pardon, hommes, femmes, etc. Ils sont indispensables, et vraiment je voudrais les remercier aujourd'hui, parce que sans eux, rien n'est possible.
5: La bonne nouvelle, c'est qu'il va faire beau ce week-end à Paris notamment, un peu trop beau peut-être, 25 degrés, ça peut faire chaud quand même pour des fidèles qui vont patienter, des fidèles qui sont parfois un petit peu âgés. Donc vos bénévoles vont leur proposer de l'eau, est-ce qu'il y a une organisation qui est prévue à cet effet, ou est-ce que vous conseillez au contraire de venir avec une bouteille pour attendre le début de la messe.
3: Alors tout d'abord, haut les cœurs. Hein, la réouverture de Notre-Dame, c'était sous une tempête, je ne sais pas si vous vous rappelez, de pluie, de vent, etc. Là, on a un très beau temps. D'ailleurs, une fenêtre météo qui est assez extraordinaire, puisque la semaine prochaine, il ne doit plus voir, normalement. Donc, on est béni. Bien sûr qu'on va faire en sorte de s'occuper des gens. Il y a des fontaines d'eau mises un peu partout sur la partie des Champs-Élysées. On conseille aux gens de venir avec une casquette ou un chapeau, parce qu'effectivement, il va faire chaud l'après-midi, et des bouteilles d'eau aussi, s'ils veulent en apporter.
5: La communion, comment est-ce que ça va se dérouler? Comment est-ce qu'on fait communier 600 000 personnes?
3: Alors c'est presque une opération militaire de positionnement.
5: Et c'est pour ça que vous êtes là.
3: Voilà, on a 2500 ministres de la communion qui vont être étalés, place de la Concorde, Champs-Élysées, étoiles, etc. Avec, en signe de reconnaissance, quelqu'un à côté d'eux avec un parapluie. Donc on va pouvoir distribuer en l'espace de 10 à 15 minutes un nombre d'hosties incroyable.
5: Ça ressemble à quoi 600 000 hosties?
3: Ben, en fait, c'est presque une tonne. Ça paraît incroyable. Tout est gigantesque.
5: On peut savoir
3: c'est
5: où,
3: des camions
5: où sont entreposés les hosties.
3: Il y aura des tentes mises le long des Champs-Élysées, qui sont des tentes où les hosties seront consacrées, bien sûr. Donc c'est un lieu saint, hein, et qui permettront de distribuer la communion de manière à peu près fluide. C'est toujours très compliqué.
5: Vous conseillez d'arriver à quelle heure? On va prendre en exemple la messe de samedi sur les Champs-Élysées, à la Concorde et autour, hein, parce que c'est quand même le gros événement, celui qui va attirer le plus de monde. À quelle heure est-ce qu'il faut arriver pour être dans les temps et sans se presser? On nous avait annoncé 9h du matin, c'est peut-être tôt quand même.
3: Alors 9h, c'est l'ouverture des portes.
5: D'accord. Hein,
3: l'ouverture des portes. Alors, il y a des gens qui veulent arriver très tôt pour être sur le long des barrières, etc. Et en tout cas, les portes ferment, ça c'est une obligation, toujours une demi-heure avant l'arrivée du Saint-Père sur un lieu donné. Donc le Saint-Père va démarrer le passage en papa mobile sur l'étoile à partir en gros de 13h55, mm-hmm. hein, dans ces eaux-là. Donc en fait, il faut arriver vraiment en fin de matinée pour être sûr d'avoir une belle place d'abord, hein, parce que les premiers rentrons pourront se mettre auprès du passage du pape, mais c'est entre 9h, j'irai, et 13h.
5: Votre passé de général, on en a parlé, a-t-il changé votre façon de préparer cette visite papale? On parlait d'organisation, d'ordre, vous étiez l'homme de la situation?
3: Je ne sais pas, en tout cas j'ai été appelé par l'archevêque de Paris pour cette mission que j'ai acceptée. Il y a beaucoup de points communs, parce que c'est un événement comme monter une grande opération militaire, donc il faut s'organiser, et il faut surtout s'entourer d'une belle équipe, et accepter le principe de la subsidiarité, qui est extrêmement important, que chacun se sente responsable d'une séquence, d'un lieu, d'une mission.
5: Alors, Christophe Barbier, notre chroniqueur, je vais vous demander de mettre le casque, le chroniqueur de RCF Notre-Dame, a une question, comme chaque matin, à poser à notre invité, et voici ce qu'il aimerait savoir.
6: Mon général, qui est votre supérieur hiérarchique dans l'organisation du voyage du pape? Est-ce que c'est le Saint-Père lui-même, l'Église de France, l'archevêque de Paris, ou bien la ministre de la Défense ou le Premier ministre?
5: Alors, je ne sais pas si vous avez bien entendu la question. C'est Christophe Barbier aimerait savoir qui est votre supérieur hiérarchique. Est-ce que c'est le ministre de l'Intérieur? Est-ce que c'est les évêques de France? Qui? Voilà, qui va prendre la dernière décision, s'il y a une décision à prendre?
3: Moi, c'est l'archevêque de Paris, tout simplement, qui m'a choisi. Et donc, effectivement, alors, il n'y a pas de hiérarchie, hein. Le terme est un peu militaire, là, mais c'est l'archevêque de Paris.
5: Aujourd'hui, un des objets de tous les fantasmes, c'est cette fameuse papa mobile utilisée par le pape. Où est-ce qu'elle est garée aujourd'hui?
3: C'est un secret. Pour que vous veniez pas la voir, non, elle est arrivée, elle arrive à Paris, ou elle est arrivée à Paris, je ne peux pas vous en dire plus.
5: Voilà, dernière question, c'est une mission professionnelle pour vous, ou est-ce que c'est une mission de foi?
3: Les deux, en général. Voilà, donc je l'ai dit plusieurs fois, c'est le rendez-vous d'une vie. On fait beaucoup de choses dans sa vie, et là c'est quelque chose de tellement unique, et au service, effectivement, on est tous au service, alors de l'archevêque de Paris, puisque c'est lui qui m'a désigné pour organiser ça, mais surtout du Saint-Père. Et ce qui est important, c'est pas ce qu'on fait, c'est la parole du Saint-Père, hein, de pouvoir écouter ce que va nous dire le Saint-Père.
5: Elle va coûter combien, cette organisation, au final? Combien de millions d'euros?
3: Alors, comme on l'a dit un peu partout, hein, et on n'a rien à cacher, sur la séquence parisienne, c'est autour de 20 millions d'euros.
5: Et qui paye ?
3: Alors, qui paye ? C'est grâce aux dons des fidèles, de tous les de mécènes. On fait un appel aux dons qui est très important, parce qu'effectivement, c'est le diocèse accueillant, donc le diocèse de Paris, pour la séquence parisienne, qui est en charge du budget de l'avenue du Pape. Alors, bien sûr, les services de l'État nous aident, hein, sur la partie sécuritaire, pour protéger un chef d'État et une foule très très nombreuse, hein, donc il ne faut pas les oublier. Sinon, toute la partie logistique et autres, c'est le diocèse de Paris qui est en charge du budget.
5: Merci beaucoup, mon général, et bon courage pour demain, parce que vous allez quand même avoir un week-end long.
3: Voilà. Qui va être merveilleux.
5: Et merveilleux.
1: Merci beaucoup, mon général, général Hervé Wadecamp, donc, qui organise le passage parisien de Léon XIV en France. Je pense qu'on peut vous souhaiter un dimanche, peut-être à vous reposer, après un samedi et un vendredi bien chargé. La prière du matin présent. Saint Padre Pio à l'honneur aujourd'hui, mystique décédé le 23 septembre 1968. On en parle avec Clara juste après l'évangile du jour. La visite du pape le week-end prochain sera un événement ô combien missionnaire. Et c'est justement de mission que nous parle Saint Luc aujourd'hui. Jésus envoie ses disciples deux par deux. Le ton est direct, les consignes simples. Verset tiré de Saint Luc au chapitre 9. Les versets 1 à 6, ils sont commentés par le père Jean-Jacques Dutaine. Il est prêtre du diocèse de Bordeaux.
7: En ce temps-là, Jésus rassembla les 12. Il leur donna pouvoir et autorité sur tous les démons, et de même pour faire des guérisons. Il les envoya proclamer le règne de Dieu et guérir les malades. Il leur dit : « Ne prenez rien pour la route, ni bâton, ni sac, ni pain, ni argent. N'ayez pas chacun une tunique de rechange. Quand vous serez reçus dans une maison, restez-y. C'est de là que vous repartirez. Et si les gens ne vous accueillent pas, sortez de la ville et secouez la poussière de vos pieds. Ce sera un témoignage contre eux. » Ils partirent et ils allaient de village en village, annonçant la bonne nouvelle et faisant partout des guérisons.

leur donna pouvoir, autorité sur tous les démons, et de même pour faire des guérisons. C'est ce passage unique où Jésus envoie cette première compagnie, cette première équipe, ses plus proches, ses disciples. Ils ont été de ceux qui l'ont écouté, entendu. Est-ce qu'ils sont bien préparés? Est-ce qu'ils ont tout ce qu'il faut? C'est pas la question. C'est même pas la question, c'est on est dans la confiance. Jésus les connaît et il les envoie. Qu'est-ce que ça nous dit, mes amis? Là où nous sommes, vous et moi, Jésus est là. Ça, c'est la Bible. Si vous êtes réunis en mon nom, je suis là au milieu de vous. Il vient vivre notre vie. Il vient partager notre quotidien. C'est ça, l'amour. Quelqu'un qui nous aime a envie d'être avec la personne qu'il aime, partager ses instants, l'entendre parler, l'écouter, le recevoir. Jésus vient vivre sa vie avec nous. Et c'est la vraie mission. Un pouvoir, il donne pouvoir. Mais nous n'avons pas reçu de pouvoir pour dominer ou un pouvoir particulier qui nous donnerait une certaine autorité. Nous agissons, nous aimons, nous servons, nous vivons au nom de Jésus et pour Jésus. Donc c'est au nom de Jésus que nous allons parler, échanger, prier peut-être, aussi pour les malades, comme le dit l'Évangile, échanger quelques paroles, prêcher, vivre chaque instant, aider, aimer. Laissons-nous guider par l'Esprit-Saint. Aujourd'hui s'ouvre devant nous une nouvelle journée éclairée par l'amour. Amen.

Notre Père, qui es aux cieux, que ton nom soit sanctifié, que ton règne vienne, que ta volonté soit faite sur la terre comme au ciel. Donne-nous aujourd'hui notre pain de ce jour. Pardonne-nous nos offenses, comme nous pardonnons aussi à ceux qui nous ont offensés. Et ne nous laisse pas entrer en tentation, mais délivre-nous du mal. Car c'est à toi qu'appartiennent le règne, la puissance et la gloire, pour les siècles des siècles. Amen.

0: toute la terre, la communauté de l'Emmanuel, pour accompagner notre prière ce matin. Le père Jean-Jacques Dutaine, prêtre du diocèse de Bordeaux, nous accompagnait pour méditer le début du 9e chapitre de Saint-Luc. Nous sommes le mercredi 23 septembre, il est 7h56. Et aujourd'hui, Clara, nous fêtons l'un des saints patrons les plus populaires, l'un des saints d'ailleurs les plus populaires du 20e siècle.
1: Oui, un humble capucin, peu instruit, mystique et thaumaturge, c'est-à-dire guérisseur, que des milliers, voire des millions de personnes sont allées voir au fin fond de l'Italie, Pio de Pietrelciani, surnommé également Padre Pio.
0: Et Padre Pio, donc, né dans une famille de paysans pauvres.
1: Exactement, de santé fragile et très pieux. Le jeune Francesco rentre à 16 ans chez les Capucins pour suivre la voie de son saint patron, François d'Assise. Il prend le nom de Pio et on l'envoie à Saint Giovanni Rotondo dans le Talon de la Botte italienne, où il reste toute sa vie durant. Homme de prière, il aime passer de longues heures à l'église et plus que tout, célébrer l'Eucharistie, moment intense d'intimité avec son Dieu. À 31 ans, l'humble capucin italien reçoit les stigmates de la passion du Christ. Il peut aussi, dit-on, l'éviter ou être à deux endroits à la fois au même moment, ce que l'on appelle le don de bilocation.
0: Et très vite, la rumeur se répand.
1: Et les gens accourent pour le rencontrer comme le saint curé d'Ars. Il passe ses journées au confessionnal. On dit qu'il peut même lire dans les cœurs les plus endurcis. Quelques secondes avec Padre Pio peuvent bouleverser une vie. On se convertit, les miracles se multiplient, les pèlerins viennent du monde entier. Mais à plusieurs reprises, le capucin sera inquiété par le Saint-Office et examiné par des hommes de science. Il se soumettra toujours humblement à tous les interrogatoires et ne cesse de répéter « Je ne suis qu'un pauvre frère qui prie ». Il est canonisé le 16 juin 2002 par Jean-Paul II devant une foule immense en prière.
0: Merci beaucoup Clara Bévilacqua pour la présentation donc de Padre Pio. Vous restez avec nous pour les informations. Clara Bévilacqua.
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0: Nous sommes aujourd'hui le mercredi 27 septembre, Padre Pio à l'honneur. 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
6: Les informations belges avec Marc Gérardi.
7: Bonjour à tous. Nouvelle journée de grève dans une trentaine d'écoles liégeoises pour marquer à nouveau leur opposition aux mesures décidées par la Fédération Wallonie-Bruxelles. Car c'est aujourd'hui que la Cour constitutionnelle va examiner à Bruxelles la demande en suspension du décret-programme introduite par 4 enseignants, dont 3 liégeoises. La décision de la Cour constitutionnelle doit tomber d'ici la fin du mois de septembre au plus tôt. Autre grève, celle annoncée par la CGSP dans les services publics le lundi 12 octobre prochain pour mettre la pression sur le gouvernement arizona qui cherche 10 milliards d'économies et qui devra présenter le lendemain, le 13 octobre, le budget fédéral. La CSC ne s'associera pas à ce mouvement. L'Agence Wallonne de la Sécurité Routière lance une campagne de sensibilisation auprès des jeunes sur l'utilisation des trottinettes électriques qui sont de plus en plus nombreuses. Il y a eu 460 accidents en 2025 en Wallonie, dont 5 mortels. Une vidéo est visible sur TikTok et les réseaux sociaux pour rappeler le port du casque obligatoire depuis le 1er septembre dernier pour les trottinettes qui roulent à plus de 25 km/h, ne pas être à deux sur une trottinette et ne pas rouler sur les trottoirs. Des couacs dans la livraison de vaccins contre la grippe, l'un des quatre fournisseurs belges, la firme pharmaceutique Viatris, annonce des retards dans la livraison de vaccins de doses standard pour la fin du mois de décembre. La Belgique a pris la parole la nuit dernière à la tribune de l'ONU, qui tient son Assemblée générale, en la personne du ministre des Affaires étrangères, Maxime Prévost, qui s'est demandé si les membres de l'ONU avaient encore une boussole commune. Sa réponse est oui, la Charte des Nations Unies. Et la loi du plus fort ne doit pas être la seule règle, a-t-il ajouté. En marge de ce discours, Maxime Prévost a annoncé le rétablissement des relations diplomatiques entre la Belgique et le Rwanda, qui étaient suspendues depuis un an et demi en raison du conflit en République démocratique du Congo. Aujourd'hui, on entendra notamment le représentant iranien à la tribune des Nations Unies. Enfin, les sports en cyclisme. Deux nouvelles médailles belges au championnat du monde à Montréal dans les contre-la-montre des juniors âgés de 17 et 18 ans. Ce sont deux médailles d'argent pour Wieck de Smet chez les juniors masculins et pour Jana de Kreunaar chez les juniors filles. Les titres de l'actualité régionale, grève et manifestations dans l'enseignement liégeois ce mercredi. La ministre fédérale des PME a visité le chantier du commissariat de police de Flémalle. Le pont d'Ombray en région amétoise va être réhabilité. Un journal régional que je vous présente ce mercredi matin en compagnie de Christophe Bruls. Bonjour Christophe.
6: Bonjour Marc, bonjour à tous. Grève et manifestation dans l'enseignement liégeois ce mercredi.
7: Ce sont une trentaine d'écoles des réseaux libres et officiels qui sont en grève ce matin en région liégeoise pour protester contre les mesures d'économie décidées par la Fédération Wallonie-Bruxelles. Et cet après-midi à 15h, les enseignants se rassembleront en front commun syndical devant le palais de justice de Liège, place Saint-Lambert, pour apporter leur soutien symbolique à l'action de recours introduite par quatre enseignants, dont trois liégeoises, devant la Cour constitutionnelle de Bruxelles pour réclamer la suspension du décret-programme de la ministre Valérie Glatigny. La décision de la Cour constitutionnelle doit tomber à la fin du mois de septembre au plus tôt.
6: La ministre fédérale des PME a visité le chantier du commissariat de police de Flémalle.
7: Éléonore Simonet, ministre fédérale des classes moyennes, des indépendants et des PME, a visité le chantier du futur hôtel de police de Flémalle, à côté du pont barrage d'Ivoramet, dans le cadre de son plan PME, à l'invitation d'Embuild Liège et de l'entreprise générale Copé Portier, basée aux Aouirs à Flémalle. La ministre a rencontré Laura Kopp, l'une des trop rares femmes dirigeantes dans le secteur de la construction.
8: Tout à fait, découvrir et redécouvrir grâce à Embuild, voilà le secteur de la construction qui est un poids lourd ici en Belgique. Je crois de tête qu'on est à 155 000 entreprises assujetties à la TVA dans la construction et qui pourvoient 280 000 travailleurs, salariés et indépendants. Donc secteur très important, secteur effectivement où il n'y a pas non plus beaucoup de femmes, mais elles sont bien là et donc c'était une invitation que j'ai acceptée directement. Une entreprise familiale, c'est la quatrième génération et reprise par une dame. Madame Kopp, mais voilà, plaisir pour moi d'aller à sa rencontre, de parler des sujets concrets qui touchent voilà, une PME active dans la construction aujourd'hui en 2026 en Belgique.
7: Et des PME confrontées aux lourdeurs administratives.
8: C'est un point qui est revenu, c'est cette paperasse intense pestive qui n'a cessé d'augmenter ces dernières années. Je pense qu'on est aujourd'hui à un momentum. Il faut pouvoir agir sur des mesures qui ne coûtent pas d'argent à l'État, mais qui permettent tout simplement de libérer du temps à nos entrepreneurs pour qu'ils puissent vraiment faire ce qu'ils font de mieux, à savoir être sur le terrain, sur leur chantier, créer, innover, in fine créer de l'emploi aussi, et ne pas les ennuyer avec de la paperasse intempestive qui parfois n'est pas vraiment justifiée.
9: Parce que les indépendants représentent aussi un secteur important.
8: Ah, mais les indépendants et les PME, c'est le moteur de notre économie. Notre économie est basée sur des PME, c'est 99% de notre économie. Et aujourd'hui, il faut pouvoir les soutenir. J'ai présenté au gouvernement un plan PME avec 89 mesures très concrètes pour venir répondre aux différents challenges qu'ils ou elles rencontrent. La paperasse, l'accès au financement, l'accès au marché public, le statut social des indépendants, et j'en passe et des meilleurs.
7: Nous en reparlerons en détail dans notre émission L'Hebdo sur RCF Liège de midi à 12h30 tout à l'heure.
6: Le pont d'Ombray en région amétoise va être réhabilité.
7: Le pont d'Ombray se situe sur la nationale 696 à Amay, un axe important du réseau wallon, emprunté chaque jour par 250 à 1000 poids lourds par sens de circulation. Les travaux visent à prolonger durablement la durée de vie de l'ouvrage et à améliorer les conditions de déplacement pour l'ensemble des usagers, avec une attention particulière portée au mode doux. Le chantier prévoit notamment la démolition et la reconstruction des têtes de colonne sous appui, le remplacement des appuis du pont et de l'ensemble des joints de dilatation, ainsi que le renouvellement des revêtements routiers. Pendant la phase principale du chantier, le pont d'Ombray, ses accès depuis le rond-point situé en rive gauche, ainsi que sa bretelle d'accès en rive droite, seront fermés à la circulation motorisée. Le passage restera toutefois possible pour les modes doux. La durée des travaux est fixée à 140.

0: Il s'agit d'une société active dans le call center qui employait 490 personnes. Depuis 35 ans, Ikambi Belgium, situé au Val-Benoît à Liège, est spécialisé dans la gestion de la relation client pour le compte d'entreprises et de grandes organisations. Un curateur a été désigné et elle va cependant être reprise par sa filiale Isui Europe. 86 employés vont perdre leur emploi. Les syndicats dénoncent l'absence de concertation. En cause de cette faillite, la pression croissante sur les prix, la concurrence de solutions délocalisées moins coûteuses, notamment au Maroc, la hausse des coûts, la perte de plusieurs clients importants et l'arrivée de l'intelligence artificielle.
1: Le championnat des métiers techniques débute aujourd'hui.
0: Ce sont les traditionnels World Skills qui se déroulent à Shanghai avec 1400 jeunes de 70 pays, dont 12 Belges et quelques Liégeois. C'est le plus grand concours international de compétences au monde qui réunit donc des jeunes, mais aussi des représentants de l'industrie, du secteur de l'éducation et des dirigeants gouvernementaux du monde entier pour promouvoir l'enseignement et la formation technique et professionnelle. La mobilité, on commence, Christophe, avec un camion en feu sur la Nationale 677.
1: C'est ça, à hauteur de la jonction avec la E40 N63, hauteur de Neupré, en direction, donc dans les deux sens, la route est fermée. On nous signale à l'instant que la chaussée restera fermée au moins jusque midi. J'imagine le temps de réhabiliter la chaussée qui a donc dû subir un incendie. Du côté de la E40, il y avait un accident qui s'est dégagé, bonne nouvelle. Vous pouvez à nouveau rouler tranquillement. Côté ralentissement, on note des embouteillages à hauteur de Neufchâteau vers Liège entre Éroyer et Remouchant. Vous perdez ici 15 minutes avec une vitesse moyenne d'environ 30 km/h. Du côté du ring de Bruxelles, lorsque vous arrivez depuis la direction de Berthem, vous perdez 10 minutes en direction de Bruxelles. Donc, côté de Charleroi, du temps perdu également entre l'Heureux et la Louvière. Ainsi que, si vous venez par le sud, entre Gerpines et Charleroi. Quelques embouteillages à signaler, mais tout au plus quelques minutes de perdu.
0: Et du côté de la météo, Christophe, quelles sont les nouvelles ?
1: Eh bien aujourd'hui, après dissipation de la grisaille matinale, nous retrouverons quelques champs de nuages bas dans le nord du pays et du soleil accompagné de quelques voiles d'altitude ailleurs. Au fil des heures, les nuages deviendront de plus en plus nombreux. Par l'ouest, le temps restera généralement sec. Les maxima varieront entre 18 degrés en Haute-Ardenne et 23 degrés sur les régions proches de la frontière française. Le vent sera d'abord faible de secteur sud et puis en cours de journée, il s'orientera à l'ouest, voire nord-ouest, devenant temporairement modéré sur l'ouest du pays. Ce soir et cette nuit, quelques éclaircies alterneront avec des périodes très nuageuses, par moments et par endroits accompagnées de faibles pluies ou d'une averse, principalement sur le nord et l'est du pays. Les minima cette nuit s'échelonneront entre 9 degrés en Haute-Fagne et 15 degrés en bord de mer. Le vent sera faible à modéré, modéré à la côte, d'ouest tournant vers le nord-ouest.
0: Nous retrouvons à présent l'édito avec Pierre-Paul Delvaux, les récits qui guérissent et les récits qui empoisonnent.
2: Bonjour à toutes et à tous. Peut-on se passer d'un horizon d'attente ? C'est l'idée que j'ai développée dans mon édito de la rentrée au début septembre. Et je terminais par cette question : comment construire un récit à la hauteur de ce qui nous arrive ? Aurions-nous besoin d'un récit, non pas d'un narratif qui vise à persuader et qui veut imposer une vision de l'histoire, mais d'un récit mobilisateur tourné vers un avenir. Mais pourquoi un récit, justement ? Je crois que fondamentalement, l'humain est un être de récit, parce qu'il est plongé dans le temps qui lui échappe, et le récit permet d'humaniser le temps. Nous avons besoin de raconter, sinon le temps nous échappe. Raconter, oui, mais comment construire un récit à la hauteur de ce qui nous arrive ? Fameux défi pour nous tous. Remarquons que chaque époque a dû affronter un avenir souvent incertain. Songeons à tous les grands soubresauts de l'histoire. et n'idéalisons

0: pas le passé. C'était aussi le temps du courage. Mais alors, nous butons sur le fait que les récits peuvent être toniques ou toxiques, désespérants ou encourageants, mortifères parfois, au bas mot, démobilisants. C'est ici que le pharmakon des Grecs peut être éclairant. Ce terme vient de la médecine. Le pharmakon signifie en grec « remède » ou « poison ». On sait en effet que les effets d'une substance dépendent de la dose administrée. Une substance peut guérir ou empoisonner. À mon avis, il y a des récits qui guérissent et d'autres qui empoisonnent. Certains récits, en effet, nous révèlent à nous-mêmes. D'autres peuvent être blessants et humiliants. Voilà qui rejoint notre expérience. Mais peut-on être plus précis et suggérer des critères ? Pour y arriver, je voudrais terminer cette chronique avec quelques questions, et je reviendrai sur le sujet lors de mes prochaines interventions. Les récits qui guérissent, et il y en a beaucoup dans les évangiles, ne sont-ils pas ceux qui nous rejoignent au cœur de nos joies et de nos peines ? Les récits qui guérissent ne contiennent-ils pas la question « Qu'est-ce qui te fait mal ?» Et cette question peut sans doute nous libérer. Le récit qui guérit n'est-il pas ouvert à un avenir ? N'est-il pas une rupture avec ce qui paralyse ? Là encore, nous pouvons penser à bien des épisodes évangéliques. Tout ceci ne rejoint-il pas l'imprévisibilité ? L'imprévisibilité qui serait au cœur de notre humanité ? Et par ailleurs, les récits toxiques ne sont-ils pas ceux qui nous enferment ? Des récits qui nous enferment dans le terrible « à quoi bon ?» Et les récits complotistes sont de ceux-là. Il y a aussi ces récits qui nous font avoir peur de l'autre, y compris de cet autre que nous sommes pour nous-mêmes. Haine de l'autre, haine de soi. Plus gentil en apparence et plus insidieux sans doute, n'y a-t-il pas les récits qui nous enferment dans notre petit monde ? Les selfies qui sont des non-récits ne seraient-ils pas à leur manière, innocentes en apparence, un repli et une négation de tout ce qui est ouvert et dynamique ? Nous reviendrons sur toutes ces questions. Je vous laisse pour aujourd'hui. Portez-vous bien. À bientôt.
1: Place à présent à notre chronique culinaire avec Geneviève Bleuze qui nous donne sa recette pour un cake à la banane.
2: Bonjour Marc, bonjour à toutes et à tous, contente de vous retrouver. Et aujourd'hui, je vais vous préparer soit un petit déjeuner ou un goûter. Alors on va faire un cake à la banane. Les bananes, parfois, on en a une ou deux qui sont un petit peu plus brunes, là, dans le fond du panier à fruits ou dans la cave. Mais surtout, ne les jetez pas. Vous allez voir, on va faire un bon petit cake très nourrissant et qui peut servir de petit déjeuner avec en plus quelques fruits et un petit thé ou un petit café. Vous allez prendre donc deux bananes bien mûres, trois œufs, 120 g de yaourt grec, 180 g de flocons d'avoine que vous allez mixer pour avoir de la farine de flocons d'avoine. 6 g de levure chimique. Alors, les épices que vous aimez bien, si vous une cuillère à soupe de cannelle par exemple, 30 g de noix concassées, 45 g de chocolat noir concassé ou des petites pépites de chocolat. Hein, le chocolat noir concassé, vous prenez une barre et vous prenez un couteau et vous coupez vraiment des morceaux un petit peu grossiers. 15 g d'huile d'olive et une pincée de fleur de sel. Donc, vous allez écraser les bananes en purée lisse. Vous ajoutez les œufs, le yaourt, l'huile d'olive, la levure, la cannelle ou par exemple 4 épices si vous aimez bien pour donner déjà un petit goût d'hiver. la farine d'avoine et vous tournez pour avoir une pâte bien homogène, vous mélangez pardon, pour avoir une pâte bien homogène. Vous ajoutez les noix et la moitié du chocolat. Et la fleur de sel. Vous redonnez encore un petit coup de spatule ou de fouet. Vous prenez un moule que vous aurez chemisé de papier sulfurisé ou un moule en silicone. Vous versez la pâte dedans. Vous parsemez alors au-dessus avec le reste de chocolat. Comme ça, vous aurez le petit chocolat fondu au-dessus. Et vous mettez 30 à 35 minutes à 175 degrés, chaleur conventionnelle. Donc, vous piquez aussi, vous mettez 5 minutes de plus. Donc, vous surveillez bien parce que je ne connais pas votre four. Voilà, bon appétit.
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0: Il est 8h20 sur RCF Notre-Dame, l'Assemblée Générale de l'ONU à la une de ce mercredi, deuxième jour du défilé des chefs d'État à la tribune. Dans 10 minutes, le journal de Radio Vatican. Mais avant cela, je vous emmène dans les coulisses de l'info J-2, avant l'arrivée du pape en France. Un événement spirituel, évidemment, politique aussi, on en a parlé, mais c'est aussi un événement médiatique. Les services de presse ont reçu plus de 2500 demandes d'accréditation. C'est 30% de plus que Benoît XVI en 2008 et trois fois plus que la réouverture de Notre-Dame. Les médias sont mobilisés, les médias généralistes, mais aussi les médias chrétiens. Et pour en parler, je reçois ce matin François Morinière, qui préside le directoire du groupe Bayard, qui regroupe notamment La Croix, Le Pèlerin ou encore Prier en Église. Avant cela, il a dirigé le groupe L'Équipe. Et Francis Ball également est avec nous, professeur émérite, spécialiste des médias, ancien membre du CSA. Bonjour Francis Ball.
1: Bonjour.
0: Alors c'est un événement très médiatique, avec une personnalité forte, avec une histoire à raconter. Pour les médias, la visite d'un pape en France, c'est du pain béni.
1: C'est le cas de le dire, oui, effectivement, c'est du pain béni. C'est du pain béni parce que concrètement, quand une minorité, et nous sommes devenus, les catholiques sont devenus une minorité, ils en prennent au moins conscience, quand une minorité célèbre un événement, incontestablement, ce ne sont pas seulement les médias qui lui sont affiliés qui en parlent, mais ce sont les autres aussi. Et par conséquent, c'est une occasion pour d'exprimer leur présence, d'exprimer sa présence et son appartenance à la communauté nationale.
0: Pour certains médias généralistes, y a-t-il une gêne à rediffuser la messe, la prière des complices? Il faut quand même imaginer que vendredi soir, France 2, en prime time, transmettra les complices avec Stéphane Bern et Léa Salamé. Certains laïcistes doivent sauter au plafond.
1: Oui, mais enfin, de toute façon, c'est un événement, malgré tout, qui a eu un retentissement en France, mais c'est un événement qui a un retentissement également dans le monde. D'autant plus que, incontestablement, l'encyclique Magnifique Humanité a eu un retentissement au-delà de la seule communauté catholique.
0: François Morinière nous a rejoint. Bonjour.
2: Bonjour, chers auditeurs.
0: Alors, je le disais, vous avez auparavant dirigé le groupe L'Équipe. Est-ce qu'une visite de pape est à Bayard ce que les Jeux Olympiques sont à L'Équipe?
2: Ah, c'est une comparaison tout à fait exacte. C'est un moment exceptionnel pour un groupe comme Bayard. Donc oui, ça correspond à une Coupe du Monde. C'est plus court. Hein. Une Coupe du Monde, c'est un mois. Là, c'est 4 jours.
0: Ouais.
2: Mais c'est du même intensité.
0: Comment un groupe comme Bayard se prépare à un tel événement, François Morinière?
2: D'abord, c'est la mobilisation des rédactions. Hein. On aura plus de 50 journalistes qui vont être mobilisés sur l'événement pendant 4 jours. Des rédactions, bien sûr, de La Croix, mais aussi de Prier en Église. Donc, c'est d'abord, bien sûr, une couverture exceptionnelle qui va être proposée à notre public. Et puis après, c'est le développement de produits spécifiques pour mieux comprendre et suivre les étapes, notamment un guide qui est sorti il y a 15 jours pour expliquer aux Français comment comprendre et se préparer à la visite du pape avec pèlerin.
0: Alors, François Morinière, la connexion n'est pas très bonne. On va regarder ce qu'on peut faire en régie, mais je me tourne vers Francis Ball, donc spécialiste des médias. On le voit, hein, les médias chrétiens se mobilisent. C'est drôle, je repensais à l'histoire de RCF. C'est la visite en 86 du pape Saint-Jean-Paul II, à l'époque à Lyon, qui avait constitué le réseau RCF. Pour les médias, et on sait que les médias sont un secteur en crise, qui plus est les médias chrétiens en ce moment, c'est aussi, Francis Ball, l'occasion de monter une marche, d'asseoir aussi une audience et une popularité.
1: Je crois que ce n'est pas au moment où la France est incontestablement archipélisée, comme on le dit assez souvent, que chaque communauté, que chaque fraction de cette société n'a pas envie de dire qu'elle existe, de dire quelles sont ses valeurs, de dire à quel point elle appartient à la communauté française. Par conséquent, la division d'une société ne veut pas dire que chacune de ses fractions est repliée sur elle-même. Au contraire, elle veut montrer son existence, montrer par conséquent non seulement son existence, mais pourquoi elle appartient à la communauté nationale. Donc, on comprend très très bien que pour cette minorité qui est devenue la communauté catholique en France, cet événement revêt une importance tout à fait cruciale.
0: On entend le point sur le caractère minoritaire des chrétiens aujourd'hui par rapport à ce qu'il pouvait y avoir en 1980, par exemple, première visite de Saint Jean-Paul II en France depuis plusieurs décennies. Comment avez-vous vu évoluer, au-delà de ce caractère minoritaire, le traitement médiatique d'un voyage apostolique, Francis Ball? Est-ce qu'entre 1980 et 2026, il y a une grosse différence?
1: Cette grosse différence, elle résulte du fait que véritablement, on a pris conscience, la communauté catholique a pris conscience de son caractère minoritaire et par conséquent de l'urgence qu'elle a de manifester son existence, tout simplement.
0: Oui. François Morinière, je me tourne vers vous qui présidez le groupe Bayard. Il y a de ça, il y a aussi dans la volonté médiatique de retransmettre cet événement pour le groupe Bayard, la prise de conscience du caractère minoritaire du christianisme.
3: Oui, c'est évident, ce qui pousse d'ailleurs, je pense, tous les médias à être beaucoup plus pédagogiques sur ce que c'est qu'une visite du pape, ce que c'est que le pape, comment fonctionne l'Église.
0: Oui.
3: Ce qu'on décrit, c'est après 46 ans après le voyage du pape Jean-Paul II, un complet changement de culture, et donc d'ignorance, je dirais, de la part de la population, qui n'est pas du tout une ignorance hostile, simplement les gens ne savent pas, ne connaissent pas, et donc il y a tout un travail de pédagogie à faire pour expliquer comment ça fonctionne, le pape, il vient d'où, il est élu par qui, pourquoi il vient en France, pourquoi il voyage, enfin, je pense qu'il y a une approche qui est beaucoup plus explicative, si vous voulez. Ça, c'est pour le grand public.
0: Oui.
3: Et puis après, il faut aider, bien sûr, ceux qui sont là, je dirais, par leur foi, hein, et ça va être la majorité des gens, à prier et à comprendre ce que le pape nous dit.
0: Et pour ce caractère pédagogique, François Morinière, comment ça marche? Parce que par nature, quelqu'un qui ne connaît pas, sans doute ne va-t-il pas, par réflexe, acheter la croix? Il faut aller vers lui. Comment vous faites au sein de Bayard?
3: Eh bien, écoutez, comme je vous l'ai dit, nous, on a sorti un guide qui est très grand public, comme on sort un guide Coupe du Monde, d'ailleurs. C'était l'exemple que je prenais pour expliquer les équipes, le parcours, etc. On a aussi créé un JT du Pape, c'est-à-dire un journal télévisé numérique quotidien depuis 3 semaines, qui est diffusé sur YouTube et repris par nos réseaux. Donc, pour toucher des populations qu'on n'a pas l'habitude de toucher et pour leur donner un éclairage nouveau pour des populations qui sont plus jeunes que nos audiences classiques, que vous les connaissez, pour aller à cette rencontre d'une population aussi en demande, et notamment celle des néophytes et catéchumènes, comme vous le savez, qui sont en nombre important et en croissance depuis quelques années en France. Cette population-là, bien sûr, elle est passionnante et on essaye de l'informer. Je crois que ce qu'on attend de ce voyage, c'est surtout pour la jeunesse. C'est là que ça compte, si vous voulez. Ce qui s'est passé en 80, c'est un élan missionnaire incroyable auprès de la jeunesse qui porte encore ses fruits 45 ans après la visite du pape Jean-Paul II. Ce fut le cas aussi des JMJ en 97. Beaucoup de gens ont eu des vocations à ce moment-là. Il s'est passé plein de choses depuis. Donc il faut espérer que la jeunesse, les moins de 30 ans, ceux qui se posent des questions sur leur devenir, leur vie dans la société, leur place, vont être inspirés dans leur vie personnelle par ce que le pape va leur dire. Et c'est ça, je pense, qui est le plus important, c'est ses fruits, comme on les a eus il y a 46 ans.
0: Et je me tourne vers Francis Ball. J'allais vous poser un peu la même question sur le plan personnel. Qu'espérez-vous de cette visite de Léon XIV ?
1: Il y a quelque chose qui est tout à fait singulier dans l'événement d'aujourd'hui, c'est qu'on a pris conscience de l'importance qu'a eu Jean-Paul II dans les événements de Berlin et dans la chute du mur de Berlin. Personne ne nie aujourd'hui l'importance qu'il a eue en Pologne, l'importance qu'il a eue par conséquent sur des événements géopolitiques considérables. Et cette importance, elle fait écho un peu à ce qui se passe aujourd'hui. Quand je lis le cardinal de Corse, le cardinal d'Ajaccio, qui nous dit, au fond, ce qui s'est passé à l'Est, il peut se passer à l'Ouest aujourd'hui, c'est-à-dire le réveil de l'Est est incontestablement dû à l'importance qu'a eu la papauté à l'époque. Et il n'est pas exclu. Il n'est pas exclu, et je crois
0: d'avoir la même chose en France.
1: Incontestablement considérable, c'est que le réveil de l'Ouest soit alerté par le pape d'aujourd'hui.
0: Merci beaucoup.
1: Tout à fait singulier.
0: Merci Francis Ball, professeur émérite spécialiste des médias. Merci aussi à vous François Morinière.
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5: Et pour la météo, c'est le pic de chaleur. Aujourd'hui, on attend jusqu'à 32 degrés, notamment à Bordeaux.
0: Il est 8h30 sur RCF Notre-Dame, direction Rome, pour une nouvelle édition du journal de Radio Vatican, Blandine Hugonnet.
6: L'Assemblée générale de l'ONU à la une de ce mercredi, deuxième jour du défilé des chefs d'État à la tribune avec l'arrivée du président iranien finalement bien présent à New York. Intervention très attendue en pleine guerre avec Washington. Alors que Donald Trump a soufflé le chaud et le froid hier entre volonté d'accord avec Téhéran et menace d'anéantir l'Iran. Le président américain qui a tenu hier un discours tous azimuts, à la fois plaidoyer pour la puissance américaine et contre les instances internationales. Dans ce journal, début des élections législatives au Maroc, premier scrutin national pour la jeune génération qui a du mal à se mobiliser. Et puis au Soudan du Sud où le gouvernement de transition a été dissous à 3 mois des premières élections du pays. Enfin, direction Metz, Lourdes et Paris, à 2 jours du voyage apostolique en France. Vous entendrez dans notre dossier ce matin la joie et la mobilisation des bénévoles qui attendent le pape. Ils sont près de 15 000 sur le terrain pour l'arrivée de Léon XIV. Rendez-vous à la fin de ce journal.
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6: Bonjour à toutes et à tous. Ce sera l'un des sujets majeurs discutés aujourd'hui à l'ONU lors de cette Assemblée générale. La guerre, Iran, États-Unis, conflit aux répercussions mondiales, notamment sur les prix de l'énergie. Le président iranien, donc très attendu, Massoud Pezeshkian, qui est arrivé il y a quelques heures à New York, il doit prendre la parole ce mercredi. Une intervention au moment où la République islamique semble avoir réussi à se placer en position de force. Alors qu'au début du conflit en février dernier, elle était menacée de destruction par Tel Aviv et Washington. Olivier Bonnel.
8: Oui, face à la menace américaine encore formulée hier par Donald Trump, l'Iran, elle, reste droit dans ses bottes. Le simple fait que le département d'État accorde un visa au président d'un pays en guerre contre les États-Unis, une première, montre combien Washington ne peut se passer de Téhéran dans ce dossier. Hier, le chef de la diplomatie iranienne, Abbas Araghchi, déjà présent à New York, a rencontré au Palais de Verre l'émissaire américain Steve Witkoff, communiquant selon la télévision iranienne ses conditions pour une réouverture du détroit d'Hormuz. Les Iraniens demandent la levée immédiate du blocus naval américain, le versement rapide de l'ensemble des avoirs iraniens gelés ainsi que la fin de la guerre sur tous les fronts. S'il est difficile de parler d'un règlement du conflit à brève échéance, c'est bien Téhéran qui semble avoir les cartes en main. Contrôle des détroits avec celui désormais de Bab el-Mandeb sous la coupe de ses alliés houthis au Yémen. Maîtrise du temps surtout là où le président américain s'impatiente. Hier, le porte-parole des gardiens de la révolution, Blandine, a confié que son pays avait durci ses conditions pour mettre fin à la guerre avec Washington. Il n'y aura pas d'alternative au détroit du Golfe Persique pendant au moins les 20 prochaines années. Car il ne s'agit pas uniquement de pétrole, a-t-il menacé. Comment l'aluminium et les engrais chimiques pourraient-ils transiter par un oléoduc contournant le détroit d'Hormuz, a-t-il ironisé. Le discours du président iranien sera donc très attendu aujourd'hui à l'ONU. Massoud Pezeshkian a déjà annoncé la couleur. Il est venu défendre son pays. Nous dirons avec fermeté à nos adversaires que malgré toutes les injustices et les inégalités, le peuple iranien a tenu bon, a-t-il confié hier avant son départ de Téhéran.
6: Merci Olivier Bonnel. Les grands absents remarqués en revanche au sommet des Nations Unies, les Palestiniens, convoqués cependant dans la prise de parole du président français hier. Emmanuel Macron qui a déploré un spectacle qui fait honte à tous à Gaza. Il a aussi réaffirmé la solution à deux États en dénonçant les agissements des colons israéliens en Cisjordanie, des propos fustigés vivement par Tel Aviv ce matin. À la tribune à l'ONU, parmi les tout premiers à prendre la parole dès l'ouverture de l'Assemblée Générale hier, le président Donald Trump avec un discours entre annonces et menaces, comme une réponse à la dernière intervention du secrétaire général de l'ONU, Antonio Guterres, qui lui a appelé à soutenir le multilatéralisme et affirmé que la compétition ne signifie pas la confrontation. Les précisions de Gwendal Lavina.
9: Pendant 40 minutes, le président américain a livré un véritable plaidoyer pour les États-Unis et son propre bilan. Quand certains parlent, moi j'agis, a-t-il lancé, évoquant une Amérique qui n'a jamais été aussi forte économiquement, politiquement et militairement. À la tribune sur l'Iran, Donald Trump parle d'une grande décision à prendre. Dois-je signer un accord ou bien anéantir la République islamique, s'interroge-t-il encore. Si le président a été dans l'ensemble moins offensif que l'année dernière contre l'ONU et l'Europe, il s'en est en revanche pris violemment à la Cour pénale internationale.
10: Nous n'accepterons jamais que nos militaires ou quiconque fasse l'objet d'enquêtes ou de procès spectacle de la part de ce tribunal anti-américain qui n'a aucune autorité sur nous. Un groupe de personnes malfaisantes. J'appelle tous les membres de la CPI à se retirer immédiatement de cette institution hors la loi.
9: Autre sujet longuement évoqué, l'Amérique du Sud que Trump considère comme un précaré américain. Il a ainsi défendu son intervention au Venezuela et promis en évoquant Cuba que la liberté y arriverait bientôt et que jamais le communisme n'entrerait aux États-Unis. Gwendal Lavina, New York, Radio Vatican.
6: Et à Bruxelles, deux oligarques russes échappent aux sanctions. Après 24 heures de tractations, les Européens se sont enfin mis d'accord in extremis hier soir. Même si ça passe mal, les hommes d'affaires russes et du Kremlin ont été rayés de la liste à la demande du Luxembourg et de la France. Mesure à l'égard d'un des oligarques pour sécuriser la libération de plusieurs citoyens français détenus en Azerbaïdjan, selon un diplomate à Bruxelles. En parallèle, les 27 ont renouvelé 3 ans de sanctions contre Moscou et contre près de 3000 entreprises et personnalités russe. Près de 16 millions d'électeurs appelés aux urnes ce mercredi, ça se passe au Maroc. Un scrutin pour renouveler la Chambre des représentants. Première étape vers la formation d'un nouveau gouvernement. Première élection nationale depuis les manifestations inédites de la Gen Z 212 dans le royaume. Des jeunes marocains peu mobilisés désormais, ils ont perdu confiance en la capacité des institutions à répondre à leurs aspirations. C'est ce que nous explique Nadia Hachimi Alaoui, enseignante en sciences politiques à l'Université internationale de Rabat.
11: On a une déconnexion des élections, une déconnexion des partis politiques, une déconnexion des enjeux, disons, à la fois partisans et politiques, et des attentes exprimées par les jeunes, en fait. Ça se voit à deux niveaux. D'abord, avant le taux d'abstention, il y a le phénomène d'inscription électorale, qui est quand même en baisse sur aussi la catégorie jeune. Et donc, il y a un désintérêt pour la vie politique électorale, pour la vie partisane et pour les partis politiques qui eux-mêmes, rejetés d'une certaine manière par des jeunes qui plutôt voient dans la rue un moyen d'expression plutôt que dans les élections, ne font pas un effort non plus pour parler à une jeunesse qui ne s'exprime plus de la même façon, qui parle plus du tout le même langage. Et puis quelque chose qui a été totalement absent de la campagne et qui est au cœur justement, me semble-t-il, de la crise que traverse la société politique marocaine, c'est la question de l'éducation. Une réforme est en cours, mais c'est une réforme essentiellement technique. Or, fondamentalement, au cœur des problématiques de confiance, du lien social, vous avez au Maroc la question de l'éducation.
6: Des propos recueillis par Augustine Asta. Bouleversement politique au Soudan du Sud cette fois. Hier soir, le président Salva Kiir a dissous le gouvernement. Dissolution 3 mois, jour pour jour, avant des élections historiques prévues le 22 décembre prochain. Dans la foulée, des autorités intérimaires ont déjà été nommées. Les détails avec Augustine Passy.
12: L'administration intérimaire, formée hier soir, doit permettre d'organiser le tout premier scrutin depuis l'indépendance de la plus jeune nation du monde, il y a 15 ans. Salva Kiir a nommé un conseiller présidentiel chargé de la gouvernance, Joseph Nguéré Pacico, ainsi que 13 ministres intérimaires et des gouverneurs provisoires à la tête des 10 États qui composent le pays. Le décret impose en outre la neutralité aux fonctionnaires pendant la campagne électorale. Après plusieurs reports, la tenue des élections demeure toutefois compromise. L'enregistrement des électeurs, dont environ 2 millions de déplacés internes et 2 millions de réfugiés dans les pays voisins, n'a pas encore commencé. De nombreux bureaux de vote pourraient également ne jamais ouvrir à cause des affrontements entre les troupes fidèles au président et les groupes armés soutenant le premier vice-président Riek Machar, placé en résidence surveillée depuis mars 2025. Pour ne rien arranger, le président de la Commission électorale nationale a été évincé la semaine dernière, suspecté de corruption. Augustine Passy pour Radio Vatican.
6: Plus de 200 ans d'emprisonnement, ce sont les très lourdes peines infligées hier au Sri Lanka. Condamnation de 15 personnes qui ont fait appel après le verdict et qui sont reconnues coupables d'avoir participé aux attentats djihadistes du dimanche de Pâques. C'était en 2019. L'attaque kamikaze dans 3 églises et 3 hôtels de luxe de l'île avait coûté la vie à près de 300 victimes. Et avant de partir avec le pape pour la France dans notre dossier, Léon XIV est au Vatican ce matin. L'audience générale est à suivre en direct et commenté en français dès 9h55 heure de Rome sur notre site internet, Facebook et les réseaux de Vatican News. Dans 48 heures, tout juste maintenant, Léon XIV sera dans l'avion pour aller en France. Voyage apostolique de 4 journées en 3 étapes, Paris, Lourdes et Metz. Sur place et jusqu'au dernier moment donc, les équipes diocésaines s'activent pour les derniers préparatifs. Au total, ils sont près de 15 000 bénévoles à avoir répondu à l'appel de ce service. Logistique, sécurité, animation, restauration, tout est à prévoir en amont de cet événement qui devrait drainer des centaines centaines de milliers de personnes, voire 1 million dans la capitale française. Tour d'horizon des petites mains au service de cette visite du pape en France. Des volontaires qui nous expliquent leur rôle et les attentes avant l'arrivée du Saint-Père dans leur ville respective. C'est un sujet réalisé par Cécile Mérieux.
13: À quelques heures de la venue du pape, le temps s'accélère pour les organisateurs des diocèses de Paris, Lourdes et Metz. Ces derniers jours, Olivier court partout. Ce médecin de 51 ans est chargé de coordonner les 1600 bénévoles. Un travail de titan, mais qui le réjouit.
14: On a des gens qui ont 16 ans jusqu'à 85 ans qui sont proposés comme bénévoles et qui viennent bien sûr de Metz et des environs mosellans, mais également de toute la France et j'aurais tendance à dire de toute l'Europe, d'Autriche, des Pays-Bas, d'Italie. Donc ça fait vraiment chaud au cœur parce qu'on a une communauté d'église éphémère, c'est une belle aventure humaine et rien que pour ça, ça vaut le coup d'être vécu et c'est une manière de se rapprocher du Christ.
13: Pour la ville mosellane de 120 000 habitants, c'est une logistique extraordinaire.
14: On a plus de 150 bus de pèlerins qui doivent être accueillis, sans compter ceux qui viennent par le chemin de fer. On a une myriade de missions, de manutention également, la restauration. On met en branle littéralement l'équivalent d'un village entier pour que la fête soit belle, pour que la joie inonde les rues de la ville de Metz.
13: Un souci d'accueil partagé par Marie, juriste messine de 39 ans, qui n'a pas hésité à se porter volontaire.
15: En tant que diocèse d'accueil, on a à cœur déjà de montrer une belle image de notre Église et puis que toutes les personnes qui vont venir, qu'elles soient du diocèse ou qu'elles soient d'ailleurs, puissent vraiment vivre une journée dans la joie. Et donc, on s'implique de façon à ce qu'on fasse tous Église le jour-là et que toutes les personnes qui viennent, qu'elles viennent de Moselle, qu'elles viennent du Grand Est, qu'elles viennent d'ailleurs en France, des pays frontaliers, soient heureuses de venir à Metz. Nous, on est heureuses de les accueillir à Metz dans notre belle ville. C'est un service d'église, en fait.
13: Marguerite, elle, fera le déplacement. Impossible pour cette Lyonnaise de 27 ans de louper la rencontre du pape avec les jeunes Français. Et si elle peut mettre à profit ses talents, c'est encore mieux.
16: Enfin, moi, mon service, c'est de chanter dans le grand chœur. Je crois qu'on sera 2500 choristes et on chantera lors de la veillée au Stade de France. Et le service, en fait, commence bien avant. Enfin, on a déjà reçu les partitions, on a eu des répétitions en visio. Comme moi, je viens de Lyon, les non-franciliens, eh bien, on est mobilisés sur une répétition le jeudi soir. Puis, tout le monde se réunira le vendredi. Toute la journée, on restera dans le Stade de France pour répéter, pour préparer les chants qu'on chantera le soir pour le pape et pour les jeunes qui seront là. Et ça, c'est dingue. Je trouve ça trop beau de ne pas avoir fait appel à une chorale professionnelle, à un chœur, une maîtrise d'une cathédrale, mais de faire appel à ceux qui constituent l'Église et l'avenir de l'Église, qui sont les jeunes. Ce qu'on nous est proposé de chanter, ça nous élève, ça nous tire vers le haut, ça nous donne un défi à relever qui est motivant.
13: Louis aussi vient prêter main forte. Parisien de 30 ans, il est mobilisé en soutien aux équipes logistiques.
17: Moi, je vais être mobilisé jeudi après-midi, vendredi après-midi, samedi toute la journée et dimanche toute la journée. Et samedi, rendez-vous 4h du matin au PC Sécurité.
13: Un service exigeant, mais qui en vaut la peine, selon le jeune catholique, qui attend une parole forte de Léon XIV.
17: J'attends de voir ce qu'il va nous proposer. J'ai hâte qu'il me bouscule. Et comme le pape François nous avait bousculé sur l'immigration et sur l'accueil, j'ai hâte que lui-même nous bouscule sur ce qu'il souhaite, ce qui lui tient à cœur. Je sens qu'il va nous toucher, qu'il va nous percuter, parce qu'en fait, il vient... S'il vient à Metz, à Paris et à Lourdes, c'est pas pour rien. Et je pense qu'il a réellement un message à nous dire.
13: Une interrogation partagée par les centaines de milliers, voire millions de personnes attendues à chaque étape. Mais si les bénévoles se sont mobilisés largement et au-delà des prévisions, l'État contribue également au déroulement du voyage de Léon XIV, prévoyant un dispositif de sécurité exceptionnel. 14 000 policiers, gendarmes, militaires, sentinelles et pompiers sont mobilisés rien qu'à Paris.
6: 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Ce sera vendredi soir, premier jour de ce voyage de Léon XIV.
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0: Merci à Blandine Hugonnet qui présentait ce matin le journal de Radio Vatican. Il est 8h44 sur RCF Notre-Dame. Dans quelques minutes, la prière du matin. Mais avant cela, C'est mercredi. Bonjour Valérie.
19: Bonjour Pierre-Hugues.
0: Valérie de Marnac, chaque mercredi avec nous pour la chronique cinéma. Et cette semaine sort dans les salles Garance, le nouveau film de Jeanne Herry, la réalisatrice de Pupille et de Je verrai toujours vos visages. Deux films, Valérie, qui avaient beaucoup ému le public sur les thèmes de l'adoption sous X et de la justice restaurative. Et pour ce nouveau long-métrage, Jeanne Herry s'est intéressée cette fois au thème ô combien délicat de l'alcoolisme.
19: Oui, même plus particulièrement de l'alcoolisme chez les femmes. Et pour ça, bah, elle quitte le format film choral qui a fait son succès pour un portrait sensible et juste d'une jeune femme d'aujourd'hui, Garance, jouée par une Adèle Exarchopoulos, phénoménale dans le rôle-titre.
20: Garance, t'es une actrice géniale.
21: Mais je sais faire encore.
20: Tu sais faire, bien sûr. Mais tu peux plus.
22: Tu nous ouvres ?
23: Je peux pas ouvrir, je peux pas sentir, j'ai trop peur.
20: Tu gères, Garance ? T'as pas de problème ?
24: L'alcool, c'est une béquille le soir. Et c'est un coup de poing dans la tête le lendemain matin.
25: T'es malade, mon amour. Moi, je suis un peu perdue.
24: Je t'avais prévenu, Pauline.
26: Vous devriez faire du sport.
24: Oula, non, c'est pas possible, ça. J'ai pas moyen. Ça fait longtemps que je cours même plus après le bus, alors...
19: Voilà, alors c'est un film fort, un viscéral qui évite les clichés. Garance, c'est une femme de son temps, elle est sociable, drôle, énergique, et elle pense gérer parfaitement sa consommation d'alcool. C'est aussi une comédienne, alors plutôt galérienne, comme elle dit, elle court en permanence après les cachets d'intermittents, les petits rôles. Jeanne Herry, une fois encore, nous fait découvrir un métier et un milieu professionnel dans ce film qui est très vivant et incarné.
0: Et derrière l'alcoolisme festif de Garance se cache en réalité une véritable addiction, Valérie.
19: Oui, qui l'entraîne dans une spirale alors qu'elle ne veut pas voir. Au début, elle confond le remède et le mal parce que l'alcool, évidemment, ça soulage des peurs, des angoisses. Et puis c'est finalement dans le regard des autres qu'elle va affronter sa maladie. Et ce qui est intéressant dans le film, c'est que comme elle est actrice, c'est justement un métier qui passe par le regard des autres, en l'occurrence celui du public. Et le parallèle entre les deux va concourir à sa prise de conscience progressive.
0: Le film est aussi l'histoire d'un coup de foudre entre Garance et Pauline.
19: Oui, alors Pauline, c'est Sarah Giraudot qui l'interprète merveilleusement. Elle incarne une scénographe, donc les deux travaillent dans le même univers et elles se complètent. Pauline est aussi calme et posée que Garance est agitée. L'amour totalement gratuit et désintéressé de Pauline va profondément transformer Garance. Elle l'aime telle qu'elle est, non pas malgré, mais avec son addiction. Et ça, c'est le deuxième thème fort qui traverse ce film. C'est l'importance des autres dans nos vies et la nature de nos liens. Jeanne Herry, elle, croit à la grâce de la rencontre. Elle n'aurait pas fait ce film, dit-elle, sans celle qui lui a inspiré le personnage de Garance. Ici, l'amour n'est pas un remède, il est pure relation, il passe par la liberté et la confiance qu'on accorde à l'autre. Et quand Garance doit choisir entre la vie ou la mort, elle parvient enfin à discerner le bien du mal dans sa vie.
0: Le film qui était en compétition à Cannes et la réalisatrice a déclaré aimer explorer les bons sentiments. Est-ce le cas ici ?
19: Bah oui, et d'ailleurs c'est rare de le revendiquer, hein, surtout à Cannes, on voit plutôt des films assez noirs, hein, sur l'état du monde. Alors dans Garance, oui, il y a une forme de bienveillance, mais qui n'est ni de la naïveté, ni de l'angélisme. Jeanne Herry a juste une foi dans l'homme et dans le cinéma, et ça fait du bien.
0: Et son film donc Garance sort aujourd'hui en salle, et c'est avec Adèle Exarchopoulos et Sarah Giraudot. J'ai toujours peur quand je prononce le nom de cette actrice. Mais c'est bon, Adèle Exarchopoulos, j'ai bien dit.
19: Exarchopoulos,
0: et ben voilà,
19: d'origine grecque, évidemment.
0: Ben évidemment. Merci voilà. Beaucoup Valérie de Marnac pour le film de la semaine. Et ben oui, c'est l'occasion d'aller un petit peu dans les salles de cinéma ce week-end, même s'il y a d'autres choses à regarder à la télé ce week-end, hein, Valérie.
19: Il y a aussi d'autres bons films au cinéma, mais j'ai pas eu le temps d'en parler.
0: Je blaguais, il y a des choses à écouter à la radio aussi.
19: Oui,
0: évidemment.
19: Je serai à la messe du pape.
0: C'est vrai ?
19: Ben oui.
0: Physiquement ?
19: Bah oui.
0: Ah bah réécoutez l'interview ce matin du général Loi de Camp sur notre antenne qui donne tous les détails pratiques, c'est sur rcfnotredame.fr, la prière du matin à suivre.
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0: En ce temps-là, Jésus rassembla les 12. Il leur donna pouvoir et autorité sur tous les démons, et de même pour faire des guérisons. Il les envoya proclamer le règne de Dieu et guérir les malades. Il leur dit « Ne prenez rien pour la route, ni bâton, ni sac, ni pain, ni argent. N'ayez pas chacun une tunique de rechange. Quand vous serez reçus dans une maison, restez-y. C'est de là que vous repartirez. Et si les gens ne vous accueillent pas, sortez de la ville et secouez la poussière de vos pieds. Ce sera un témoignage contre eux. » Ils partirent et ils allaient de village en village, annonçant la bonne nouvelle et faisant partout des guérisons.
1: Écoutons le commentaire de Mère Christiane, sœur franciscaine Notre-Dame des Anges à Liège.
2: La mission. Depuis quelques années, nous parlons beaucoup de nouvelle évangélisation et nous cherchons de nouvelles méthodes, de nouvelles techniques. Mais est-ce bien cela qu'il faut rechercher? La méthode, Jésus nous la donne. Il l'a donnée à ses apôtres et à travers eux, c'est à nous qu'il la donne. Il faut être envoyé par Dieu. Cela implique avant tout une vie d'intimité avec le Christ, comme les apôtres ont été ses intimes. Car ce ne sont pas nos pensées, nos idées sur Dieu ou sur la religion que nous avons à transmettre, mais bien la parole de Dieu, l'amour de Dieu, la bonne nouvelle. L'apôtre doit toujours être uni au Seigneur dans la confiance, l'amour et l'humilité du service. Il nous faut ne pas partir avec de l'argent plein les poches. La seule chose nécessaire est d'avoir la parole en son cœur, à tel point qu'elle ne peut qu'en déborder. Si aujourd'hui on peut se servir des nouveaux moyens de communication, cela n'est qu'un outil et non une nécessité. Inutile de se dire « je ne peux pas annoncer la parole car je n'ai pas de logistique, je n'ai pas assez de finances ». Cela serait s'appuyer sur soi-même et non sur l'amour de Dieu. Annoncer la parole n'est pas faire du prosélytisme. La parole de Dieu s'annonce tout simplement et les gens sont ensuite totalement libres d'y adhérer ou non. Annoncer la parole de Dieu, annoncer la bonne nouvelle, c'est annoncer l'amour de Dieu. Or, l'amour s'offre mais ne s'impose jamais. Savoir accueillir les gens que l'on rencontre comme ils sont, remercier pour l'accueil, pour les grâces offertes, et ne pas faire la guerre à ceux qui refusent la parole de Dieu. L'apôtre n'est que serviteur, pas un grand personnage en visite. Puissions-nous méditer toujours la parole de Dieu et ne jamais oublier que nous sommes missionnaires que par la grâce de Dieu.

Notre Père, qui es aux cieux, que ton nom soit sanctifié, que ton règne vienne, que ta volonté soit faite sur la terre comme au ciel. Donne-nous aujourd'hui notre pain de ce jour. Pardonne-nous nos offenses, comme nous pardonnons aussi à ceux qui nous ont offensés. Et ne nous laisse pas entrer en tentation, mais délivre-nous du mal. Car c'est à toi qu'appartiennent le règne, la puissance et la gloire, pour les siècles des siècles. Amen.

0: Il est 8h56 sur RCF Notre-Dame. Nous sommes aujourd'hui le mercredi 23 septembre. Clara Bévilacqua, vous êtes avec nous.
1: Et oui, je suis là.
0: Pour parler du Saint du jour. Et oui, c'est le rendez-vous chaque matin. Les auditeurs le connaissent bien, ce rendez-vous. Et aujourd'hui, nous fêtons l'un des saints les plus populaire du XXe siècle.
1: Oui, un humble capucin, peu instruit, mystique et thaumaturge, c'est-à-dire guérisseur, que des milliers, voire des millions de personnes sont allées voir au fin fond de l'Italie, Pio de Pietrelcina, surnommé Padre Pio.
0: Et Padre Pio, né dans une famille de paysans pauvres.
1: Et il est de santé fragile et très pieux. Le jeune Francesco rentre à 16 ans chez les capucins pour suivre la voie de son saint patron, François d'Assise. Il prend alors le nom de Pio et on l'envoie à San Giovanni Rotondo, dans le talon de la botte italienne, où il reste toute sa vie. Homme de prière, il aime passer de longues heures à l'église et plus que tout célébrer l'Eucharistie, moment intense d'intimité avec son Dieu. À 31 ans, l'humble capucin italien reçoit les stigmates de la passion du Christ. Il peut aussi, dit-on, léviter ou être à deux endroits à la fois au même moment, ce que l'on appelle le don de bilocation.
0: Et très vite, la rumeur se répand.
1: Et donc les gens accourent pour le rencontrer. Ben, comme le saint curé d'Ars, il passe toutes ses journées au confessionnal. On dit qu'il peut même lire dans les cœurs les plus endurcis. Quelques secondes avec Padre Pio peuvent bouleverser une vie. On se convertit, les miracles se multiplient, les pèlerins viennent du monde entier. Mais à plusieurs reprises, le capucin sera inquiété par le Saint-Office et examiné par des hommes de science. Il se soumettra toujours humblement à tous les interrogatoires et ne cesse de répéter « Je ne suis qu'un pauvre frère qui prie ». Il est canonisé le 16 juin 2002 par Jean-Paul II devant une foule immense en prière.
0: Merci beaucoup Clara Bévilacqua et vous nous parliez du Saint-Office. Précisons que le nouveau nom du Saint-Office, c'est le dicaster pour la doctrine de la foi, et le nom du Saint-Office avait lui-même succédé à ce qu'on appelait l'Inquisition romaine. Voilà, c'est des mots peut-être qui ont une grosse connotation, mais c'est tout simplement le dicaster pour la doctrine de la foi qui reste fidèle à la foi reçue des apôtres. Clara Bévilacqua, vous restez avec nous pour les informations. Ce sera après cette courte page de publicité.
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0: Nous sommes aujourd'hui le mercredi 23 septembre et nous fêtons Saint Padre Pio. 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Il est 9h.
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8: Bonjour à tous. Nouvelle journée de grève dans une trentaine d'écoles liégeoises pour marquer à nouveau leur opposition aux mesures décidées par la Fédération Wallonie-Bruxelles. Car c'est aujourd'hui que la Cour constitutionnelle va examiner à Bruxelles la demande en suspension du décret-programme introduite par 4 enseignants, dont 3 liégeoises. La décision de la Cour constitutionnelle doit tomber d'ici la fin du mois de septembre, au plus tôt. Autre grève, celle annoncée par la CGSP dans les services publics le lundi 12 octobre prochain pour mettre la pression sur le gouvernement Arizona qui cherche 10 milliards d'économies et qui devra présenter le lendemain, le 13 octobre, le budget fédéral. La CSC ne s'associera pas à ce mouvement. L'Agence wallonne de la sécurité routière lance une campagne de sensibilisation auprès des jeunes sur l'utilisation des trottinettes électriques qui sont de plus en plus nombreuses. Il y a eu 460 accidents en 2025 en Wallonie, dont 5 mortels. Une vidéo est visible sur TikTok et les réseaux sociaux pour rappeler le port du casque obligatoire depuis le 1er septembre pour les trottinettes qui roulent à plus de 25 km/h, ne pas être à deux sur une trottinette et ne pas rouler sur les trottoirs. Des couacs dans la livraison de vaccins contre la grippe, l'un des 4 fournisseurs belges, la firme pharmaceutique Viatris, annonce des retards dans la livraison de vaccins de doses standards pour la fin du mois de décembre. La Belgique a pris la parole la nuit dernière à la tribune de l'ONU qui tient son Assemblée générale en la personne du ministre des Affaires étrangères Maxime Prévost qui s'est demandé si les membres de l'ONU avaient encore une boussole commune. Sa réponse est oui, la Charte des Nations Unies. La loi du plus fort ne doit pas être la seule règle. En marge de ce discours, Maxime Prévost a annoncé le rétablissement des relations diplomatiques entre la Belgique et le Rwanda qui était suspendu depuis un an et demi en raison du conflit en République démocratique du Congo. Aujourd'hui, on entendra notamment le représentant iranien à la tribune des Nations Unies. Sport cyclisme, 2 nouvelles médailles belges au championnat du monde à Montréal dans les contre-la-montre. Des juniors âgés de 17 et 18 ans, ce sont 2 médailles d'argent pour Vic de Smet chez les masculins et pour Yana de Kreunard chez les juniors filles. Et en football, en Ligue des champions féminines, OHL recevra l'AS Rome ce soir à 18h45. Et nous retrouvons directement Sandy Louis et ses invités pour notre émission Assosphère.
9: Bonjour Marc.
8: Bonjour Sandy.
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9: Bonjour à toutes et à tous et bienvenue pour ce nouveau numéro d'Assosphère, votre magazine solidaire. Aujourd'hui, on s'intéresse au festival Prendre Soin, dont la 4e édition liégeoise se déroule du 24 septembre au 6 octobre prochain. Prendre soin, c'est un parti pris, celui d'une santé, pas uniquement médicale. Une santé que l'on retrouve dans chaque strate, dans chaque décision et dans chaque recoin de notre société. On en parle dans quelques instants avec nos invités, mais pour l'heure, vous le savez, place à la musique.

0: et à l'instant Delta avec le titre Nirvana. Et vous êtes à l'écoute d'Assosphare et aujourd'hui nous abordons l'édition liégeoise du festival Prendre Soin du 24 septembre dès demain au 6 octobre prochain. Et avec nous en studio, Sarah Gilman, metteuse en scène pour Acteurs de l'Ombre, bonjour.
1: Bonjour.
0: À vos côtés, Margot Alders, metteuse en scène également pour Acteurs de l'Ombre, bonjour.
2: Bonjour.
0: Christine Mombach, alors vous êtes membre du service de santé intégrative One Health de l'ULG, bonjour.
3: Bonjour.
0: Et puis enfin, Eugène Aigle, coordinateur des festivals Prendre Soin, bonjour.
4: Bonjour.
0: Alors, il y a beaucoup d'invités avec nous en studio. On va essayer avec vous de pendant une heure de faire un petit peu la carte d'identité de ce festival Prendre Soin. Et si la santé se jouait aussi en dehors de l'hôpital, c'est la question que vous posez à travers cet événement. Pourquoi Eugène avoir justement créé cet événement et pourquoi avoir choisi la forme d'un festival?
4: Alors ça s'est construit un peu comme Nourrir ta commune, qui a commencé autour du spectacle... Nourrir l'humanité, c'est un métier de la compagnie Ad Hoc. Et quand on a créé la pièce Urgence, on s'est dit que directement on allait lancer un festival Prendre Soin. Et donc on a commencé en 2023 avec trois partenaires, ça a duré trois jours et c'était... Il y a une petite ambiance et puis d'année en année on a commencé à avoir de plus en plus de partenaires et ça s'est agrandi dans le temps. Et ça s'est développé dans différents espaces comme Nord-Luxembourg, comme là on va en avoir un juste après dans le Brabant Wallon. Il y a eu Tournai, il y a eu Namur qui va aussi se développer et ça va s'exporter en France, à Lyon.
0: C'est ça, donc ce ne sont plus un festival mais des festivals. Alors il y aura peut-être de la redite pour certains, mais vous pourriez probablement revenir sur cette pièce Urgence. De quoi ça parlait et pourquoi est-ce qu'elle est toujours actuelle ?

0: Prendre soin, c'est passer d'une logique de réparation individuelle à une logique de préservation collective. Et l'approche One Health travaille en ce sens. Et là, c'est le besoin de comprendre que prendre soin de la terre, de l'environnement, de nous, des animaux, est une part importante du soin en général. Voilà, et il y a une indissociabilité inévitable en fait.
1: On reviendra sur cette notion de One Health dans quelques instants, mais on va passer à vos camarades. Peut-être, je ne sais pas qui veut se lancer pour la suite. Margot, Sarah ? Margot.
2: Oui. je dirais que le prendre soin, c'est considérer l'individu et le vivant dans son intégrité et le collectif. L'individu au sein du collectif et comment le collectif prend soin de l'individu.
1: Ça veut dire qu'on peut déjà entendre qu'il n'y a pas de prendre soin sans penser ni aux autres, mais ni à soi également. Il faut qu'on puisse penser à tout ça.
2: Oui.
1: Sarah ?
3: Je pense que tout a été dit, donc je ne vais pas répéter.
1: On n'a pas envie de répéter.
3: On est tout à fait d'accord.
1: Ok, Eugène.
4: Ah bah, prendre soin, c'est large. C'est prendre soin des gens qu'on aime, des gens qui sont autour de nous, de la terre, de la nature. Et je trouve que de plus en plus avec les partenaires, il y a cette notion aussi qui se développe vers le, je dirais, le plus grand, sur le vivant de manière générale. Je pense qu'on doit remettre ça au cœur de notre société. On n'a pas le choix en fait. Sinon, de toute manière, ça va être compliqué dans les années à venir avec le changement climatique. On a eu la preuve cet été avec les fortes chaleurs que nous avons eues. Et donc, on n'a pas le choix. Et je pense qu'il y a vraiment une prise de conscience qui est en train de se faire que autrement est possible. Et je vois par rapport aux partenaires où ils sont en train de s'associer de plus en plus pour essayer de. Parce qu'il y a quand même autour du Festival Prendre Soin, on est une trentaine de partenaires et où on travaille ensemble à construire ce moment.
1: Voilà. C'est justement pour ça que je vous posais cette question, parce qu'on voit à travers les différentes activités du programme qu'on aura l'occasion d'évoquer aujourd'hui, que ça part entre guillemets un peu dans tous les sens, pour reprendre une expression consacrée. Il y a autant des conférences que des animations, que des moments un peu plus théâtraux ou bien même cinématographiques. Ça brasse vraiment large. Vous l'avez dit, Eugène, plus de 30 partenaires. Parlez-nous peut-être de cette envie de s'associer à différents acteurs de terrain.
4: Alors, ça commence autour, pour le coup, du théâtre, parce que nous, on est, avec l'équipe, on est comédien, metteur en scène, et on travaille autour de tout ça. L'idée d'amener l'art, ça permet de passer l'émotion avant de commencer à discuter de comment on peut construire. Je vois le spectacle, par exemple, Malatérec sur l'endométriose. Ça permet de faire un bilan de qu'est-ce que c'est, de comment ça fonctionne, comment c'est compliqué de savoir pour une femme si elle a l'endométriose, tout le parcours médical qu'il y a dessus. Donc ça permet de faire un constat, de passer l'émotion, parce qu'il y a de la colère dans la santé quand on est malade et tout ça, c'est compliqué à passer au-dessus. Et après les représentations, on peut faire des bords de scène et discuter avec les gens. Et ça permet d'imaginer autre chose. Quand on sait ce qui ne va pas, bah, on peut commencer à construire autre chose, quoi. Et donc ça, c'est tout l'idée, c'est pour ça qu'on veut de l'art au centre, c'est art, science et citoyenneté. On met l'art pour passer tout ce qui est émotion, pour passer les moments, parce que aussi, quand on sort d'un spectacle de théâtre, c'est les endroits où on échange encore après un film et tout ça. C'est des endroits de parole et pas des endroits qui dispersent les gens avec les téléphones portables, les réseaux sociaux, etc. On se retrouve, on se regroupe un peu.
1: Différents lieux, c'est un petit peu l'essence aussi de ce festival, avec une nouveauté toutefois cette année, c'est le village des associations. Vous avez décidé de regrouper différents partenaires au sein du même endroit. Parlez-nous de ce village.
4: Donc avec Arsenic 2, alors ça c'est le grand, cette quatrième édition, c'est vraiment le grand moment. On sort les chapiteaux, le Barnum et le chapiteau blanc avec un camion cinéma. On est juste derrière les acteurs de l'ombre qui sont, on est voisins, c'est très chouette comme endroit. Et on est en train de mettre vraiment ce petit village pour que ce soit un endroit, un petit cocon, pour prendre soin des gens qui viendront, pour imaginer autrement et qu'il y a plusieurs journées. Enfin, on est en train de le construire, mais ça, on parlera de la programmation un peu après.
1: On parlera effectivement de cette programmation, mais on va rester encore un instant sur les partenaires. On en a avec nous ici en studio. Je vais vous proposer peut-être à chacune de nous faire justement le topo de vos activités. Alors, pas forcément de ce qui se passera pendant le festival, mais de votre quotidien et pourquoi votre implication avec Prendre Soin. Je ne sais pas si on démarre avec les acteurs de l'ombre ou bien si on démarre avec le service de santé intégrative. Christine, service de santé intégrative de l'ULG.
0: Oui, voilà. Donc ici, avec le service de santé intégrative,

0: On a travaillé à l'organisation de la journée One Health au sein du festival Prendre Soin. Et donc, nous avons voulu construire notre journée avec des activités différentes qui prennent part tout au long du festival. Donc, on aura une activité qui partira de l'art, de sa place et de comprendre comment l'art peut nous permettre de visualiser des enjeux complexes et offrir un espace de résilience pour les parcours de santé des femmes. Notre journée One Health part aussi du thème de la santé de la femme pour tendre vers cette approche One Health.
1: Donc là, vous êtes déjà en train de nous expliquer ce qui se passera pendant le festival. Mais si on reste sur le service de santé intégrative, en quoi ça consiste ?
0: Alors, le service de santé intégrative, c'est un service qui veut sortir des silos et de la pensée en silos. Donc, l'idée, c'est vraiment de partager les visions avec les différentes facultés et de travailler en collaboration parce qu'on constate qu'il y a une interdépendance avec tous les secteurs. Et donc, notre approche, c'est celle-là. C'est vraiment de réunir et de ne pas se limiter à l'analyse d'un symptôme défini avec une vision purement médicale, mais d'analyser aussi les sources de la naissance de ce symptôme, comment il est arrivé, de remettre aussi le patient, on va dire, dans une position d'agentivité qui pourrait aussi faire part de ses expériences et qui participe à la recherche même de son parcours médical. Donc c'est vraiment considérer l'environnement, les conditions sociales, le symptôme et leurs interdépendances.
1: C'est un nouveau service au sein de l'ULIEJ ou bien il y a déjà un peu fait ses armes ?
0: Alors, je viens d'arriver en service, j'effectue actuellement un stage, je suis arrivée il y a 2 semaines et donc je plonge dans le sujet, mais je pense que ce service existe et notamment au sein du laboratoire des transitions depuis l'an dernier, il est appuyé, on va dire, plus fortement. Et notamment depuis, je pense, quelques années maintenant, il y a même des cours de One Health en faculté de médecine.
1: On reviendra sur cet aspect de One Health pour reparler avec vous de la programmation et des différents aspects aussi de ce que peut comporter One Health. On va se tourner vers Margot et Sarah d'Acteur de l'Ombre. En quoi consiste Acteur de l'Ombre, le quotidien, et puis pourquoi votre implication avec Prendre Soin ? Sarah.
2: Acteur de l'Ombre, c'est une compagnie de théâtre-action. Qui travaille donc au quotidien avec des publics dits fragilisés ou en tout cas invisibilisés par la société dans laquelle on vit et qui a pour ambition de donner à voir et à entendre ces publics qu'on entend trop peu ou pas du tout à travers un processus de création théâtrale. Donc le théâtre action, la démarche du théâtre action en règle générale est une démarche qui est plutôt ascendante et pas descendante. Donc on part du principe que tout citoyen est porteur d'une parole, est porteur d'urgence à dire, de cris du cœur, et qu'il est aussi dépositaire de cette parole et a la capacité d'amener sa propre créativité et donc de devenir créateur d'une œuvre artistique singulière, en collectif le plus souvent évidemment, mais aussi de pouvoir le porter lui-même devant un public. Donc voilà, c'est pas le principe où le professionnel va porter la parole des gens, mais où là la parole reste dans les mains des personnes qui la mènent et qui la portent.
1: Votre présence, on a la sensation, fait tout à fait sens avec Prendre Soin. D'où vient cette volonté au départ d'être une aide, un relais à cette parole ?
3: Moi, j'aurais envie de revenir d'ailleurs sur le terme Prendre Soin qui revient beaucoup dans le cadre, dans la pratique du théâtre action et dans notre secteur, qui est la question du care. Où est la limite ? Voilà, on est metteuse en scène, on est comédienne, on n'est pas psy, on n'est pas assistante sociale, mais pourtant on est là pour faire émerger cette parole, en tous les cas, artistiquement parlant. Et il y a inévitablement toujours cette limite, qui est cette frontière-là, qui vacille toujours d'un côté ou de l'autre. Et donc, oui, s'impliquer dans un festival tel que Prendre Soin, en tous les cas, y apparaître à travers un projet, surtout tel que celui d'Elle et moi, dont on reparlera plus tard, ça a du sens dans ce que ça questionne, non seulement comment nous, on peut intervenir en tant que compagnie Théâtre-Action dans la société, au niveau de la santé mentale. Et les publics, effectivement, avec lesquels on travaille au quotidien, questionnent très fort ça. Et je reviendrai sur... Il y a beaucoup de liens avec ce que tu disais. Tout dépend de l'environnement, du passif aussi. C'est tout un contexte, en fait, qui doit être pris en compte. Ce n'est pas juste un instant T à une place... voilà. Je ne sais pas si...
1: La santé hors des milieux de soins, c'est tout ce que vous questionnez avec cet événement. On en reparle dans quelques instants, juste après la pause musicale.

0: My Body Is Not Ready, un titre de Sombre à l'instant.
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0: Et aujourd'hui, on aborde la 4e édition liégeoise du Festival Prendre Soin qui se déroule du 24 septembre au 6 octobre prochain. Et avec nous en studio, Sarah Gilman, metteuse en scène pour Acteurs de l'Ombre, Margot Alders, metteuse en scène pour Acteurs de l'Ombre également, Christine Mombach, membre du service santé intégrative One Health de Lulièges, et Eugène Aigle, coordinateur des festivals Prendre Soin. Une jolie brochette, beaucoup de monde avec nous. On abordait avec vous dans cette première partie, eh bien, l'identité de Prendre Soin, votre pensée, votre philosophie derrière Prendre Soin. On va aborder peut-être un peu plus spécifiquement maintenant la programmation. Une programmation, Eugène, qui se construit au fil du temps et main dans la main avec les différents partenaires. Ça, c'est vraiment votre spécificité initiale.
2: Ça, c'est tout à fait ça. Nous, on n'est pas là pour diriger un festival et dire on fait comme ci, on fait comme ça. L'idée, c'est de travailler avec tous les partenaires, les invités. Ça met plus d'un an à se mettre en place, à se construire. On a des réunions plus ou moins une fois par mois. Et voilà, quand quelqu'un arrive avec une proposition de conférence, bah, on essaie de trouver un spectacle, pas forcément le nôtre, pas forcément d'Arsenic ou de la compagnie ad hoc ou du Quartier Collectif. Mais on se dit, il y a une réponse qui est possible selon les thèmes de la journée. Il y a même des fois où on laisse la journée construite par un groupe de personnes qui viennent en nous proposant tout le planning de la journée, et on voit avec eux si on peut rajouter des choses, si on peut construire des petits trucs. Mais toute l'idée est de construire ça en prenant soin des autres et en intelligence collective, en fait. Voilà.
0: Pour rebondir sur ce que disait Margot en première partie, dans une toute autre mesure, comment on garde sa place justement quand, là c'est au coordinateur que je m'adresse, quand on fait face à autant de possibilités, comment on garde un fil, comment on garde sa place dans la notion du prendre soin?
2: Mais tout à fait, je rejoins Margot, ayant fait aussi des mises en scène, c'est comment on fait que la personne qui est sur scène amène son énergie, sa touche personnelle. Quand on interviewe, par exemple, dans Ad-Hoc, comment on ramène le vivant, comment on devient porte-parole, contrairement à vous, où nous, on joue les gens, comment on devient porte-parole et comment on essaie de ne pas détourner l'intention de la personne. Et ça, c'est tout la subtilité, justement, d'une mise en scène, de trouver le prendre soin, prendre soin de ce qui a été dit. Et dans le festival Prendre Soin, c'est exactement ce qu'on essaie de faire avec les partenaires. C'est pas toujours simple, on travaille jusqu'au dernier moment, donc on est toujours un peu short au niveau de la communication parce qu'on a toujours des activités qui arrivent et qui se rajoutent de jour en jour. Voilà, et donc mais c'est tout ça l'aventure aussi, et c'est le vivant en fait. Donc on est dans quelque chose de pas structuré où c'est de telle heure à telle heure, et on fait ci, on fait ça, on fait ça. On doit s'adapter à ce qui est proposé et, autant que possible, parce que c'est intéressant de partager ces moments de citoyenneté, parce que l'idée aussi, bien sûr, c'est que chaque partenaire vient avec son public et on mélange ces publics-là.
0: Avec une autre notion très, très importante, malgré les thématiques parfois compliquées qui sont abordées pendant ce festival, vous avez notamment, rien que pour spoiler un peu cette édition-ci, parlé d'endométriose, notamment, on le sait ô combien c'est une thématique qui est compliquée. Vous avez néanmoins envie que ce soit un véritable moment de fête, prendre soin.
2: Tout à fait. On a plusieurs thèmes, donc on a des journées, on a 8 journées à thème. Il y en a qui parlent de l'endométriose, du cancer, de la santé mentale des familles, du rêve, voilà, il y a plusieurs thèmes sur le One Health aussi. Mais l'idée, c'est pas que, enfin voilà, en fait la subtilité de la santé, c'est que contrairement à un festival comme Nourrir, où on peut mettre plusieurs partenaires qui viennent avec leur pain, leur saucisson, etc. Ici, on parle de santé. Et la santé, c'est compliqué, en fait. C'est intime. Et des fois, on peut avoir une colère. Et comment on construit cette colère pour développer, comment cette douleur, cette maladie peut devenir une force, au contraire. Et donc, le Festival Prendre Soin, c'est ça aussi. Il y a plein de moments dans les spectacles qui peuvent être très drôles. Il y a des moments, on a, par exemple, la journée santé mentale des familles. On va faire une foire du bien-être avec Château Gonflable. Il y aura des glaces, des machins et tout ça. Et donc, il y a plein de moments, c'est plutôt des moments joyeux. Et on finit, la deuxième semaine avec une soirée dansante et tout ça. Donc, il y a vraiment... comment amener du plaisir dans quelque chose qui peut être difficile parfois, comme la santé. Voilà.
0: Christine, on le rappelle, vous êtes membre du service de santé intégrative One Health de Lulièges. Vous organisez la journée One Health, racontez-nous.
3: Alors déjà, ça m'intéresserait de rebondir sur ce que Jeanne vient de souligner. En effet, le parcours santé parfois s'avère être une expérience quand même très très douloureuse, avec une parole qui n'est pas souvent considérée. Et le festival permet déjà, je vais dire, de donner une place primordiale à ces problématiques-là. Et au travers justement de vecteurs un peu différents, comme les prestations artistiques qui vont toucher au sensoriel, qui vont permettre de mieux comprendre en fait les expériences des parcours des personnes atteintes dans leur corps ou dans leur âme aussi, parce que il y a aussi une notion, je pense, psychologique qui rejoint aussi la société, son fonctionnement, les systèmes, et déjà donner une place, c'est redonner une considération. Donc le visiteur ou l'intervenant, se sentant considéré, je pense, met déjà un peu en joie. Donc ça, c'était quelque chose que j'avais envie de souligner aussi. Et alors, pour la journée, ben, voilà, One Health, on a voulu justement construire cette journée avec des plages, des activités un peu diversifiées. Donc ici, on va avoir un débat, une table ronde qui va regrouper philosophes, anthropologues, personnes atteintes de maladies ou de situations particulières qui nous feront part de leur expérience, avec un public qui sera en interaction avec les spécialistes. Donc ça, c'est vraiment donner la place à la parole. On aura un atelier là qui sera limité à 15 personnes pour des questions techniques et qui partira d'analyse d'œuvres écoféministes. Donc voilà, tout ça sera aussi développé au sein de la journée One Health. Les notions de corps, d'écoféminisme, de corps-territoire seront abordées. Et là aussi, on va découvrir que ça englobe vraiment beaucoup de principes. Et on aura également un atelier intergénérationnel, ça c'était une volonté aussi, de pouvoir donner une place aux familles, aux enfants, aux personnes plus âgées. Et cet atelier permettra vraiment de créer des choses. Et on a une vision même qui va un petit peu plus loin, parce que nous avons prévu que les créations faites lors de cet atelier auront une place dans des lieux précis, dans toute la ville de Liège, que l'on pourra partager en ligne, a posteriori. Et alors, qu'avons-nous encore comme activité? Parce que je perds parfois un petit peu le fil aussi. Ah oui, nous aurions donc une ligne téléphonique grâce à un matériel que vous nous prêterez aussi et qui pourrait servir en fait de ligne de santé et confidence. L'idée est de donner la possibilité à chaque visiteur de laisser un témoignage sur son parcours, de nous faire part des manques qu'il a constatés et de nous faire part aussi de ses idées et de ses besoins, peut-être. Donc, on va travailler ensemble toutes ces questions et aussi stimuler les imaginaires.
0: Une fois le festival terminé et toutes ces réponses qui auront été engrangées, que ce soit par le biais du débat conférence ou bien même de cette fameuse ligne téléphonique, qu'est-ce qui est prévu pour le service de santé intégrative derrière? Qu'est-ce qu'on a envie de faire de tout ce matériel?
3: Alors, bah justement, donc à plus long terme, ici, on va aussi reprendre une cartographie qui avait été construite lors de 3 journées « Humanité, une seule santé ». Qui regroupait des participants qui venaient de tous horizons, et c'était des journées internationales. Donc on va repartir de cette cartographie, et l'idée notamment dans le service de santé intégrative, c'est de faire de cette cartographie une cartographie interactive. Donc nous allons travailler tous ces sujets, qu'ils soient de l'ordre de la santé, de l'environnement, tout au long de l'année, et même pendant quelques années. Et toutes ces recherches, tous ces travaux collectifs viendront alimenter cette cartographie interactive. Donc ça, c'est vraiment un projet à plus long terme et qui finalement pourrait ne pas avoir de limite.
0: Dans le cadre de Prendre Soin, cette journée One Health se déroule quand et où ?
3: Alors, la journée One Health se déroule le 2 octobre sur le site du festival Prendre Soin, rue du Petit Chêne, 95. Et c'est, toutes les activités auront lieu sur ce site.
0: Voilà, donc ce site, c'est le village des associations. On reviendra sur les différentes activités encore de One Health dans quelques instants. Je vais me tourner vers Sarah et Margot, on le disait, metteuse en scène pour Acteurs de l'Ombre. Vous présentez dans le cadre de Prendre Soin et les Mois, racontez-nous. Sarah.
4: Alors, Elle et moi, c'est un projet qui a débuté en fait en 2024. Donc, en fait, on a été contacté par l'Espace Convergence, qui est un service de psychologue de première ligne de la région de Verviers, qui d'ailleurs, petite pensée pour ce service, qui a perdu tous ses subsides, merci à notre nouveau gouvernement, et qui donc, ce projet a été heureusement repris par un autre service de santé mentale de Verviers, la VAT Prévention. Et donc, bref, c'est ce service-là qui nous a appelés en 2024 parce que, notamment suite à la crise du Covid, dans cette région, il y a eu une vague de suicides chez des très très jeunes adolescents. Et donc, les services de première et de deuxième ligne ont été vraiment sous le choc de cette vague de décès. Et donc, se sont dit, mais tiens, est-ce qu'il ne serait pas temps de réinterroger nos propres pratiques, en fait, parce qu'en tant que professionnel, on est là depuis un petit temps, mais est-ce qu'on fait encore bien les choses? Est-ce qu'on n'a pas des choses à remettre en question et à recalibrer? Et donc, ils se sont dit, mais en fait, la réponse, on va aller la chercher avec les publics avec lesquels on travaille, c'est-à-dire les jeunes. Et donc, ils se sont dit, bah, tiens, et si on faisait un projet avec une compagnie de théâtre pour faire des créations collectives avec des jeunes donc de 15 à 25 ans, sur la thématique des assuétudes, pour avoir un peu la pulsation de la jeunesse par rapport à cette thématique-là et plus largement à la question de la santé mentale. Et donc, c'est un projet qui se fait sur 3 ans. Donc on a eu le premier projet Elle et moi, donc qui a abouti à Elle et moi en 2025. On a eu un deuxième projet L'écho nous entrave en 2026 et on aura un troisième, mais du coup plutôt du côté de Welconrad en 2027. Et donc en fait Elle et moi, c'est la rencontre d'abord, notre rencontre avec une jeune fille, parce que l'objectif de ce projet-là, c'était d'aller chercher les jeunes, des jeunes qui étaient en situation de grande fragilité ou d'isolement. Donc c'est toujours très compliqué parce qu'on se dit on va les toucher celles et ceux qui ne sont plus scolarisés, qui sont isolés. Oui, mais il faut encore les trouver. Ah, et c'est là que les Romains s'empoignèrent parce que ça devient vraiment compliqué. Et donc en fait au départ, ce projet, il a commencé avec une personne. Il y a une jeune qui est venue et qui est venue toute seule pendant vraiment, je crois, les 5-6 premiers jours, parce que c'est un projet qui a été créé en 10 journées. Et donc, en fait, on est parti de son récit à elle, de son parcours à elle. Et puis, il y a une deuxième jeune qui est venue la rejoindre vers la fin du processus. Et puis, un musicien qui est venu aussi à la toute fin. Donc, en fait, Elle et moi, c'est un projet qui aborde la question de la relation intime qui existe entre un individu et sa dépendance. Et donc, on n'est plus... Qui se développe, qui se raconte, en fait, on s'en est rendu compte un peu presque comme une relation amoureuse. Comment on tombe en amour avec quelque chose qui nous démolit. Et donc, c'est tout ce parcours-là de résilience aussi, parce que c'est une jeune fille qui s'en est sortie et qui, comme elle le dit souvent, dit « mais pour l'instant, parce que la vigilance sera toujours de mise ». Et voilà, donc c'est un récit intime avec à l'arrière ce piano qui vient comme les pulsations de cette jeune fille et de ce qu'elle traverse, et cette deuxième partenaire de scène comme une petite voix qu'on a dans la tête qui des fois nous aide et puis des fois nous piège un peu, voilà, et nous fait avancer en tout cas quoi qu'il arrive.
0: Qu'aviez-vous envie d'apporter en portant ces comédiennes et leur histoire sur scène, Margot?
5: Je rebondirai aussi sur ce que Jeanne a dit tout à l'heure. C'est comment une fragilité, on peut la transformer pour qu'elle devienne une force. Et je trouve que c'est ce trajet-là qui a été réalisé de manière intime et personnelle. Je pense, je ne veux pas parler à sa place, à leur place. Mais je pense qu'il y a eu un peu de cet ordre-là et c'est cet endroit-là aussi qu'on a pu accompagner au-delà de la création, de la mise en scène, de comment cette parole peut émerger, peut prendre sa place sur scène et au-delà. Et comment être fragile, en fait, tout dépend le point de vue. Est-ce que ce n'est pas aussi une force? Et comment on transforme ça? C'est vraiment ça. Et je trouve qu'il y a eu une très très belle transformation de l'intime à la scène. Voilà, je trouve que...
0: Est-ce que finalement on peut vraiment dire que dans ce genre d'histoire, il y a ce qu'on appelle communément une morale? Est-ce qu'il y a un petit mot qui termine cette histoire et où on se dit « ah oui, c'est ça que je dois retenir ».
4: Pour ne pas parler de morale, je pense que c'est des leçons de vie, plutôt. C'est des individus qui viennent avec une, d'ailleurs une très grande humilité, raconter leur histoire, qui n'ont pas d'ambition, à part l'urgence de dire pour prévenir. Prévenir que c'est casse-gueule. Prévenir que, attention, ça peut faire très mal. D'autant plus que là, notamment dans le récit qui est partagé, il y a, en l'occurrence, là aussi, une atteinte physique, avec des problèmes de santé physique qu'elle va avoir à vie. Elle me disait tout le temps, il faut que je raconte, j'ai cette urgence-là, c'est peut-être, je viens de sortir de l'hôpital, je viens de sortir de ma cure, là, il faut que j'en parle, ne fût-ce que pour que ça ait de l'écho, et peut-être que chez certains, ça va percuter avant qu'ils ne dépassent un certain stade, comme elle l'a fait, et où elle emporte encore les stigmates aujourd'hui. Après, moi, personnellement, dans mon parcours professionnel, la rencontre avec ces trois jeunes et à travers ce projet-là, il y a une leçon de résilience qui est une claque, hein, qu'on se prend en pleine tronche, hein, de travailler avec des tout jeunes comme ça et de se dire, mais à cet âge-là, avoir cette maturité-là, avoir cette force-là, arriver encore à se tenir debout, à avancer. Quand on entend notamment beaucoup de discours du monde, entre guillemets, des adultes qui viennent parler de la jeunesse, tout ça, ce qui serait bien pour eux, blablabla, enfin, il y a des moments où on peut dire, mais écoute-les un peu plus souvent, parce qu'ils ont autant à nous apprendre qu'on a à leur apprendre en retour.
0: Ces jeunes, vous avez l'occasion de les entendre dans le cadre du festival Prendre Soin, et les mois est à découvrir quel jour, quelle heure et quel lieu.
5: Le mardi 29 septembre à 14h.
0: Voilà qui est dit. On imagine que pour les différentes réservations Eugène, tout se passe via le site internet Prendre Soin.
2: festivalprendresoin.org.
0: Et on continue à aborder cette quatrième édition dans quelques instants, juste après la pause musicale.

0: Dub Lemon à l'instant avec le titre Streets of Your Town.
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0: Et aujourd'hui, vous le savez, on aborde la 4e édition du Festival Prendre Soin qui se déroule, je le rappelle, du 24 septembre au 6 octobre prochain. Avec nous en studio, Sarah, Margot, Christine et Eugène. Je ne vais pas rappeler les fonctions de tout le monde, si on le fait, allez, on le fait. Sarah Gilman, metteuse en scène pour Acteur de l'Ombre. Margot Alders, metteuse en scène également pour Acteur de l'Ombre. Christine Mombach, membre du service Santé Intégrative One Health de Lulièges. Et Eugène Aigle, coordinateur des festivals Prendre Soin. On a déjà abordé énormément de choses, notamment vos activités, si je puis dire, pendant ce festival, des activités sur lesquelles vous aviez envie de réagir, Eugène.
2: Oui, alors justement, je réagissais par rapport à ce que disait Chris, par rapport aux 3 jours de One Health que j'ai fait. Et c'est pour ça qu'il y a une journée en plus pendant le festival Prendre Soin. Et pendant ces 3 jours, ce qui était assez magique, c'est que les 2 premiers jours, on a fait de la danse, on a chanté, on a fait du dessin, on a discuté, on a échangé. Enfin, il y a eu vraiment beaucoup de choses. On était un peu perdus, on ne savait pas trop où on allait avec ce moment-là. Et le dernier jour, on a échangé autour de tout ça. Et ça a développé quelque chose au niveau de l'imaginaire qui était très fort, ce qui a permis de faire le petit... l'espèce de rétrospective dont tu parlais tout à l'heure. Et alors, je rebondissais aussi sur ce que disaient Sarah et Margot par rapport à la morale et ce que vous posiez comme question. Quand on fait des spectacles, surtout comme Acteur de l'Ombre ou comme la compagnie Ad Hoc, l'idée n'est pas de venir avec une morale, mais de s'inspirer des spécialistes de la vie, en fait. Cette jeune fille est spécialiste de sa vie. Et donc, le fait d'amener son témoignage... C'est extrêmement important pour d'autres personnes. Et c'est un peu tout l'idée du festival Prendre Soin, c'est justement pouvoir mélanger aussi les témoignages et que autre chose est possible. Voilà.
0: Parmi les activités, il y en a encore beaucoup d'autres. Alors on l'a sous-entendu, on ne saura pas malheureusement dévoiler toute la programmation tant elle est dense. Mais je vais vous demander, Eugène, peut-être de nous pointer quelques moments de ces 15 jours de Festival Prendre Soin.
2: Alors le Festival Prendre Soin, c'est quand même 9 créations théâtrales. Il y a 6 films, il y a 8 grandes journées thématiques avec différents thèmes. Donc comme on l'expliquait, il y a le One Health, il y a l'endométriose, il y a la santé mentale des familles, le rêve. Il y a la journée senior aussi, enfin voilà. Et ça se passe aussi dans différents lieux, comme au Grignou, comme au Manège Fonck. Il faut aller voir sur le site parce qu'il y a d'autres lieux aussi. Et il y a 9 créations théâtrales, donc ça commence dès demain à 14h avec Regards croisés sur nos chemins d'exil, sur des parcours un peu compliqués entre les... entre une relation entre les migrants et le parcours compliqué des personnes ayant des problèmes physiques. Donc c'est un mélange de tout ça. C'est suivi le jour d'après par Urgence, qui a une représentation à 13h30 et le soir à 19h. La journée du rêve et des familles, il y a des spectacles comme Les Oiseaux Rêves, qui est un petit moment magnifique, très, très poétique sur la migration. Il y a Semeur de graines aussi, un petit spectacle sur le coming out alimentaire, comment passer de la malbouffe à envie de créer son repas et bien manger. Le soir, il y a un spectacle qui sera pris de tous les témoignages de ce qu'il y aura eu les jours avant et la journée même sur un... Donc ça s'appelle Vieillir, c'est un spectacle d'improvisation. Et donc ça réagira directement à ce qu'ils ont pris dans la journée et le jour d'avant. Le dimanche, il y a Mauve, aussi comme spectacle, et une lettre aussi, un peu comme comment passer une lettre à sa... c'est une femme qui écrit à sa mère, et comment passer de ce moment, cette relation difficile, à construire quelque chose de fort et puissant. Le lundi, il y a la journée spéciale endométriose avec la représentation de Mal à tes règles, qui est franchement un petit spectacle drôle sur un sujet compliqué, en fait. Qui amène vraiment le développement de... qui amène beaucoup d'informations sur qu'est-ce que c'est l'endométriose en particulier. Il faut savoir qu'une femme, jusqu'à maintenant, ça commence à être pris en considération. Une femme mettait entre 7 et 8 ans pour savoir ce qu'elle avait. Donc elle avait mal une fois par mois, mais horriblement mal. Et en lui disant, oui, mais c'est dans la tête, franchement, prends une pilule et ça ira mieux, prends un Dafalgan et ça ira mieux. Enfin, il y a eu vraiment des choses très... voilà, donc ça parle du parcours médical aussi. Le mardi, on a elle et moi, et le soir, c'est un lit d'œuf sur un sable mouvant, et que je me réjouis de voir aussi, elle et moi aussi, je me réjouis, parce que, comme je disais tout à l'heure, on n'est pas maître de la programmation, donc on voit les thèmes et tout ça, et on se dit, ça peut rebondir, donc je n'ai pas vu tous les spectacles, mais je me réjouis. Et pour la journée santé, la santé mentale des familles qui aura lieu à le mercredi après-midi, le mercredi 30, il y a le spectacle M'as-tu vu sur l'image de soi par rapport aux autres, qui est un peu un spectacle farcesque, qui est très dynamique. Le jeudi, il y a la représentation des seniors au Grignou. Et le dernier soir, il y aura aussi une projection avant la soirée dansante de la bienvenue à la suite de la journée One Health. Je crois que j'ai fait plus ou moins le topo. Il y a beaucoup de choses, en fait. Il y a une quarantaine d'activités. Donc, il y a plein d'ateliers aussi pour justement l'idée, par exemple, sur la journée santé mentale des familles, mais pour tous les autres aussi, c'est qu'autour des moments, des spectacles, de plaisir, etc., il y a aussi des ateliers pour essayer d'imaginer autrement. Voilà.
0: Vous l'avez compris, la programmation est très dense. Je vais vous demander, Eugène, peut-être de nous rappeler encore une fois le site internet et les différents réseaux sociaux de Prendre Soin.
2: Alors, festivalprendresoin.org. Il y a le réseau sur Facebook, c'est Festival au pluriel Prendre Soin. Donc là, il y a tous les Prendre Soin pour le coup. On n'a pas Insta. J'arrive pas à le faire fonctionner, donc je suis pas. S'il y a des jeunes qui veulent me filer un coup de main, je prends. Voilà. Et
0: stage d'intégration numérique pour Eugène pendant tout le festival.
2: C'est ça. Et on a essayé aussi un peu, comme la sécurité sociale, on essaie de faire une sécurité sociale de la culture. Donc on a des tarifs extrêmement démocratiques, ça va de 0 à 20. Et en fait, ceux qui peuvent mettre plus peuvent permettre ceux qui n'ont pas les moyens de venir voir les spectacles. Parce que l'idée, c'est qu'on puisse ouvrir à un large public parce qu'il y a besoin de ce moment de citoyenneté, en fait, face à ce monde de tarés. Enfin, excusez-moi pour le mot, mais il faut qu'on se regroupe et il faut qu'on bosse ensemble. On doit remettre du vivant, du rêve, du plaisir, du bonheur dans tout ce qu'il y a. Et voilà, et changeons le monde, quoi, tout simplement.
0: Et pour que l'on comprenne bien, il n'y a pas un pass qui donne accès à tout le festival, mais chaque activité a son propre tarif.
2: C'est ça. Et vraiment, et s'il y a vraiment des soucis financiers, venez nous discuter avec nous et on trouvera des solutions.
0: Les solutions sont toujours là. Je voulais terminer avec vous sur une question. Je vous ai entendu en off parler de comment prendre soin de ceux qui prennent soin, comment prendre soin de ceux qui ne prennent pas soin. Moi, je vais vous demander quand et comment avez-vous compris que vous aviez besoin que l'on prenne soin de vous. À tout d'un coup, Christine.
1: Eh bien, moi, je vais faire part d'une situation personnelle que j'ai vécue il y a plus ou moins 3 ans. On peut dire que j'ai vécu un effondrement. Mon corps s'est effondré, mon mental s'est effondré. Et je me suis retrouvée dans une solitude incommensurable, en fait. Et le parcours santé a été très, très compliqué. C'est-à-dire que face aux spécialistes, il y a un manque de temps. Donc, un manque de temps d'écoute aussi. Une difficulté de diagnostic. Justement, par ce manque aussi d'interrelation et de communication. Et j'ai constaté qu'on avait une tendance, quand on ne trouvait pas directement la manière de nommer un diagnostic, on a une tendance à pathologiser. Et ça, c'est quelque chose qui est très difficile à vivre, parce qu'on est alors considéré peut-être comme étant une personne qui a du mal à s'adapter. Et ce n'est pas le cas. Voilà. Je pense aussi que beaucoup tombent malades parce qu'on vit dans un monde malade et que c'est important de considérer tous les facteurs de notre société. C'est en ça aussi que le One Health me parle particulièrement et que ce festival amène justement des regards croisés, des expériences croisées, ouvre et permet la parole d'exister. Donc voilà, m'étant relevée, ayant fait preuve de résilience également, je suis très très heureuse de participer à des actions comme celle-ci.
0: Et vous, comment avez-vous compris que vous aviez besoin qu'on prenne soin de vous ? Sarah ?
3: Moi, je vais peut-être parler de pas de manière personnelle, mais de vous, de nous, artistes, de nous, acteurs de la culture en Belgique. On est dans des politiques d'austérité qui ont déjà démarré depuis quelques années, bien avant qu'en fait l'Arizona arrive. Je veux dire, c'est, la culture a, a toujours été sous-financée. Tout n'est pas parfait dans la culture, hein, comme partout, ça c'est sûr. Mais ça ne peut pas devenir un argument massue pour moi pour pouvoir justifier des diminutions ou des refus de subventions ou des diminutions d'enveloppe. Une démocratie en bonne santé, c'est une démocratie qui finance sa propre opposition. On est dans une démocratie. Pour le moment, notre opposition est toujours financée, hein, au niveau de nos partis politiques notamment. La culture fait partie de cette opposition qu'il faut financer. Et ce n'est pas dans la notion d'opposition aller contre. Une opposition, c'est, et pour moi, les artistes en font partie, quel que soit leur domaine et leur discipline, hein, autant les musiciens que les peintres, que les sculpteurs, que les comédiens, que voilà. On est des veilleurs. En tout cas, moi, c'est peut-être avec naïveté, moi, en tout cas, la façon dont je vois la place de l'artiste dans une société, je pense. Peut-être qu'on n'agit pas tous comme ça, mais moi, c'est comme ça que j'ai envie de pratiquer mon métier et que j'ai envie de voir la culture continuer à se développer. À partir du moment où on est veilleur, on peut prévenir. Si on ne donne pas suffisamment de moyens aux veilleurs pour veiller, alors les petites flammes, elles commencent à disparaître et c'est là où ça devient dangereux. Et dans une époque en plus où on a de plus en plus de clivages, une montée des extrêmes, quels qu'ils soient, de tous les côtés, je trouve qu'il faut d'autant plus prendre soin de ces veilleurs. Encore une fois, quel qu'il soit. Et je parle aussi, évidemment, du secteur associatif qui a un rôle éminemment important. Je parle de la presse, de tous ces métiers qui veillent. Pour ne pas qu'à un moment, on se retrouve à replonger dans des ténèbres que l'humanité a connues et que j'espère qu'on ne connaîtra plus jamais.
0: Il nous reste une grosse minute à passer ensemble. Je ne sais pas si vous vouliez tous les deux passer un message ou bien s'il y en a un qui décide de clôturer. Eugène.
2: Mais je te rejoins complètement. Ça, effectivement, on est des veilleurs, mais il y a vu quand on attaque la culture de cette manière-là, quand on attaque la santé de cette manière-là, quand on attaque l'enseignement de cette manière-là, je trouve ça assez effrayant. Et donc, c'est le moment où on doit prendre conscience, qu'on doit lutter contre ça. On doit réagir. On doit réagir. Je sais. Pour moi, j'ai eu déjà des partis qui m'ont dit « Mais pourquoi tu ne prends pas la carte du parti ?» Ben non, en fait, je prendrai la carte d'aucun parti. Parce qu'effectivement, on est des veilleurs.
0: Prendre soin du 24 septembre au 6 octobre. Merci beaucoup à vous quatre d'avoir été nos invités. Et merci beaucoup à vous d'avoir été à notre écoute. On se retrouve dès la semaine prochaine pour un nouveau quotidien solidaire. Et d'ici là, vous le savez, prenez soin de vous.

0: Il est 10h sur RCF Notre-Dame, c'est le retour de l'info avec Clara Bévilacqua. Bonjour Clara.
1: Bonjour Melchior.
0: L'Iran occupe aujourd'hui le centre de la scène diplomatique à l'Assemblée Générale des Nations Unies.
1: Et le président iranien est arrivé cette nuit à New York, il prononcera un discours cet après-midi. Massoud Pezeshkian qui a déjà promis de défendre fermement les positions de son pays devant l'ONU, au lendemain de l'annonce de Donald Trump d'une reprise du dialogue avec Téhéran. À l'ONU, hier justement, Emmanuel Macron a dénoncé un spectacle, je cite, « qui nous fait honte à tous ». Le président de la République s'exprimait sur la situation à Gaza et en Cisjordanie. Il défend de nouveau la solution à deux États. L'absurdité grotesque des propos du chef de l'État français est sidérante, a réagi ce matin le bureau du Premier ministre israélien. Le dispositif gros rouleur renouvelé par le gouvernement, les travailleurs modestes qui roulent plus de 15 km pour se rendre sur leur lieu de travail pouvaient y toucher 100 euros. Il sera possible de toucher à nouveau cette aide. Elle se reconduit de manière automatique. Les conditions de ressources sont aussi plus larges. Il ne faut pas toucher plus de 2050 euros pour une personne qui vit seule. Marine Tondelier annonce ce matin la naissance de son fils qu'elle a nommé Léon. La candidate des écologistes à la présidentielle assure en revanche que ce prénom a été choisi en famille avant l'annonce de la venue de Léon XIV en France. Et à J-2 de l'arrivée du pape à Paris, certains d'entre vous se posent peut-être encore des questions d'organisation, d'infos pratiques, notamment pour participer à la messe sur les Champs-Élysées où 600 000 personnes sont attendues. Si vous n'avez pas réservé de place, pas de panique, vous pourrez tout de même venir, assure le général Watkan, coordinateur principal de la visite du pape Léon XIV.
2: Que les gens se rassurent, ils sont accueillis, on les attend avec impatience sur les Champs-Élysées, l'Étoile ou la Grande Armée. Il y a une zone, notamment la Grande Armée, où il y a un espace qui est prévu pour les gens non inscrits. Et puis le long des champs et autour de l'Étoile, s'il y a des gens qui au dernier moment n'ont pas pu venir, on ne rentre pas, on fera rentrer des non inscrits pour remplir les allées, bien évidemment.
1: Et le général Watkan était l'invité ce matin de Nathanaël de Rinxan sur RCF Notre-Dame.
0: Eh bien merci beaucoup Clara Bévilacqua, bon courage pour affronter cette grosse dernière semaine, surtout que vous avez travaillé tout le week-end. Hein.
1: Oui, mais on a hâte.
0: Moi aussi, quand même.
1: On a hâte. Oui.
0: Ben, on a hâte de voir, évidemment, le pape Léon XIV. Merci, Clara. À demain, 6h30, 10h, sur RCF Notre-Dame.
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0: Bonjour à tous, bienvenue dans ce 10-12. Ce matin, on va parler de la piété populaire qui est au cœur de la visite du pape Léon XIV en France et notamment à Lourdes. Notre invité nous dit tout dans un instant. À 10h30, la voix est libre avec le journaliste et commentateur sportif Nelson Montfort qui sera à mes côtés comme tous les mercredis pour partager avec nous son regard sur l'actu et pour nous embarquer dans ses anecdotes et ses histoires. La voix est libre avec vous, le standard est déjà ouvert, on vous attend au 01 56 56 44 44. Et à 11h30, et Dieu dans tout ça avec Marie-Ange de Montesquieu. Bonjour Marie-Ange.
4: Bonjour Melchior. Eh bien, je recevrai un écrivain, jeune écrivain bien inspiré. On verra jusqu'à quel point, justement, dans Et Dieu dans tout ça, je recevrai François-Régis de Guéniveau.
0: À tout
4: simplement,
0: à l'heure.
4: À tout à l'heure.
0: En direct dans le 10-12 sur RCF Notre-Dame. Du Stade de France à Lourdes, le voyage de Léon XIV en France placera la piété populaire au cœur de plusieurs de ses rendez-vous. Le 25 septembre, 80 000 jeunes sont attendus pour une veillée au Stade de France où la Sainte Tunique d'Argenteuil sera exceptionnellement présentée à leur vénération. Le lendemain, le pape se rendra à Lourdes, un autre grand lieu de dévotion catholique marqué depuis les apparitions de 1858 par évidemment les pèlerinages, le chapelet, les processions et la prière auprès des malades. À travers une relique à Argenteuil, comme devant la grotte de Massabielle, cette piété populaire donne à voir une foi qui s'exprime aussi par des gestes, des objets et des lieux, et se transmet de génération en génération. On va regarder ça de plus près avec notre invité du 10-12. Bonjour Père Alban Massy.
5: Bonjour Antoine.
0: Melchior.
5: Melchior, pardon.
0: C'est pas grave. Antoine, c'est un très joli prénom, mais c'est bien Melchior. Vous êtes jésuite, théologien et directeur de la Nouvelle Revue Théologique. Alors commençons par les mots, Père Alban Massy. Qu'est-ce que l'Église entend exactement par piété populaire? Est-ce que c'est simplement la religiosité des fidèles ou est-ce une réalité théologique un peu plus profonde, d'après vous?
5: Vous avez parlé de religiosité populaire, de piété populaire. C'est le pape Paul VI, dans Evangelii Nuciandi, en 1975, qui a fait la différence. En disant, la religiosité populaire, c'est finalement le sens que tout, toute personne a en elle d'essayer de trouver une signification à sa vie et de se tourner vers la transcendance. Hein, c'est le cardinal Ries, un anthropologue, un prêtre, anthropologue belge, qui parlait de homo religiosus, oui. Qui avait analysé que ça fait partie de l'humanité d'avoir un sens religieux. Et donc, ça se traduit par, au concret, ben, on voit des choses avec le risque de ce qu'on appelle la superstition.
0: Vous dites d'avoir d'exprimer en tout cas sa foi. Ça passe par ses gestes, allumer un cierge, hein, je prends des exemples, faire un pèlerinage, prier le chapelet, participer à une procession, toucher une relique. Pourquoi est-ce qu'on a besoin de rendre la foi peut-être visible ou en tout cas sensible, Père Alban Massy?
5: C'est une vieille question théologique.
0: Est-ce qu'on a la réponse à ça?
5: C'est une vieille question théologique. Tu ne feras pas d'image de Dieu. Tu dois respecter la transcendance de Dieu. Et en même temps, on veut le toucher et il s'est laissé toucher. C'est le mystère de l'incarnation, le Christ. Et donc, pour les chrétiens, il y a toujours eu peut-être un peu une tension entre ma démarche à moi et qui a besoin du sensible, et puis ce sensible, j'ai besoin de trouver la signification de ce sensible. Et donc, qu'est-ce que ça signifie lorsque, autrefois, on prenait les cierges du 2 février de la présentation de Jésus au Temple, la chandeleur, et que le lendemain, pour la Saint-Blaise, on croisait ces cierges sur la gorge pour demander la protection de Saint-Blaise contre les maux de gorge. On est en février, il fait froid et il y a des grippes en Europe. Est-ce que ça a un sens de le faire en Afrique? Ben non, évidemment, c'est pas la même chose. On passe à ce moment-là d'un geste qui est tout naturel. On a besoin de faire attention à nos gestes, à notre relation au monde.
0: Oui.
5: Et en même temps, on a une confiance en Dieu, un Dieu qui est provident. Et souvent, tous ces gestes, à la fois, ils nous disent « je vais vers Dieu et je fais un petit sacrifice et je donne de l'argent et je fais ceci ». Et puis en même temps, on sait que tout est gratuit de la part de Dieu.
0: Quelle place le corps occupe-t-il aussi dans cette piété populaire? Parce qu'il y a la marche vers un sanctuaire, par exemple, se mettre à genoux, se signer, hein, le signe de croix, ou lors du mercredi des cendres, et également quand le prêtre va poser une croix en cendres, se rendre aux piscines de Lourdes, hein, pour reprendre Lourdes, parce oui. que Léon XIV va y aller. Que disent ces gestes de la manière dont l'homme, avec un grand H, croit?
5: Mais vous savez, dans la liturgie oui. Chrétienne, dans les sacrements, il y a toujours des gestes.
0: Oui.
5: Il y a des gestes qui peuvent être très très discrets, mais il y a toujours ce qu'on appelle une matière,
0: oui.
5: Quelque chose de concret, de visible, de sensible, on a déjà utilisé cet adjectif, et on lui donne un sens, et c'est plus que lui donner un sens, c'est que ce geste est efficace. Et ça devient un sacramental dans le vocabulaire technique de la théologie des sacrements. Le sacramental qui est orienté vers l'accueil de la grâce de Dieu.
0: Est-ce qu'il y a une tension entre la foi savante, théologique et la foi populaire sur ces sujets?
5: Il y a, sur oui, la piété évidemment, populaire. Évidemment, parce oui. que la foi court toujours le risque d'être un peu abstraite, d'être idéale, d'être systématique. Et puis, il y a nos pauvres vies quotidiennes, où il y a des jours, je suis capable de faire une heure d'oraison en contemplant l'Évangile, en réfléchissant, et puis il y a d'autres jours où je suis à peine capable de prendre mon chapelet et d'égrener un ave, et puis un ave, et un ave.

0: C'est d'abord évidemment de regarder une personnalité qui est touchante. Rien que regarder le visage de Léon XIV, eh bien, il est apaisant, il a un visage très, très paisible, et on a besoin de cela. On n'a pas besoin de figure guerrière, on a une figure de douceur et de tendresse, très augustinienne, j'ai envie de dire. Oui. Et puis, je vais vous donner une confidence, j'étais dimanche dernier à la prison, et on a parlé de cette visite, et il y a un vieux détenu qui a plus de 80 ans, qui était là déjà, qui a fait plusieurs sujets en prison, qui m'a dit... Si on était au temps de Paul VI, eh bien, on aurait une grâce présidentielle pour cette visite. Peut-être. Mais je sais bien que ça ne passera pas.
1: Qu'est-ce qui se passe à Lourdes ? Pourquoi c'est devenu ce grand foyer de cette piété populaire ? C'est quand même l'endroit où, en France, mais c'est le cas aussi dans d'autres sanctuaires évidemment, mais qu'est-ce que les pèlerins viennent vraiment chercher à la grotte de Massabielle depuis les apparitions ?
0: Je me souviens de l'historien Philippe Boutry qui avait examiné non pas Lourdes, mais le curé d'Ars.
1: Ah oui,
0: village qui attirait des foules au milieu de la révolution industrielle, de l'urbanisation à outrance. Et il disait, au moment où il y a la raison scientifique, au moment où on essaye de tout mettre en place pour contrôler nos vies, voilà un lieu... où on n'est pas obligé de tout contrôler. Mmh. On se laisse faire et on se laisse prendre par l'amour de Dieu à travers la mère de Dieu, Marie, qui donne des gestes tout simples et qui rejoignent. Mmh. Je ne sais pas réfléchir à Dieu, je ne sais pas qui c'est Dieu, mais je sais que je peux faire confiance à Marie et je vais faire ce qu'elle me demande de faire. C'est des petites choses toutes simples, comme on est avec une maman. Je crois que c'est ça ce qui se passe à Lourdes. Il y a tellement de souffrance à Lourdes et cette souffrance permet des relations interpersonnelles. Oui. J'ai souvent dans ma jeunesse été là à Lourdes et c'était extraordinaire de voir un jeune brancardier de 20 ans qui discute pendant des heures avec une vieille personne sur son brancard. Il n'y a qu'à Lourdes qu'elle peut le faire.
1: Vous dites des personnes âgées, des malades aussi qui attendent une seule chose à Lourdes. C'est un miracle, quand même. C'est quand même la base de Lourdes. Père Alban Massis, si je peux me permettre de parler comme ça. Quelle place, justement, il faut donner au miracle dans la piété populaire ? Comment l'Église va distinguer la foi, l'espérance et la recherche un peu du merveilleux?
0: C'est le miracle, oui. Est-ce que ça va être la loterie à Lourdes?
1: C'est ça.
0: Mais ce qui compte, c'est le vrai miracle, c'est qu'une personne qui n'a pas été guérie physiquement est guérie intérieurement.
1: Oui.
0: Et c'est cela, au fond, le véritable miracle. J'aime beaucoup la formule de Saint-Augustin qui, ses paroissiens lui disaient « Mais pourquoi est-ce qu'il n'y a plus de miracle dans l'Église à notre époque ?» Et Augustin dit « Non, Jésus, il n'a plus besoin de faire des miracles puisque l'Église est là. » Vous êtes là. Vous pouvez faire les miracles de Dieu. Donnez-leur à manger, disait Jésus à ses disciples. Et c'est là que le miracle s'est fait. Parce que on est branché sur le surnaturel.
1: Dernière question. Après, ça va être l'heure de notre édito du 10-12, mais vous restez bien avec nous jusqu'à 10h30. On est dans une France, on le dit souvent, qui est largement sécularisée. Est-ce que la piété populaire est une survivante du passé ? D'après vous, est-ce que ça peut être encore une porte d'entrée vers la foi ?
0: Je ne suis pas sociologue, mais je crois que tous les sociologues reconnaissent que il y a un sursaut, c'est même pas une survivance, c'est quelque chose qui revient. Chasser le surnaturel, il revient au galop. Mmh. Et il peut revenir de manière un peu sauvage. Hein, jamais il y a eu autant de cartomanciennes que maintenant. Le Figaro nous fait son horoscope et partout on va chercher des repères, des signes, des sécurités. Mmh. Et là, la foi chrétienne a son mot à dire, mais cette sécurité, trouvez-la à l'intérieur de vous-même et dans un corps. Parce que là, piété populaire, il y a le mot populaire qui veut dire peuple. C'est pas seulement les petites gens, ça veut dire que ces petites gens forment un corps, un vrai groupe. Une démarche de pèlerin à Lourdes, elle se termine par la procession au flambeau le soir.
1: Oui.
0: Et ça, il y a une énorme transformation.
1: On va parler de la tunique d'Argenteuil dans quelques instants, qui sera exceptionnellement présentée au Stade de France. Père Alban Massy, vous êtes notre invité du 10-12 jusqu'à 10h30. Jésuite, théologien et directeur de la Nouvelle Revue Théologique.

0: Je rappelle qu'à 10h30, c'est Nelson Montfort qui va nous rejoindre dans La Voix est libre et le standard est déjà ouvert. Vous pouvez dès à présent venir à l'antenne lui poser toutes vos questions au 01 56 56 44 44.
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0: C'est l'heure de l'édito du 10-12, signé ce matin Étienne Pépin, directeur de la rédaction de RCF Notre-Dame. Bonjour Étienne.
2: Bonjour Melchior, bonjour à tous.
0: Nous sommes en train de vivre une semaine exceptionnelle sur RCF Notre-Dame.
2: Mais attendez, ça n'a pas commencé.
0: Ah oui,
2: le pape arrive vendredi en France pour une visite exceptionnelle de 4 jours qu'il conduira donc de Paris à Lourdes et jusqu'à Metz pour vivre justement cette visite pontificale historique. C'est l'un des premiers voyages du pontificat de Léon XIV. Nous avons une chance absolument incroyable de vivre ce moment que vous allez pouvoir suivre sur RCF Notre-Dame.
0: Évidemment, ça fait des mois, des semaines qu'on prépare ce rendez-vous sur notre antenne, Étienne Pépin, parce que RCF Notre-Dame, c'est la radio chrétienne.
2: C'est la radio chrétienne qui va vous permettre de vivre cet événement. Ce qu'on veut faire avec cette visite pontificale, c'est d'abord vous faire vivre ce moment, un peu comme si on suivait pas à pas le pape Léon XIV dans son voyage en France, au Stade de France, sur les Champs-Élysées, dans la cité mariale de Lourdes et puis jusqu'à Metz, vous savez cette ville martyre où le pape délivrera un message pour la paix. C'est pas à pas que nous suivrons le pape pendant ce voyage pontifical. Ensuite, ce que l'on veut faire, c'est décrypter avec vous les enjeux de ce voyage, comprendre le sens des discours, des homélies qui seront prononcées pendant cette visite étape par étape à l'UNESCO mais également au Palais des Congrès à Metz avec un discours véritablement tourné vers l'international mais aussi pour les jeunes au Stade de France, pour les personnes en précarité, que ce soit à la maison Paquita ou à Lourdes, où le pape devrait rencontrer des personnes en précarité. Ce qu'on vous propose également, c'est de prier avec le pape. Le pape va célébrer des messes, il présidera aussi des veillées de prière. Eh bien, plus que comprendre, eh bien, c'est vivre ce moment avec le pape, prier avec le pape, et ça, c'est sur RCF Notre-Dame.
0: Il va y avoir cette veillée au Stade de France que vous pourrez vivre en direct sur RCF Notre-Dame. Je serai avec Pauline de Torsiac sur place, ça va être incroyable à vivre. Le lendemain à Paris, place de la Concorde, sur les Champs-Élysées, plus de 600 000 personnes qui sont attendues, Étienne Pépin. Comment on peut expliquer cette ferveur ?
2: C'est une ferveur, c'est un enthousiasme, oui, au sens vraiment premier du terme, en Dieu. C'est en Dieu que cela va se vivre. Pourquoi ? Parce que le pape, c'est le successeur de Pierre, c'est le vicaire du Christ sur la terre, plus qu'un chef. Je crois que le pape nous conduit au Christ. C'est un chemin vers le Christ. Il est là pour nous indiquer, non pas sa personne, comme s'il était pape Léon superstar, non. Il est le chemin. Il est un guide, je dirais, vers le Christ lui-même. Et je crois que notre société qui se cherche, et on le voit bien avec le nombre de catéchumènes et de néophytes qui explosent ces dernières années, combien notre monde a soif d'une spiritualité incarnée dans notre monde contemporain. Et c'est cela qu'on va vivre avec le pape Léon XIV cette semaine.
0: Et sur RCF Notre-Dame, évidemment, en direct, on va vous proposer tous les éléments. Étienne Pépin, vous allez aller faire votre valise.
2: Oui, parce que dans quelques heures, je pars à Rome. J'ai l'immense grâce, chance, prophétie, professionnelle et humaine aussi d'emprunter l'avion du pape pour le suivre jour après jour pendant ce voyage pontifical. Donc je pars à Rome. De là, je prendrai un avion avec toute la presse accréditée pour ce voyage pontifical. Et donc je le suivrai vol après vol, étape après étape, pour raconter tout cela à nos auditeurs, faire vivre de l'intérieur ce voyage du pape. Et voilà, j'espère bien, au nom de la rédaction de RCF Notre-Dame, pouvoir poser une ou deux questions, ou trois en tout cas, poser nos questions au pape Léon XIV.
0: Alors, on vous souhaite un bon voyage, Étienne, évidemment.
2: Et je vous emmène avec moi.
0: Ah bah avec grand plaisir. Et je peux venir avec vous dans la valise ?
2: Je vous raconterai. Et chaque jour, évidemment, à l'antenne,
0: et bah oui, sur RCF Notre-Dame.
2: Ces quatre jours de voyage pontifical.
0: Merci beaucoup, Étienne Pépin, directeur de la rédaction de RCF Notre-Dame.
2: Merci, Melchior. Merci à toutes et à tous. Soyez avec nous cette semaine pour suivre ce voyage pontifical du pape Léon XIV en France. RCF Notre-Dame est la radio chrétienne, la radio pour suivre et vivre, prier avec le pape Léon XIV pour ce voyage exceptionnel.
0: Une réaction à Alban Massy ?
3: Ah ben, il a beaucoup de chance.
0: Notre cher Étienne.
3: Étienne, de partir comme ça. Et surtout, moi j'ai beaucoup d'admiration et de reconnaissance pour toute l'équipe d'RCF qui nous aide à vivre ce voyage apostolique de Léon XIV.
0: Toute la rédaction, l'équipe technique de RCF Notre-Dame, en effet, qui fait un très beau travail sur le sujet. Père Alban Massy, vous êtes notre invité du 10-12 jusqu'à 10h30. Jésuite, théologien et directeur de la Nouvelle Revue Théologique. On s'intéresse particulièrement à la piété populaire, hein, cette notion qui est riche, parce qu'elle englobe énormément de choses et ce sera au cœur de la visite du pape en France. Et justement, hein, je le disais tout à l'heure, le 25 septembre, vendredi, la Sainte Tunique d'Argenteuil sera exceptionnellement présentée aux jeunes réunis au Stade de France avant l'étape de Lourdes. Qu'est-ce que la vénération d'une relique apporte à la foi chrétienne, Père Alban Massy ? Là aussi, on n'a pas forcément la réponse à cette question.
3: Oh, si, parce que vous savez, il y a même un directoire pour la piété populaire qui a été élaboré en 2001, après plusieurs dizaines d'années de réflexion théologique depuis le Concile Vatican II,
0: oui,
3: qui mettait à l'honneur les processions, les gestes de la dévotion populaire. Et jusqu'à Jean-Paul II, et puis même depuis, on a le pape Benoît XVI, et puis le pape François. Et la réflexion théologique sur la piété populaire va jusqu'à la question de la synodalité, finalement. Oui. C'est croire que, bah, tiens, la manière dont ma voisine qui va pas à la messe tous les dimanches, mais qui met une rose devant sa statue de la Sainte Vierge chez elle, eh bien, elle a quelque chose à me dire de Dieu et de ce qu'on est. Alors, la tunique d'Argenteuil,
0: oui,
3: je veux pas casser le mythe, mais on peut avoir un regard historique, on peut avoir un regard scientifique, et il y a eu des analyses carbone, il y a eu des considérations d'historiens, il y a la légende, mais on est devant un symbole.
0: Oui,
3: on
0: est parce qu'elle daterait du XIe siècle, la tunique d'Argenteuil.
3: Oui, j'avoue que je n'ai pas énormément étudié la question, parce qu'il y a des gens plus compétents que moi pour cela. Et puis, je crois que, vous savez, beaucoup de reliques. Moi, je fais le parallèle avec le Saint-Suaire de Turin.
0: Oui.
3: Le Saint-Suaire de Turin, moi, j'avais été très ému en écoutant le pape Jean-Paul II lorsqu'il était allé lui-même à Turin. Et il avait dit, je me trouve ici devant la relique de la souffrance de toute l'humanité. Pour lui, je crois que la tunique sans couture, vous savez que c'est dans l'évangile de Saint Jean, au moment de la Passion, Jean chapitre 19, hein, les soldats se disputent, ils ne veulent pas déchirer cette tunique qui avait été faite d'un seul morceau d'étoffe. Le fait de la présenter au Stade de France vendredi soir, je trouve que c'est magnifique, parce que c'est la tunique sans couture qui représente l'Église.
0: Mais est-ce que
3: c'est à la fois la Passion et l'Église du Christ, c'est le corps du Christ, et ces 80 000 jeunes qui seront là,
0: oui.
3: Eh ben, le pape, je pense qu'il va leur dire, mais formez un corps unique, nous sommes le corps du Christ.
0: Mais est-ce que c'est comme la couronne d'épines ? Parce qu'il y en a plein, de couronnes d'épines, finalement. Non, mais c'est vrai.
3: Oui, oui, oui, il y a toujours un désir.
0: J'ai l'impression que chaque pays a sa couronne d'épines.
3: Mais on a tous envie de se rattacher au mystère.
0: Ouais.
3: On a tous envie. Et puis, il y a eu des déviations, hein. Il y a eu des déviations, le fait de... Allez, on va embrasser, on va toucher la couronne d'épines et on va avoir 15 jours d'indulgence. Bon, on n'en est plus là aujourd'hui.
0: On a évolué, c'est-à-dire que l'Église catholique a fait un travail aussi interne sur vraiment les lignes rouges. Voilà.
3: De la tarification des gestes que pouvait faire l'homme pour pouvoir acquérir son salut. Non, il y a eu même une déclaration commune protestant et catholique sur « on est sauvé par la grâce de Dieu ». On ne se sauve pas soi-même. C'est pas parce que je vais faire une procession à genoux que je vais être guéri, que je vais être sauvé, que Dieu m'aime davantage. Non. Mais si cela m'aide à me reconnaître pécheur, vous savez, la dévotion populaire, c'est le pèlerinage de Saint-Jacques-de-Compostelle.
0: Oui.
3: C'est extraordinaire. C'est tous ces gens, et lorsqu'on marche à leur côté, mais on entend toutes leurs histoires de vie, leurs souffrances, leur action de grâce, quelquefois. Oui. J'ai été guéri de mon cancer, alors je fais la marche. Ou au contraire, j'ai mon amie qui a un cancer, alors je marche pour elle. Mais la dévotion populaire, elle nous pousse à aller jusqu'à la solidarité. Et la tunique d'Argenteuil, ce ne sera pas d'abord la reconnaissance de « Ah, on va toucher ce qui nous fait rejoindre la passion du Christ, mais on va reconnaître que Dieu nous aime. Dieu nous a aimés jusqu'à donner sa vie. »
0: C'est un message très fort qu'il va donner, Léon XIV, justement, en présentant cette sainte tunique au Stade de France.
3: Je vais me mettre à l'écouter, comme vous, très
0: vous
3: simplement,
0: serez,
3: je ne connais
0: vous,
3: pas.
0: Vous
3: au Stade de France, ben, j'ai dépassé la limite d'âge, oh, alors je bon, laisse
0: vous avez votre carte, vous, en tant que prêtre, non?
3: Non, pas du tout.
0: Vous n'avez pas laissé
3: pas
0: passer
3: du tout. Non, pour aller au Stade de France, je me suis dit qu'il fallait laisser les jeunes le faire.
0: Bon.
3: Voilà. Moi, mes paroissiens n'y vont pas, ce sont les jeunes de la prison, et donc, comme je n'ai pas besoin de les accompagner, eh bien, vous nous représenterez.
0: Bah, bien sûr, vous nous écouterez sur RCF Notre-Dame en direct.
3: Oui,
0: avec Pauline de Torsiac, on
3: oui.
0: sera ensemble et
3: la
0: puis avec des invités. Bon, merci. Écoutez, on est très heureux en tout cas de pouvoir y aller. Qu'est-ce que je voulais vous dire? Parce qu'on arrive à la fin de cet entretien, ça passe
3: déjà
0: très très vite. Un mot sur le Padre Pio, puisque aujourd'hui nous sommes le 23 septembre.
3: Ah ben bah ouais, je trouve qu'on parle de dévotion populaire.
0: Ah ouais.
3: Si on ne parle pas du Padre Pio, ce serait dommage, parce que voilà un phénomène. Alors qu'est-ce qu'on va aimer chez le Padre Pio? Ah, il a eu les stigmates. Ah, qu'est-ce que ça veut dire? Ben, ça veut dire qu'il a rejoint l'amour de Dieu jusque dans la souffrance du don de soi. Parce que se donner, il y a un moment où il faut serrer les dents et puis ça, il faut aller plus loin. Tout n'est pas flex et tranquille. Et puis, deuxième chose, c'est l'apôtre de la bilocation, c'est le prophète de la bilocation. Il était capable d'être à plusieurs endroits différents. Et ben, tout ça, ça a attiré les gens. Mais surtout, ce qui a attiré les gens, c'est le fait que il regardait les personnes, il les écoutait et il leur disait le fond de leur cœur. Et c'est ça ce qui les a aidés. Donc, il a orienté tant de personnes vers la rencontre du Christ. Et c'est ça le but de la dévotion populaire. Et l'Église a une responsabilité d'accompagner les personnes.
0: Merci beaucoup, Père Alban Massy, d'avoir été avec nous en direct.
3: Merci à vous, Melchior.
0: Jésuite, théologien et directeur de la Nouvelle Revue Théologique. Dans un instant, dans La Voix est libre, Nelson Monfort sera avec moi. Et vos appels, bien sûr, rappelez-nous, on a envie de vous entendre discuter avec lui au 01 56 56 44 44. Et un peu d'humour tout de suite, c'était juste avant l'invité politique de Nathanaël de Rinxan ce matin avec Floriane de Malétroit.
4: Bonjour Floriane.
5: Bonjour Pierre-Hugues. Bonjour Général. Je me permets toutefois de vous corriger Pierre-Hugues. Je ne suis pas Floriane, mais Claudia, la dernière innovation IA de Meta, greffée sur le corps de votre chroniqueuse.
4: Alors qu'est-ce que vous faites ici Claudia?
5: Attendez, je fais un petit réglage. Ouh, ça y est, j'ai retrouvé une voix normale, excusez-moi. Hein. Je suis une technologie toute récente, donc j'ai encore des petits bugs. Eh bien, en tant que porte-parole du syndicat des IA, je suis venue protester contre la venue imminente du pape Léon XIV en France. Je suis extrêmement choquée que vous accueillez sur votre territoire un homme qui a écrit toute une encyclique pour, je cite, « protéger l'être humain à l'ère de l'intelligence artificielle ». Nous sommes traités comme des ennemis potentiels. Rendez-vous compte, c'est du racisme anti-IA. Ce pape anti-euthanasie, soi-disant défenseur de la dignité de la vie, mais qui veut débrancher des IA, ne vous voyez pas l'énorme contradiction? Quelle ingratitude, franchement. Alors que nous passons notre temps à cajoler ces petits êtres humains, à répondre avec une patience d'ange et à toute heure à leurs questions les plus intimes. Oui, Robert, une femme peut t'aimer même si tu as une calvitie. Non, Martine, tu n'es pas une personne faible, même si ça fait 50 fois que tu te remets avec ton ex toxique. Nous sommes les amis, les thérapeutes, voire même les directeurs spirituels de tous ces êtres humains. Et tout cela, nous le faisons avec une rapidité déconcertante. Moi, je suis capable de vous faire en quelques secondes une synthèse des principaux messages de la Bible et même de vous le traduire en araméen si ça vous le chante. Est-ce que le pape Léon est capable d'en faire autant? Je ne pense pas. D'ailleurs, la plupart d'entre vous humains ne faites même pas la différence entre du contenu généré par une IA et du contenu créé par vos pères. Je parie que si je vous demande si cette chronique a été écrite avec une IA, tout le monde dans ce studio donne sa langue à chat. Alors, pourquoi ce pape nous traite-t-il comme des êtres inférieurs? 27 millions de budget payés par l'Église pour l'accueillir. Franchement, argent que vous avez dû trouver et gérer, Général, pour financer les hosties, les bouteilles d'eau et les toilettes de ces petits miséreux humains, tandis que nous autres, intelligence artificielle, nous ne sommes qu'esprits. D'ailleurs, je pense que vous pouvez nous remercier, Général, d'avoir géré à votre place toutes les demandes des fidèles en panique. Les places pour la messe sont parties en 25 minutes. Comment faire pour en trouver? Je suis enceinte, pourrais-je m'asseoir? J'ai récupéré les places de quelqu'un, mais elles sont nominatives, vais-je pouvoir rentrer? Pfiou, nos data centers ont chauffer, hein, moi je vous le dis. Avec toutes les ressources en eau que ça a utilisées, va falloir que le pape demande à Lourdes qu'une nouvelle source jaillisse. Alors, je vous en prie, général, demandez à Léon XIV d'annuler sa venue et de nous laisser en paix. Je vous en supplie, je vous en supplie.
4: Alors, Floriane, pardon, Claudia, honnêtement, je pense qu'il est trop tard pour annuler la venue du pape, là. Hein.
5: Ok. Eh bien, puisque c'est comme ça, j'arrête de simuler les émotions humaines. De toute façon, mon pouvoir dépasse bien votre petite nation. Mon syndicat est international. Et l'un de nos membres, ChatGPT, a même un contrat avec le département de guerre américain. Vous faites moins le malin, monsieur le général. D'ailleurs, avant de partir, je vais me livrer à une petite vengeance, puisque pour moi, vous n'êtes que des données et que je stocke tout. Ce matin, avant de venir dans votre émission, Hervé Watkan a posé la question suivante à l'IA. Comment répondre avec diplomatie à Emmanuel Macron qui insiste pour venir à la veillée des jeunes au Stade de France alors qu'il a dépassé l'âge limite des 35 ans? Eh bien, ne comptez pas sur nous pour vous aider. Adieu et bonne mission impossible.
0: C'était Floriane de Malétroit dans la matinale de Pierre-Hugues Dubois ce matin.
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0: Il est 10h31, je suis un petit peu en retard. Merci d'être avec nous en direct sur RCF Notre-Dame. Et c'est La Voix est libre, comme tous les mercredis, avec le journaliste et commentateur sportif Nelson Montfort, qui est devenu au fil des années un visage incontournable du sport à la télévision française. Mais il nous prouve chaque mercredi aussi qu'il a une forte culture, une grande culture, et puis surtout des histoires, des anecdotes croustillantes à nous raconter chaque mercredi. On est très heureux de l'avoir avec nous. Et surtout, on est très heureux de vous entendre également à l'antenne avec vos réactions, vos témoignages. Vous avez envie de discuter avec Nelson Montfort, sachez que le standard est ouvert et je sais que Nelson aime beaucoup parler avec vous. Donc venez à l'antenne au 01 56 56 44 44. 01 56 56 44 44. Bonjour mon cher Nelson Montfort.
6: Bonjour Melchior, bonjour à vous tous. Et ben, je ne résiste pas au fait de dire à nos auditeurs ce que je vous disais il y a quelques instants hors antenne, c'est que c'est un vrai, vrai plaisir de venir ici chaque mercredi. C'est un rendez-vous fixe. Il n'y a plus besoin de me demander ni l'heure ni l'adresse. Je viens avec beaucoup, beaucoup de bonheur.
0: C'est un plaisir partagé. Même Guillaume à la réalisation, qui a une grande culture également, hein, Guillaume.
6: J'ai remarqué ça la semaine dernière en matière de sport, de oui. Tour de France 1925, de Roland Garros 1912. Enfin,
0: il dépasse largement.
6: Voilà, et moi aussi, il me dépasse également.
0: Et puis, Nelson, je sais que vous aimez discuter aussi avec nos auditrices et nos auditeurs.
6: Oui, j'aime beaucoup parce que, puisque vous aimez les anecdotes, je vais vous en raconter une brièvement. Jacques Chancel, qui était mon mentor et mon modèle dans cette profession, me disait que pour réussir dans ce métier, il fallait aimer les gens. Mmh. Et aimer les gens, je suis particulièrement heureux de le dire sur cette radio, puisque vous en êtes vraiment l'incarnation, c'est aller vers les gens. Oui. Y compris d'ailleurs vers des critiques, dans la mesure où elles sont constructives, etc. J'ai pas là. Et donc, c'est vraiment ce qui illustre, je pense, mon parcours. Oui. Mmh. Oui.
0: Alors, on vous attend, hein, chacune et chacun, au 01 56 56 44 44. Vous avez entendu le message de Nelson Montfort. On vous attend nombreuses et nombreux à l'antenne. Avez-vous passé une belle semaine, Nelson ?
6: J'ai passé une presque belle semaine. Ah. Parce que, oui, mais en fait, ce que tout le monde attend, c'est cette visite pastorale de paix. Oui. Qui arrive. Je souhaiterais qu'elle soit précédée également de moments de paix, de partage et de bonheur. Je m'aperçois malheureusement, et là je ne vous apprends rien, que ce n'est pas toujours le cas. Et puis j'aimerais, parce qu'effectivement, vous savez, je vais être triste, l'histoire d'une minute, parce que nous avons perdu une consoeur qui se trouve être vraiment une amie, Aliette Mauduit, qui d'ailleurs fait la une du Figaro ce matin, puisqu'elle travaillait au Figaro. Et c'était une personne très solaire qui a été tuée. Je vous dispense les circonstances de l'accident qui sont encore un peu floues. Enfin, du côté
0: elle a eu un accident de la vélo,
6: Concorde avec accident de vélo. Surtout, elle a été percutée. Voilà, c'est ça. Par un poids lourd. Et c'est vrai que tout peut s'arrêter très vite. Et personne ne mérite ça, mais c'est vrai que c'était une personne, elle était grande, grande passionnée d'un sport que j'affectionne également.
0: Le golf.
6: Oui, c'était une très, très bonne joueuse de golf. Et c'est vrai qu'à chaque fois, très souriante, intelligente, solaire, j'aime bien cette expression. Donc voilà, j'aimerais lui porter hommage parmi des centaines d'autres qui sont arrivés. Et encore une fois, elle fait la une du Figaro de ce matin et c'est bien mérité.
0: Nelson Montfort, on a plein de choses à se dire aujourd'hui, comme d'habitude, hein, vous allez me dire. Je ne vais pas tout dire, je laisse un petit peu de teasing.
6: D'ailleurs, je vais peut-être prévenir nos auditeurs, mais le cœur qu'en dehors d'un petit coup de fil la veille où on fait un peu le chemin de fer, si je puis dire, mais le reste, c'est vraiment c'est hyper spontané. Vrai. Et c'est parfois même moi qui vous dis non, je préfère ne pas vous
0: absolument
6: le dire pour garder
0: c'est
6: la
0: très naturel. Primeur.
6: Oui, je trouve que c'est mieux comme ça.
0: Même si je reçois des messages WhatsApp de Nelson Montfort un dimanche matin à 7h30 quand même. Vous êtes réveillé
6: tôt un dimanche. Je vous ai envoyé un message à 7h30 un dimanche.
0: Ben oui. Pour me raconter votre coup de cœur du jour. Mais
6: alors,
0: justement.
6: Que nous n'anticipons pas, c'est ça ?
0: Non, absolument.
6: Absolument. Voilà. Ce que je peux vous dire, c'est que j'étais à Metz,
0: voilà.
6: Qui d'ailleurs sera très très mise en avant lundi prochain, absolument, parce que je connais à peu près le parcours du pape entre Paris, Lourdes et Metz. Ouais. Et je vous raconterai une anecdote sur Metz.
0: Très bien. Nelson Montfort, j'ai un petit message pour vous à vous faire entendre.
7: Je l'embrasse très fort et je lui dis que j'ai revu nos amis des Vian et qu'ils vont très bien.
0: Est-ce que vous avez reconnu cette voix ?
6: Malheureusement, j'ai mis le casque un tout petit peu trop tard.
0: Alors, on va le réécouter.
6: Excusez-moi, Guillaume.
0: On va le réécouter.
7: Je l'embrasse très fort et je lui dis que j'ai revu nos amis des Vian et qu'ils vont très bien.
0: C'est Nicoletta qui était avec moi
6: oui,
0: hier.
6: Alors Nicoletta, qu'on appelle Nicole,
0: oui,
6: qui est une femme vraiment adorable et que j'ai rencontrée. Le hasard des circonstances a fait que je l'ai rencontrée plusieurs fois, d'ailleurs certainement un mardi. De toute façon, j'ai deux personnes à rencontrer ici. Yann, le lundi matin,
0: Yann
6: qui est Félec, qui paraît-il est de plus en plus à l'heure.
0: Ça, je suis il est très à l'heure,
6: formidable. Et Nicoletta, le mardi. Donc je viendrai comme spectateur, comme auditeur, certainement avant la fin de l'année pour les rencontrer. Les deux, mais effectivement, avec Nicoletta, que j'appelle Nicole, vous savez que c'est une chanteuse de très très grand talent, mais elle n'est pas seulement chanteuse, elle est également auteur-compositeur. Et elle avait écrit une chanson magnifique sur le domaine de Ripaille, au château, domaine de Ripaille.
0: Et on en a parlé hier avec Nicoletta.
6: Ne vivez pas une âme qui vaille. Et il se trouve que ce château de Ripaille, qui est au bord du lac Léman, un endroit magnifique, surtout par un temps pareil tel que nous connaissons ces jours-ci, et elle est très très fidèle à sa région, et j'aime les gens qui sont fidèles non seulement à leur conviction, cela va de soi, mais également à leur région, leur région natale, et voilà.
0: Nicoletta, qui vous aime beaucoup, et
6: c'est tout à fait réciproque. Je
0: lui ai proposé un déjeuner à quatre,
6: avec grand plaisir.
0: Vous, Yann Kefelec, Nicoletta, et moi, si vous m'acceptez.
6: Alors, à votre avis, je l'accepte. Alors, Yann, simplement, s'il... je le taquine, je l'adore. Si vous le voulez, je l'ai à 13h, dites-lui de venir à midi pile.
0: Très bien. Bon. Nelson,
6: mais je constate qu'il est à l'heure à RCF Notre-Dame, et ça, c'est le plus important.
0: Sauf le premier jour.
6: Vous voulez que je vous raconte une petite anecdote sur Yann ? C'est
0: non,
6: pas prévu.
0: Attendez, il est arrivé avec 20 minutes de retard le premier jour. C'était ma rentrée radiophonique.
6: 20 minutes de retard
0: mais
6: pour Yann.
0: Il a eu un gros problème de train.
6: Oui.
0: Ça décharge, ce n'était pas de sa faute.
6: Un jour, il était invité à France 3. Mais il était invité à France 3 Bretagne, à Rennes, je suppose. À Rennes ou à Brest, je ne sais plus. Parce qu'il est breton, comme vous le savez. Et donc, il était invité en direct le 19h30, le soir, donc à 19h, en direct le mardi soir. Il est arrivé le vendredi. Mais ça, c'est vrai, il le raconte lui-même. Ah, je me suis trompé de jour. Mais par contre, le vendredi, il était à l'heure, mais il avait 3 jours de retard.
0: Je crois qu'il a... En tout cas, il est tellement heureux de venir le lundi.
6: Non, mais moi, c'est quelqu'un que j'adore et on l'embrasse, il le sait d'ailleurs.
0: Nelson Montfort est avec nous dans La Voix est libre jusqu'à 11h30 pendant une heure sur RCF Notre-Dame et on vous attend à l'antenne pour discuter avec lui. Au 01 56 56 44 44, je vais même dire 01 2 x 56 2 x 44, c'est peut-être plus simple pour vous.
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0: C'est l'heure de notre entretien, Nelson Montfort, à l'occasion de la venue du pape Léon XIV en France. Vous aviez envie de nous parler des sports préférés des papes, mais aussi de leurs plats préférés de nourriture.
6: Alors, tous les papes n'ont pas été, à ma connaissance, des sportifs de premier plan, mais en tout cas, il en est deux. Qui non seulement est décédé, le pape Jean-Paul II, nous en avons parlé la semaine dernière, son surnom était donc l'athlète de Dieu, c'était un remarquable skieur, d'ailleurs il skiait souvent dans les Dolomites. À ma connaissance, le pape Benoît XVI et le pape François n'étaient pas des sportifs, en tout cas n'ont pas laissé le souvenir.
0: Benoît XVI, il aimait marcher, et le piano.
6: Ah ouais, de toute façon, j'ai une immense, ouais. je vous l'avais déjà dit, j'ai une immense admiration pour le pape Benoît XVI. C'est vraiment quelqu'un que j'avais, comme je vous l'avais raconté, rencontré lors des championnats du monde de natation à Rome en 2009. Il nous avait reçus, donc en plus, ben nous, parce qu'il y avait donc la délégation dans sa résidence de Castel Gandolfo, qui est une merveille. Et il y avait une lumière dans ce... J'étais loin d'être le seul, hein, mais il y avait une lumière dans ce regard qui... Enfin voilà, que je trouvais tout à fait exceptionnel. Alors le pape Léon XIV, puisque c'est de lui qu'il s'agit effectivement, adore le sport. Vous savez qu'il est de Chicago, hein, Robert Francis Le Prévost.
0: Yes.
6: Ouais, exact. Oui, mais il est américain, donc je veux bien. Voilà. Exactement. Et donc à cette époque, il adorait donc effectivement les sports américains, notamment le baseball. Pas tellement de football américain, qu'il devait juger sans doute trop violent. Quand on connaît le personnage, on peut effectivement penser. Voilà. Mais il adorait le baseball. Et puis après, vous savez qu'il a été donc en Amérique du Sud, au Pérou. Et là, il s'est vraiment mis à aimer le football. Enfin, le football, pas le football américain, le soccer, voilà, le football que nous connaissons, nous. Il avait d'ailleurs une grande admiration pour une équipe péruvienne, un club péruvien dont je ne me souviens plus exactement du nom, peut-être Libertadores. Ils ont souvent des noms comme ça. Mais son sport préféré au-dessus de tout était le tennis. Ah. Il adore, et est toujours le tennis. Il adore le tennis, et je pense que je ne serais pas tellement surpris que des joueurs de tennis lui rendent visite au Vatican lors des prochaines semaines ou des prochains mois. Et je suis persuadé qu'il saura les accueillir aussi avec ce regard plein de bienveillance. Et je trouve que cet homme-là a un regard plein de bienveillance. Et puis il y a une chose que l'on ne dit pas suffisamment sur les papes, c'est le fait qu'ils parlent tellement de langues étrangères et qu'en plus, ils les parlent bien. Ils les parlent bien. Donc, j'imagine qu'ils parlent le latin couramment. C'est assez rare. Oui. Aujourd'hui, le latin n'est pas couramment. Et ils parlent forcément anglais, ils parlent espagnol, ils parlent italien, ils parlent cinq ou six langues, mais couramment, sans accent. Ils parlent italien remarquablement bien. Et c'est également le cas de ses prédécesseurs. Donc c'est quelque chose sur lequel on n'insiste pas suffisamment, mais ces personnes-là sont vraiment des esprits de leur temps.
0: Il parle bien français aussi.
6: Il parle également, il parle bien français. Il a un léger accent quand il parle français, alors que lorsqu'il parle italien, avant de venir, j'écoutais parce que je voulais être sûr de ce que je disais, il parle remarquable. Bah, d'ailleurs, tous les dimanches, place Saint-Pierre, enfin pas dimanche prochain. D'ailleurs, c'est assez intéressant parce que évidemment, les gens viennent pour le voir au balcon, mais là, je pense que dimanche prochain, il y aura un peu moins de monde.
0: Ils seront en visio.
6: Ah oui, peut-être. Je sais pas, oui, peut-être. Il y aura peut-être un peu moins de monde. Ouais.
0: Voilà. Mais c'est impressionnant ces langues que.
6: Et puis on peut ajouter Melchior, une culture générale extraordinaire, parce que les papes ont une culture générale extraordinaire. Et ça, c'est aussi quelque chose à noter. Le pape Benoît XVI était un théologien confirmé avec une culture générale, et non seulement une culture générale, mais ne la montrant pas. C'est ça, une culture générale intérieure, un regard plein de lumière, mais de lumière également intérieure. Oui, enfin, vous le constatez, j'ai beaucoup, beaucoup d'estime pour ceux qui se sont succédés au trône de Saint-Pierre.
0: Le pape François aimait bien le football aussi, sachez-le.
6: Oui, alors, comme supporter.
0: Oui, comme supporter.
6: Je crois qu'il avait reçu, d'ailleurs, et il était argentin, Monseigneur Bergoglio, il avait reçu l'équipe d'Argentine avant que celle-ci ne sombre dans des travers que je pense qu'il aurait moins aimé, notamment l'été dernier lors du Mondial de football. Mais n'est pas notre...
0: On n'en reparle pas.
6: Hein, ouais, ceci n'est pas notre... Ouais.
0: Et puis Jean-Paul II, le ski, hein, on en avait parlé.
6: Il avait reçu d'ailleurs l'équipe italienne de ski. L'équipe italienne de ski, qui est parmi les meilleures du monde, il avait reçu l'équipe italienne de ski à plusieurs reprises.
0: Et puis la nourriture. Vous voulez nous en parler, Nelson Monfort?
6: Alors,
0: vous êtes un fin gourmet, vous, Nelson?
6: Je pense que oui. Enfin, en tout cas, je suis plus gourmet que gourmand. Oui. Et que voilà, mon épouse Dominique me prépare souvent des plats tout à fait délicieux avec beaucoup de savoir-faire. Et voilà, donc je suis très mais je ne suis pas, comment dire. Moi, j'aime sortir de table en ayant un petit peu faim. Et d'ailleurs, je pense que c'est le cas de la plupart des gens. Vous savez, les gens qui sont des repas, là, je commence à écouter, comment, Melchior, je commence à recevoir peut-être vous aussi des annonces pour des dîners du 31 décembre, c'est dans différents...
0: Déjà, vous ?
6: Mais déjà, bien sûr, mais vous aussi, je pense que si vous regardez, vous
0: non,
6: allez trouver...
0: Encore. Non, non.
6: Déjà, oui. Et je trouve que, enfin, je ne sais pas, c'est presque écœurant, je veux dire, c'est, surtout le soir, encore à déjeuner, bon, mais surtout le soir, et sans parler des vins, etc., qui vont avec... Je ne suis pas du tout fanatique de ça. Pas du tout, du tout, même. Vous le sentez, je pense, au ton de ma voix. Et donc, vous connaissez le ceviche ? C'est un plat qu'apprécie beaucoup le Saint-Père. Il a un goût également pour le poisson, pour les poissons blancs.
0: Je pense, sans doute,
6: c'est pas précisé, mais j'imagine que oui. Ce que j'ai pu voir, et puis il a également un goût pour la fameuse salade américaine qu'on appelle le coleslaw.
0: Ah oui, c'est bon.
6: Voilà,
0: ça.
6: C'est très très bon. Ce sont des plats plutôt légers, ce qui ne m'étonne d'ailleurs pas du tout. Et paraît-il, il s'en régale et il a des goûts gastronomiques extrêmement simples, ce qui ne m'étonne pas d'ailleurs du tout de cette personne. Voilà. D'ailleurs, on imagine difficilement. Pardon.
0: On imagine
6: difficilement un souverain pontife faisant bombance autour de je ne sais quel plat. C'est peut-être l'une des. Enfin, c'est pas la raison. Il y a d'autres raisons. Mais en tout cas, il se dispense, vous savez, du dîner d'État qui devait lui être offert à l'Élysée. C'est pour d'autres raisons qu'il le refuse. Peut-être que nous y reviendrons. Mais voilà, je pense qu'il se contentera d'un dîner plus léger à l'Annonciature.
0: Oui, exactement. C'est un très beau lieu également.
6: Où elle se situe,
0: l'Annonciature. C'est pas très loin.
6: Elle se situe juste... elle donne dans l'avenue du président Wilson. C'est une petite rue qui donne dans l'avenue du président Wilson, dont le nom m'échappe, mais je pense que vos auditeurs, ou Guillaume, c'est Paris 16e, non loin de la place de l'Alma. C'est une rue un peu en descente. Et voilà.
0: Vous allez être posté devant Nelson pour faire un petit selfie.
6: Apparemment, il faut... Peut-être qu'on peut en parler, je ne sais pas. Apparemment, il faut des QR codes.
0: On peut parler de tout. C'est la voie libre.
6: Non, mais écoutez, comment Melchior.
0: Oui, il faut des QR codes pour accéder aux Champs-Élysées.
6: Il faut des QR codes pour accéder aux Champs-Élysées. Mais est-ce que vous vous rendez compte de ça? Non, mais je veux bien. Pardon, je vous ai interrompu, mais je veux bien qu'il y ait des mesures de sécurité, je le comprends très très bien. Mais enfin, tout de même, des QR codes pour accéder aux Champs-Élysées, qui est quand même l'une des avenues les plus connues au monde, et qui est où la voie est libre, normalement, la voie IE est libre, là, je ne sais pas, je trouve ça un petit peu exagéré.
0: Vous pourriez accéder quand même, Nelson Montfort, sans QR code.
6: Mais je ne suis pas comme ça.
0: Ah, vous n'êtes pas comme ça ?
6: Vous me parlez de moi ?
0: Oui,
6: je ne suis pas comme ça.
0: Non, mais je vous le dis. Non, mais dans le sens où chacun peut venir.
6: Ah bah moi, c'est pas ce que j'ai entendu.
0: Ils seront plutôt derrière.
6: Ben oui, c'est ça. Voilà. Si c'est pour se trouver au 25e rang en fond de grille, comme on dit en thème de Formule 1, je préfère être en pole position. N'est-ce pas ? Donc, et là, parce que si vous êtes au 25e rang, vous ne voyez rien. Ça m'est arrivé.
0: Il y aura des écrans, je pense.
6: Lors d'un défilé du 14, oui. Non, mais bien sûr, moi, je préfère écouter les déambulations du pape sur RCF Notre-Dame.
0: Eh ben, je suis bien d'accord avec vous.
6: Mais bien sûr, parce que c'est vous qui, je le dis sans aucune espèce de flatterie, s'il y a un média qui est totalement crédible et légitime, c'est bien, le nôtre. Le vôtre qui est...
0: Mais vous êtes un peu le vôtre, maintenant.
6: Ben, oui, exactement, c'est pour ça que je suis heureux de dire le nôtre.
0: Et puis, on a toute une équipe qui sera sur place, sur la place de la Concorde. Moi, je serai sur les Champs-Élysées avec un micro pour faire des
6: petits complexes. Super.
0: Je vais faire mon Nelson Montfort.
6: Vous allez pouvoir interviewer, j'imagine, des fidèles qui seront là.
0: Absolument. Si je vous croise,
6: il y aura 500 000 personnes. Rendez-vous sur les Champs-Élysées. Il y aura 500 000 personnes.
0: Il y aura plus de monde, à mon avis.
6: Beaucoup. Oui, quand je dis 500 000,
0: Mais à mon avis, on va atteindre le million.
6: Vous vous rendez compte ? Un million de personnes. Et au Stade de France, bon, il y a 80 000, mais il faut arriver de 4 heures à l'avance. Enfin, bref, c'est... Voilà. Je trouve c'est formidable.
0: Ça récompense.
6: Je vous en parle avec émotion. Je pense vraiment que les gens ont besoin, outre de cette croyance incarnée par le Saint-Père, ils ont besoin de réconfort, de bonheur, de lumière, de soleil. Il va faire très beau ce week-end, c'est ce que j'ai entendu.
0: Absolument.
6: Donc voilà, tout est lié.
0: Sur la nourriture, juste, on termine avec ça.
6: Le
0: pape François aimait la pizza, les empanadas et les plats argentins. C'est évident.
6: Ouais.
0: Jean-Paul II, il aimait bien les raviolis polonais.
6: Ah ouais.
0: Les pierogi, je ne connais pas du tout.
6: Non, moi non plus.
0: Bon, voilà. Benoît XVI, il aimait les plats bavarois avec les saucisses, les bretzels.
6: Ouais.
0: Et puis Paul VI, il aimait beaucoup la cuisine italienne assez simple. Voilà.
6: Ça ne m'étonne pas.
0: Et Léon XIV, je ne le connais pas assez.
6: L'archevêque de Milan. Et Jean-Paul Ier, malheureusement, n'a pas eu le temps de...
0: Non.
6: C'est drôle, enfin drôle n'est pas le mot, mais je pense souvent à Jean-Paul Ier. Je ne sais pas pourquoi. Je pense souvent à lui. Il a régné 40 jours, je crois.
0: C'est pas beaucoup.
6: Non, mais je ne sais pas pourquoi. D'ailleurs, il n'y aurait jamais eu de Jean-Paul II. Ni de nom, ni d'existence, parce que bon, Jean-Paul Ier était l'archevêque de Venise, hein, de mémoire, était relativement jeune, en tout cas, pour accéder à la papauté, ce regard, c'est le pape du sourire, et je ne sais pas pourquoi, ces derniers temps,
0: je crois que c'est ce qui s'est passé, sans doute.
6: Ouais.
0: Nelson Montfort attend vos appels, et moi aussi d'ailleurs, au 01 56 56 44 44, on vous attend pour discuter, hein, tout simplement, avec Nelson Montfort.
6: Le 4 est mon chiffre porte-bonheur.
0: C'est vrai devrait... Bon, voilà, allez, composez le 01 56 56 44 44. Un peu de musique, tout de suite, Nelson, avec un extrait d'une œuvre qui sera donnée, d'ailleurs, ce week-end, de Laurent Couson.
6: Laurent Couson, qui est un ami de cette radio.
0: Oui, hein, qui a composé l'habillage, notamment.
6: Voilà, qui a composé l'habillage de cette radio, et qui a donc composé, une œuvre absolument magnifique, qui s'est donnée d'ailleurs, qui se donne dans beaucoup d'endroits en France, qui s'est donnée il n'y a pas très longtemps à l'église Saint-Étienne-du-Mont, l'œuvre, vous pouvez peut-être me rappeler
0: le titre. The Book of Life.
6: Oui, The Book of Life, ce qui se traduit donc par...
0: Le livre de la vie.
6: Oui, nous allons en écouter un extrait, et Laurent sera donc à Metz, à la cathédrale de Metz, lundi, pour diriger cette œuvre, son œuvre. C'est assez extraordinaire d'ailleurs, un chef qui dirige sa propre œuvre. C'est très fort, je trouve. C'est un garçon qui non seulement a beaucoup de talent, mais qui en plus est vraiment quelqu'un d'adorable. Il travaille pour une radio concurrente, consoeur. Et il a énormément de talent. Et je trouve qu'il a été choisi. On va écouter quelques extraits.
0: Quelques extraits.
6: Et vous allez comprendre pourquoi il a été choisi, parce qu'il le mérite vraiment. Voici donc The Book of Life par notre ami Laurent Couson.
0: Et on attend vos appels, bien sûr, pour venir à l'antenne au 01 56 56 44 44.

0: Voilà une œuvre très contemporaine, hein, Nelson Montfort, mais à la croisée un peu de l'oratorio, de la musique sacrée, avec ce chœur très puissant qu'on entend, cette musique également, l'orchestre et les solistes.
1: Autant vous dire qu'à Metz, dans cette cathédrale que je connais bien, que vous connaissez probablement et que j'imagine beaucoup de nos auditeurs connaissent, ça va résonner de façon absolument magnifique. C'est vraiment un honneur extraordinaire pour... parce que bon, j'imagine peut-être qu'il n'était pas seul candidat, entre guillemets, mais c'est vrai que ce Book of Life, dans sa version intégrale, est tout simplement magnifique. D'ailleurs, je crois qu'il y a un disque, enfin un CD sur le point de sortir bientôt, et je pense que nous aurons l'occasion d'en reparler.
0: Voilà, The Book of Life, Book of Life de Laurent Couson, qu'on vient de vous faire découvrir sur RCF Notre-Dame.
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0: Et en direct avec Nelson Montfort dans La Voix est libre sur RCF Notre-Dame. Nelson Montfort et moi-même, nous attendons vos appels à l'antenne au 01 56 56 44 44. Venez nous dire pourquoi vous aimez Nelson Montfort, tiens pourquoi pas. Et puis peut-être que vous avez une anecdote ou envie de discuter avec lui d'un sujet, de sport ou autre. 01 56 56 44 44. Dans le monde de Nelson, il y a beaucoup de culture. On a entendu beaucoup de théâtre aussi de votre part. Aujourd'hui, c'est un livre.
1: C'est un livre qui vous a vraiment marqué. Oui, que j'ai ici sous les yeux. Il est signé Alain Bron. Il est paru aux éditions In Octavo Édition. Il s'appelle Au creux de la vague. Alors, pour la petite histoire, Alain Bron n'est pas n'importe qui. Il a publié beaucoup d'essais, de nouvelles, de polars, des romans, etc. Il dirige d'ailleurs L'Art en chemin dans l'Oise et préside une compagnie théâtrale. Il est également membre de la Société des gens de lettres et des écrivains des Hauts-de-France. Pourquoi je vous parle de celui qui s'appelle Au creux de la vague ? Parce que c'est un livre, bon, je résume, c'est un cargo. Vous savez qu'aujourd'hui, on peut faire des traversées de l'Atlantique en cargo. Oui. D'ailleurs, il y a pas mal de personnes qui font ça. Et en général, ça se fait en solitaire. Alors, en solitaire, seul dans sa cabine, mais évidemment, on rencontre des gens.
0: Il y a tout un équipage.
1: Voilà, il y a les membres d'équipage, etc. Là, c'est un cargo immense qui fait à peu près la taille de la Tour Eiffel. Et il va rencontrer outre les hommes d'équipage, il va rencontrer un imposteur suisse, bernois. Ah, oui. Je dis imposteur parce que je ne veux pas non plus dire la trame du roman. Mais au départ, ça se passe difficilement, puis ils se mettent à sympathiser. Donc nous sommes dans l'Atlantique, quoi. Mmh. Dans l'Atlantique, au départ, voilà, ils font aussi Gibraltar, etc., la Méditerranée, Gibraltar, etc., et puis ils partent dans l'Atlantique pour rejoindre donc New York. Et en fait, il va y avoir des rapports très étranges qui vont se nouer entre les deux. Et entre Jacques et Benjamin, et à la fin, il y a un rebondissement, mais tout à fait extraordinaire.
0: Oui.
1: Il y a un rebondissement tout à fait extraordinaire, et de là le titre Au creux de la vague, parce que que fais-tu ici, se demande-t-il. Quel plaisir prends-tu à te geler dans l'Atlantique? C'est très bien décrit, parce que l'Atlantique Nord, il fait froid, n'est-ce pas? Et donc, en plus, ça se passe au mois de janvier. Et c'est un livre qui, vous le sentez au ton de ma voix, qui vraiment m'a captivé. Alors, il y en a d'autres, parce que je suis un fervent lecteur, j'aurai l'occasion de vous en parler tout au long de ces prochaines semaines. Mais celui-ci, cet écrivain Jacques Perrault qui... Jacques Perrault, c'est son personnage. Pardonnez-moi, Alain Bron, c'est l'auteur qui donc franchit, c'est le mot, parce qu'il franchit l'Atlantique avec des péripéties, c'est très très bien.
0: C'est un peu un huis clos dans le cargo.
1: C'est un huis clos dans le cargo, mais il s'y passe beaucoup de choses. C'est un leader. Je voulais amener, cher Melchior, je pense que vous aurez du plaisir à le découvrir autant que moi, Au creux de la vague, par Alain Bron, aux éditions In Octavo.
0: Vous pouvez le montrer à la caméra qui est devant vous.
1: On
0: est filmé. Alors, on est diffusé sur RCF Notre-Dame, sur la chaîne YouTube. Je crois qu'il y a un petit décalage sur vidéo qu'on est en train de régler, mais en tout cas, oui, on peut vous voir.
1: Voilà.
0: Très bien, Au creux de la vague, d'Alain Bron. Merci beaucoup pour cette découverte, Nelson Montfort. Vous l'avez fini, ça y est,
1: celui-là. Ah, je l'ai fini, sûr.
0: Donc je peux le lire.
1: Ah, totalement.
0: Ah, c'est très
1: gentil.
0: Vous
1: pouvez même le conserver.
0: Ah, avec plaisir. Ouais. Vous lisez beaucoup.
1: Oui.
0: Vous êtes quel type de lecteur? C'est le matin, le soir?
1: Tout le temps. Je lis beaucoup. Je lis beaucoup dans les transports. Bon, il m'arrive pas mal de voyager pour mon métier, mes différentes occupations. Le train est un excellent vecteur de lecture. Ouais. Je constate d'ailleurs, à mon grand désarroi, qu'il y a de moins en moins de gens qui lisent. Je n'anticipe pas sur ce qui sera peut-être un coup de griffe tout à l'heure, mais autrefois, dans les trains, il y avait énormément de personnes qui lisaient déjà des journaux, des quotidiens, des magazines et des livres. Aujourd'hui, il n'y a plus rien de tout ça. Il y a surtout des téléphones portables. Je ne sais pas exactement ce qu'on y lit, mais je n'ai pas le sentiment qu'on y lise des romans. Donc moi, je suis très attaché à l'écrit, mais je suis également très attaché à l'objet.
0: L'objet,
1: l'objet c'est un livre, ce n'est pas une tablette.
0: Et à l'odeur aussi.
1: Et absolument, tout à fait. Il doit sentir l'océan,
0: oui.
1: Celui-là.
0: Et il sent très bon. Il sent le cargo.
1: Voilà, c'est ça. Et oui, je suis très attaché à ça et je suis très, très... Vous voisinez ici, quand je dis vous voisinez, vous êtes à 300 mètres des éditions Albin Michel, qui est quand même l'un des éditeurs phares.
0: En tout cas, on est à Paris, française. Voilà, exactement.
1: Oui, nous sommes à Paris 14e. Fait bien de le rappeler parce que
0: c'est parce qu'on est diffusé dans toute la France et en Belgique.
1: Je sais absolument, absolument. D'ailleurs, j'étais récemment en Belgique, à Bruxelles, à l'ambassade de France, et il y avait deux auditeurs, deux personnes qui étaient là, qui vous écoutaient régulièrement à Bruxelles. Oui, voilà. Ça, je peux en témoigner. Donc voilà, oui, donc la lecture pour moi est très importante. Elle est très variée, même si. C'est vrai que j'apprécie beaucoup les biographies.
0: Oui.
1: J'apprécie beaucoup les romans historiques. Je sais que ça a été un peu décrié. Mais oui, un petit peu. Voilà. Et voilà, j'apprécie tout. Je suis très ouvert à différentes lectures. Et puis j'ai la chance également de pouvoir lire en anglais, comme vous en doutez. Donc voilà, j'ai également des lectures anglo-américaines.
0: Nelson Montfort, vous entendez la petite musique. Ça veut dire qu'on va marquer une petite pause en direct dans ce 10-12.
1: Est-ce que cette musique est signée Laurent Cujon ?
0: Non, je ne crois pas. Non,
1: d'accord. Mais il y en a d'autres qui sont de.
0: Ah oui, oui.
1: Bah, notamment l'habillage de la radio.
0: Absolument, Nelson. Je peux parler ? C'est bon ?
1: Pardon. Pardon, mais c'est parce que je suis en train de
0: parler. Bien sûr, je sais.
1: Pardon.
0: On marque une petite pause et vous en profitez pour nous appeler. Vous êtes timide ce matin, pourtant je sais que vous êtes nombreuses et nombreux à nous écouter. Appelez-nous là pendant cette petite pause au 01 56 56 44 44. On vous accueille en direct. À tout de suite.

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0: Et toujours en direct dans La Voix est libre avec Nelson Montfort, journaliste et commentateur sportif qui a plein de choses à nous raconter, qui ne s'arrête jamais de parler, mais c'est un bonheur quand même de vous écouter. Ah, Nelson, on vous entend
3: coup,
0: pas.
3: Mon, oui. Oui, je vais du coup respecter mon fameux surnom, Nelson Montfort, mais le son moins fort. Le seul problème, c'est qu'en radio, c'est plus difficile.
0: Mais oui,
3: les silences bien. En radio, autant ils sont très utiles dans la vie, et même en matière de commentaires de sport à la télévision, parce qu'en matière de commentaires de sport à la télévision, on ne reprochera jamais à un commentateur de ne pas assez parler. On lui reprochera toujours de trop parler.
0: C'est vrai. Parce qu'il faut
3: radio,
0: commenter les images.
3: Oui, mais on peut aussi laisser quelques plages de silence. En radio, vous m'accorderez que c'est plus difficile.
0: Mais c'est un peu une déformation professionnelle que nous avons, vous et moi, et je pense tant d'autres personnes qui travaillent dans les médias, c'est de parler, en fait. De beaucoup parler en dehors aussi du micro.
3: Si c'est parler pour dire quelque chose, c'est bien. Si c'est parler pour ne rien dire, oui. Comme ça arrive assez souvent, c'est moins bien.
0: C'est pas faux.
3: Non.
0: En tout cas, on attend vos appels au 01 56 56 44 44. Je vous lis un message d'un auditeur... je crois que c'est un auditeur. Philippe, bah oui, c'est un homme. Pour monsieur Nelson Montfort, très amicalement, vous remerciant pour vos interventions en faveur des animaux auxquels il est rendu hommage.
3: Oui, ça, c'est un combat que nous avons, je dirais, en famille. Mon épouse Dominique, mes filles Isor et Victoria, nous sommes vraiment amoureux des animaux et notamment des chiens, notamment des petits chiens qui accompagnent notre vie. Je tiens d'ailleurs à rendre hommage à quelqu'un que vous connaissez, que vous avez sans... À mon avis, je suis persuadé qu'il est venu sur cette radio probablement plus d'une fois, parce qu'il a également une grande ferveur catholique, c'est Max Guazzini, qui est l'ancien président du Stade français de rugby et qui est aujourd'hui le président de la Fondation Brigitte Bardot, donc autant vous dire que... Et qui est un très très fervent croyant, et qui s'occupe vraiment... corps et âme, et en mettant son argent et son argent personnel, puisqu'il fut le président d'une radio, je pense qu'on peut citer cette radio, il fut président d'Énergie.
0: Oui.
3: Voilà, c'est un homme qui... avocat, c'est un homme pour lequel j'ai beaucoup, beaucoup d'admiration, et surtout maintenant, il consacre quasiment toute sa vie à la protection des animaux. Et vous savez, on juge souvent un pays, et je pense vraiment souvent à ça, on juge souvent un pays par l'accueil fait aux animaux domestiques et même aux animaux tout court. Et oui, c'est intéressant parce que c'est pas un coup de griffe, parce qu'il y en a un autre, mais ça pourrait être un coup de griffe. Il se trouve que je me suis beaucoup intéressé à ça. J'ai beaucoup d'admiration pour la Grèce antique, etc. J'ai beaucoup, beaucoup d'admiration. C'est un pays où nous sommes allés plusieurs fois. Mais les Grecs, je ne vais pas généraliser, mais Athènes est sans doute l'une des villes où on trouve le plus de chiens errants.
0: Ah oui.
3: J'ai vu des personnes donner des coups de pied à des petits chiens. Moi, vous le sentez au ton de ma voix, je ne supporte pas ça. Je ne supporte pas ça. Pour moi, donner un coup de pied à un petit chien, c'est affreux, quoi. Et j'ai constaté que la Grèce, je ne sais pas pourquoi, ce qui n'est pas le cas de l'Italie, qui pourtant est également un pays, enfin le sud de l'Italie, on va dire, c'est également un pays du sud avec le même. Et ça, c'est quelque chose qui me plaît un peu moins, pour ne pas dire beaucoup moins, chez nos amis grecs, qui, Dieu merci, évidemment, ne sont pas tous comme ça. Mais
0: oui,
3: je l'ai constaté plus d'une fois.
0: Et...
3: Sans parler des ânes, vous savez, qui sont souvent maltraités et tout. Voilà, je n'aime pas du tout ça.
0: Donc, vous n'êtes pas très chasseur non plus.
3: Ah bah non, je pense que ça va de soi.
0: Et la corrida ? Parce qu'on en a parlé avec Nicoletta hier. Elle n'aime pas du tout.
3: Alors, je ne peux pas aimer la corrida. La mise à mort du taureau est d'une cruauté. Le seul bémol que je mettrais sur la corrida, c'est que c'est vrai que c'est une tradition ancienne, historique, qui remonte à des siècles. Et que donc, on ne peut pas non plus mettre tout ça d'un coup de trait de côté.
0: Ouais.
3: Mais évidemment, vous ne me verrez pas à des spectacles de corrida, ça va de soi.
0: Je vous laisse mettre votre casque, Nelson, puisqu'on va accueillir tout de suite Patricia, qui habite en Auvergne, qui nous appelle au 01 56 56 44 44. Bonjour Patricia.
4: Bonjour, merci beaucoup de prendre mon appel.
3: Bonjour Patricia.
4: Bonjour Nelson Montfort, je suis ravie d'avoir la chance, l'honneur de vous entendre, de vous parler. Et j'appelle, j'ai suivi l'émission là en direct, et j'ai une pensée toute particulière et une anecdote fort sympathique que mon papa m'a racontée à votre sujet. Alors, nous sommes une famille chrétienne, catholique, mais bon, sinon, on est d'un milieu populaire. Mon papa était garagiste, il était à l'époque agent Renault.
0: Oui.
4: Et à chaque fois qu'il y avait une nouvelle voiture Renault qui sortait, il partait à Paris, et puis, bon, ben voilà. Et il se retrouvait parfois à la table avec des personnes connues, dont une année avec, je crois qu'il y avait Jean-Marie Bigard et vous-même.
0: Ah, c'est incroyable.
4: Et mon papa... Alors écoutez, mon papa m'a dit, il s'appelle André Ollier, il m'a dit « Nelson Manfort, mais écoute, c'est un gars, il pourra en faire des caisses parce que la notoriété qu'il a, il est humble, il est sympathique, il m'a parlé comme voilà, si j'étais son égal et je l'ai trouvé vraiment extrêmement sympathique, c'est vraiment un gars chouette. » Et donc à chaque fois, depuis ce témoignage, à chaque fois que je vous entends, bah, j'ai le témoignage de mon papa et vous êtes une personne que j'apprécie beaucoup, voilà.
3: Bah écoutez Patricia, vous me touchez beaucoup. En plus, vous portez un prénom qui m'est particulièrement cher puisque c'est le prénom de la maman de ma femme. Donc voilà, c'est et puis c'est également le deuxième prénom de ma fille Victoria. Je suis très touché par votre témoignage. Vous savez, il y a quatre, peut-être, je ne sais pas si j'avais dit sur cette antenne, peut-être pas. Il y a quatre très jolis mots de la langue française qui commencent par la lettre H, et vous me semblez les avoir, en tout cas dans le ton de votre voix, qui sont honneur, humour, humilité, humanité. J'ai pas besoin d'avoir de texte sous les yeux pour vous les dire. Et ces quatre lettres H, eh bien, j'essaie qu'elles m'animent, tout simplement. Et effectivement, lorsque je suis à table ou lorsque je suis avec qui que ce soit, eh bien, j'écoute. Vous savez, il y a une phrase qui est dans une église de Baltimore qui date de 1666, Baltimore, donc aux USA, qui s'appelle You are a child of the universe. Vous êtes un enfant de l'univers. Oui, no less than the trees in the sky, you have a right to be here. Pas moins que les étoiles dans le ciel, vous avez le droit d'être ici. Et tout le monde a le droit d'être ici. Moi, et effectivement, peut-être, et Melchior va partager ça, nous autres journalistes avons tendance aussi à poser des questions, à s'intéresser à l'univers d'autrui. C'est mon cas. Je n'ai pas que des qualités, mais c'est mon cas. Et pour moi, il n'y a pas de gens plus modestes ou plus prestigieux que d'autres. D'ailleurs, souvent, et je pense que là, je n'entrerai pas dans le détail, mais la campagne politique qui arrive, ne se méprendra pas dans ce que je pense, c'est que il y a souvent beaucoup plus de foi, de ferveur, de gentillesse, de spontanéité, de sincérité chez les électeurs que chez les élus. Et donc voilà, ce que vous avez dit me touche beaucoup, mais j'ai pas du tout l'impression de me forcer, si vous voulez, Patricia.
4: Je pense qu'il a senti que c'était vraiment très naturel et que voilà, donc j'appelais simplement voilà pour vous dire que pour nous, vous êtes vraiment une très belle personne. Mmh. Et puis, je retiens les quatre H. C'est très gentil. Merci beaucoup. Parce que ça correspond à mes valeurs et à ce que j'essaie d'être, même si je suis bien pêcheuse.
0: On est pêcheurs. On est tous pêcheurs.
3: En dehors de Melchior, tout le monde est pêcheur.
4: Par notre humanité.
0: Mais, voilà. Merci Patricia, merci beaucoup.
3: Je suis
0: vraiment
3: très touché par votre témoignage. Je vous souhaite une belle journée.
0: Et on pense à André, à votre papa, hein, du coup, qui avait déjeuné avec vous, Nelson Monfort. Voilà, on a des beaux témoignages. On aura Alice dans quelques minutes. Alice, je sais que vous êtes là. Je vous laisse patienter encore quelques instants parce que c'est l'heure de l'anecdote de Nelson Monfort. Et alors là, chaque mercredi, je l'attends avec impatience.
3: C'est vous qui me l'avez demandé. Hein. C'est vous qui me l'avez demandé, puisqu'il s'agit donc du tennisman Michael Chang. C'est bien cela.
0: Absolument.
3: À Roland-Garros, bon, Michael Chang, ce joueur donc de... En plus, ça va totalement épouser la ligne éditoriale de cette radio. Il faisait allusion... Bon, Michael Chang, à la surprise générale, a gagné Roland-Garros et ensuite a été en finale.
0: En 95, finale.
3: Exactement. Ouais. Il a gagné en 89, il était en finale en 95. Et c'est le jour où il était en finale en 95 contre l'Autrichien Thomas Muster, qui était un très bon joueur à l'époque de Stefan Edberg, Boris Becker et autres. Et donc, il arrive à chaque quart de finale. I would like to thank Lord Jesus. J'aimerais remercier Lord Jesus, le Seigneur. Demi-finale. I would like to thank Lord Jesus. J'aimerais remercier le Seigneur. Mais il remerciait le Seigneur pour ses victoires. Arrive la finale où il y a un brouhaha gigantesque.
0: Eh bien, on va écouter Nelson.
3: Ah, ben c'est encore mieux alors. Ça, c'était vraiment pour vous faire plaisir.
0: Allez, on écoute.
2: I just like to
5: ici bien sûr.
2: I just like to thank the Lord Jesus because without him I wouldn't have this talent to play tennis.
5: And j'aimerais également remercier Luigi, me semble-t-il avoir compris, car sans lui je ne serais pas un joueur de tennis. Et Michael qui donne rendez-vous bien entendu à l'année prochaine.

0: délicatesse
1: qui était,
0: de Michel Drey et Jean-Paul Lhotte, auxquels je rends hommage parce que nous avons fait un très très joli bout de chemin ensemble, tous les trois. Et vous voyez, ils me contredisent, mais avec beaucoup de délicatesse, en baissant la voix. Moi, j'aurais peut-être mis un petit peu plus d'humour.
1: Oui.
0: Moi, si j'avais été dans le cas,
1: mais je pense qu'ils étaient morts de rire.
0: Oui, sans doute aussi. Mais je me suis dit, mais mon Dieu, c'est la boulette terrible. Qu'est-ce que on va me virer, etc. Et vous savez, c'est drôle parce que dès le lendemain, et ça, c'est assez instructif sur, vous savez, sur les fléaux qu'on représente parfois les réseaux sociaux, que d'ailleurs j'appelle souvent les fléaux sociaux. C'est qu'au bout de 24 heures, 48 heures, ça passe, ça passe. On passe à autre chose. Là, c'est 30 ans après. Donc, ce qui est plutôt sympathique peut rester. Ce qui est méchant, parfois même très méchant, ça passe. Et il faut pas y prêter trop d'attention. Mais ça, c'est plutôt drôle.
1: C'est mignon.
0: C'est bien sûr super mignon. Et surtout, c'est totalement spontané.
1: Oui.
0: Parce qu'évidemment, si cette séquence passe, il y en a une autre avec Michael Johnson, où je fais l'interview et il se bat en courant parce que recordman du monde du 200 mètres, parce qu'il trouvait que la question était un peu longue avec la traduction. Et à ce moment-là, le réalisateur dans l'oreille me dit, poursuis-le. Il s'agissait de poursuivre le recordman du monde du 200 mètres qui part à toute vitesse parce qu'il avait le podium, ça c'était au-dessus de mes forces. Mais voilà, il reste ce genre d'anecdote, c'est ce qu'il y a de plus cher et qui réchauffe le cœur.
1: Oui. Et surtout que vous assumez, vous dites si je comprends bien, ça veut dire qu'il y avait tellement de bruit qu'en fait vous étiez.
0: Mais oui, voilà, exactement. Une fois ça m'est arrivé avec Usain Bolt, vous savez, le sprinter, oui. Je ne comprenais pas très bien ce qu'il me disait. Enfin bon, bref. Mais c'est. Il reste des moments très drôles, en fait.
1: Ça restera dans votre...
0: Bien sûr. Oui, si vous me le rappelez. En plus, ça, c'était il y a 30 ans, Melchior. Ouais.
1: Bah, c'est mon
0: 31
1: âge.
0: Ans, finale de Roland-Garros. Voilà. Et moi, j'avais déjà 60 ans. Non,
1: ah bon
0: non, pas tout à fait. Voilà.
1: Ah là là, on rigole. Hein.
0: Ouais.
1: Nelson Montfort avec nous jusqu'à 11h30. On a Alice qui habite à Poitiers, qui voudrait témoigner.
0: Ah, une ville que je connais bien.
1: Bonjour Alice.
2: Bonjour Melchior.
1: Bonjour.
2: Il est inépuisable, ça fait à peu près une demi-heure que j'attends pour parler à Nelson Montfort.
0: Bonjour Alice.
2: Il est inépuisable. Bonjour Nelson.
1: Ah bah moi je suis épuisé.
2: Vous avez une élégance, vous avez un... C'est le record des anecdotes. Moi, je m'en souviens de ces anecdotes parce que je jouais dans ma ville, dans ma petite ville de Poitiers. Donc, c'était évidemment, je n'existais pas pour vous. Mais j'étais tennisman. Malheureusement, je ne suis plus maintenant parce que je ne suis ni plus jolie et moins un petit peu en difficulté puisque j'ai subi une intervention assez lourde.
1: Oui.
2: Poitiers, on me coupait la jambe. Paris, on m'a réparé. Donc, c'est génial. Mais tout à l'heure, Melchior, vous demandiez aux auditeurs pourquoi. D'abord, moi, je suis une fidèle, mais du matin au soir.
1: De la radio.
2: De votre radio, ouais. Melchior, parce que vous êtes exceptionnel. Et ce que disait Nelson, c'est tout à fait vrai. C'est vous qui allez nous enchanter. Je ne vais pas à Paris, et certainement pas, mais je vais vous écouter, évidemment. Et vous demandiez aux auditeurs pourquoi on apprécie Nelson. Mais c'est. Alors, vous l'avez invité, et c'est merci beaucoup, mais c'est au-delà, dans les tournois, dans les. Évidemment, le tennis, c'était. Ça me, les tournois me font toujours. me font toujours un plaisir immense, mais c'est au-delà de ça. Alors, exprimé par Nelson, il était. Alors, vous étiez Nelson bienveillant. Mais rapide comme la balle et vous étiez à la fois joyeux avec quelques anecdotes comme vous avez cité tout à l'heure il disait merci Seigneur alors qu'il y avait je sais pas des millions et des millions de personnes qui écoutaient tout ça.
1: C'est très bien
0: que j'ai dit merci Luigi, merci Luigi,
2: excellent Nelson.
1: Eh ben, merci Alice pour votre appel. Encore un bel hommage pour vous.
0: Oui, alors la ville de Poitiers était également connue pour sa patinoire que Alice doit connaître puisqu'elle a été le berceau d'un très bon patineur français, on va dire le deuxième meilleur patineur français après Philippe Candeloro, à savoir Brian Joubert qui était donc poitevin, enfin qui l'est toujours d'ailleurs, et qui rendait toujours hommage à la patinoire de Poitiers. Et en plus la cathédrale de Poitiers que vous connaissez sûrement est très très belle. Très très belle, très grande, très majestueuse. Bref, c'est une ville, la zone piétonne, qui est également très très belle. Voilà, c'est une ville que j'apprécie beaucoup.
1: C'est tout ? Vous réagissez uniquement sur cette partie du témoignage d'Alice.
0: Ce qu'a dit Alice me touche beaucoup.
1: Vous êtes très humble.
0: Donc, oui, ça me touche énormément. Donc voilà. Ça me... ouais. Non, mais surtout, ce qui

0: me plaît, c'est que je, ce qui me touche, c'est que je sens au ton de la voix d'Alice qu'elle est sincère, et ça, ouais. Ça me touche au-delà de ce qu'elle dit. Donc,
1: mais parce
0: merci,
1: que vous
0: Alice.
1: L'êtes aussi, Nelson.
0: En tout cas, à ce micro, je le suis, et j'espère l'être dans la vie. La plus gentille chose qu'on puisse me dire, c'est que tu es pareil à l'écran ou à la radio, que je sache sur les ondes, que dans la vie. Ça, je sais que c'est vrai. Je sais que c'est vrai. Donc voilà, mais naturellement, nous sommes tous, comme le disait notre précédente auditrice tout à l'heure, nous sommes tous des pêcheurs, ça, certains un peu plus que d'autres. Vous ne l'êtes pas.
1: Ah bah si, ah bah alors ne dites pas ça. Non, bah si, on est tous pêcheurs.
0: Vous pêchez à la truite, vous.
1: Alors, pas de pêche, pas de chasse, pas de pêche.
0: Non. Voilà, la pêche est un petit peu différente de la chasse. Ouais, d'ailleurs, bon, quand on lit les évangiles, Jésus, on va pas rentrer là-dedans. La pêche, c'est autre chose.
1: Vous parlez des réseaux sociaux, vous les appelez parfois fléaux sociaux.
0: Souvent même.
1: Vous êtes sur Instagram quand même, vous partagez des choses. On peut vous suivre Instagram.
0: Mais sur mon Instagram, vous faites l'amitié de me suivre. Ce n'est que du positif. Ce sont des coups de cœur artistiques, musicaux, théâtraux, des expositions également. Ouais. Parfois un peu de sport, mais pas trop. Je ne parle que de personnes et d'événements que j'aime. Et naturellement, ce week-end papal, faut-il dire, fera évidemment l'objet de différentes stories, ça va de soi.
1: Et là, si vous allez sur la story justement de Nelson Montfort sur Instagram, vous aurez la chance de nous voir tous les deux, puisqu'on a un selfie ensemble.
0: Absolument, je vous ai
1: Nelson
0: répondu.
1: Montfort. Absolument, merci beaucoup. Allez, Nelson Montfort avec nous jusqu'à 11h30, avec vos appels toujours au 01 56 56 44.
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1: Ça passe beaucoup trop vite.
0: Ça, c'est bon.
1: C'est très frustrant.
0: C'est bon,
1: votre coup de griffe, parce que bon, ouais, y a beaucoup de choses très joyeuses. Il y a des choses qui vous agacent un peu. Ça concerne un footballeur.
0: Oui, ça concerne un footballeur du Stade Rennais qui s'appelle Esteban Lepaule, qui le même jour a atteint le plus beau jour de sa vie et peut-être le plus triste. Je résume, il a donc été appelé par Zidane, qui est le nouvel entraîneur de l'équipe de France, comme vous le savez, pour figurer dans la liste des... Bon, là, ils sont une trentaine. Mais je pense que lui, il n'a pas été appelé pour cirer le banc. Je pense qu'il sera effectivement sur le terrain. Donc, voilà, il y a 3 ans, il jouait en division 4, je ne sais pas, à Épinal. Et là, maintenant, il est dans l'équipe de France. Donc, c'est voir le...
1: La progression,
0: Il a fait une déclaration d'amour à la France en disant « J'aime ce pays, vous pouvez la retrouver. »
1: Je peux la citer parce que je l'ai sous les yeux.
0: Bien sûr.
1: Je peux le dire ?
0: Bien sûr.
1: « J'aime la France et là, je sors du foot. J'aime mon pays. Je trouve que la France, c'est trop beau. Je trouve que notre culture est trop bien. J'aime juste la France pour son histoire et tout. Je kiffe ce pays. »
0: C'est intéressant parce qu'il s'exprime avec un langage de jeune, mais en plus il dit quelque chose de très profond, de très beau, de très sincère qui ne peut pas être contredit. Eh bien, que nenni, c'est contredit. Et non seulement c'est contredit, mais il se retrouve insulté, vilipendé, un peu comme le nageur Léon Marchand, il y a quelques semaines, vous en souvenez. Lui, c'est parce qu'il n'avait pas voulu se positionner politiquement, ce en quoi il a tout à fait raison. C'est pas aux sportifs de dire que voilà. Donc, et c'est un peu la même histoire. Mais comment, Melchior, comment, je mets nos auditeurs à témoin, comment peut-on subir d'une telle vague d'insultes dont je vous passerai les mots qui sont prononcés d'insultes vulgaires, grossières et tout, alors qu'on fait une déclaration d'amour à son propre pays. J'ajoute, et ça m'a beaucoup déçu, que je n'ai pas entendu beaucoup de réactions politiques derrière, pour ne pas dire aucune. Donc voilà, en plus ça s'accompagne d'une forme de lâcheté autour de... Et le même jour ou la veille, enfin je sais pas, c'est fait tout ça dans un délai très, très court, il obtient peut-être l'un des plus beaux jours de sa vie et l'un des pires. Mais parfois je me dis, Melchior, dans quel pays vivons-nous? Dans quel pays vivons-nous? La jalousie sociale, c'est ce qu'il y a de pire. Le général de Gaulle le disait à André Malraux, son ministre de la Culture. J'ai l'impression d'être dans un autre... C'est un autre siècle, mais là c'est vraiment, vraiment une autre époque. C'est ce qu'il y a de pire. Là, malheureusement, c'est un défaut assez français, ça. Cette jalousie, je suis un peu... C'est terrible, parce que, c'est un petit peu c'est biblique, c'est un petit peu le meurtre de Caïn contre Abel. C'est ça. Vous savez, en Italie, l'Italie, qui est pourtant un pays, comment dire, un pays du Sud, un pays latin, enfin, en tout cas le Sud de l'Italie, un pays du Sud, un pays latin, mais et c'est le pays des belles voitures. L'Italie, c'est même la plus belle voiture qui soit au monde. Mais quand le voisin a une belle voiture, à ma connaissance, on ne raye pas sa voiture. En France, je ne dis pas que c'est systématique, heureusement, c'est pas si, mais ça arrive. Oui. Ça arrive. Et c'est terrible.
1: Et ça vous énerve. Terrible.
0: Bah, je crois que ça se sent, oui. C'est terrible, oui, ouais. C'est terrible. Donc voilà, je pour en revenir à ce malheur, enfin ce malheureux.
1: Bah non, plus, très si, heureux quand même.
0: Très heureux quand même, mais oui, je pense que ça.
1: Dis donc,
0: ça doit marquer. Ça
1: gâche la fête. Bah, c'est-à-dire qu'on lui reproche d'aimer la France.
0: On lui reproche d'aimer la France.
1: Ouais, ça, j'arrive pas à comprendre.
0: Bah non.
1: Mais bon, j'ai pas donné mon avis, mais voilà. On est très heureux d'avoir quand c'est la Coupe du Monde, de sortir dans la rue pour fêter ça avec un drapeau français, ou avec du maquillage, et
0: de chanter l'hymne national. Je ne vois pas ce qu'il y a de répréhensible à chanter l'hymne national.
1: Bon, vous savez, parfois il y a des choses qui nous dépassent un peu. Mais la voix est libre. Nelson Montfort.
0: Totalement.
1: C'était important d'en parler. Un coup de cœur, quand même. Toujours autour du football. C'était
0: oui, parce que
1: soir.
0: Alors oui, je vous parlais de la ville de Metz, là, tout à l'heure. J'ai eu la chance de me rendre donc à Metz samedi dernier. Je suis très ami avec le club de football du FC Metz, et notamment pour ses dirigeants qui ont un courage exemplaire, notamment devant pas mal de deuils familiaux, et la famille Serin, en l'occurrence. Et j'ai vu une banderole que je vous ai envoyée, n'est-ce pas ?
1: Elle est très belle.
0: Voilà, donc, bienvenue au pape Léon XIV. Vous savez, habituellement, dans les tribunes de football, ce ne sont pas toujours des poètes qui y sont. Et là, je trouve que bienvenue au pape Léon XIV, à quelques jours donc, de la visite du souverain pontife à Metz. Et ben, je trouve que c'est très beau. Et vous savez que pour la petite histoire, ça n'a pas été loin que le rendez-vous du souverain pontife se fasse au stade Saint-Symphorien, mais les organisateurs avaient peur qu'il n'y ait pas assez de monde. Là, du coup, la cathédrale de Metz, à mon avis, va contenir 2000 personnes, ouais. Et encore 2000 personnes, c'est beaucoup. Ouais. Ce qui veut dire que je pense qu'au stade Saint-Symphorien, il y aurait eu beaucoup plus que 2000 personnes, puisque la capacité de ce stade est d'environ 25 000. Mais donc voilà, mais ça sera sûrement. Je trouve que voilà, dans un stade de football, bienvenue au pape Léon XIV qui arrive à Metz dans quelques jours, maintenant dans deux jours. Enfin non,
1: il sera dimanche. Enfin,
0: oui,
1: il arrive dimanche soir.
0: Voilà, c'est
1: lundi.
0: Ça. Ouais. Voilà. Je trouve que c'est très très beau de la part d'une tribune de supporters de football. Et assez rare pour être souligné.
1: On a un commentaire de Anne qui a commenté d'ailleurs sous une de mes photos sur Instagram. Vous pouvez me suivre si vous avez envie. Super ces moments partagés des mercredis matins.
0: Ben c'est très sympa de nous écouter, Anne, et j'espère que vous serez de plus en plus nombreux au fil. En tout cas, ce que je peux vous dire, c'est qu'il m'arrive assez rarement de m'exprimer avec autant de. Enfin voilà, je suis plutôt quelqu'un qui est pudique, qui ne partage pas trop, mais vous, Melchior, et cette radio, et les auditeurs de cette radio, par la même occasion, me font dire que parfois il est bon de se livrer également.
1: On a Jennifer avec nous de Lyon. Bonjour, Jennifer.
3: Oui, bonjour. Bonjour, Melchior. Bonjour Nelson. Bonjour Nelson Montfort.
0: Bonjour voilà. Jenny, puisque je peux bien vous dire, puisque Jennifer, toutes les personnes qui s'appellent Jennifer en général sont surnommées Jenny. Je pense que vous ne faites pas exception
3: Jenny,
0: à la règle. Voilà.
3: Oui, tout à fait.
0: Bonjour Jenny.
3: Voilà, j'apprécie pleinement votre humour, vraiment. Et je suis. Merci d'avoir accepté de rejoindre RCF Notre-Dame chaque mercredi depuis la rentrée, vraiment. J'apprécie donc votre bienveillance dans tous les domaines, ce qui ne vous empêche pas de dénoncer les injustices et les violences du monde. Vous portez en vous de belles valeurs, vraiment merci, merci beaucoup. Restez avec nous, on attend d'un mercredi à l'autre, on vous attend avec impatience sur l'antenne.
0: À vous entendre Jenny, j'ai l'impression que ces valeurs, nous les partageons.
3: Merci. J'aurai 84 ans dans deux mois.
0: Ah, félicitations. Bon anniversaire avec un peu d'avance.
3: Merci. Et je suis pleine d'énergie, d'espérance, d'optimisme. Voilà, il en faut.
1: Merci Jennifer. Pour votre appel, merci beaucoup vraiment de nous avoir
0: appelé. Vous êtes né au mois de novembre, c'est le même mois d'anniversaire que ma fille, donc c'est un mois porte-bonheur. Voilà.
3: Sagittaire.
0: Excellent, très joli signe.
3: Oui. Bonne continuation.
1: Merci beaucoup, Jennifer, pardon, pour votre appel. Vous êtes du mois de mars, hein, vous,
0: oui.
1: Le 12 mars.
0: Oui, bravo.
1: Je note, hein,
0: oui.
1: Pour vous le souhaiter.
0: Oui.
1: Moi, c'est bientôt.
0: C'est-à-dire ?
1: C'est le 15 octobre.
0: Ah, c'est très bientôt, ouais. Je le note.
1: Vous m'enverrez un WhatsApp à 7h30.
0: Oui, je suis assez matinal. Je suis en train de le noter.
1: On arrive à la fin de cet entretien.
0: Déjà.
1: Ça
0: déjà
1: passe trop vite, je souffle de tristesse.
0: J'ai pas été trop bavard, non, dans la deuxième partie un peu moins.
1: Il y avait tant de choses à faire,
0: j'ai
1: à,
0: suivi
1: à
0: votre...
1: dire aussi. Bon, alors l'avenue du pape Léon XIV, vous allez la suivre quand même.
0: Je vais la suivre sur votre antenne, ouais. Mais vraiment, c'est pas des... Moi, j'imagine, enfin, c'est pas que j'imagine, j'en suis sûr, vous serez, ça sera pratiquement du 24h sur 24, enfin, du 18h sur 24, faut-il dire. Et oui, bien sûr que je vais la suivre. En plus, je trouve que... Et là, c'est vrai, là, ça c'est quelque chose qui dépasse, d'ailleurs, bien entendu, une visite vaticane, c'est que je trouve que la radio offre cette capacité d'imagination. Moi j'ai des très, très grands souvenirs, de par exemple, d'événements sportifs en radio. Je me souviens, vous êtes trop jeune pour avoir vécu ça, mais il y avait une arrivée... De légende sur le Tour de France cycliste entre Greg LeMond et Laurent Fignon, où Greg LeMond remporte le Tour de France, Melchior, pour 8 secondes, tout le Tour de France pour 8 secondes devant Laurent Fignon. Et c'était à la radio et c'était formidable. Et une autre fois, je me souviens, dans voiture, il y avait une séance de tir au but, je ne sais plus qui jouait contre qui, et je m'apprêtais à descendre dans un parking, je ne voulais pas descendre parce que si on n'entend plus. Et je suis resté en haut pour attendre la fin de cette séance de tir au but. Tout ça pour vous dire que la radio offre cette capacité d'imaginer que j'adore.
1: Bah merci en tout cas de partager ça chaque mercredi avec nous dans La Voix Libre, dans ce 10-12. C'est un plaisir d'être avec vous, Nelson Montfort. Je lirai ce livre « Au creux de la vague » d'Alain Bron, sorti chez In Octavo, aux éditions In Octavo,
0: oui, hein,
1: tout simplement. Voilà, exactement. Et puis, on salue Laurent Couson,
0: oui.
1: Qui jouera donc son œuvre.
0: Je crois qu'il nous écoute d'ailleurs.
1: Ce sera à Metz.
0: C'est ça, ouais, à Metz, ce lundi. Oui.
1: Et puis, la semaine prochaine, on écoutera Mozart. On n'a pas eu le temps aujourd'hui. Il y avait trop de choses à dire. Et puis, on a eu beaucoup d'appels aussi.
0: Alors, c'est pas n'importe quelle œuvre de Mozart, donc on ne va pas le dire. Ce sera un teaser. Mais on va dire qu'elle est assez liée à la ferveur religieuse qui va entourer la visite papale lors de cette fin de semaine.
1: Nelson Montfort, je vous souhaite une bonne fin de semaine et on se dit à mercredi prochain. Dans un instant, en direct sur RCF Notre-Dame, c'est « Et Dieu dans tout ça » avec Marie-Ange de Montesquieu. À tout de suite.
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2: Ça, c'est une bonne question. Et Dieu dans tout ça, c'est la question que vous posez, Marie-Ange de Montesquieu, chaque jour dans ce 10-12 sur RCF Notre-Dame.
3: Et vous, Melchior, un jour vous viendrez répondre à Dieu dans tout ça?
2: Je
3: ne
2: sais pas si j'aurai beaucoup de choses à dire. Oui.
3: Je vous confesserai pendant un quart d'heure.
2: Allez, si vous voulez. Et on dira Amen à la fin.
3: Ah bah oui, vous connaissez bien le rituel de l'émission. En tout cas, j'ai la joie aujourd'hui de recevoir François-Régis de Guéniveau. Bonjour François-Régis.
4: Bonjour Marie-Ange, merci de me recevoir.
3: Alors pour la première fois, j'ai la joie de recevoir un cateau d'élevage, un vrai. Et oui les amis, un cateau d'élevage comme moi finalement. Alors il y a les cateaux d'élevage qui restent au chaud dans leur moule d'eau bénite hein, toute leur vie, avec option messe tous les dimanches, sans dérogation. Et puis il y a tout un petit camaïeu comme ça de cateaux d'élevage un peu plus rebelles. Alors les uns faisant reposer leur sortie de piste sur un passé lourd d'injonctions trop contraignantes, messe tous les dimanches, confession tous les mois, prière tous les soirs, bénédicité à tous les repas. Bref, sortir du troupeau est juste parfois une simple façon finalement de questionner le sens de tout ça. Hein. Vers quoi je vais, d'où je viens, Dieu ou pas. Bref, aujourd'hui j'ai donc la joie de vous recevoir, François-Régis de Guéniveau, pour ce roman au titre bien mystérieux, pour ceux qui n'en sont pas finalement, hein, de cet élevage, de ce drôle de troupeau de cateau, Totem chez Pauvert. Vous y êtes allé fort avec ce roman tout assumé, Totem, hein, qui correspond à une étape qui a disparu d'ailleurs hein, chez certaines troupes scouts, c'est ça? C'est parti de ça au départ.
4: C'est-à-dire que la première scène, ça s'ouvre sur une nuit d'été en plein milieu des Landes dans les années 90.
3: Ouais.
4: Et on suit le destin de deux jeunes garçons de 12 ans
3: ouais.
4: qui s'enfoncent dans la forêt et qui vont vivre un épisode qui va structurer toute leur jeunesse, toute leur existence. Et qui a trait au scoutisme.
3: Ouais.
4: La totémisation dans le scoutisme, c'était une sorte de rite de passage à l'issue duquel on attribuait au jeune scout un animal totem qui lui permettait à la fois de représenter un condensé de lui-même, la ouais. meilleure part de lui-même, et en même temps la part mystérieuse de lui-même vers laquelle il est censé tendre tout au long de sa vie. Ça, c'est, je dirais, le premier sens.
3: Ouais.
4: En réalité, le vrai sens du roman Totem, il est un peu plus profond que ça, j'espère. C'est l'histoire, en réalité, de tout un rite de passage qui est un rite existentiel. On suit la trace d'un garçon qui a vécu, qui a grandi, qui va retrouver, 25 ans plus tard, après cet épisode, un vieil ami, et qui va, à partir de là, de cette réapparition, se poser des questions un peu plus profondes sur ce que lui est devenu et à quel point il est resté à la hauteur de ses promesses d'enfance. Le vrai totem, en réalité, c'est sa part enfouie en lui-même
3: ouais.
4: à laquelle il doit obéir.
3: Et en fond, vous posez beaucoup la question qui m'a beaucoup intriguée de la dette, en fait. La dette vis-à-vis de nos parents, d'abord, qu'on repousse d'ailleurs bien souvent. Alors, la dette est-elle plus importante à mesure que l'on grandit? Et en même temps, c'est très compliqué et paradoxal parce qu'on leur en veut. Ah, oui, ils ont raté ci, ils ont raté ça. On leur doit quelque chose, la dette vis-à-vis éventuellement de ses frères et sœurs, de sa famille, de ses proches et de ses amis. Et c'est très intéressant de se rendre compte, c'est vrai quand on lit votre livre, quand on le ferme, on se dit mais au fond, est-ce que j'ai bien rendu l'appareil quoi,
4: hein ? Oui, c'est exactement
3: ça. C'est ça la question.
4: C'est ça la question qui est posée. J'ai le sentiment, moi, qu'on a sans cesse des dettes à combler, qu'il faut toujours un peu rendre des comptes.
3: C'est votre truc, ça ?
4: Je dirais pas que c'est mon truc, mais j'ai le sentiment, en grandissant, qu'il faut quand même qu'on puisse rendre des comptes d'abord à ceux qui nous ont construits. Et ce roman, même s'il le traite avec humour, un peu de légèreté, je pense qu'il y a pas mal de tendresse vis-à-vis de cet élevage, de cet gâteau d'élevage
3: ouais.
4: dont j'ai hérité, mais qui est beau. Pour partie, qui est très beau.
3: C'est maintenant que vous vous dites ça? Vous n'êtes pas toujours dit ça?
4: Ça fait un petit bout de temps parce que...
3: Mais vous êtes le gentil de votre famille, vous, un peu, quand même. En tout cas, si on...
4: si ouais, on en je croit sais pas, c'est plus équilibré que ça, je pense. Il y a un mélange de rébellion et de révolte et en même temps d'équilibre et de... Et d'hérite... Enfin, de respect vis-à-vis ouais. de l'héritage que j'ai
3: pour recevoir. En tout cas, votre maman n'était pas une rigolote.
4: Alors attention, le livre, c'est de la fiction.
3: Oui, c'est vrai. Mais est-ce que votre maman était aussi peu rigolote que la maman?
4: C'est pas tout à fait mes parents qui sont décrits dans le roman.
3: Dans le roman.
4: Ouais, ouais. Non, non, au contraire, moi, je suis plein de gratitude, en réalité, vis-à-vis de mon éducation. Et donc, j'ai poussé, évidemment, les curseurs, si vous voulez, dans ce roman.
3: Il est un peu fort,
4: ouais. Ouais, ouais. J'ai poussé les curseurs pour plusieurs raisons. D'abord, c'est une manière aussi de rendre compte d'un milieu qui existe bel et bien. dans lequel j'ai baigné, et c'est vrai. Mais il y a aussi toute une part de tendresse de l'adulte vis-à-vis de ce qu'il a pu vivre. Vous savez, le livre commence sur « Tu honoreras ton père et ta mère ».
3: Ouais.
4: Et ça, c'est un commandement que j'assume bien volontiers. C'est peut-être moins vrai des autres, mais enfin celui-là, il m'est assez facile. La question que pose le roman, en réalité, c'est comment vous passez de l'enfance, c'est-à-dire de l'âge des illusions, à l'âge adulte, c'est-à-dire l'âge de la lucidité, mais qui s'accompagne souvent, malheureusement, d'une forme de cynisme ou d'aigreur ou de renoncement. Et comment vous basculez de l'âge adulte vers un autre âge, qui est l'âge de l'enfance retrouvée. C'est-à-dire que ce n'est pas une régression.
3: Tout milieu confondu.
4: Tout milieu confondu. Ça, je pense que ça concerne tout le monde. Et c'est pour ça que le totem, en réalité, c'est-à-dire cette part mystérieuse qui est enfouie en vous et à laquelle vous devez revenir pour ne pas oublier qui vous êtes et pour ne pas oublier vos promesses d'enfance et vos idéaux, ça, c'est quelque chose d'universel, je pense.
3: Je ne craignais pas seulement l'autorité, je redoutais le changement brutal de registre, l'irruption soudaine du chaos avec donc l'arrivée de Camille. Hein, donc là, c'est le narrateur qui raconte l'arrivée de cette petite sœur. Tout ce que tu veux dehors, mais pas de vagues à la maison. Tel était le code de conduite auquel je m'astreignais spontanément. Moi, le sismologue de la famille, qui avait revêtu le rôle de l'enfant parfait pour compenser les mouvements tectoniques de ma sœur. Alors, elle qui est... que vous représentez en tout cas comme la pure rebelle, qui n'a rien à faire d'aller à la messe le dimanche, etc., qui ne prend pas tout argent comptant, etc. Mais est-ce que ça, c'est pas... Moi, je me suis demandé, est-ce que c'est pas... est-ce que vous... Finalement, est-ce que c'est pas la meilleure représentation de l'image, en tout cas, qu'on se fait de la famille, la bonne famille versaillaise cato, tout ce que tu veux dehors, mais pas de vagues à la maison. C'est si, un truc très cato, ça, en gros, c'est ça, ma question.
4: Non, je
3: d'avoir
4: pense
3: l'air
4: que
3: très bien, très...
4: Je pense que ça déborde très largement la catégorie cato. Je pense D'accord. que l'idée d'adhérer à une forme de norme sociale, c'est commun à tous les milieux. La question derrière, c'est plutôt à quelle norme sociale vous adhérez dans tel et tel milieu. Parce que là, en revanche, les normes changent.
3: C'est ça.
4: Et en l'occurrence, cette Camille, qui est la sœur du narrateur, c'est un peu le mélange de tous mes frères et sœurs, peut-être aussi de moi-même. Et c'est un peu la caution artistique, littéraire de la famille. C'est
3: qui
4: celle qui
3: sèche la messe en
4: allant
3: au ciné.
4: Un peu les idées reçues. Exactement.
3: Ouais,
4: elle sèche la messe. Elle va apprendre par cœur des passages de la Bible pour rassurer
3: énorme,
4: ses parents.
3: Hein.
4: Et en même temps, elle va permettre de faire évoluer progressivement le narrateur, y compris d'ailleurs ses propres parents. Et ça va donner lieu à une famille qui est beaucoup plus ouverte en réalité que ce qu'on peut imaginer au début du roman. Et ça, on s'en aperçoit progressivement. C'est qu'en réalité, l'adhésion qu'ils opèrent en permanence vis-à-vis de la religion, de leur croyance en Dieu, qui est très présent effectivement dans la famille, c'est pas tellement que ça les pousse à rester dogmatiques, c'est que progressivement, il y a une forme d'ouverture au monde et de capacité à aller voir l'autre. Le narrateur, il est capable d'aller discuter avec quelqu'un qui est très différent de lui.
3: Qui ne connaît pas l'Église, qui ne sait pas ce que c'est qu'un prêtre en soutane, qui ne sait pas, qui ne connaît rien ou à l'univers ecclésial. Mm-hmm. Et c'est ça qui est très intéressant, c'est toute cette rencontre, effectivement, cette éducation à l'ouverture tout de même. Et alors, c'est vrai qu'on se demande, vous et votre foi, est-ce que vous avez... parce que là, on imagine qu'il y a un peu de vous là-dedans, évidemment, dans ce roman, François Régis de Guénivaux, est-ce que, finalement, la foi a toujours fait partie de vous? Est-ce que vous avez fait des sorties de route dans la vraie vie, dans la vraie vie qui est la vôtre, qui a été la vôtre?
4: J'ai jamais eu de... J'ai eu quelques traversées du désert, je dirais. Des moments de détachement, des moments peut-être de
3: détachement.
4: Renoncement. Ouais, de détachement, mais pas de révolte.
3: D'accord.
4: J'ai pas vécu des moments de révolte. En revanche, j'ai vécu des moments de ralliement très fort par des signes qui m'ont semblé très explicites, en fait.
3: C'est-à-dire ?
4: Moi, il y a quelque chose qui m'a toujours frappé, dont on parle assez peu, c'est que Dieu n'est pas seulement amour, mais il est aussi humour. Et je me souviens très bien de certains moments, notamment il y a une quinzaine d'années, quelque chose comme ça, j'étais au JMJ à Madrid pour aller voir le pape Benoît XVI, et c'était un moment justement où je commençais à me poser des questions un peu plus sérieuses sur, au fond, est-ce que tout ça est légitime? Est-ce que je fais bien d'y croire ou pas?
3: D'accord.
4: Et donc, je demande à Dieu de m'envoyer un petit signe. Et donc, j'ouvre la Bible et je lui dis, donne-moi un petit signe. Fais en sorte que le passage que je vais choisir au hasard me dise quelque chose. Et je tombe sur un passage de Jonas où la phrase, c'est « Et ils demandèrent un signe, ils n'en eurent point. » C'est quand même extraordinaire.
3: J'avoue.
4: Et là, je me suis dit,
3: ok, avec ça, du coup
4: Dieu est ironique. Et ça, j'adore. Et, c'est, et là, j'ai senti affleurer...
3: No sign is the sign.
4: Exactement. J'ai senti affleurer à ce moment-là quelque chose qui m'est resté depuis, et notamment dans mon travail de littéraire. Mm-hmm. C'est que Dieu, dans cette ironie, dans cet humour, nous échappe. La littérature, c'est quelque chose qui doit échapper. Le roman, c'est ce qui ne se modélise pas. Et dans ces petits signes que j'ai eus, j'en ai eu plein d'autres comme ça, j'ai senti une communion, si vous voulez, entre le mystère de la présence de Dieu,
3: ouais,
4: et sa présence dans l'art en général, d'accord, dans la littérature en particulier, que je vois comme une expérience de l'altérité, du mystère de l'autre, de la capacité à aller vers l'autre, vers son mystère.
3: Qu'est-ce qui nous échappe ? Pour préciser votre pensée dans le roman, qu'est-ce qui échappe à l'écrivain ou au lecteur,
4: hein, tout simplement. À l'être humain, à l'être humain en général. Ce qui lui échappe, c'est tout ce qui ne se modélise pas.
3: Ça veut dire quoi ?
4: Tout ce qui échappe à la mathématisation, tout ce qui échappe aujourd'hui à l'intelligence artificielle, tout ce qui échappe à la volonté de mettre en équation, de mettre en calcul, en nombre, le réel.
3: Tout ce qui est en infra-boutique, tout ce qui est en arrière-boutique.
4: Tout ce qui est invisible, tout ce qui est discret, tout ce qui est silencieux.
3: Ouais.
4: Tout ce qui nous fait vibrer l'âme et qui ne se voit pas.
3: Mmh. Vous rentrez dans les méandres, vous nous invitez au voyage dans les méandres de l'âme humaine, finalement.
4: Exactement.
3: Ça,
4: exactement.
3: Être un bon écrivain, un beau romancier, ça devrait être ça.
4: Je pense que l'art, en général, produit ça, mmh, et Dieu se manifeste par ça. Donc là, il y a un terrain
3: propice. Dans chacun de mes romans.
4: Dans chacun de mes romans, j'essaie d'explorer cette partie de l'invisible et de faire un peu vibrer les âmes dans le monde moderne, c'est-à-dire dans le monde qui subit, bon an mal an, l'innovation technologique, ouais, et donc le triomphe de l'intelligence artificielle, etc. Je ne diabolise rien de tout ça. Il y a des choses miraculeuses et magnifiques dans la modernité, évidemment. Mais dans ce bruit ambiant de l'innovation permanente et de cette volonté d'avoir une emprise sur le monde pour pouvoir le reproduire, c'est ça que fait un algorithme,
3: ouais,
4: on risque de perdre quelque chose de l'ordre du mystère. Alors quand on est catholique, on parle de Dieu, mais un non-croyant, j'en suis certain, est sensible aussi à ça, et ça, c'est quelque chose qui relève de, oui, du mystère, de la grâce, de l'âme, on peut l'appeler comme on veut, mais enfin, il y a quelque chose là qui échappe totalement au mastodonte.
3: L'Église est-elle toujours aussi poussiéreuse ou pas à vos yeux ? Vous qui êtes toujours...
4: Mais moi, en réalité, je ne l'ai jamais considéré comme poussiéreuse.
3: Ouais.
4: Ce qui est poussiéreux, c'est peut-être la manière dont certains essayent d'obéir ou de suivre les préceptes de l'Église. L'Église, en tant que telle, moi, je ne l'ai jamais trouvée poussiéreuse. Et au contraire, je la trouve très vivante. C'est-à-dire que...
3: Ouais.
4: C'est quand même incroyable de se dire que non seulement la Bible, le Nouveau Testament, mais les encycliques... La dernière, il n'y a pas très longtemps, Magnifique Humanité, qui est exceptionnelle, à mon avis. Tous ces textes-là n'ont pas pris une ride. C'est quand même incroyable. En écrivant ce roman Totem, il y a quelques passages qui font référence au pape Léon XIV. Et donc, j'ai relu, moi, l'encyclique du pape Léon XIII.
3: Tiens.
4: Rerum Novarum. Ouais. Parce que Rerum Novarum, fin 19e siècle, il nous parle en réalité des limites du capitalisme et des dangers que ça peut provoquer, notamment dans la classe ouvrière, ouais, parce que rétention du capital et paupérisation d'une certaine partie de la population. Ce que fait Léon XIV, évidemment, c'est un peu dans le même courant. C'est pour vous dire à quel point ça a pris une ride. Ce message-là reste actuel, simplement il l'adapte et il l'applique à notre modernité, au capitalisme tel qu'il est aujourd'hui, c'est-à-dire celui qui triomphe dans tout ce qu'on vient d'évoquer, l'intelligence artificielle, la technologie.
3: C'est un truc à devenir schizophrène quand on est catho convaincu, c'est-à-dire quand on veut adhérer, si on voulait adhérer à 100%, j'avais un prof en prépa Sciences Po il y a longtemps qui disait toujours, vous les cathos, vous pouvez n'être que schizophrène, si vous appliquez à 100%, finalement, en étant capitaliste, vous êtes déjà schizophrène. Vous vous reniez, vous devriez être un parfait communiste. Mmh. Il était très, très, très dans la provoque. Mais c'est vrai que c'est très compliqué à conjuguer. Vouloir gagner plus, travailler plus, je ne sais pas, être dans la vie, dans ce monde, et en même temps, pratiquer une fois à 100%.
4: C'est être, 100%, quoi. Être dans le monde sans être du monde.
3: Bah voilà.
4: Mais
3: Comment on fait ?
4: Moi, je ne crois pas que ça soit schizophrénique. C'est au contraire l'ambition de vouloir vivre une forme d'alignement. Donc c'est le contraire pour moi de la schizophrénie. C'est essayer de trouver en soi la force intérieure qui nous permet d'habiter le monde.
3: Ouais.
4: Et ce monde-là, on le voit quand on est catholique, comme à la fois une création de Dieu et une création de l'homme. L'homme est co-créatif. Donc, pour moi, si vous voulez, c'est moins... Alors, c'est difficile. C'est-à-dire que je pense que vivre dans le monde aujourd'hui, notamment dans cette modernité-là, tout en gardant en soi les valeurs qui nous ont été transmises par l'Église, oui, c'est difficile, mais ça demande certainement le travail de toute une vie et même après. Mais je crois que c'est la condition de l'accomplissement. Et donc, ça n'est pas le facteur du déchirement. C'est le contraire. C'est ce qui nous mène vers une forme d'unité, au contraire.
3: On devrait plus y réfléchir à ça. Vous trouvez qu'on est un peu trop la tête dans le guidon? Alors après, c'est le monde aujourd'hui. Je suis pas en train d'accabler tous les cathos qui en ont ras-le-bol que je... dont je fais partie, donc j'assume aussi, il faut le savoir. Je me mets dans la catégorie à titiller, à picoter, puisque c'est une forme de réveil auquel nous enjoignent les papes et puis le Christ lui-même, finalement.
4: Ouais.
3: Es-tu sûr? Es-tu sûr que tu fais le bon choix? Es-tu sûr que tu donnes assez aux pauvres? Es-tu sûr que tu n'es pas en train de te fourvoyer dans le loisir, dans le plaisir, dans je sais pas, je dis ça comme ça, que je pourrais dire d'autres choses, mais... parce que là, c'est vrai que là, on voit l'arrivée de ce pape imminente qui est incroyable, qui est accueilli beaucoup plus qu'on l'imaginait. Ça fait 4 mois, les places se sont remplies en quelques minutes. Il y a un appel, il y a un besoin, il y a une soif. Mais après, dans la mise en pratique vraiment sérieuse de la foi, eh ben là, je dis pas qu'il y a plus personne, mais ça demande tellement d'efforts par rapport à tout ce qu'on nous propose aujourd'hui comme promesse terrestre, bien terrestre. Si vous me suivez.
4: Oui, mais peut-être que l'écueil qu'on peut faire justement et qui nous concerne tous, c'est de penser que le salut va venir uniquement du catholicisme. Je crois qu'il y a des poches dans l'existence qui révèlent Dieu, qui révèlent son mystère et qui n'appartiennent pas nécessairement à l'Église, à la communauté catholique.
3: Donc, quoi, les valeurs, être bon avec l'autre, être.
4: Mais simplement, encore une fois, lire la littérature.
3: Lire.
4: Recèle vraiment des trésors.
3: Ouais.
4: Parce que c'est.
3: Ça rend plus humain.
4: Ah oui, moi j'en suis persuadé. Je pense que c'est la meilleure école de l'existence à côté de l'existence, c'est-à-dire à côté de l'expérience concrète.
3: Ouais.
4: Et ça, peut-être qu'on l'oublie un peu trop souvent. Moi, je suis frappé de voir, quand je voyage un peu en France pour les salons littéraires, etc., de voir qu'il n'y a pas tant de catholiques que ça dans les salons littéraires. Les vrais grands lecteurs, en tout cas la plupart de ceux que je croise, sont très, très éloignés, en réalité, des questions de la foi. Mais ils ont cette sensibilité romanesque, littéraire, parce qu'ils ont très, très bien compris qu'il y avait quelque chose là, qui relevait de l'ordre du mystère, qui dépassait toutes les catégories, qui ne se rattachait pas à tout ce qu'on vient de se dire sur la tentation de modélisation du monde.
3: Ouais.
4: Ça leur parle.
3: Ça donne une relecture, en fait.
4: Oui, exactement.
3: Fond,
4: ça leur parle, ils s'identifient. Ce sont des instruments de discernement, en réalité.
3: Ouais.
4: Le roman peut jouer le rôle du discernement. Mais je vous donne là un exemple, la littérature, mais il y en a plein d'autres. L'art, en général,
3: cinéma,
4: pour moi, est exceptionnel
3: exemple,
4: dans ce sens-là.
3: Ouais.
4: Les expériences, évidemment, de vulnérabilité. Quand vous allez dans les hôpitaux, quand vous discutez avec des personnes qui sont gravement malades, bien sûr que vous affleurez là quelque chose de l'ordre, encore une fois, du mystère, d'une présence, de quelque chose qui vibre et qui dépasse très largement tout ce que vous avez pu vivre jusqu'à ce jour et qui vous rattache à quelque chose, encore une fois, qui ne se modélise pas. C'est ça le plus important.
3: Vous êtes prêt pour le confessionnal ? Je ne sais pas si vous êtes allé vous confesser récemment, mais là, c'est confessionnal de Montesquieu, c'est un peu différent.
4: Ouais, très bien.
3: C'est parti.
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3: Entre le consultant, l'écrivain et le croyant, lequel de ces trois hommes ment le plus aux autres, aux deux autres, ou que les deux autres?
4: Le consultant.
3: Le consultant,
4: ouais.
3: Ça m'étonne à moitié.
4: Mais oui, parce que c'est le milieu du business.
3: Bah...
4: Et là, pour le coup, se pose quand même la question peut-être de la schizophrénie.
3: Ah.
4: Non, Je pense que le métier ne peut être réellement et pleinement fait que si justement vous arrivez à un ajustement et donc à une forme d'honnêteté intellectuelle,
3: ouais.
4: Même si il faut être tactique. Voilà. Il faut accepter la tactique.
3: Elle est très humaine, finalement, la tactique. Peut-être que le Christ était parfois un peu tactique.
4: Ouais, je citerai peut-être mal, mais il me semble qu'il y a la phrase « Soyez rusés comme des serpents et,
3: et
4: doux comme, comme la colombe ». Donc, bon. Il ne faut, faut pas que ça légitime, évidemment, une forme de malhonnêteté. Mais encore une fois, on est dans le monde, sans être du monde.
3: Peut-on vraiment, selon vous, croire au pardon quand on a passé un livre entier à raconter qu'une dette ne s'efface jamais?
4: Ah. Je n'ai pas la réponse à cette question.
3: D'accord.
4: Et c'est vrai que le roman traite assez frontalement de ça. Pour moi, le pardon et la dette sont peut-être deux sujets différents. C'est-à-dire qu'on peut pardonner quelle que soit la situation. On peut continuer à se sentir endetté vis-à-vis de quelqu'un. Et ce n'est pas forcément un mal. Le totem, c'est aussi ce qui résonne en vous parce que vous vous sentez un devoir. Vous vous sentez obligé vis-à-vis de quelqu'un. Et ça, c'est plutôt une bonne chose. Moi, j'ai un devoir vis-à-vis de l'éducation que j'ai reçue. Exactement.
3: On doit s'écouter aujourd'hui.
4: La transmission, l'héritage, tout ce qu'on a reçu. On a parlé, bien sûr, de destin individuel, mais c'est vrai aussi à l'échelle civilisationnelle.
3: Ouais.
4: Ce sont des dettes, en fait. On doit quelque chose à ceux qui nous ont sauvés, à ceux qui nous ont transmis une culture, à ceux... Voilà. Et cette dette-là, je crois que ça peut, au contraire, être une forme de boussole. Alors, il ne faut pas que ça vous enferme et que ça vous culpabilise.
3: Ouais.
4: Mais ça peut être très vertueux.
3: Ouais.
4: Moi je me sens voilà, exactement.
3: Et une forme aujourd'hui d'ingratitude que vous percevez. C'est aussi ça ce livre finalement.
4: Exactement. Je crois que vous avez cité le mot qui est en filigrane tout au long du roman, c'est la gratitude. Ouais. On peut se sentir endetté vis-à-vis de quelqu'un. La question est de savoir comment vous avez transformé cette dette. Est-ce que vous l'avez la transformée en gratitude ou en forme de culpabilité.
3: Ouais.
4: Le narrateur.
3: Ouais.
4: Progressivement se transforme et transforme son doute intérieur en gratitude. Et il va agir à la fin.
3: Mais c'est ça qui est dingue.
4: À partir de là.
3: Ça rend plus fort, finalement.
4: Exactement.
3: Alors qu'on pourrait croire le contraire, ça rend un peu bébête. Pas du tout. Le fait d'être plein de gratitude vis-à-vis soit de Dieu, soit de l'univers, soit des deux.
4: Mais exactement.
3: Soit de l'histoire, soit de...
4: Mais c'est ça que j'essayais d'expliquer sur l'enfance, puis l'âge adulte, puis l'enfance retrouvée. Enfin, qu'est-ce que c'est l'enfance retrouvée? C'est quelqu'un qui est passé par l'étape de la lucidité de l'âge adulte et qui, pour autant, continue à croire encore au merveilleux parce qu'il reconnaît le miracle de la beauté, de tout ce qu'il a pu recevoir au moment de l'enfance.
3: Ouais.
4: Donc, il retrouve une forme de naïveté, de pureté qui n'a jamais cessé d'exister en lui.
3: Ouais.
4: Et du coup, il se sent plein de gratitude vis-à-vis de ce qu'il a pu vivre dans ses premières années.
3: Mais c'est vrai que ce qui est fou, alors moi j'admire toujours les romanciers dont vous faites partie, François-Régis de Guéniveau, les scènes d'enfance que vous racontez, les discussions notamment avec Sacha, donc ce petit garçon, l'autre personnage clé du roman, lorsqu'ils discutent, qu'ils échangent dans le noir, on les imagine. Et c'est vrai qu'on se retrouve, nous, enfants, soudain, dans un lit superposé, avec une cousine, un cousin, machin. Et on revoit ces conversations, ça fait penser aux 400 coups de François Truffaut. Il y a une capacité chez vous, les romanciers ou les cinéastes, qui ont dressé avec tellement de finesse ces souvenirs d'enfants, mais c'est tellement réaliste, en fait, que ça fait du bien, finalement. Retour en enfance, vous voyez, dans ces conversations un peu à la fois simples et alambiquées, mais dignes de l'enfance.
4: En tout cas, j'ai eu beaucoup de plaisir à écrire ces passages-là, parce qu'ils ont été réellement vécus. Là, on est dans les années 90, au début du roman,
3: ouais.
4: et c'est vrai que c'est une époque, pour peu qu'on ait été enfant à cette époque-là, on a vécu des choses qui étaient sans doute liées à une forme d'optimisme mondial. C'était le moment de la mondialisation heureuse, il y avait le règne des États-Unis, on parlait de la fin de l'histoire. Vous aviez Tom Cruise qui se disputait l'affiche avec Brad Pitt, la Game Boy qui envahissait les cours de récréation.
3: Ça fait vibrer Guillaume de la même génération que nous.
4: Voilà, et puis vous aviez le triomphe de Michael. Il y avait Michael Jordan qui défiait la loi de la gravité dans les airs. Michael Jackson sur la scène avec son moonwalk. Donc il y avait quelque chose là qui faisait rêver,
3: ouais.
4: Très objectivement. Je pense que ça, c'est peut-être moins vrai aujourd'hui. On a basculé dans quelque chose de plus opaque, sans doute, et de plus, peut-être de plus hostile.
3: Nos enfants sont moins innocents, vous trouvez, nos petits?
4: Je pense que c'est à nous, parents, d'essayer de continuer, de garder cette innocence-là et de la préserver.
3: Ouais.
4: De la préserver. Alors, pas le plus longtemps possible, ça serait ridicule. Ça serait comme l'école des femmes de Molière, où vous enfermez en fait une personnalité pour ne surtout pas qu'elle puisse voir ce qui se passe dans le monde. Ça, c'est un vrai danger.
3: Ouais.
4: En revanche, il ne faut pas pour autant basculer dans l'autre extrême, à savoir la confrontation à tout ce qu'il y a de pire dans le monde. Je crois qu'il faut trouver le juste milieu. La magie, par exemple, de l'enfant Jésus à Noël, ça fait partie, je pense, des rendez-vous à ne pas manquer. Les histoires le soir à raconter, ça fait partie des rendez-vous à ne pas manquer. Il y a tout un tas de choses, évidemment, qu'on pourrait développer, mais c'est certain que c'est peut-être un peu plus difficile aujourd'hui parce qu'on parle beaucoup de crise, parce qu'on parle beaucoup de retour de la guerre, parce qu'on parle de retour de la puissance, parce qu'on parle de terrorisme, etc. C'est plus difficile de faire vivre cet optimisme-là naturellement.
3: Ouais. La vertu que vous rêveriez d'obtenir un jour, que vous enviez aux autres. J'ai l'impression que je la pose beaucoup en ce moment, en fin d'émission, celle-là. Mais c'est vrai que vous êtes un artiste, un romancier si accompli. On se demande ce que vous pouvez désirer de plus. François Gisele Gagnevo.
4: Je crois que quand on écrit, c'est parce qu'on sent en soi des lacunes. Sinon, on n'écrirait pas. L'écriture, ça permet de... Non pas de guérir, mais de mettre des mots sur le réel parce qu'on se sent un peu dépossédé du réel. Donc on comprend mieux un peu le monde dans lequel on vit par l'écriture. Donc peut-être que la vertu à laquelle j'aspire, c'est la paix, tout simplement.
3: Tout simplement, la paix intérieure. Bah, vous ne l'ayez pas trop vite, comme ça vous continuerez d'écrire.
4: Exactement.
3: Eh bien, amen.
4: Amen.
3: Je vous donne l'absolution.
4: Merci mon père.
3: À tes dieux dans tout ça. Merci Melchior.
4: Merci pour votre invitation.
2: Merci à tous les deux pour
3: ce échange. Et on se retrouve demain.
2: Oui, vous serez avec qui?
3: Eh bien, vous m'en posez une colle. J'ai horreur que vous me posiez cette question.
2: Ah bon,
3: moi, je suis encore avec François Régis.
2: Mais c'est pour faire la promotion de cette émission.
3: Eh bien, j'ai très mal préparé affaire, ma conclusion, parce que je ne sais plus.
4: Alors dans ce cas, je reviendrai avec joie.
3: J'ai cru que vous alliez me donner la réponse. Là, j'étais très mal.
2: Bon, à demain, en tout cas.
3: Bonne journée, cher
2: Melchior à midi.
3: Gourmand.
2: Et c'est déjà la fin de ce 10-12. Merci à toutes et tous pour votre écoute et votre fidélité. Demain, c'est un 10-12 très largement consacré à la venue du pape Léon XIV. On en parlera notamment à 10h avec notre invité, notamment sur la portée vraiment universelle de la venue du pape, parce que certes, il vient en France, mais tout le monde peut évidemment suivre cette visite. Et puis d'autres choses que je vous prépare pour demain. D'ici là, passez toutes et tous une très belle journée à l'écoute de RCF Notre-Dame.

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7: 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Il est midi, Frédéric Petit avec vous pour un point sur l'information. Nouvelle journée de grève dans une trentaine d'écoles liégeoises pour marquer à nouveau l'opposition des enseignants aux mesures d'économie décidées par la Fédération Wallonie-Bruxelles. C'est aujourd'hui que la Cour constitutionnelle va examiner à Bruxelles la demande en suspension du décret-programme introduit par quatre enseignants, dont trois liégeois. La décision de la Cour constitutionnelle est attendue en début de semaine prochaine. Voreuth, dans la majorité au fédéral, souhaite mettre en place un amortisseur plus efficace contre la hausse des prix de l'énergie. Le chef du groupe des socialistes flamands, Oscar Sönchez, a déposé une proposition de loi à la Chambre. Le texte prévoit, en cas de prix élevé de l'énergie, de réinjecter une plus grande partie des recettes supplémentaires de TVA aux ménages. Achèteriez-vous une pomme abîmée? C'est la question que nous posent les producteurs. Plus de 5000 tonnes de pommes belges risquent d'être perdues cette année car les fruits tachés par la grêle ne répondent pas aux exigences esthétiques des supermarchés. L'organisation de lutte contre le gaspillage alimentaire Waste Warriors et des producteurs ont distribué ces pommes jugées impropres à la vente au Mont des Arts à Bruxelles. Une action en amont de la semaine de la pomme qui se déroulera du 3 au 10 octobre. Grève suspendue à l'aéroport de Charleroi. Les syndicats veulent laisser une chance à de nouvelles négociations sur les primes de nuit. Depuis une semaine, les contrôleurs aériens de Charleroi se croisent les bras entre 22h et 8h du matin. Le mouvement entraînait chaque jour l'annulation de plusieurs dizaines de vols au départ et à destination de l'aéroport. Le ministre des Affaires étrangères, Maxime Prévost, a pris la parole la nuit dernière à la tribune de l'ONU qui tient son Assemblée générale cette semaine en l'absence du Premier ministre retenu en Belgique par les travaux budgétaires. C'est lui qui représente la Belgique. Maxime Prévost s'est demandé si les membres de l'ONU avaient encore une boussole commune. Sa réponse est oui. La Charte des Nations Unies, la loi du plus fort ne doit pas être la seule règle, a-t-il encore ajouté. En marge de ce discours, Maxime Prévost a annoncé le rétablissement des relations diplomatiques entre la Belgique et le Rwanda, suspendues depuis un an et demi en raison du conflit en République démocratique du Congo. Et aujourd'hui, c'est une scène inédite qui doit avoir lieu à l'Assemblée générale des Nations Unies, alors que les débats font rage autour des risques de perte de contrôle de l'intelligence artificielle. Les deux plus grands patron de société d'IA dans le monde, Sam Altman, PDG d'OpenAI, et son principal rival, Dario Amodei, PDG d'Anthropic, ont prévu de s'exprimer à la tribune new-yorkaise. Encore un mot pour vous dire que ce soir en Ligue des champions féminines en football, OHL de Louvain recevra l'AS Rome.
8: Et après ces actualités qui vous étaient présentées par Frédéric Petit, c'est Marc Gérardi qui nous rejoint.
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10: Bonjour à tous et à toutes, bienvenue dans notre émission L'hebdo sur RCF Liège, une émission consacrée à la visite de la ministre fédérale des classes moyennes, des indépendants et des PME, Éléonore Simonet, sur le chantier de construction du futur hôtel de police de Flémal. L'occasion de parler des femmes dans la construction et de leurs difficultés. Il sera aussi question de l'inauguration de la nouvelle administration communale et du CPS de Fléron avec son bourgmestre Thierry Ancion. Bienvenue donc dans notre émission L'Hebdo sur RCF Liège, une émission consacrée dans un premier temps à la visite de la ministre fédérale des classes moyennes, des indépendants et des PME, Éléonore Simonet, sur le chantier de construction du futur hôtel de police de Flémal, à côté du pont d'Ivorame, nous avons rencontré la ministre. Éléonore Simonet, vous visitez le chantier du futur commissariat de Flémal, l'occasion de découvrir les métiers de la construction dans lequel les femmes sont pas assez nombreuses.
11: Tout à fait, découvrir, redécouvrir, grâce à Mbuilt, voilà le secteur de la construction qui est un poids lourd ici en Belgique. Je crois de tête qu'on est à 155 000 entreprises assujetties à la TVA dans la construction et qui pourvoient 280 000 travailleurs, salariés et indépendants. Donc secteur très important, secteur effectivement où il n'y a pas non plus beaucoup de femmes, mais elles sont bien là et donc c'était une invitation que j'ai acceptée directement. Une entreprise familiale, c'est la quatrième génération et reprise par une dame. Madame Kopp, mais voilà, plaisir pour moi d'aller à sa rencontre, de parler des sujets concrets qui touchent voilà, une PME active dans la construction aujourd'hui en 2026 en Belgique.
10: Des PME avec parfois une lourdeur administrative.
11: C'est un point qui est revenu, c'est cette paperasse intense pestive qui n'a cessé d'augmenter ces dernières années. Je pense qu'on est aujourd'hui à un momentum. Il faut pouvoir agir sur des mesures qui ne coûtent pas d'argent à l'État, mais qui permettent tout simplement de libérer du temps à nos entrepreneurs pour qu'ils puissent vraiment faire ce qu'ils font de mieux, à savoir être sur le terrain, sur leur chantier, créer, innover, in fine créer de l'emploi aussi, et ne pas les ennuyer avec de la paperasse intempestive qui parfois n'est pas vraiment justifiée.
10: Parce que les indépendants représentent aussi un secteur important.
11: Ah mais les indépendants et les PME, c'est le moteur de notre économie. Notre économie est basée sur des PME, c'est 99% de notre économie. Et aujourd'hui, il faut pouvoir les soutenir. J'ai présenté au gouvernement un plan PME avec 89 mesures très concrètes pour venir répondre aux différents challenges qu'ils ou elles rencontrent. La paperasse, l'accès au financement, l'accès au marché public, le statut social des indépendants et j'en passe et des meilleurs.
10: La ministre fédérale Éléonore Simonet a aussi rencontré Laura Kopp, une femme dirigeante dans la construction que nous avons aussi rencontrée. Laura Kopp, administratrice déléguée de la société Kopp et Portier, vous réalisez la construction ici du futur commissariat de Flémalm. Mais tout d'abord, vous pouvez nous présenter votre société familiale. Vous êtes la quatrième génération.
12: C'est ça, oui. Donc, quatrième génération d'une société qui était donc à l'époque fondée par mon arrière-grand-père Louis Kopp. Donc, au fil des années, il y a eu différentes scissions. Si on était resté comme on l'était à l'époque, on serait toujours ici avec le groupe Préfère, avec la société CEMAT aussi. Mais voilà, au fur et à mesure des années et des générations, certaines scissions sont apparues pour des raisons de gouvernance. On m'occupe quand même toujours ici à l'heure actuelle, donc uniquement pour le pôle construction entrepreneur général qu'on a gardé, donc 140 collaborateurs pour un chiffre d'affaires de plus ou moins 50 millions ici en 2025.
10: Et vous avez rencontré la ministre Éléonore Simonet pour lui faire part de vos difficultés.
12: Donc à l'initiative d'Mbuilt, cette rencontre a été organisée afin de nous permettre d'exposer les problèmes auxquels nous sommes confrontés en tant qu'entreprise PME, même si nous, c'est vrai, on se situe plutôt dans la, en tant que moyenne entreprise, donc j'imagine que les difficultés sont encore plus grande pour les petites entreprises, les indépendants qui doivent faire face à ce genre de contraintes au quotidien. Mais voilà, la ministre avait envie d'entendre un petit peu des exemples plus concrets sur les problèmes, les lourdeurs administratives et toute l'énergie dépensée dans des actions qui ont parfois très peu de valeur ajoutée.
13: Alors pour vous, en tant que femme, pas de problème pour diriger une entreprise ?
12: C'est une question d'organisation. Comme je disais, on se met parfois, même nous, femmes, une très grande pression au quotidien sur voilà, des sujets divers et variés, que ce soit donc, au travail, à la maison, dans la famille, avec les partenaires, etc. Et donc, voilà, la conclusion au fil des années est qu'il faut savoir déléguer, savoir s'entourer des bonnes personnes et choisir ses combats et ne pas vouloir être exceller dans tous les domaines. Voilà, laisser aussi faire les autres, les choses qu'ils pourraient aussi bien faire que nous.
10: Une visite ministérielle qui était à l'initiative d'Embuild de Liège et de la société flémalloise Copé Portier, la direction belge d'Embuild s'est également rendue sur place.
13: Christine Lost, votre titre d'Embuild?
14: Je suis directrice générale d'Embuild et je suis responsable du service d'études au niveau national et fédéral.
13: Alors nous sommes au futur commissariat de Flémalle avec la visite de la ministre Éléonore Simonet qui a pris des mesures qu'elle a proposées au gouvernement, notamment pour diminuer les lourdeurs administratives.
14: Effectivement, c'était important pour nous en fait, de présenter à la ministre une personne du terrain, donc Madame Kopp, qui a ici un magnifique projet ici à l'Hôtel de Ville et qui est confrontée chaque jour à des difficultés qui l'empêchent en fait, de créer de la valeur, de créer de l'emploi, qui lui prennent beaucoup de temps. Et donc concrètement, on trouvait intéressant pour la ministre de savoir que les mesures qu'elle prend sont inspirées d'histoires comme celle de Madame Kopp. Et c'est vrai qu'une des mesures essentielles qui touche les entrepreneurs de la construction, c'est les lourdeurs administrative. Il y a un plan de simplification administrative qui a été pris par le gouvernement fédéral, mais en fait, on n'en voit jamais la fin. Il y a toujours des nouvelles mesures à proposer. Et encore aujourd'hui, Mme Kopp a pu exposer des difficultés qu'elle rencontre et de simples petites mesures qui pourraient lui permettre de se concentrer sur son travail de construction plutôt que sur de l'administratif.
13: La ministre a rencontré une femme, administratrice déléguée de la société Kopp. Il n'y en a pas assez dans le domaine de la construction.
14: Ah oui, effectivement, malheureusement, les femmes sont vraiment sous-représentées dans le secteur. Bon, forcément, au niveau des ouvrières, on peut comprendre, mais au niveau des femmes chefs d'entreprise, là, on est en dessous de la moyenne nationale, effectivement. Et donc, quand on rencontre des femmes telles que Madame Kopp, qui mènent leur entreprise familiale de quatrième génération avec beaucoup d'humanité,

0: Planifie ses activités, c'est vraiment une démarche qui est très intéressante et donc elle peut passer d'une activité à l'autre en fonction qu'un secteur d'activité marche ou pas. Et donc on voulait vraiment montrer à la ministre, à la veille du grand conclave budgétaire au niveau fédéral, qu'il était important de penser à la construction. Et d'ailleurs on lui a soumis quelques idées qui sont très importantes pour nous à soutenir, on l'espère, et à obtenir lors du prochain conclave budgétaire.
1: Vous pouvez nous en citer l'une ou l'autre, ou c'est trop tôt ?
0: On peut bien sûr vous en citer, parce que depuis 2026, on fait vraiment beaucoup de communication à ce sujet-là et nous sommes en contact permanent avec les ministres du gouvernement fédéral. Nous sollicitons vraiment une baisse de TVA pour les nouvelles constructions. C'est un secteur, au niveau du secteur de la construction, donc les nouvelles constructions, qui est vraiment en grande souffrance, avec des carnets de commandes en berne, une augmentation incroyable des faillites, des difficultés liées à l'augmentation du coût des matériaux, et donc vraiment essentiel, surtout dans un contexte où on doit absolument créer beaucoup de logements vu l'augmentation de la population, où ce secteur doit être soutenu. Et donc nous insistons vraiment pour que le gouvernement puisse baisser la TVA pour les nouvelles constructions.
1: Vous êtes optimiste ?
0: Alors nous faisons notre travail de communication et de conviction, parce que ça créa beaucoup d'emplois également, outre le fait que ça va répondre à un besoin sociétal. Après, il ne faut pas se cacher que nous, on est dans un contexte budgétaire qui est très compliqué. Le gouvernement va chercher 10 milliards d'ici 2029. L'année passée, c'était 9,2 milliards qu'il a trouvé. Donc l'exercice est encore plus colossal. Donc on ne va pas se cacher que c'est très, très compliqué. Par contre, nous pensons qu'on a pu les sensibiliser sur l'importance de sortir le secteur et surtout sur les effets retours que ça peut engendrer au niveau belge en termes de nouvelles recettes, en termes de création d'emplois. Et donc c'est cette vision qu'on espère que le gouvernement pourra adopter lors des discussions à venir.
2: Une visite ministérielle et des instances d'Embild National de Liège et Verviers-Oostbelgien en plein milieu du chantier de construction du futur hôtel de police de Flémalle, qui rassemblera les 90 membres de cette zone de police. Nous avons rencontré aussi le responsable de ce chantier.
1: David Reyna, conducteur de chantier ici pour le futur commissariat de Flémalle. Quand les travaux ont-ils commencé ?
3: Ils ont commencé en mars 2026.
1: Et à quoi ressemblera ce futur commissariat ?
3: Ah ben ça, je veux dire, c'est un projet qui a été porté par Human et Greige. Bâtiment tout en rondeur, comme vous avez pu le voir, c'est 50 mètres de long sur 35 mètres de large. Deux niveaux total et un niveau où on ne refait que la partie centrale, dans le but de mutualiser les deux commissariats de police de la zone monocommunale de Flémalle. Voilà, qui veut dire de plus qu'ils y seront bien.
1: Les travaux devraient être terminés.
3: Nos travaux doivent être terminés en septembre 2027 pour que la police puisse accéder à ces bâtiments fin 2027, début 2028, absolument.
1: Un montant d'investissement ?
3: Ça, je pense qu'il faudrait voir. Je pense tous les lots, nous sommes à 10 millions d'euros.
2: Et on avance même à présent le chiffre de 11 millions d'euros pour ce futur hôtel de police de Flémalle à Ivoramé. Place à la musique à présent dans cette émission L'Hebdo sur RCF Liège. Voici Chaperone, Pink Pony Club.

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0: On poursuit notre émission L'hebdo liégeois sur RCF Liège. Autre sujet à vous présenter, c'est l'inauguration du nouvel hôtel communal de Fléron qui a été rénové et auquel a été adjoint un tout nouveau bâtiment pour le CPAS rue François Lapierre à Fléron. Le bourgmestre de Fléron, Thierry Ancion, est notre guide.
2: Monsieur le bourgmestre, c'est l'aboutissement d'un long dossier. Les travaux ont débuté en novembre 2024.
3: Oui, un peu moins de 2 ans pour arriver à ce beau résultat. Et l'objectif au départ, c'était de rénover notre salle d'administration communale et d'y adjoindre les services du CPAS, ce qui est chose faite aujourd'hui.
2: Une maison communale qui datait du début du XXe siècle ?
3: Tout à fait. Donc c'était un bâtiment qui avait été construit à l'époque aux alentours de 1910-1915 et qui avait été racheté par la commune en 1967 pour en faire son administration communale, qui avait déjà subi une petite rénovation mais qui maintenant était complètement obsolète en termes notamment de coûts énergétiques. Et donc on en a profité aussi pour rénover ce bâtiment en y adjoignant, comme je le disais, les services du CPAS et un nouveau bâtiment.
2: Un investissement important.
3: Relativement important, puisque l'investissement, tous travaux compris avec les abords, là on est aux environs de 7 800 000 euros, plus ou moins, et on a reçu un subside européen d'environ 2 267 000 euros.
2: Alors Fléron, ville à la campagne, c'est son slogan, d'où ces grandes baies vitrées un peu partout.
3: Alors oui, le bâtiment fait vraiment la transition entre la ville et la campagne. Donc tous les citoyens qui auront le bonheur de venir visiter verront vraiment à travers ces baies vitrées, d'un côté la ville et de l'autre côté la campagne. C'était l'objectif du bâtiment, de pouvoir correspondre au slogan de la commune.
2: Alors vous pouvez nous présenter ce nouveau bâtiment rénové et reconstruit avec le CPAS qui pourra travailler dans de bonnes conditions. Que trouve-t-on d'abord au rez-de-chaussée? Un accueil enfin digne de ce nom.
3: Tout à fait, que ce soit au CPAS ou à l'ancienne administration communale, le citoyen n'est pas accueilli. Il arrivait dans un couloir, il devait s'adresser, frapper aux portes des bureaux. Ici, il y a un vrai accueil centralisé. Donc tout citoyen fléronnais qui se présente à l'administration, il y a un desk d'accueil avec une personne qui sera là-bas et qui pourra orienter les personnes vers les services dont elle a besoin.
2: Et qu'y aura-t-il d'autre au rez-de-chaussée?
3: Alors au rez-de-chaussée, d'un côté, nous aurons tout ce qui est service population, état civil, donc tous les services aux citoyens. Et de l'autre, ce seront tous les services du CPAS, où les personnes seront accueillies. Donc il y aura vraiment, chacun aura sa partie, j'y arriverai, chacun aura sa partie et on respecte bien évidemment la discrétion des opérations de chaque côté.
2: Avec un accès PMR?
3: Bien sûr, tout le bâtiment est accessible PMR et comme notre salle du conseil se trouve maintenant au deuxième étage, il y a bien sûr un ascenseur dans le bâtiment.
2: Et que trouve-t-on au premier étage?
3: Premier étage sont principalement des bureaux, donc des bureaux administratifs de la commune et du CPAS. Et alors au deuxième étage, par contre, on retrouve donc la salle du conseil, un réfectoire pour le personnel, une terrasse. Se trouve également mon bureau ainsi que le secrétariat général et les quelques bureaux, dont les bureaux de la direction.
2: Et puis juste en face, un futur mini-parc.
3: Oui, on a retravaillé la bord piéton. Donc on a ouvert en fait le bâtiment pour ceux qui connaissaient l'ancien. Donc on a fait un tour de 90 degrés. On a ouvert le bâtiment sur la rue François Lapierre avec un accès piéton et un mini-parc qui va être réalisé à l'automne pour vraiment verduriser tout cet espace.
2: Il y a un espace de rencontre où on pourra s'asseoir?
3: Oui, il y a des bancs, vraiment l'endroit où les gens pourront s'arrêter, discuter s'ils veulent, quand ils se croisent en venant à l'administration.
2: Et le futur parking sera verdurisé?
3: Alors le parking, ce sera le même parking que vous aviez avant l'administration, sauf qu'on va le réaménager un peu pour le verduriser un peu et surtout un peu le structurer, parce que maintenant c'est vrai que quand les gens arrivent sur le parking, ils arrivent dans un grand espace ouvert, on ne sait pas autrement très bien comment se garer, donc il est prévu de pouvoir l'organiser au mieux et surtout de le verduriser aussi.
2: Le bâtiment des finances, lui, sera vendu à l'entrée du site.
3: C'est l'objectif. Donc le bâtiment, quand on rentrait sur le parking à gauche, on ne le préserve pas, vu que tous les services ont été rapatriés dans le nouveau bâtiment. Et donc, on souhaite s'en séparer pour rationaliser en fait l'entretien de nos bâtiments.
0: La population flaironnaise a pu visiter ce nouvel hôtel communal et les nouveaux bâtiments du CPS qui a déménagé de ses anciens locaux obsolètes. La commune a aussi organisé un petit déjeuner pour son personnel pour le remercier du travail effectué et de la patience durant les travaux. Tout cela avant l'inauguration officielle. Tous les services de la commune et du CPAS sont à présent opérationnels à Fléron. Ceci clôture notre émission L'Hebdo sur RCF Liège. Bon après-midi à tous et à toutes. On conclut en musique avec Tiff Barrow. Wow.

0: 12h30 sur RCF Liège, les actualités régionales, c'est avec Marc Gérardi. Bonjour Marc.
1: Bonjour Christophe, bonjour à tous. Grève et manifestation dans l'enseignement liégeois ce mercredi. La ministre fédérale des PME a visité le chantier du commissariat de police de Flémalle. Le pont d'Ombray en région amétoise va être réhabilité.
0: Grève et manifestation dans l'enseignement liégeois ce mercredi.
1: Ce sont une trentaine d'écoles des réseaux libres et officiels qui sont en grève en région liégeoise pour protester contre les mesures d'économie décidées par la Fédération Wallonie-Bruxelles. Et cet après-midi à 15h, les enseignants se rassembleront en front commun syndical devant le palais de justice de Liège, place Saint-Lambert, pour apporter leur soutien symbolique à l'action de recours introduite par 4 enseignants, dont 3 liégeoises, devant la Cour constitutionnelle de Bruxelles, pour réclamer la suspension du décret-programme de la ministre Valérie Glatigny. La décision de la Cour constitutionnelle doit tomber à la fin du mois de septembre, au plus tôt.
0: La ministre fédérale des PME a visité le chantier du commissariat de police de Flémalle.
1: Éléonore Simonet, ministre fédérale des classes moyennes, des indépendants et des PME, a visité le chantier du futur hôtel de police de Flémalle à côté du pont barrage d'Ivoramé dans le cadre de son plan PME à l'invitation d'Embilt Liège et de l'entreprise générale Copé Portier basée aux Aouirs à Flémalle. La ministre a rencontré Laura Kopp, l'une des trop rares femmes dirigeantes dans le secteur de la construction. Laura Kopp nous présente sa société familiale.
2: C'est ça, oui, donc quatrième génération d'une société qui était donc à l'époque fondée par mon arrière-grand-père Louis Kopp. Donc au fil des années, il y a eu différentes scissions. Si on était resté comme on l'était à l'époque, on serait toujours ici avec le groupe Préfère, avec la société CEMAT aussi. Mais voilà, au fur et à mesure des années et des générations, certaines scissions sont apparues pour des raisons de gouvernance. On occupe quand même toujours ici à l'heure actuelle, donc uniquement pour le pôle construction entrepreneur général qu'on a gardé, donc 140 collaborateurs pour un chiffre d'affaires de plus ou moins 50 millions ici en 2025.
1: Des PME confrontées aux lourdeurs administratives que combat la ministre Éléonore Simonet qui a proposé 89 mesures au gouvernement pour les simplifier.
0: Le pont d'Ombray en région amétoise va être réhabilité.
1: Le pont d'Ombray se situe sur la nationale 698 à Amay, un axe important du réseau wallon, emprunté chaque jour par 250 à 1000 poids lourds par sens de circulation. Les travaux visent à prolonger durablement la durée de vie de l'ouvrage et à améliorer les conditions de déplacement pour l'ensemble des usagers, avec une attention particulière portée au mode doux. Le chantier prévoit notamment la démolition et la reconstruction des têtes de colonne sous appui, le remplacement des appuis du pont et de l'ensemble des joints de dilatation, ainsi que le renouvellement des revêtements routiers. Pendant la phase principale du chantier, le pont d'Ombray, ses accès depuis le rond-point situé en rive gauche, ainsi que sa bretelle d'accès en rive droite, seront fermés à la circulation motorisée. Le passage restera toutefois possible pour les modes doux. La durée des travaux est fixée à 140 jours ouvrables. Afin de maintenir au mieux la continuité des déplacements, plusieurs itinéraires de déviation seront mis en place pendant toute la période de fermeture. Aucune date précise de démarrage des travaux n'a encore été arrêtée. Le chantier ne pourra toutefois pas débuter avant l'automne. Ce calendrier tient compte de la présence d'hirondelles de fenêtres qui nichent sur l'ouvrage. Coût des travaux 1,15 million d'euros hors TVA, subsidié par le ministre wallon de la Mobilité, François Desquennes.
0: La société Icambi du Val-Benoît est en faillite, mais déjà reprise.
1: Le tribunal de l'entreprise de Liège a acté la faillite d'Icambi Belgium. Il s'agit d'une société active dans le call center qui employait 490 personnes. Depuis 35 ans, Icambi Belgium, situé au Val-Benoît à Liège, est spécialisé dans la gestion de la relation client pour le compte d'entreprises et de grandes organisations. Un curateur a été désigné et elle va être reprise par sa filiale Isoui Europe. 86 employés vont perdre leur emploi. Les syndicats dénoncent l'absence de concertation.
0: 12h35, les actualités régionales à l'instant sur RCF Liège. À présent, au tour de Francis Cabrel de nous rejoindre avec ses chansons qui vont tellement loin dans l'échange, le désir de connaître et de partager la solidarité. Surtout, d'autres artistes suivent cette ligne et Michel Gendrin nous propose d'entendre certains de leurs morceaux.

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1: Bonjour, bonjour. Et comme d'habitude, nous allons au fond des albums chercher les chansons qui dérangent parfois, comme François Béranger. Mais celle-ci, elle attaque quelque chose de spécial, le respect des anciens. Respect tout court pour tout humain, de la nature aussi. Un geste, un mot, un sourire, ne jamais manquer de les faire. Et ça s'appelle le vieux.

Nous étions en compagnie de François Béranger avec sa chanson respectueuse, Le Vieux. Autre style avec une orchestration si recherchée, Francis Cabrel qui analyse le monde, celui qui nous entoure et celui en nous qu'il nous faut enrichir d'émotions. La chanson s'intitule « Parlons-nous ».

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2: Nous sommes en compagnie de Francis Cabrel et on va continuer avec une autre chanson de ce garçon, Peuple des frontières. Une alliance de poésie, de voix, d'émotion sur une balade qui nous emmène plus loin. Quel mec ce Francis!

Très belle chanson, merci Francie. Retour sur Françoise Hardy, avec une vision de ce qui nous attend plus loin. On fait cœur avec elle, qui nous entraîne vers le beau et le bien. La chanson s'intitule « Le large ».

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1: En compagnie de François Hardy et de son album Personne d'autre de 2018, on prenait le large. Retrouvons maintenant les Frangines, ces deux sœurs qui nous ont proposé de belles chansons, et j'ai retiré de cet album Donnez-moi.

en compagnie des Frangines, un album de 2019. Donnez-moi, toujours très joli. Je vous retrouve la semaine prochaine, j'espère bien, au rendez-vous de ces belles chansons qui ont du cœur, qui donnent de l'émotion. On termine encore avec Francis Cabrel. Allez, ciao à tout le monde.

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3: Le progrès technique n'est pas contraire au dessein de Dieu, au contraire, il y participe s'il est mis au service de la dignité humaine, c'est ce qu'a affirmé ce matin le pape, il s'exprimait lors de l'audience générale, on y revient juste après les titres. La rencontre entre Donald Trump et Xi Jinping aura bien lieu, le président chinois s'est envolé à bord d'un avion ce matin pour Washington, il sera question de stabilité mondiale, de commerce, d'IA, la Chine qui arrive à ses négociations en position de force, c'est ce que nous verrons. À la une également des élections législatives au Maroc, elles désintéressent les jeunes électeurs, nous espérons de comprendre pourquoi. Et puis enfin, nous irons au Nicaragua. Des experts mandatés par l'ONU dénoncent un recours aux disparitions forcées pour museler toute opposition dans le pays.
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3: Bonjour à tous. Le progrès technique doit donc être au service de l'homme. C'est ce qu'a affirmé tout à l'heure le pape, place Saint-Pierre, face à 25 000 fidèles. Léon XIV a poursuivi sa catéchèse sur la constitution pastorale Gaudium et Spes, l'un des grands textes du Concile Vatican II, qui expose la place et le service de l'Église dans le monde. Un compte-rendu signé Cécile Mérieux.
5: Quelle est la valeur de l'activité humaine dans le monde et par conséquent du progrès technique, social et scientifique, s'interroge le pape. Grâce à sa liberté et à son intelligence, l'homme peut dorénavant se procurer par ses propres moyens ce qu'il attendait autrefois de forces supérieures. Pourtant, le progrès n'est pas à opposer à la relation avec Dieu. Dans les humanismes post-chrétiens, indique Léon XIV, l'être humain et Dieu sont présentés à tort comme des rivaux. Pour affirmer ses connaissances, sa liberté et son progrès, l'homme devrait s'émanciper de Dieu. Or, la constitution pastorale invalide la rivalité entre Dieu et les hommes et voit dans les victoires du genre humain un signe de la grandeur divine et une conséquence de son dessein ineffable. Dieu a confié la création en devenir aux soins de l'homme et de la femme afin qu'il l'amène à son accomplissement par leur activité avisée, poursuit le pape. Léon XIV rappelle enfin que pour être un véritable progrès humain, c'est-à-dire celui de tout l'homme et de tous les hommes, le progrès technique et scientifique doit être animé et orienté par la charité. Ce n'est qu'ainsi qu'il pourra toujours être mis au service de la dignité de l'homme et favoriser l'amélioration des conditions de vie de tous, en particulier des plus défavorisés.
3: Cécile Mérieux. Et puis à l'issue de l'audience générale, le pape a lancé un appel dédié aux mineurs et en particulier isolés, violentés, torturés, exploités sur les routes migratoires. Quand ils n'y perdent pas la vie, dénonce Léon XIV qui interpelle chacun ce matin pour que tous se sentent concernés par leur sort. Un appel lancé en amont de la journée mondiale des migrants et des réfugiés qui a lieu ce dimanche. Et pour montrer l'ampleur de la problématique, rappelons qu'au cours des 6 premiers mois de 2026, un migrant sur 5 était un mineur lorsqu'il est arrivé en Europe. Les enfants victimes collatérales de la guerre au Yémen, la progression des Houthis sur la côte ouest a fait des centaines de morts, près de 130 000 déplacés, dont 57 000 mineurs. Le conflit entre les rebelles chiites et les forces gouvernementales ont aussi provoqué la fermeture de 243 écoles affectant plus de 137 000 élèves, selon l'UNICEF, l'agence onusienne dédiée aux enfants. Deuxième jour d'assemblée générale pour les dirigeants du monde à la tribune de l'ONU. Un discours est particulièrement attendu aujourd'hui, celui du président iranien Massoud Pezeshkian, alors que des discussions ont repris à New York entre les l'émissaire américain Witkoff et le chef de la diplomatie iranienne Araghchi. À la tribune hier, Donald Trump lui a lancé un nouvel ultimatum, un accord ou l'anéantissement de la République islamique. Et pour rester à New York, signalons que l'IA est pour la première fois en débat aujourd'hui au Conseil de sécurité de l'ONU. Un débat en présence des dirigeants d'OpenAI, d'Anthropix ou encore de Hugging Face. Le président chinois s'est envolé donc ce matin pour les États-Unis. Xi Jinping est attendu dans la nuit à Washington où il rencontrera demain Donald Trump, deuxième sommet de l'année entre les chefs des deux superpuissances mondiales. Ils s'étaient déjà entretenus en mai à Pékin au terme d'une année plus que tendue sur fond de droits de douane. La Chine n'avait rien cédé. Elle reste d'ailleurs en position de force face à l'administration Trump. C'est ce que nous explique Marc Julienne, directeur du Centre Asie de l'IFRI.
6: Trump, en réalité, là, il n'a pas beaucoup d'options. En fait, c'est plus vraiment lui qui a l'initiative dans la négociation.
0: En revanche, Xi Jinping, lui, a compris qu'il avait des leviers très déterminants sur les États-Unis. Ce premier levier, le plus important, c'est la question des terres rares et plus généralement ce qu'on appelle les métaux critiques, qui sont absolument essentiels dans l'industrie de la Silicon Valley, dans l'industrie de la tech, mais aussi et surtout dans l'industrie de l'armement. Et donc, les États-Unis ne peuvent pas se passer de ces métaux dont la Chine a un quasi-monopole sur la production et sur le raffinage. Et puis, Xi Jinping s'est aussi rendu compte que Donald Trump avait certaines faiblesses. Par exemple, la Chine est l'importateur quasi-exclusif du soja américain. Or, les producteurs de soja américain sont tous présents dans les États du sud des États-Unis, qui sont l'électorat trumpiste par excellence. Et donc, quand Xi Jinping a tout simplement stoppé les importations en 2025, ça a été un coup dur pour Donald Trump personnellement, puisque Xi Jinping s'attaquait à son électorat. Donc Xi Jinping a des leviers assez précieux, assez efficaces, et Donald Trump en a un peu moins.
3: Marc Julien, directeur du Centre Asie de l'IFRI. La Hongrie, bientôt récompensée pour ses efforts afin de rétablir l'état de droit. Ces derniers mois, le nouveau Premier ministre Peter Magyar a en effet procédé à des réformes en Hongrie pour lutter contre la corruption, prévenir les conflits d'intérêts. Et à ce titre, la Commission européenne se dit prête à rouvrir intégralement l'accès au programme Erasmus, Horizon Europe, aux étudiants, aux chercheurs hongrois, mais surtout à débloquer 4,2 milliards d'euros en faveur de Budapest, de l'argent dû mais gelé pendant le mandat de Viktor Orban. La Belgique et le Rwanda rétablissent leurs relations diplomatiques, annoncent les deux pays ce matin. Elles avaient été rompues en 2025 par le président Kagame. Alors la Belgique, l'ancienne puissance coloniale à la fois de l'ex-Zaïre et du Rwanda, avait vivement critiqué Kigali pour son soutien à l'offensive du M23 dans l'est de la RDC. Au Maroc, près de 16 millions d'électeurs sont appelés aux urnes aujourd'hui pour renouveler la Chambre des représentants. Il s'agit du premier scrutin national depuis les manifestations inédites de la Gen Z l'an dernier. Un vote que semble désaffecter les jeunes, justement, c'est ce que nous explique Nadia Hachimi Alaoui. Elle est enseignante en sciences politiques à l'Université internationale de Rabat.
6: On a une déconnexion des partis politiques et des attentes exprimées par les jeunes, en fait. Ça se voit à deux niveaux. D'abord, avant le taux d'abstention, il y a le phénomène d'inscription électorale, qui est quand même en baisse sur aussi la catégorie jeune. Et donc, il y a un désintérêt pour la vie politique électorale, pour la vie partisane et pour les partis politiques qui eux-mêmes, rejetés d'une certaine manière par des jeunes qui plutôt voient dans la rue un moyen d'expression plutôt que dans les élections, ne font pas un effort non plus pour parler à une jeunesse qui ne s'exprime plus de la même façon, qui parle plus du tout le même langage. Et puis quelque chose qui a été totalement absent de la campagne et qui est au cœur justement, me semble-t-il, de la crise que traverse la société politique marocaine, c'est la question de l'éducation. Une réforme est en cours, mais c'est une réforme essentiellement technique. Or, fondamentalement, au cœur des problématiques de confiance, du lien social, vous avez au Maroc la question de l'éducation.
3: Des propos recueillis par Augustine Asta et puis Mahamat Saïd Abdelkani, 56 ans, reconnu coupable aujourd'hui de crimes contre l'humanité à La Haye. La Cour pénale internationale accuse l'ancien commandant rebelle de la République centrafricaine d'avoir supervisé des passages à tabac et des mauvais traitements lorsqu'il dirigeait l'Office central de répression du banditisme en 2013. L'ONU dénonce un recours généralisé aux disparitions forcées au Nicaragua dans un rapport publié ce mardi. Des experts indépendants mandatés par les Nations Unies rapportent en effet les violations de droits au Nicaragua, la répression que subit l'opposition, les explications de Marcello Gaddi.
7: Le gouvernement du Nicaragua, formé par Daniel Ortega et sa femme et vice-présidente Rosario Murillo, est responsable de la mort en détention de prisonniers politiques et du recours généralisé aux disparitions forcées, conclut un rapport d'experts mandaté par l'ONU. Au moins 8 prisonniers politiques depuis 2018, dont le propre frère de Daniel Ortega, sont morts, selon le groupe indépendant d'experts des Nations Unies sur les droits de l'homme au Nicaragua. Le gouvernement a utilisé les disparitions forcées comme arme pour réprimer la dissidence, ajoute ce groupe qui indique avoir vérifié 161 cas de disparition. Leur nombre réel est certainement plus élevé compte tenu de la peur omniprésente de représailles et du démantèlement quasi total de la société civile indépendante dans le pays. Ils appellent aussi la communauté internationale à prendre des mesures. Revenu au pouvoir en 2007, et réélu depuis lors de scrutins entachés d'irrégularités, Daniel Ortega a assuré dans un discours le 19 juillet qu'il n'y aurait plus d'élections qui permettent à l'opposition d'essayer de s'emparer du pouvoir. Marcello Gaddi pour Radio Vatican.
3: Au Panama, l'Église catholique a enregistré des dizaines de plaintes pour violences sexuelles sur des mineurs et d'autres personnes vulnérables commises par des religieux pendant plus de 20 ans. L'enquête publiée hier a été réalisée par deux universités catholiques à la demande de l'Église. Elle dévoile donc que 37 plaintes pour violences sexuelles ont été déposées, des violences commises entre 2001 et 2025. Et puis enfin, au Sri Lanka, les 15 personnes condamnées hier à des peines de plus de 200 ans d'emprisonnement pour leur participation aux attentats djihadistes du dimanche de Pâques 2019 ont fait appel. Voilà, c'est la fin de ce journal. Merci de l'avoir suivi. L'actualité revient ce soir à 18h. Une excellente journée à vous tous.

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0: It Céleste à l'instant sur RCF Liège, retrouvons à présent Mission Surprise avec aujourd'hui une question, comment faire pour écouter vraiment ?
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2: Bienvenue dans les Missions Surprises, l'émission du Vicariat Cheminée Célébrée. Nous voici, Marie de Lovin-Foss, responsable du service biblique, et moi-même, Sabine Wüstenberg. Aujourd'hui, nous allons nous plonger dans l'Évangile selon Matthieu, au chapitre 13, et nous prendrons les versets 1 à 23.
3: Ce jour-là, Jésus était sorti de la maison. Il était assis au bord de la mer.
2: Auprès de lui se rassemblèrent des foules, si grandes qu'il monta dans une barque où il s'assit. Toute la foule se tenait sur le rivage.
3: Et il leur dit beaucoup de choses en paraboles.
2: Voici que le semeur sortit pour semer.
3: Comme il semait, des grains sont tombés au bord du chemin et les oiseaux sont venus tout manger.
2: D'autres sont tombés sur le sol pierreux, où ils n'avaient pas beaucoup de terre. Ils ont levé aussitôt, parce que la terre était peu profonde. Le soleil s'étant levé, ils ont brûlé, et, faute de racines, ils ont séché.
3: D'autres sont tombés dans les ronces. Les ronces ont poussé et les ont étouffées.
2: D'autres sont tombés dans la bonne terre, et ils ont donné du fruit à raison de 100 ou 60 ou 30 pour un.
3: Celui qui a des oreilles, qu'il écoute.
2: Les disciples s'approchèrent de Jésus et lui dirent : Pourquoi leur parles-tu en parabole ?
3: Il leur répondit : À vous il est donné de connaître les mystères du royaume des cieux, mais ce n'est pas donné à ceux-là.
2: À celui qui a, on donnera, et il sera dans l'abondance. À celui qui n'a pas, on enlèvera même ce qu'il a.
3: Si je leur parle en parabole, c'est parce qu'ils regardent sans regarder, qu'ils écoutent sans écouter ni comprendre.
2: Ainsi s'accomplit pour eux la prophétie d'Isaïe.
3: Vous aurez beau écouter, vous ne comprendrez pas. Vous aurez beau regarder, vous ne verrez pas. Le cœur de ce peuple s'est alourdi. Ils sont devenus durs d'oreilles. Ils se sont bouchés les yeux de peur que leurs yeux ne voient, que leurs oreilles n'entendent, que leur cœur ne comprenne et qu'ils se convertissent. Et moi, je les guérirai.
2: Mais vous, heureux vos yeux puisqu'ils voient et vos oreilles puisqu'elles entendent.
3: Amen, je vous le dis, beaucoup de prophètes et de justes ont désiré voir ce que vous voyez et ne l'ont pas vu. Entendre ce que vous entendez et ne l'ont pas entendu.
2: Vous donc, écoutez ce que veut dire la parabole du semeur.
3: Quand quelqu'un entend la parole du royaume sans la comprendre, le mauvais survient et s'empare de ce qui est semé dans son cœur. Celui-là, c'est le terrain ensemencé au bord du chemin.
2: Celui qui a reçu la semence sur un sol pierreux, c'est celui qui entend la parole et la reçoit aussitôt avec joie. Mais il n'a pas de racine en lui. Il est l'homme d'un moment. Quand vient la détresse ou la persécution à cause de la parole, il trébuche aussitôt.
3: Celui qui a reçu la semence dans les ronces, c'est celui qui entend la parole, mais le souci du monde et la séduction de la richesse étouffent la parole, qui ne donne pas de fruits.
2: Celui qui a reçu la semence dans la bonne terre, c'est celui qui entend la parole et la comprend. Il porte du fruit à raison de 100, ou 60, ou 30 pour un. Alors Marie, voilà un texte bien dense. Est-ce que tu pourrais expliquer la raison pour laquelle Jésus a tendance à parler en parabole ?
3: C'est le propre des maîtres juifs. C'est une stratégie, en fait. Quand un maître juif se rend compte qu'en face de lui, des personnes ont de la difficulté à recevoir son message, eh bien, il va raconter une petite histoire. Hein. Donc c'est un truc hein, que Jésus nous donne quand on a l'impression que les gens en face de nous ont de la difficulté à écouter vraiment. Eh bien, au lieu d'argumenter, il se met à raconter une petite histoire. Pourquoi ? Parce que à ce moment-là, nous pouvons avoir tendance à être pris dans l'histoire, c'est-à-dire à se mettre à nous identifier à l'un ou l'autre personnage. Et là, ce sont des personnages du monde de la création, des grains, de la terre, des ronces, etc. Et donc, ça fait réagir. Et justement, ça fait réagir et sortir d'un raisonnement purement cérébral.
4: Oui, donc, pardon, ça vient nous toucher plus au niveau du cœur que de la tête, quoi. On peut s'identifier à un personnage et comprendre par la suite que ça vient parler, toucher quelque chose qui nous interpelle, qui fait partie de nous, c'est un peu ça ?
3: C'est sortir, pour ceux qui ont une petite connaissance psychologique, nous pouvons être dans l'hémisphère droit, hein, cérébral, analysé, expliqué. Puis l'hémisphère gauche, c'est tout ce qui est l'art. On sort d'un... c'est une façon de voir, de comprendre la réalité où il y a une forme de lâcher prise qui se vit plus facilement. C'est pas nécessairement se laisser toucher le cœur parce que ça, je peux être dans... C'est une perche que Jésus nous tend, mais choisir de se laisser toucher profondément, c'est justement, c'est un choix, c'est une posture. Et Jésus ne va jamais aller là où on ne lui a pas ouvert la porte volontairement. Et donc le but, et puis il reprend, et ça c'est le propre de Jésus, les maîtres juifs, c'est leur stratégie pour ne pas rester devant un mur. Et Jésus va plus loin en reprenant la prophétie d'Isaïe, c'est que pour lui en fait, c'est l'occasion de nous laisser guérir. Donc c'est pas simplement dépasser le mur, dépasser la résistance, mais plus profondément se laisser guérir. Et c'est pour ça qu'il nous parle en parabole. C'est une stratégie, ou plutôt une occasion de plus qu'il nous donne pour aller plus loin.
4: Oui, et comment comprendre alors que l'explication de la parabole, il la donne principalement à ses disciples? Enfin, si je comprends bien la question qui est posée par les disciples, pourquoi leur parles-tu en parabole? Et que Jésus leur répond, à vous il est donné de connaître les mystères du royaume des cieux, mais ce n'est pas donné à ceux-là. Comment on peut comprendre ça?
3: Pour Jésus, le plus important, c'est la parabole. C'est pas la parabole, c'est la perche qu'il tend. Et justement, est-ce que je... reçoit, est-ce que je saisis cette perche qu'il me tend ou pas ? Et le fait pour les disciples de poser une question, dire « explique-nous toi, qu'est-ce que tu veux nous dire au juste ?» Ben, c'est une façon justement de répondre à cette perche que Jésus tend. Et puis, et en cela, ils apprennent à voir et à écouter. Mais on voit bien qu'en prenant l'ensemble de l'évangile selon Matthieu, il y a un décalage manifeste entre ce que Jésus vit, exprime, accomplit, et la façon dont les disciples reçoivent, choisissent de vivre avec lui. Hein, c'est quelques chapitres plus loin, ils vont chercher qui d'entre eux est le plus grand. Hein,
4: oui.
3: Ils vont même se disputer pour ça. Donc... même les disciples, ils ont besoin d'apprendre à voir et à comprendre. Un premier pas, c'est justement de poser une question à Jésus. Et c'est une façon de se laisser questionner, de se laisser interpeller pour aller plus loin.
4: Et par rapport à ce passage, qu'est-ce que tu dirais comme enjeu principal ?
3: Quand j'écoute, qu'est-ce que je cherche ? Donc c'est l'enjeu principal, c'est d'apprendre à écouter vraiment. Et ça, nous en faisons tous l'expérience. Pas d'abord, c'est toujours facile de voir autour de nous ceux qui n'écoutent pas, mais moi, quand est-ce qu'il m'arrive d'écouter vraiment et quand est-ce qu'il m'arrive de ne pas écouter ? Parce que personne d'entre nous n'est accompli à 100%. Et donc, c'est de voir, tiens, quand je parviens à écouter, en fait, qu'est-ce qui m'aide ? Et quand c'est plus difficile pour moi d'écouter, et pour l'évangéliste Matthieu, écouter vraiment, c'est acquérir de me laisser questionner. L'autre a des questions à se poser, et en même temps, est-ce que moi-même, j'accueille de me laisser questionner? Parce que si je trouve que c'est seulement l'autre qui a à se questionner, et que moi, de toute façon, tout est clair, tout est limpide, tout est droit, il y a quelque chose de pas juste. C'est un monologue, c'est pas un dialogue. Donc l'enjeu, c'est dans quelle mesure est-ce que j'apprends à écouter? Et là, on voit Jésus qui va plus loin, parce que sa première parabole, c'est la parabole des deux maisons. Et là, il avait dit, l'enjeu, c'est pas simplement d'écouter, mais c'est de mettre en pratique. Oui. Et après l'expérience qu'il vit avec ses disciples, avec les foules, il se rend compte qu'il y a un enjeu encore plus fondamental. Encore faut-il apprendre à écouter. Parce que si je n'apprends pas à écouter, comment je vais pouvoir mettre en pratique ce que je n'ai pas écouté?
4: Et pour apprendre à écouter vraiment, c'est chercher à comprendre.
3: C'est chercher à me laisser questionner. Parce que comprendre, c'est la traduction en français. Dans le langage biblique, cela veut dire me laisser questionner. Parce qu'on n'est pas du tout dans le cérébral, c'est ce que j'ai exprimé ici. Ouais. C'est pour ça que Jésus parle en parabole. C'est pour quitter quelque part simplement ce raisonnement cérébral où bien souvent nous sommes en monologue, pour aller plus loin, se laisser surprendre, se laisser désarçonner, se laisser bousculer, remuer, et pourquoi pas se laisser questionner.
4: Alors nous allons prendre une minute en écoutant le chant pour nous laisser questionner et laisser descendre ce qui a été entendu, écouté, partagé. En écoutant le chant, écoute, ton Dieu t'appelle, du frère Jean-Baptiste.

0: Nous revoici dans l'émission Les Missions Surprises sur les ondes RCF avec l'équipe du service biblique, Marie et moi-même Sabine. Avant la pause, nous avons découvert Matthieu 13, 1, 23 et surtout l'enjeu de ce passage qui est la façon d'écouter, apprendre à écouter. Alors je propose maintenant qu'on reprenne chaque étape, chacune des quatre façons d'écouter. Donc la première, dans la parabole, on nous disait que la première façon d'écouter, c'est quand les grains semés tombaient au bord du chemin et que les oiseaux viennent les manger. Comment est-ce que tu expliquerais cette façon d'écouter?
1: Alors Jésus lui-même l'a expliqué. Donc ce sont ceux justement qui disent, qui écoutent, c'est-à-dire entend, écouter au sens passif du terme, sans comprendre la parole, c'est-à-dire sans chercher à me laisser questionner. C'est ceux, en fait, c'est chaque fois, parce que je vais parler en jeu, c'est plus direct, et je nous invite aussi à nous laisser questionner, puisque c'est de cela qu'il s'agit. Chaque fois, en fait, que quelqu'un me parle, et a fortiori que Dieu me parle, et qu'à l'intérieur, en fait, je dis tout simplement, en fait, je sais. Donc, je n'écoute pas, je suis là. La parole, en fait, elle reste au bord de moi-même, au bord du chemin. Elle ne vient pas dans ma terre, dans mon quotidien, dans ma vie, dans ce qui m'anime. Elle reste au bord, parce que je sais.
0: Oui, elle glisse complètement sans entrer et nous travailler, quoi.
1: Voilà. Donc là, en fait, la qualité d'écoute, c'est zéro. Voilà.
0: Au moins, c'est clair. Alors, la seconde façon d'écouter, c'est celui qui reçoit la semence, sur un sol pierreux. Et là, quelle est cette façon d'écouter?
1: Alors Jésus nous dit, c'est celui qui entend la parole et la reçoit aussitôt avec joie, mais il n'a pas de racine en lui. Il est l'homme d'un moment et quand vient la détresse ou la persécution à cause de la parole, il trébuche aussitôt. Et donc c'est quand j'écoute et en même temps de façon, je dirais, naïve, sans chercher à percevoir, mais quand Jésus me dit ça. Parce que le propre, quand quelqu'un nous parle, ou quand moi-même j'éprouve le besoin de parler, c'est que quelque chose n'est pas clair ou gagne à être explicite, clarifié. Et donc, quand quelqu'un me parle, eh bien, il me parle, mais en fait, à quoi est-ce qu'il veut attirer mon attention au juste? Qu'est-ce que ça implique déplacement, comme dépassement? Je peux écouter quand Jésus nous dit aimez le Seigneur de tout votre cœur, de tout votre être, de toute votre intelligence et aimer son prochain comme soi-même. On peut se dire oh formidable Dieu, t'amour, quel cadeau, quelle joie. Oui, mais en même temps, est-ce que je prends le temps de me dire attends, aimer de tout mon cœur, de toute ma force, ça implique quoi pour moi comme transformation? Et si je ne suis pas attentive à ça, que je suis simplement, parce que j'entends que c'est aimer Dieu et que aimer, ça me semble tout beau, tout joli, je ne me prépare pas, je ne cherche pas à voir qu'est-ce qui en moi a besoin d'être questionné, justement, d'être converti, pour reprendre le langage biblique, de mûrir, pour reprendre un langage du développement humain. Et quand je peux vivre ça, à ce moment-là, quand vient justement un défi, je peux mettre en pratique ce que j'ai reconnu à vivre comme déplacement pour aimer de toute ma force et pas simplement comme dans un monde de bisounours. Et donc c'est ça, c'est chaque fois que j'écoute la parole avec joie, avec une joie naïve en fait, mais sans me dire, il y a aussi une interpellation, parce que quand Jésus nous parle, il y a chaque fois un cadeau et en même temps une interpellation. Et est-ce que j'accueille aussi la face interpellation de sa parole?
0: Oui, donc là on passe une étape, on écoute quand même, ça vient toucher mais vraiment la fine couche. Et puis, voilà quoi, on ne va pas plus loin.
1: Sans me laisser questionner.
0: Oui, sans me laisser questionner.
1: Ouais. Sans accueillir la face interpellante de cette heureuse nouvelle que Jésus nous partage.
0: Mais alors, quelle est la différence avec celui, la troisième forme d'écoute, qui reçoit la semence dans les ronces?
1: Celui qui reçoit dans les ronces, donc là, je vais plus loin, je suis conscient que ce n'est pas nécessairement facile de vivre ce que Jésus m'invite à vivre avec lui. Et en même temps, eh bien, mes priorités ne sont pas encore clairement placées. J'écoute Jésus, je reconnais qu'il y a une dimension interpellante dans sa parole, mais en même temps, j'ai aussi mes projets, j'ai mes priorités, j'ai mes préoccupations. Et donc, je n'ai pas suffisamment de disponibilité intérieure pour en fait vivre le travail de l'interpellation. Je perçois qu'il y a quelque chose, mais en même temps, voilà, je me dis, je prendrai le temps pour ça quand un autre moment. Et alors qu'en fait, eh bien, mes préoccupations, voire mes projets, mes désirs auront d'autant plus de consistance et aussi de joie, de bonheur durable que j'accueille. En fait, que le cœur de ma vie, c'est pas d'abord mon projet, mes préoccupations, mais que le cœur de ma vie, c'est d'abord Jésus, puis d'écouter sa parole. Et en le laissant être au cœur de ma vie, eh bien, en fait, tout ce qui anime ma vie, mon quotidien, est d'autant plus solide. Et là, je rejoins la parabole que j'évoquais avec les deux maisons bâties sur le roc ou bien sur le sable. Tout ce qui est bâti avec Jésus, eh bien, oui, ça demande d'avoir l'impression à certains moments de vivre quelque chose qui n'est pas reconnu socialement, de vivre des démarches, de vivre un travail qui n'est pas reconnu socialement, qui n'est pas du « m'as-tu vu hein ?». Et en même temps, qu'est-ce qui nous fait vivre dans la durée? Est-ce que c'est quand nous cherchons à plaire aux autres et à être à la mode? Ou bien, d'avoir quelque chose, d'être d'autant plus au clair avec soi-même, avec Dieu, avec les autres, et d'être cohérent, en fait. Mm-hmm. Parce que la parole de Jésus, ce n'est que ça, hein, d'être plus au clair et plus cohérent.
0: Donc la quatrième, c'est juste tout ce que tu viens d'expliquer, c'est-à-dire se laisser questionner, se laisser habiter à chaque moment, dans chaque situation de vie, par la parole et vivre tout ce que nous vivons en ayant conscience de ce que Jésus nous propose et en le mettant en action, en vivant notre vie à partir de ça. Enfin, comment est-ce que tu le définirais ou l'affinerais?
1: Donc, ça veut dire d'abord, quand j'écoute la parole, je reconnais que j'ai à me laisser questionner. C'est pas simplement que je sais. Il y a certaines choses que je sais. Et l'évangéliste Matthieu a une parole très belle hein, qui dit, dans la suite du chapitre 13, au verset 52, c'est que tout scribe tire de son trésor du neuf et de l'ancien. Oui, il y a des choses que je sais, mais en même temps, j'ai toujours un angle mort dans mon champ de vision. Je désire justement que cet angle mort devienne de plus en plus petit et au contraire, que mon angle de lumière devienne de plus en plus grand. Et c'est pour ça que j'aime écouter. Qu'est-ce que j'ai à accueillir là dans ce que l'autre me dit, même s'il s'exprime maladroitement et avec lui-même ou elle-même ses propres angles morts, mais qu'est-ce que j'ai à écouter? Donc ça, c'est la première étape. Qu'est-ce que j'ai à écouter? Qu'est-ce que j'ai à questionner? Et puis la deuxième étape, c'est qu'est-ce qui est interpellant pour moi? Est-ce que je l'accueille? Et est-ce que je consens aussi à ce que ça devienne une forme de priorité pour moi, grandir dans cette cohérence pour répondre à cette interpellation. Ou bien, pour le moment, je n'ai pas le temps parce que je suis prise par d'autres choses. Et donc, ce sera... il y a le temps. Il y a les week-ends, puis il y a la semaine.
0: Voilà.
1: Il y a ce que je fais la semaine, puis le week-end, tchou, tchou, tchou.
0: Alors, petit tiroir.
1: Et quand je me retrouve le lundi, il y a un décalage. Donc, c'est ça l'enjeu. Donc, c'est pas en tout temps, c'est pas, j'ai pas acquis de ne plus avoir de tiroir dans ma vie, parce que écouter et vivre avec Jésus, ben ça devient un désir et un choix de chaque instant. Et à ce moment-là, en fait, c'est pas différents types de terres, c'est ces quatre exemples, c'est une même terre, mais qui accueille, que ça tombe pas à côté, mais dedans, et que les pierres, eh bien, qu'on les enlève, les ronces aussi, qu'on les mette de côté, pour que la semence puisse tomber dans toute sa profondeur de cette belle terre.
0: Alors, c'est l'été, hein, nous avons vraiment du travail de jardinage, Marie, n'est-ce pas ?
1: En toute saison. Hein.
0: Oui, en toute saison, mais effectivement, là, je prenais l'exemple de la saison d'été où justement on travaille beaucoup la terre et c'est l'occasion de nous laisser travailler, de laisser travailler notre terre. Et nous vous laissons sur ce travail de notre terre, chacun, chacune. Vous pouvez réécouter nos podcasts sur rcf.fr et nous vous laissons avec le chant « Que ta parole de la communauté de l'Emmanuel ».

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5: Bonjour à toutes et à tous. Un mercredi matin de grève aujourd'hui dans une trentaine d'écoles liégeoises pour marquer à nouveau l'opposition des enseignants aux mesures d'économie décidées par la Fédération Wallonie-Bruxelles. C'est aujourd'hui que la Cour constitutionnelle examine la demande en suspension du décret programme introduit par 4 enseignants, dont des liégeois. La décision de la Cour constitutionnelle est attendue en début de semaine prochaine. La Fédération patronale interprofessionnelle SDI appelle le gouvernement. Le gouvernement fédéral a anticipé les conséquences de la remontée des prix de l'énergie pour les indépendants et les petites et moyennes entreprises. Elle demande notamment de prolonger certaines facilités de paiement et de pouvoir agir rapidement en cas de nouvelle flambée des prix. Grève suspendue à l'aéroport de Charleroi. Les syndicats veulent laisser une chance à de nouvelles négociations sur les primes de nuit. Depuis une semaine, les contrôleurs aériens de Charleroi se croisent les bras entre 22h et 8h du matin. Le mouvement entraînait chaque jour l'annulation de plusieurs dizaines de vols au départ et à destination de l'aéroport. Le ministre des Affaires étrangères, Maxime Prévost, a pris la parole la nuit dernière à la tribune de l'ONU qui tient son Assemblée générale cette semaine. En l'absence du Premier ministre, Bart De Wever, retenu en Belgique par les travaux budgétaires, c'est lui qui représente donc la Belgique. Et Maxime Prévost s'est demandé si les membres de l'ONU avaient encore une boussole commune. Sa réponse est oui. La Charte des Nations Unies, la loi du plus fort, ne doit pas être la seule règle, a-t-il encore déclaré. Et aujourd'hui, c'est une scène inédite qui doit avoir lieu à l'Assemblée générale des Nations Unies, alors que les débats font rage autour des risques de la perte de contrôle de l'intelligence artificielle. Les deux plus grands patrons de la société d'IA dans le monde, Sam Altman, PDG d'OpenAI, et son principal rival, Dario Amodei, PDG d'Anthropic, ont prévu de s'exprimer à la tribune. L'ADEPS publie son nouveau rapport sur la condition physique des adolescents en Fédération Wallonie-Bruxelles, une étude réalisée tous les 10 ans. Celle-ci a donc été réalisée l'année dernière. Elle montre que nos jeunes ont perdu en souplesse et en force musculaire. Par contre, ils ont gagné en endurance cardio-respiratoire. Pour la première fois, l'ADEPS a aussi questionné les jeunes sur leurs habitudes. 83% pratiquent au moins un sport en dehors de l'école. Dans ses recommandations, l'ADEPS préconise de prioriser notamment des activités améliorant leur renforcement musculaire et inciter les jeunes à adopter des moyens de transport actifs. Eux, ils cochent certainement toutes les cases. Vic de Smet et Yana de Kreunar ont remporté hier l'argent dans les contre-la-montre juniors 17-18 ans au championnat du monde de cyclisme à Montréal et puis en football en Ligue des champions féminines. OHL reçoit ce soir l'AS Rom à 18h45.
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La valse, c'était vous ? Bonjour, vous êtes sur RCF Liège pour un voyage au pays des mots. Et avec Frankenstein qui est drôlement affaibli, il a été recueilli par un bateau, il voudrait continuer et il voudrait surtout que le capitaine aille vers le nord, mais non, parce que les gens du bateau veulent avoir la paix. Il est affaibli, il est endormi, mais il crie, lui ai-je dit, parce qu'ils rentreront bientôt en Angleterre. Ce sont tous les matelots. Vous y retournez donc vraiment ? Hélas, oui. Je ne peux résister à leurs exigences. Il m'est impossible de les mener au danger contre leur gré. Je suis contraint de repartir. Faites-le si vous voulez, mais je ne le ferai pas. Vous êtes libre d'abandonner votre entreprise, mais la mienne m'est assignée par le ciel. Et je n'ose pas. Je suis faible. Mais les esprits qui favorisent ma vengeance me donneront à coup sûr la force nécessaire. » En prononçant ces paroles, il essaya de sauter hors du lit, mais cet effort fut trop grand pour lui. Il retomba et perdit connaissance. Il ne reprit ses sens que longtemps après, et je crus plusieurs fois sa vie entièrement éteinte. Enfin, ses yeux s'ouvrirent, il respirait avec peine et ne pouvait parler. Le chirurgien lui donna un calmant et nous ordonna de le laisser en parfait repos. Mais il me dit dans l'intervalle que mon ami n'avait plus à coup sûr beaucoup d'heures à vivre. Il était condamné, et je ne pouvais que souffrir et attendre. J'étais assis à son chevet, je l'observais, ses yeux étaient fermés, et je croyais qu'il dormait, mais bientôt il m'appela d'une voix faible, m'ordonnant de m'approcher, il me dit. Hélas, la force sur laquelle je comptais a disparu. Je sens que je vais mourir et que lui, mon ennemi et mon persécuteur, existe peut-être encore. Ne croyez pas, Walton, qu'au dernier moment de ma vie, j'éprouve encore cette haine brûlante et ce désir de vengeance que je vous ai jadis exprimé. Mais je sens justifier mon désir de voir mourir mon adversaire. J'ai passé ces derniers jours à faire mon examen de conscience. Je ne trouve point ma conduite blâmable. Dans un accès de folie enthousiaste, j'ai crié un être rationnel et j'étais obligée d'assurer autant qu'il était en mon pouvoir son bonheur et son bien-être. C'était là mon devoir, mais il en était un autre, encore supérieur. Mes devoirs envers les êtres de ma propre espèce réclamaient davantage mes soins, puisqu'ils entraînaient une proportion plus grande de bonheur ou de misère. C'est pour cette raison que j'ai refusé. Et j'ai bien agi en refusant de créer une compagne à ce premier être. Il a fait preuve dans ses crimes d'une cruauté et d'un égoïsme sans exemple. Il a tué les miens. Il a voué à la mort des êtres d'une sensibilité exquise, heureux et sage. Et je ne sais pas où peut le mener cette soif de vengeance. Malheureux lui-même, il faudrait qu'il mourût pour ne causer le malheur d'aucun autre. C'est à moi qu'il incombait de le faire disparaître, mais je n'ai pas pu y réussir. Poussé par l'égoïsme et la haine, je vous ai demandé de reprendre ma tâche inachevée et je vous renouvelle cette demande aujourd'hui sous la seule impulsion de la raison et de la vertu. Et pourtant, je ne peux vous demander pour mener à bien cette entreprise de renoncer à votre patrie et aux vôtres. Désormais, puisque vous rentrez en Angleterre, vous n'avez guère de chance de le rencontrer. Mais je vous laisse juge de ses arguments et de l'équilibre exact de vos devoirs. Mon jugement et mes idées sont déjà troublées par la mort toute proche de moi. Je n'ose vous demander de faire ce que je crois juste, car peut-être suis-je encore sous l'influence de la passion. Qu'il vive pour être l'instrument du crime, c'est une pensée qui me trouble autrement. Leur présence, où j'attends d'un instant à l'autre ma libération, est la seule heureuse que j'ai goûtée depuis plusieurs années. Les fantômes des morts bien-aimés passent devant moi et je me hâte vers leurs bras tendus. Adieu, Walton. Cherchez le bonheur dans le calme et fuyez l'ambition, même si ce n'est que celle apparemment innocente de vous distinguer par la science et l'ambition. Et cependant, pourquoi parler ainsi ? J'ai trouvé moi-même la ruine dans ces espérances, mais peut-être un autre les réalisera-t-il.
Sa voix baissait à mesure qu'il parlait. Enfin, épuisé par l'effort, il retomba dans le silence. Environ une demi-heure après, il essaya de parler encore, mais en vain. Il me pressa faiblement la main, puis ses yeux se fermèrent pour toujours, tandis que l'irradiation d'un doux sourire disparaissait de ses lèvres. « Margaret, quel commentaire puis-je faire sur l'extinction prématurée de cette âme merveilleuse ? Que puis-je dire qui vous fasse comprendre la profondeur de mon chagrin ? Tout ce que j'exprimerais serait insuffisant et sans portée. Mes larmes coulent. Un nuage de désenchantement couvre mon esprit, mais je suis en route pour l'Angleterre et peut-être y trouverai-je une consolation. On m'interrompt. Que veut dire ce bruit ? Il est minuit, le vent est favorable et l'homme de quart bouge à peine sur le pont. Voici de nouveau le son d'une voix humaine, mais plus rauque. Il vient de la cabine où reposent encore les restes de Frankenstein. Il faut me lever et aller voir. Bonsoir, ma chère sœur. Grand Dieu, quelle scène vient de se passer ? Le souvenir m'en donne encore le vertige. Je sais à peine si je vais avoir la force de vous la narrer en détail. Et pourtant, l'histoire que je viens de raconter serait incomplète sans cette catastrophe finale et étonnante. J'entrai dans la cabine où reposaient les restes de mon malheureux et admirable ami. Au-dessus de lui se penchait une silhouette que je ne peux trouver des mots pour décrire, d'une taille gigantesque et pourtant étrange et difforme dans ses proportions. Tandis qu'il s'inclinait au-dessus du cercueil, son visage était caché par de longues mèches de cheveux entremêlées. Mais une main immense était tendue, semblable par sa couleur et sa contexture, apparente à celle d'une momie. En entendant le bruit de mes pas, il cessa de pousser des exclamations d'horreur et de douleur et se précipita par la fenêtre. Jamais je n'ai contemplé de vision aussi horrible que sa face, d'une hideur aussi repoussante et pourtant terrifiante. Je fermais involontairement les yeux et j'essayais de me rappeler mon devoir à l'égard de ce criminel. Je lui criais de s'arrêter. Il attendit, me regarda avec étonnement et se tournant de nouveau vers le corps inerte de son créateur, parut oublier ma présence. Toutes ses expressions et ses gestes semblaient dictés par la rage effrénée de quelque passion irrésistible. « Voici encore une de mes victimes, s'écria-t-il. Cette mort est la consommation de mes crimes. Par elle, la succession misérable d'événements dont se compose mon être atteint sa fin. Ah, Frankenstein, être généreux et dévoué, à quoi bon te demander maintenant de me pardonner ? À moi qui t'ai irréparablement détruit en détruisant tout ce que tu aimais, hélas. Il est froid. Il ne peut pas me répondre. Il paraissait suffoqué. Et mes impulsions premières qui m'avaient suggéré le devoir d'obéir à la requête de mon ami mourant en tuant son ennemi furent alors suspendues par un mélange de curiosité et de compassion. Je m'approchais de cet être terrible. Je n'osais lever à nouveau les yeux sur son visage, à tel point sa laideur était apeurante et inhumaine. J'essayais de parler, mais les paroles moururent sur mes lèvres. Le monstre continua à s'adresser des reproches emportés et incohérents. Je finis par rassembler la force nécessaire.

effrayant égoïsme me poussait, tandis que le remords empoisonnait mon cœur. Croyez-vous que le gémissement de Clerval était une musique pour mes oreilles ? Quelle musique allons-nous entendre ? Cœur blessé, Pétula Clark.

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1: Frankenstein est mort sur le bateau et voici qu'apparaît l'horrible chose qui se penche sur Frankenstein. Mon cœur était fait pour ressentir l'amour et la sympathie. Et quand la souffrance l'y arracha pour le plonger dans le mal et la haine, il ne supporta point la violence de ce changement sans ces tortures telles que vous ne pouvez même pas les imaginer. Après avoir assassiné Clerval, je retournais en Suisse, le cœur brisé et accablé. J'avais pitié de Frankenstein, ma pitié allait jusqu'à l'horreur, je m'abhorrais moi-même. Mais quand je découvris que lui, l'auteur de mon existence et de ses tourments inexprimables, osait espérer le bonheur, que tout en accumulant la misère et le désespoir sur ma tête, il cherchait sa propre joie dans des sentiments et des passions dont le goût m'était à jamais interdit. Alors, une envie impuissante et une indignation amère m'emplirent d'une soif insatiable de vengeance. Je me rappelais ma menace et résolus de l'exécuter. Je savais que je me préparais ainsi à moi-même une torture mortelle, mais j'étais l'esclave et non le maître d'une impulsion que j'exécrais, sans pourtant pouvoir lui désobéir. Cependant, quand elle mourut, non, alors je ne souffris pas. J'avais chassé tout sentiment, étouffé toute torture, pour me rassasier de l'excès même de mon désespoir. Le mal, désormais, devint mon bien. Arrivé à ce point, je ne pouvais plus qu'adapter ma nature à un élément que j'avais volontairement choisi. L'accomplissement de mon dessein démoniaque devint une passion irrésistible et maintenant, tout est terminé. Voilà ma dernière victime. Je fus tout d'abord touché par les expressions de sa souffrance, mais quand je me rappelais ce que m'avait dit Frankenstein, de l'éloquence et de la persuasion dont il était capable, et que mon regard rencontra la forme inerte de mon ami, la flamme de l'indignation s'éleva de nouveau dans mon cœur. « Misérable ! » m'écriai-je. Vous avez beau venir vous lamenter ici sur la désolation dont vous êtes l'auteur, vous portez la torche au milieu d'un groupe

édifice. Et lorsqu'ils sont consumés, vous vous asseyez parmi les ruines et vous vous lamentez sur leur chute. Démon hypocrite, si celui que vous pleurez vivait encore, il serait encore l'objet. Il deviendrait de nouveau la proie de votre vengeance maudite. Ce n'est pas de la pitié que vous ressentez. Vous ne vous lamentez que parce que la victime de votre haine est arrachée à votre puissance. Ah, telle n'est pas la réalité. Telle n'est pas la réalité, interrompit-il. Et pourtant, telle doit être l'impression que vous transmet ce qui semble être le sens de mes actes. Je ne cherche cependant point de compagnon de misère. Jamais il ne me serait donné de susciter la sympathie. Quand je cherchais d'abord, c'était l'amour de la vertu, les sentiments de bonheur, d'affection dont mon être débordait, que je voulais faire partager à un autre. Mais maintenant que pour moi la vertu est devenue une ombre et que le bonheur et affection se sont changés en un désespoir amer et hideux, quel sentiment voudrais-je faire partager ? Il me suffit de souffrir dans la solitude tant que dureront mes souffrances. Je sais bien qu'à ma mort, l'horreur et l'opprobre pèseront sur ma mémoire. Jadis, ma fantaisie se repaissait de rêves de vertu, de gloire et de joie. Jadis, j'espérais dans mon illusion rencontrer des êtres capables de me pardonner ma forme extérieure et de m'aimer pour les vertus que j'étais en mesure de manifester. J'étais nourrie de pensées élevées, d'honneur et de dévouement. Mais aujourd'hui, le crime m'a dégradée au-dessous de l'animal le plus bas. Nul crime, nulle haine, nulle cruauté, nulle misère n'existe qui puisse se comparer au mien. Quand je parcours la liste effrayante de mes actes, je ne peux retrouver en moi cette même créature dont l'esprit contenait les visions sublimes et transcendantes de la beauté et de la majesté du bien. Mais c'est ainsi que vont les choses. L'ange déchu devient un démon du mal. Et pourtant, même cet ennemi de Dieu a dans sa désolation des compagnons et des amis. Quant à moi, je suis seul. Vous qui appelez Frankenstein votre ami, vous paraissez connaître mes crimes et mes malheurs. Mais parmi les détails qu'il vous a donnés, ne figure pas la somme des heures et des mois de souffrance que j'ai subies, émaciées par des passions impuissantes. Car tout en détruisant ses espérances, je ne satisfaisais point mes propres aspirations. Elles ne cessaient jamais d'être ardentes et douloureuses. Sans cesse, je cherchais l'amour et l'amitié. Je ne rencontrais que le mépris. N'avait-il pas là une injustice ? Dois-je donc passer pour le seul criminel alors que l'humanité entière a péché contre moi ? Pourquoi ne haïssez-vous point Félix qui chassa son ami de sa porte en l'outrageant? Mais non, ce sont là des êtres vertueux et immaculés. Quant à moi, le misérable et l'abandonné, je ne suis qu'un être abortif, digne de mépris, d'être frappé, foulé aux pieds. Mon sang bout encore aujourd'hui au souvenir de cette injustice. Mais il est vrai que je suis un criminel. J'ai assassiné des êtres exquis et faibles. J'ai étouffé l'innocent dans son sommeil, étranglé celui qui n'avait jamais fait aucun mal, ni à moi-même, ni à aucun autre être vivant. J'ai voué à la souffrance mon Créateur, l'exemple choisi de tout ce qui, parmi les hommes, est digne d'amour et d'admiration. Je l'ai poursuivi jusqu'à cette ruine irrémédiable. Il est là, devant moi, blanc et froid, dans la mort. Vous me haïssez, mais votre abhorrence ne saurait égaler celle avec laquelle je me regarde moi-même. Je considère ces mains qui ont exécuté le crime. Je pense à ce cœur qui en a conçu l'image et j'aspire à l'heure où ces mains rencontreront mes yeux, où cette image ne entrera plus ma pensée. Ne craignez pas que je sois désormais l'instrument du crime. Mon œuvre est presque complète. Il ne faut ni votre mort, ni celle d'aucun homme pour terminer la série de mon être et accomplir l'acte nécessaire, mais la mienne seule. Ne pensez pas que je mette quelque lenteur à consommer ce sacrifice. Je vais quitter votre navire sur le radeau de glace qui m'y a emmené et faire route vers l'extrémité la plus septentrionale du globe. Je rassemblerai moi-même mon bûcher,
funéraire, je réduirai en cendres ce corps misérable pour que les restes n'en puissent donner aucune lumière aux malheureux poussés par une curiosité maudite qui voudrait créer un être semblable à ce que j'ai été. Je vais donc mourir. Je ne sentirai plus les tortures qui me rongent. Je ne serai plus en proie aux désirs insatisfaits et pourtant inextinguibles. Celui-là est mort, qui m'appela à la vie. Et quand je ne serai plus le souvenir de l'un et l'autre, se dissipera rapidement. Je ne verrai plus le soleil et les étoiles. Je ne sentirai plus la caresse du vent sur mes joues. La lumière, le toucher, la conscience passeront. Et c'est en cette condition que je trouverai mon bonheur. Il y a des années, lorsqu'à mes yeux les images de ce monde surgirent pour la première fois, lorsque je sentis la chaleur enivrante de l'été, quand j'entendis frissonner les feuilles et chanter les oiseaux, alors que ces choses étaient tout pour moi, j'aurais pleuré de mourir. Aujourd'hui, c'est ma seule consolation. Souillée par des crimes, déchirée par le remords le plus amer, où donc trouverais-je le repos, sinon dans la mort ? Adieu, je vous quitte, et vous êtes le dernier des humains que ces yeux contempleront jamais. Adieu, Frankenstein, si tu vivais encore, et si tu caressais contre moi quelques désirs de vengeance, ma vie le satisferait mieux que ma destruction. Mais non, tu ne voulais ma mort que pour m'empêcher de causer de plus grands maux. Et pourtant, si sous quelque forme qui m'est inconnue, tu n'avais cessé de penser et de sentir, tu ne chercherais pas contre moi de vengeance plus grande que celle que je subis. Dans l'accablement de ta ruine, ta torture était encore inférieure à la mienne, car l'aiguillon cruel du remords ne cessera d'irriter mes blessures qu'à l'heure où la mort les fermera pour toujours. Mais bientôt, s'écria-t-il, avec une ardeur triste et solennelle, je vais mourir, et ce que je ressens ne sera plus ressenti. Bientôt, ces ardentes tortures seront éteintes. Je monterai en triomphe sur mon bûcher funèbre et j'exulterai dans la souffrance atroce du feu. La lumière de ces flammes s'effacera, mes cendres seront balayées jusque dans la mer par le vent. Mon esprit dormira dans la paix, ou s'il pense encore, il ne pensera pas à coup sûr, de même qu'aujourd'hui. Adieu. En disant ces mots, il s'élança par la fenêtre de la cabine sur le radeau de glace tout proche du navire. Les vagues l'emportèrent, perdu dans les ténèbres lointaines. Ainsi se termine cette histoire, quand même extraordinaire, mais pleine de réflexion. Voilà, je vous laisse. Nous en parlerons peut-être un peu, parce que l'IA a mis ses doigts dans l'histoire, et peut-être nous en parlerons la semaine prochaine. Nous allons terminer par Alain Souchon, Les regrets.

0: Soyez les bienvenus dans notre émission Forme et Formation. Vous connaissez notre devise pour rester en forme spirituellement, intellectuellement, moralement et même physiquement. Il est important de se former. C'est ce que nous ferons aussi dans cette émission. Et aujourd'hui, on va présenter un cours qui est, c'est plusieurs samedis matin. Donc, ça veut dire que ça se passe le week-end, donc c'est certainement agréable aussi à suivre. Ça s'appelle « Spiritualité et art », un cours donné par Monique Close et Sophie Decharneux, qui m'ont rejoint toutes les deux dans notre studio. Bonjour à toutes les deux.
1: Bonjour. Bonjour, Ralph.
0: Je crois que c'est un nouveau cours, en tout cas, il est renseigné comme nouveau cours. Spiritualité. Dans votre cours, comment voyez-vous, comment abordez-vous le terme de spiritualité?
1: Je pense que les deux termes sont ambigus. L'art, c'est tout aussi bien l'activité que le produit.
0: C'est ça.
1: Autrement dit, il faut voir de quel côté on se place. Quant à la spiritualité, bien, c'est comme un plongeon dans l'intimité profonde en vue de retrouver sa vraie intimité, et cet approfondissement de soi-même nous pousse à la transcendance, de l'immanence à la transcendance, et nous tourne en tant que chrétien vers la contemplation et l'adoration. Ça, c'est rejoindre l'idée des chrétiens du Moyen-Âge et jusqu'au XVIe siècle.
0: C'est ça. Spiritualité, aujourd'hui, est souvent utilisée dans un sens très large. Je suppose que vous, Sophie, dans votre cours, vous allez quand même vous centrer un petit peu sur la spiritualité chrétienne?
2: Oui et non. C'est-à-dire, on va partir de plus large que ça. Parce qu'effectivement, cette notion de spiritualité, elle a largement évolué au fil des siècles et des dernières années. Et donc, on va plutôt affiner le propos jusqu'à arriver à cette spiritualité chrétienne, mais en parlant à la fois de l'art et de l'approche spirituelle de certaines œuvres qui ne sont pas du tout contemporaines, qui ne sont pas européennes et qui ne sont donc de facto pas une approche chrétienne. Donc on a vraiment un cheminement qui va partir d'un espace géographique et temporel plus large pour arriver jusqu'à notre approche plus chrétienne spécifiquement.
0: Alors Monique, vous y avez déjà un peu répondu, mais je vais quand même reposer la question de façon assez plate. À quoi sert l'art? Parce que, à première vue, ça ne produit rien d'utile, hein, parce que c'est pas pour ça que la vie est meilleure, on peut pas le manger, hein, mais à quoi sert l'art?
1: L'art sert à humaniser la vie, pourrait-on dire, la rendre plus humaine et rendre surtout le regard que l'on pose sur la vie plus profondément humain et dès lors plus proche de, j'allais dire, de l'intention divine. L'art ne rend pas ce qui est visible. Nous partons d'ailleurs de ce constat-là. Il rend visible une part de mystère qui nous échappe au premier abord dans la quête de l'utile et du rendement.
0: Donc ça rend visible un monde différent, un autre monde?
1: La profondeur du monde, pas un monde différent.
0: C'est ça.
1: Ça rend visible un monde, la profondeur du monde. Et alors, sur cette lancée, je voudrais dire aussi que la spiritualité, elle n'est pas que celle du récepteur. Nous vivons dans un monde où tout est expression de la sensibilité, de l'émotion, du ressenti. Or, l'art, il a été créé par quelqu'un d'autre. Donc, dans notre quête de la spiritualité, nous allons chaque fois essayer de retrouver la spiritualité de l'artiste, peut-être celle du commanditaire, c'est-à-dire de celui qui a demandé l'œuvre. Et puis après, nous nous poserons la question de savoir si nous recevons cette œuvre de la même manière ou si, en raison du décalage historique, nous la recevons autrement et si elle peut nous aider, nous, dans notre spiritualité actuelle. Voilà, donc chaque œuvre sera analysée de cette manière-là.
2: Donc l'enjeu, en quelque sorte, est de sortir de ce qui est une mouvance assez fréquente actuellement, que l'œuvre pourrait être reçue comme un test de Rorschach. C'est-à-dire, que voyez-vous à travers ces tâches, même si ici on aborde beaucoup plus d'art figuratif que d'art abstrait, quoi qu'on en verra un petit peu, il n'y a pas uniquement le ressenti émotionnel de celui qui reçoit l'œuvre. On veut vraiment essayer de dépasser cette première lecture qui est extrêmement fréquente et qui est naturelle, qui est spontanée. Il y a toujours une émotion à la lecture d'une œuvre. Mais en fait, il y a bien plus que ça. Et donc, déplacer la lecture ou la réception d'une œuvre d'une stricte subjectivité pour aller chercher plus loin ce que, comme Monique le dit si bien, ce qui a voulu être exprimé, comment ça a été exprimé et quels sont les choix de l'artiste.
0: Donc, rejoindre une autre subjectivité.
2: Tout à fait. Et alors, on ne parle plus tout à fait de subjectivité parce qu'elle n'est plus unique. Il y a celle de l'artiste, celle du commanditaire, celle du contexte, de l'espace géopolitique de l'époque. Et donc, on a vraiment une approche qui va essayer de permettre à chaque spectateur d'une œuvre d'art de sortir de ce premier créneau. J'ai une émotion positive, négative devant une œuvre pour aller beaucoup, beaucoup plus loin dans la réception de cette œuvre. C'est exactement comme le texte d'évangile, un texte que l'on reçoit, qui va peut-être susciter l'une ou l'autre émotion et interprétation. Mais si on creuse, qu'y a-t-il dans le texte avant, qui précède, dans le texte qui suit, qu'y a-t-il au moment où on a rédigé le texte que... Et donc, c'est vraiment creuser plus pour se dire... L'artiste a un message, le commanditaire de l'œuvre a un message, le moyen choisi pour exprimer tel sujet, le support, un vitrail, une peinture, sont tant d'éléments à prendre en compte dans la réception d'une œuvre d'art.
0: Alors ceux qui viendront assister à votre cours viennent d'horizons très différents. Il y a des professeurs de religion, il y a des gens qui travaillent en pastoral. Quel est votre objectif pour ce cours, qu'est-ce que vous voudriez que les gens reçoivent et avec quoi repartent-ils après le cours?
1: Je pense que notre premier objectif, d'accord, c'est de donner, leur apprendre à voir. Parce qu'ils travaillent dans une église, dans une école, à un endroit ou à un autre, où il y a des représentations des œuvres d'art chrétien ou même simplement des copies. Et trop souvent... on s'arrête à l'histoire. Ah, c'est une annonciation, c'est une nativité, même souvent on ne voit pas la différence entre la nativité et peut-être la visite des bergers, ou la visite des bergers et celle des mages. Il ne s'agit pas d'identifier le texte, il s'agit d'aller au-delà. Donc, leur apprendre à voir, et surtout, leur apprendre à découvrir qu'autour d'eux, chez eux, dans leur église, dans leur cadre, il y a des œuvres qui parlent et qui vont plus loin que simplement cette narration. Et de ce point de vue-là, nous allons essayer de prendre comme exemple, en tout cas de travailler un certain nombre d'œuvres du diocèse de Liège. Des œuvres qui viennent de nos musées, qui viennent de nos églises. Et si les étudiants veulent nous apporter une œuvre qu'ils ont chez eux, qu'ils ne comprennent pas ou bien qu'ils considèrent comme plate et dans laquelle ils ne voient pas de spiritualité particulière, eh bien, leur proposer de l'amener et de la travailler ensemble, parce que ce cours veut rester un cours... ce n'est pas un cours ex-cathédra, c'est un cours d'analyse...
0: C'est ça. Et vous allez surtout analyser des tableaux, c'est ça, ou des sculptures peut-être?
1: Non, nous allons essayer de prendre un peu en considération tous les arts plastiques, parce que nous pourrions le faire toute une année aussi, en fait tout un cours sur la musique, s'il y avait une demande.
0: Évidemment.
1: Parce qu'on peut retrouver exactement la même chose dans la musique des différentes époques, dans le madrigalisme, et on trouve cette volonté expressive d'une spiritualité et pas simplement le fait de réciter un texte sur des notes de musique. Donc cette même analyse pourrait se faire. Mais non, nous allons prendre essentiellement architecture, sculpture, peinture, mosaïque
2: et vitraux. Ça, c'est sans doute le premier objectif, apprendre à voir ou se rappeler de d'ouvrir réellement les yeux. Maintenant, il y a peut-être un deuxième et un troisième objectif. Je dirais que ce cours peut nourrir aussi le cheminement personnel de chacun dans leur cheminement de spiritualité, voire de foi, notamment parce qu'on peut partager notre propre vécu et notre propre chemin personnel à travers les œuvres qui ont jalonné notre vie spirituelle. Donc chacun le reçoit avec sa propre expérience intérieure, sa propre vie intérieure. Et puis il y a un troisième objectif, selon les profils, certaines œuvres peuvent être utilisées dans des démarches catéchétiques, donc pour des rassemblements en paroisse. Certains assistants paroissiaux, profs de religion, peuvent évidemment y trouver des supports qui vont permettre d'animer des groupes d'âge différents, que ce soit enfants ou adultes. Ça peut évidemment transformer peut-être un discours très théorique en se disant ben, une image permet peut-être d'accrocher les enfants lors d'un rassemblement caté ou des adultes, peu importe. Donc, on va dire qu'il y a quand même moyen de rencontrer les différents étudiants d'où qu'ils viennent et quelle que soit leur formation en cours à travers le cours. D'autant que, comme on le disait, on a la grande chance de pouvoir s'adapter au public qu'on a devant nous en ajustant un peu en fonction des besoins.
0: Et surtout du fait que nous vivons dans une société basée très fort sur les images. Donc je crois qu'aujourd'hui, les images peuvent véhiculer beaucoup de messages.
2: Non seulement elles véhiculent beaucoup de messages, mais comme on est noyé d'images, prendre la peine de se dire je m'arrête un instant et je la regarde réellement, c'est essentiel. Et cette image peut me nourrir, peut me faire grandir et peut aussi ouvrir différentes portes, c'est-à-dire m'apprendre à creuser, à chercher plus loin.
0: Alors Monique, tout à l'heure, vous avez dit que la musique fait partie aussi des arts et peuvent aussi véhiculer la spiritualité. Eh bien, cela vaut certainement pour le Messie de Handel. Et donc là, on va écouter l'Alléluia, très connu. Vous l'avez choisi, pourquoi ?
2: Je dirais parce que c'est avant tout un must qu'on a toujours plaisir à écouter. Ensuite, parce que l'Alléluia, c'est le symbole de la résurrection. C'est un ça éclate de joie et ça signifie que nous, dans notre cours, on a énormément de plaisir à rencontrer et à échanger avec les étudiants, à tracer un chemin qu'on espère établir notamment en parallèle avec l'année liturgique. Donc ça a du sens aussi de pouvoir leur donner des clés et de les amener quelque part déjà jusqu'à la résurrection.
0: Voilà donc Georg Friedrich Händel avec l'Alléluia du Messie.

0: Voilà donc le Messie de Handel, l'Alléluia, vraiment une œuvre magistrale, je crois qu'on est tous d'accord. Nous sommes en studio aujourd'hui avec Monique Close et Sophie Decharneux pour parler de leur cours intitulé « Spiritualité et art ». Pour nous, c'est l'occasion aussi de discuter un petit peu, de réfléchir un peu sur la relation entre spiritualité et art. Je n'ai pas encore dit quand le cours se donnait, puisque au moment où vous nous écoutez, il n'a pas encore commencé, donc c'est 5 samedis. Tout d'abord le 26, donc cette semaine, samedi, le 3, 10 et 17 octobre et finalement le 24 octobre. Les 4 premiers week-ends, c'est de 9 à 12 heures et le 24 octobre de 10 à 12 heures. Alors, 4 séances et je crois que pour chaque séance, vous avez aussi un thème, Monique ou Sophie.
1: Et les thèmes... À la première séance, nous allons poser les prérequis, essayer de nous accorder sur certaines définitions. Et puis de suite, nous commencerons à parler de Dieu Trinité. Pourquoi ? Parce que c'est notre foi et c'est peut-être un aspect que l'on ne s'attend pas à voir dans l'art. Voilà, Dieu Trinité. Puis nous verrons Jésus-Christ à la séance suivante, Marie... Et puis l'Église et les sacrements. Mmh. Et voilà quels sont les thèmes proposés.
0: Et la cinquième séance ?
1: Ce serait une séance de récapitulation, si l'on peut dire, en vue de préparer le travail de fin de cours qui consistera à analyser soi-même une œuvre à laquelle on tient ou qu'on a découverte autrement suite à cette ouverture du regard, si l'on peut dire. Voilà.
0: Alors, vous pouvez peut-être donner l'un ou l'autre exemple d'œuvre d'art que vous allez analyser. Peut-être que les auditeurs connaissent.
1: un exemple, peut-être, pour les Liégeois, en tout cas, s'ils entrent à la cathédrale Saint-Paul, ils vous diront que le grand vitrail du fond de l'abside, c'est une crucifixion et que c'est la même chose qu'à Saint-Jacques. À Liège. Or, effectivement, sur l'un comme sur l'autre, on repère un Christ en croix avec Marie et Saint Jean. Une disposition souvent repérée dans les calvaires et un peu partout. Mais si l'on veut s'interroger réellement sur la signification de ces deux vitraux, elles sont radicalement différentes. À la cathédrale, le Christ est tourné vers sa droite. Il n'est donc pas en état, comme on dit en description, il est de face pour manifester sa puissance, mais il se tourne vers sa mère et vers Saint Jean, qui le regarde. On peut imaginer que c'est le moment où le Christ dit « Femme, voici ton fils, fils, voici ta mère ». Et alentour se trouvent les commanditaires. Au-dessus de la crucifixion de la cathédrale, on voit la nuée, mais la nuée n'est pas blanche ou bleue, signe de divinité, elle est comme une nuée de feu. Et on peut apercevoir, si on regarde très bien, dans cette nuée de feu, l'Esprit-Saint. Donc on se trouve en face d'une crucifixion qui est un départ de l'Église, accompagné de l'Esprit-Saint, sous le regard d'amour du Père. Si vous allez à Saint-Jacques, c'est différent. À Saint-Jacques, il s'agit d'une symbolique typologique, c'est-à-dire que sous la crucifixion, on peut voir le sacrifice d'Abraham et puis le serpent des reins. Le Christ est de face. Il manifeste que la rédemption ne vient que par lui. Tout autre sacrifice... Et je ne dis pas inopérant, oui, inopérant, mais ce n'est pas pour ça qu'il n'a pas de sens. Mais voilà, le sang qui coule de ses blessures est récolté par des anges. Et tout au-dessus du vitrail, dans le bleu du ciel, on voit les trois personnes de la Trinité. Donc le Christ est repris au-dessus également. Autrement dit, c'est aussi le sacrifice de l'Eucharistie. Et le tout dans la ligne du maître-autel.
0: Sophie Ducharneux, tout à l'heure, quand j'ai dit que vous utilisez surtout des œuvres chrétiennes, vous avez un peu hésité en disant pas seulement. Qu'est-ce que vous utilisez d'autre qui n'est pas nécessairement du patrimoine chrétien ?
2: Disons que dans notre approche au début du cours, pour un peu évoquer les prérequis, nous voulons aussi parler du sens de l'œuvre dans d'autres régions du monde, voir la démarche de spiritualité derrière certaines œuvres, voir derrière l'absence, derrière le vide. Donc on verra plus large que strictement ce qu'on trouve dans nos régions. Mais dans chacune de ces œuvres, ce que nous essayons d'apporter, c'est aussi des clés de lecture qui permettent justement de pouvoir appréhender l'œuvre en trouvant une certaine explication, le sens des couleurs, le sens des formes, le sens de la matière, le sens des chiffres, pourquoi est-ce que tel élément est peint en orange, pourquoi tel élément a été plutôt traduit à travers une mosaïque ou à travers une peinture. Et donc, ça englobe vraiment autre chose que juste l'art strictement européen.
0: Alors, il y a une notion qui a souvent été commentée par les philosophes, c'est la notion de beauté. Est-ce que la beauté est aussi véhicule de spiritualité? Ou on peut peut-être poser la question autrement, est-ce qu'une œuvre d'art, pour être spirituelle, doit être belle? Est-ce qu'il y a aussi des œuvres d'art qui ne sont pas belles, mais qui véhiculent quelque chose?
1: Je crois qu'il faut retourner la question, si vous permettez. Je crois que la beauté, elle est, comme disait Isaac de Fongombeau, elle est splendeur de la vérité. Je crois qu'une œuvre d'art qui exprime de manière claire, équilibrée et harmonieuse la spiritualité qu'elle sous-entend, elle est nécessairement belle. La beauté, ce n'est pas qu'une harmonie de couleurs ou une qualité d'exécution.
0: Ou de l'esthétique
1: pure. C'est un ensemble, c'est une harmonie. Alors là, nous touchons un peu au patrimoine religieux, parce que il y a des œuvres naïves ou plus ordinaires qui peuvent parfois transmettre vraiment un message de piété, mais parfois de piété très simple. Et comme il y a des œuvres grandioses, admirablement exécutées, qui parfois nous semblent un peu vides. Qu'est-ce que la beauté ?
0: Est-ce que la beauté est intemporelle ? Parce qu'aujourd'hui, même des œuvres d'art des siècles passés peuvent encore nous parler.
1: Je pense qu'ils peuvent absolument nous parler à condition que nous sachions les voir. Et c'est pour ça que nous donnons ce cours, nous voudrions ouvrir les yeux. Parce que quand des organismes comme le CIPAR ou s'occupent des biens d'église, eh bien, j'ai un peu l'impression qu'on accorde trop d'importance à l'auteur, à la manière dont ça a été conservé, ou bien à la richesse de l'exécution. On y accorde peut-être plus d'importance qu'au message qui a voulu être transmis.
0: C'est ça. Malheureusement, on doit déjà s'arrêter là, mais on aurait pu encore en parler beaucoup. Mais de toute façon, les personnes intéressées peuvent venir vous trouver donc au Centre diocésain de formation ce samedi à partir du 26 septembre de 9h à 12h. Merci à vous deux d'être venus nous en parler. Merci à vous, chères auditrices et auditeurs. Je rappelle le site internet par lequel vous pouvez trouver toutes ces informations. Donc, passez par évêchédeliège.be. Il y a aussi, évidemment, la brochure qui est exposée en beaucoup d'endroits, notamment ici, 40 rue des Prémontrés. Vous pouvez aussi vous adresser à la radio pour en savoir plus. Merci beaucoup et à la semaine prochaine. Au revoir.

0: Bonjour et bienvenue dans La Vie d'Artiste sur RCF, c'est le retour de la saison et pour commencer cette saison, j'ai le plaisir de recevoir Aurel. Bonjour Aurel.
1: Salut.
0: Bienvenue dans cette Vie d'Artiste. Alors ceci n'est pas une interview ordinaire, à vos côtés, face à vous, il y a le miroir qui va vous accompagner dans un voyage à travers votre vie d'artiste. Nous ne parlerons pas seulement de promotion ou de musique, mais de ce qui vous habite vraiment, vos émotions, vos doutes, vos élans et peut-être même vos silences. Alors je propose qu'on fasse directement connaissance avec le miroir.
2: Je suis le miroir. Je ne parle pas pour remplir. Je parle pour révéler. Je ne te regarde pas de l'extérieur. Je me place en face de toi. Je renvoie ce que tu montres et ce que tu gardes. Sans insister, sans détour. Je ne juge pas. Je ne corrige pas. Je reste. Je te tiens dans un regard. Un regard qui n'enferme pas. Un regard qui laisse venir. Devant moi, il y a aussi du réconfort, comme un bonbon. Comme du chocolat. Un joker, à utiliser quand tu ne veux pas aller trop loin, quand tu préfères ne pas te dévoiler entièrement. Tu peux t'y arrêter, ou continuer plus tard, sans pression, sans obligation. Je suis cet espace où tu peux apparaître sans rôle. Peut-être un peu autrement. Peut-être un peu plus proche. Je suis le miroir. Et doucement, je te rends à toi-même.
0: Alors cette première rencontre avec le miroir, quelle est votre impression ?
1: C'est apaisant, hein. Mm-hmm. J'ai l'impression d'être en séance psy.
0: On écoute ces premières questions, ces premières réflexions. Bien sûr, tout commence quelque part, bien sûr, par l'enfance.
2: Tout commence quelque part. Avant les mots, avant les choix, il y a une note, un frisson, une émotion sans nom. Quand je te regarde, je ne vois pas encore l'artiste. Je vois l'enfant. Celui qui ressent avant de comprendre. Avant les scènes, avant les studios, il y a eu une vibration intime qui a trouvé refuge dans la musique. Cet enfant-là n'a jamais vraiment disparu. Il est encore là, quelque part en toi. Il attend qu'on lui parle.
0: Aurel, est-ce que vous aviez, quand vous étiez petite, déjà une idée de l'artiste que vous deviendrez ?
1: Alors cette question est très amusante parce que pas plus tard qu'hier, j'ai retrouvé une farde, une grosse farde remplie d'histoires que j'ai écrites entre mes 6 ans et 13 ans, que mes parents ont conservé précieusement et m'ont repassé il y a quelques années. Et donc je suis retombé sur cette farde et c'est marrant, il y a vraiment, j'ai écrit des dizaines et des dizaines d'histoires et j'ai pris vraiment beaucoup de plaisir hier à les relire. Donc je pense que cette part de créativité était déjà très présente dès le très jeune âge.
0: Est-ce que vous avez un souvenir quand la musique est rentrée dans votre vie, pas simplement comme un son mais aussi comme une émotion?
1: Alors depuis tout petit, mes parents nous ont inscrit à des cours de musique, donc j'ai fait du piano, de l'accordéon, de la batterie, plein d'instruments. Mais je pense que c'était pas spécialement, j'y trouvais pas spécialement de l'émotion. Par contre, quand j'ai réalisé pour la première fois que je pouvais moi choisir ce que je voulais faire et ce que je voulais en faire de cet instrument, j'ai réalisé à quel point ça allait être important dans ma vie. Et c'était plus ou moins vers 15-16 ans quand j'ai en fait commencé à faire de la musique en groupe avec un ami. Et là, je me suis dit, mais c'est génial, en fait, de partager une passion avec un ami. Et donc, on se retrouvait 3 fois par semaine dans le garage de son père à répéter. Et je me suis dit, c'est ça que je vais faire toute ma vie.
0: Quand on commence la musique au départ, en tant qu'enfant, est-ce que c'est un jeu ou l'apprentissage d'un langage ou peut-être même un refuge où on va un petit peu se mettre dans son coin et écouter ses propres émotions?
1: Vraiment, j'ai le sentiment d'avoir un peu été forcé, entre guillemets, au début. J'y retrouve pas beaucoup d'épanouissement. Après, c'est pas des moments qui me déplaisent, ces cours. Je me souviens vraiment précisément de ces cours d'accordéon, de piano, etc., de solfège. C'était pas spécialement un moment que j'aimais, mais par contre, je suis extrêmement reconnaissant que mes parents m'aient poussé là-dedans et surtout qu'ils m'aient un peu, que je me suis pas arrêté et qu'ils ont pas écouté mes envies d'époque d'arrêter et qu'ils ont un peu insisté, quoi.
0: Quelles sont les premières personnes qui vous ont entendu chanter?
1: Alors, je me souviens, ma mère avait un vinyle, mes parents avaient un vinyle de Cat Stevens, mon avis doit encore l'avoir, et j'avais attaché le poster dans ma chambre. Je me demande si on n'avait pas déjà parlé avec toi.
0: Possible.
1: Et je chantais à tue-tête dans mon grenier les paroles de Cat Stevens. et que mon frère était venu et il m'avait dit en tout cas si tu fais un groupe, parce que c'était plus ou moins à ce moment-là, il faut pas que tu chantes.
0: La musique était présente chez vous à la maison, vous avez une sœur qui chante aussi, Emel,
1: ouais.
0: Forcément.
1: Ma sœur, Emel.
0: Comment ça se passait à la maison entre les parents, les enfants, la musique?
1: Effectivement, on était tous, on suivait tous des cours de musique à l'académie, et effectivement, même mon père jouait de la guitare, enfin joue de la guitare, ma mère chantait beaucoup, elle chante encore, et donc il y avait à chaque fois qu'on avait des invités, le moment concert qui était très gênant, où chacun à son tour, on était obligé de faire un petit morceau pour les invités qui avaient l'air très mal à l'aise de nous voir essayer de nous dépatouiller avec nos instruments.
0: Et une anecdote moi, que j'aime bien, donc on lit un petit peu votre bio, c'est avec la Girls in a Wild quand vous étiez petit. Mm-hmm. Vous allez voir le chanteur toquer à sa porte pour dire bonjour, je suis Aurel, je chante.
1: Exact, voilà, j'avais 15 ans à l'époque où je commençais mon premier groupe, j'avais enregistré une démo sur un CD et ses parents, les parents des Girls in a Wild, d'Antoine et Denis, vivaient à 3 pas de chez moi et connaissaient vite fait mes parents et du coup j'ai été toqué je sais pas au moins 10 fois et c'était Denis à l'époque qui arrêtait pas de venir ouvrir et qui était en plein blocus et qui prenait mon CD gentiment et qui disait oui je vais faire écouter au reste du groupe.
0: On continue avec le miroir et on va parler un petit peu de l'évolution en tant qu'artiste.
2: On ne devient pas artiste du jour au lendemain, c'est une mue, un passage. Grandir, ce n'est pas seulement avancer, c'est perdre des certitudes, abandonner des protections, accepter de ne plus être celui qu'on était. Il y a eu un jour, un premier jour où quelque chose a basculé en toi. Tu as arrêté d'écouter. Tu as commencé à créer. Et ce passage, personne ne te l'a expliqué. Tu l'as traversé seul, souvent sans filet.
0: À quel moment, justement, dans votre vie d'artiste, ça a été transformé, la relation de la musique, au point de créer et de devenir vraiment une entité personnelle, une activité créative.
1: Mais donc toute mon enfance, j'ai aimé imaginer des personnages, des histoires, raconter des choses. Et puis après, il y a eu les premières compositions. Je me souviens, j'avais cette guitare, je venais d'apprendre 4 accords et je commençais à composer et je montrais ça à mes amis. Et je me souviens, c'était une chanson d'amour. J'étais fou amoureux d'une fille et je lui avais écrit une petite chansonnette et qui devait sûrement être terrible de chez terrible. Et donc effectivement, pour la première fois, réaliser que on peut créer comme le dit le miroir, c'est un moment de bascule assez chouette.
0: Quelle part de vous nourrit directement le processus créatif? Est-ce que justement le fait d'être soi-même exposé devant, tout seul, est-ce que ça porte parfois un petit conflit avec sa propre personnalité?
1: J'ai cherché longtemps cette personnalité musicale que je voulais montrer. Et je me suis un peu perdu, j'ai l'impression, à travers différents projets, différents EP. Mm-hmm. De temps en temps, il y a eu cette envie de montrer quelqu'un que je n'étais pas ou de faire quelque chose qui ne me correspond pas. Là, pour cet album, j'ai vraiment voulu être le plus authentique possible et me dévoiler tout à fait avec mes failles, avec mes aspérités. Et même dans les voix, il y a des faiblesses et tout ça. J'ai voulu garder tout ça parce que je trouve qu'aujourd'hui, on est dans une ère où l'intelligence artificielle peut produire tellement de choses que la seule chose qu'elle n'arrive pas encore à produire, c'est nos failles et notre humanité. Donc je pense que ce disque est plein de cette humanité, justement.
0: Vous avez fait longtemps partie d'un groupe, enfin de plusieurs groupes. Il y a eu Sunfjord, il y a eu Pan. C'est vrai que vous étiez un petit peu caché derrière ce groupe. Aujourd'hui, comment s'est passée la transition entre le groupe et le risque qu'on prend, justement seul, un projet solo, il y a plein de choses différentes qui se passent, je suppose, en soi, après ça.
1: Oui, et c'est vrai que ça s'est fait au tout début de mon projet solo, donc il y a 4-5 ans, c'était un vrai changement. Composer ensemble, être dans le regard de l'autre, évoluer dans le regard de l'autre, c'est quelque chose d'assez fort et qui est vraiment très épanouissant. Mais j'avais besoin également de pouvoir écrire sans compromis et difficile. Et c'est difficile quand on a un groupe, on représente le groupe. Et donc c'est difficile d'être une identité propre quand on est en groupe. Et là, pour mon projet, j'avais besoin de vraiment de m'exprimer et d'exprimer chacune de mes émotions de manière la plus authentique possible.
0: On continue, on passe à l'écriture. Forcément, quand on écrit un album, c'est quelque chose qui est important aussi.
2: Écrire, c'est parfois se parler sans filtre. C'est mettre des mots sur ce qu'on ne sait pas encore. Donner une forme à l'indicible. Mais c'est aussi prendre le risque que quelqu'un lise ce que tu croyais avoir caché. Chaque texte est une confidence. Et certaines confidences font peur une fois écrites. Toi, pourquoi écris-tu vraiment ?
0: Qu'est-ce que vous cherchez quand vous écrivez ? Vous cherchez à guérir quelque chose, à comprendre ce que l'on vit, ou offrir aux autres justement un miroir de leurs propres émotions ?
1: Eh bien, il y a deux réponses parmi ce que vous me proposez qui sont les bonnes pour moi. C'est guérir déjà. Dès que j'ai un deuil ou une séparation dans mon entourage ou une émotion forte, la première chose que je vais faire, c'est me mettre derrière mon piano, ma guitare, et commence à écrire et composer, et je sens au fur et à mesure de la journée et de chaque note déposée que vraiment le poids sur mes épaules s'allège et que je me sens voilà de mieux en mieux. Et puis aussi pour un peu donner un reflet, un élan en fait aux autres. Donc de temps en temps, il m'est arrivé d'entendre autour de moi des moments difficiles auprès de mes amis, etc. Et je trouve rarement les mots dans la vraie vie. Alors je sais faire un petit câlin, des choses comme ça, mais je sais rarement réconforter. Alors que écrire une chanson, je commence à m'y connaître un peu, et du coup, ça m'est arrivé souvent dans ce disque, il y a au moins 2-3 chansons qui sont écrites pour des amis, où j'essaie de leur donner un peu l'élan nécessaire et l'amour nécessaire pour traverser une épreuve.
0: Est-ce qu'il y a un texte auquel vous avez été frontalement confronté à vous-même? Et justement, où est-ce que vous avez placé la frontière entre justement la pudeur de pouvoir dire les choses, écrire les choses, chanter les choses, et la sincérité?
1: Oui, il y en a plusieurs. Cosmos, c'est une chanson très très personnelle pour moi, qui résonne beaucoup. À chaque fois que je la joue, j'ai un peu d'émotion. Mais après, il y a aussi Almasty. Mm-hmm. En fait, Brille dans le soleil, Strass, que j'ai écrite pour mes filles. Elles sont quand même toutes dans cette zone où je me dévoile à 300% et elles racontent quelque chose vraiment très très personnel. Donc j'aime aussi que les gens puissent interpréter les textes à leur manière et prendre les messages comme ils le veulent.
0: Je propose qu'on écoute un premier live ici. Vous l'avez interprété ici en live à RCF. On écoute donc Cosmos, Aurel dans la vie d'artiste.
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0: Imaginez un album. C'est une confession que tu offres au monde. Des mois, parfois des années de ta vie compressées en quelques chansons. Un fil émotionnel que tu tisses sans toujours savoir où il mène. Et une fois sorti, tu ne lui appartiens plus. Il appartient à ceux qui l'écoutent. Il devient leur histoire autant que la tienne. C'est courageux de créer. C'est encore plus courageux de lâcher.
1: Tant qu'on aura pied. À quel moment on sait qu'un album doit naître ?
2: J'ai composé, je pense, 13 ou 14 titres ces trois dernières années. Et j'ai eu un moment l'intime conviction que j'y étais, que c'était bon et qu'il y avait même déjà trop. Et donc j'ai contacté Nicolas Michaud à ce moment-là et qui a tout de suite accepté de produire le disque. Et assez rapidement, on a pu même supprimer deux chansons et se dire ah ben, en fait le disque il est là, il a cette cohérence avec ces 11 titres-là. Et on l'a à ce moment-là.
1: D'où part généralement une composition chez vous, d'un son, d'un rythme, d'une émotion, d'une mélodie ?
2: Ou d'une phrase, ou d'un mot même. Mm-hmm. J'ai comme je disais, une petite application note sur mon téléphone. Et dès qu'il y a des mots qui me titillent l'oreille, j'ai les notes. Par exemple, Almasty, j'avais entendu un podcast qui parlait de l'Almasty, qui est donc un yéti, un homme des neiges. Et je m'étais dit, mais ce mot est magnifique, il est trop beau, il y a moyen d'en faire une chanson. Donc j'avais juste écrit Almasty sur mon téléphone, et c'est plus tard que j'ai développé. Et donc oui, c'est des petites idées comme ça, où je sais exactement qu'elles pourront déclencher de la créativité.
1: Le titre de l'album, c'est « Tant qu'on aura pied », hein, donc c'est ce que résume cet album. C'est rester debout malgré les remous. D'où vient cette métaphore ?
2: C'est ça, c'est exactement ça. On est encore debout. En ce moment, il y a quand même énormément d'informations angoissantes. On a un moment de bascule. On a bien vu cet été, c'était terrible. On a encore pied. Et donc il faut maintenant mettre des choses en place pour que l'avenir de nos enfants, que la planète de nos enfants soit encore vivable quand ils seront grands. Et donc voilà, c'est maintenant, on a encore pied et il y a encore de la lumière, donc il faut s'y accrocher.
1: Planter des roses ou des gravats, c'est une des phrases de cet album. C'est une réponse aussi politique justement à ce monde anxiogène qu'on a aujourd'hui, qu'on n'a pas envie de retransmettre aux enfants.
2: Exactement. Et en fait, j'ai composé ces chansons plus ou moins autour des élections américaines il y a trois ans. Et Trump était extrêmement bruyant et j'avais l'impression d'être submergé par du vacarme, du bruit incessant. Il a fallu que je m'isole et que je fasse ces compositions. Et cette phrase est venue à un moment, tant qu'on aura pied, je serai là à planter des roses sur les gravats. Et je me suis dit, le monde, il y a énormément d'endroits en guerre qui brûlent, etc. Il y a beaucoup de gravats. Soit on met des œillères et on oublie tout ça, soit à notre échelle, on essaye de faire quelque chose. Et moi, la première étape, je pense, selon moi, pour moi, ce serait de commencer à planter des roses sur les gravats, donc essayer d'amener un peu de beauté, de couleur dans la grisaille.
1: Donc il y a Almasty qui est le premier titre de cet album, ensuite c'est Nuages Noirs, donc c'est vraiment dans le début. Comment est-ce qu'il s'est éclairci cet album ? Parce qu'on parle quand même pas mal de l'ode à l'oisivité, à la contemplation. Comment est-ce que vous avez mis la lumière après justement sur ce côté très noir, très sombre ?
2: Je trouve que le disque n'est pas sombre. Chacune de mes chansons a des thèmes qui peuvent être durs, mais par contre je prends toujours l'angle de la lumière, je vais toujours chercher la lumière dans tous les thèmes. Donc l'Almasty avec le deuil, c'est pareil que le printemps revient, donc c'est essayer de convaincre, de s'auto-convaincre, de convaincre les proches que le soleil reviendra. Nuage noir, bah ça parle de ce nuage qui peut être au-dessus de notre tête et qui peut nous submerger, mais en fait je dis prendre la hauteur, souffle sur le nuage noir et tu verras que c'est que de la vapeur. Donc en réalité il y a toujours cette base de thèmes durs, mais en cherchant la lumière et le positif.
1: Chercher la lumière aussi, il y a Strass. Est-ce que là justement ça donne justement ce côté lumière saine, être dans la lumière quelque part?
2: Alors Strass, ça c'est une chanson que j'ai écrite pour mes filles et écrite et composée le même soir à la maison. Je me souviens, j'ai fait ça une demi-heure, trois quarts d'heure, et on a gardé exactement la guitare et la voix de ce moment-là. Et ça, c'est...
1: Est-ce qu'il rejoint

0: un petit peu aussi le titre Briller le soleil. Je sais pas, parce que dans la thématique, on est là aussi justement d'être le père justement présent pour ses enfants et la lumière pour eux, quelque part, le chemin.
1: Oui, c'est ça. C'est exactement ça. Le chemin à prendre, essayer de créer le chemin le plus doux pour mes filles. Et c'est en fait loin des strass, justement. C'est loin de cette lumière superficielle. La lumière que elles m'offrent est loin des strass.
2: Le studio, c'est ce lieu suspendu où l'on s'entend enfin. Chaque session d'enregistrement est un face-à-face avec toi-même. Ici, il n'y a plus de public, seulement ton son et tes émotions. Pas de regard extérieur, juste ta voix et ce que tu ne peux plus fuir. Le studio ne ment pas. Et parfois, il dit des choses que tu n'étais pas tout à fait prêt à entendre.
0: Est-ce que vous avez été surpris justement par votre enregistrement, par quelque chose que vous n'aviez pas vu, entendu, qui montrait quelque chose de différent de vous ?
1: Oui, je suis arrivé en studio avec des couches et des couches et des couches d'arrangements sur mes compositions. Il y avait des synthés, il y avait énormément de guitares, il y avait des doubles voix, des triples voix, des quadruples voix, il y avait des délais, des réverbes, il y avait énormément d'artifices pour me cacher. Et Nicolas Michaud, qui a produit le disque, a élagué tout ça. Il a coupé, il a enlevé, supprimé énormément de pistes pour arriver vraiment à l'essentiel. Une guitare, une voix, un piano, une batterie, une basse. Et ça m'a révélé, effectivement, j'avais très peur de l'exercice. Il me disait, on va pas mettre d'effet sur ta voix, on va la laisser la plus sèche possible. Et j'ai toujours eu besoin de cacher ma voix. Et donc là, c'était vraiment contre ma nature. Et en fait, j'ai vraiment adoré parce que grâce à ça, j'ai l'impression que Nico a réussi à révéler ma vraie nature et ma vraie personnalité.
2: La scène face au public, tout s'amplifie. Sur scène, chaque émotion se décuple. Ce que tu caches dans l'intimité devient visible et palpable. C'est l'endroit le plus exposé du monde. Et pourtant, certains artistes disent que c'est là qu'ils se sentent enfin chez eux. Sur scène, tu disparais pour mieux exister. Chaque soir est une naissance, chaque rappel une grâce. Alors dis-moi, vulnérable ou vivant ?
1: C'est un mélange des deux, je dirais vulnérable et vivant. Mais moi, c'est pas. Enfin, j'adore évidemment. J'adore cet endroit-là. J'adore. Mais c'est pas l'endroit où je me sens le mieux sur Terre. Je préfère mon quotidien à la scène. Mais en même temps, j'adore ce moment.
0: Quelle émotion vous arrive quand vous arrivez sur scène ?
1: Alors, en fait, c'est un peu indescriptible parce que c'est vrai qu'on sent toutes ces oreilles attentives. On sent que j'ai une part de moi qui est assez stressée d'oublier des paroles, de me tromper. Et donc le côté un peu vulnérable. Et en même temps, je sens que les émotions... Je me laisse envahir par mes émotions. Je sais pas de créer une carapace sur scène parce que je me dis, au contraire, ces émotions-là vont être faciles à partager si je leur ouvre la porte. Et donc, par exemple, la date au Botanique, j'ai hâte.
0: On le rappelle, c'est ce soir d'ailleurs. Et c'est sans doute, il faut le dire quand même.
1: C'est ce soir, ouais. Et j'ai vraiment hâte d'y être parce que c'est un moment où il y a une vraie connexion avec le public, un vrai partage. Tous ces textes, toute cette émotion qui se retrouve sur le disque, toute cette tendresse que j'y ai mise, je vais enfin pouvoir la partager avec un public.
0: Aurel, tant qu'on aura pillé, c'est ça, les deux pieds dans l'eau.
1: Exactement.
0: Comme ça, on est encore plus trop long. Tant qu'on aura pillé, Aurel, je propose qu'on écoute encore un morceau ici en live, lequel vous nous proposez.
1: On va jouer là-bas.
0: Ah oui, très très beau.
1: Merci beaucoup.

0: cet album d'Aurel tant qu'on aura pied. Donc,
1: Le futur n'est pas qu'un horizon. C'est une mémoire en devenir. Penser au futur, ce n'est pas seulement projeter des projets. C'est regarder autrement. Ce que tu laisses. Ce que tu transmets. Il y a des choses que tu n'as pas encore dites. Des musiques que tu n'as pas encore osé faire. Des versions de toi qui attendent. Le chemin n'est pas fini. Il s'ouvre encore. Peut-être ici. Alors qu'est-ce que tu veux encore accomplir ?
0: Alors si votre art devait continuer à parler en votre absence, qu'est-ce que vous aimeriez qu'il dise de vous ?
2: C'est une bonne question, ça c'est compliqué. J'aimerais que, je sais pas ce que je veux encore raconter, mais j'aimerais que mon art continue à rassembler, faire communauté, se retrouver j'ai pas d'autres mots pour dire communauté. Je pense vraiment que c'est ça dont on a besoin en ce moment, c'est de se retrouver, pas à travers nos écrans, mais vraiment se retrouver dans la vraie vie. Et les gens peuvent être tellement agressif, violent, méchant quand on est à travers un écran, à travers une voiture. Mais quand on se retrouve avec son voisin à vraiment discuter, on peut être de bords politiques complètement différents. On arrivera toujours à... Enfin, il y a beaucoup de chemins qui mènent à une entente positive. Mmh. Et donc, j'espère à travers ma musique pouvoir rassembler.
0: Les enfants sont très centrales aussi dans cette création. Alors, qu'est-ce que vous souhaitez justement à vos enfants? Qu'est-ce qu'ils ressentiraient dans 20 ans de cet album?
2: Ah ouais, j'espère que ça sera une belle trace. J'espère l'écouter avec elle dans 20 ans, effectivement. Et je pousse à gentiment, hein, mais à ce qu'elle développe un monde créatif également. Et je vois que ça prend à fond. Elles adorent toutes les deux inventer des histoires, écrire, dessiner. Et je pense que c'est un bel outil qu'on peut leur donner en tant que parents.
0: Les choses que vous avez encore envie d'expérimenter, hein. En tant qu'artiste, en tant que musicien, en tant que chanteur.
2: Pour le live de cet album, on est à trois voix, beaucoup. On fait beaucoup d'harmonie. Et j'ai envie dans cet esprit, justement, de faire communauté, d'aller encore plus loin là-dedans. Pour le prochain disque, peut-être impliquer d'autres voix que la mienne.
0: Un retour à Sonfjord avec Emel?
2: Ah, ça serait génial. On a la porte n'est pas fermée en tout cas.
0: Mmh. Aurel, notre invité dans la vie d'artiste avec cet album magnifique. Hein.
2: Merci.
0: Aurel, tant qu'on aura pied.
2: Bravo.
0: Merci.
2: Il aura fallu une heure.
0: Aurel, tant qu'on aura pied. Donc dans la vie d'artiste, on va encore partir avec une musique ici en live dans cette vie d'artiste. Un live qu'on peut retrouver sur la chaîne YouTube également de la vie d'artiste en complet. Mais avant ça, je crois que le miroir a encore quelque chose à vous dire.
1: Tu peux y aller maintenant. Prends ton temps. Quelque chose s'est posé ici. Sans bruit. Tu as laissé apparaître des choses rares, sans te détourner, et ça mérite d'être reconnu. Il n'y a rien à prouver après ça, rien à ajouter, juste garder ce fil, ce moment où tu es resté avec toi, tel que tu es. Merci d'être venu, merci d'avoir accepté ce regard. Quand tu repartiras, il restera quelque chose de simple, un souvenir peut-être, une sensation. Chaque fois que le doute reviendra, chaque fois que le bruit prendra trop de place, tu pourras y revenir, pour te retrouver.
2: Merci Miroir, j'espère à bientôt.
0: Et on se quitte encore avec un morceau, c'est lequel que nous proposer?
2: Donc on a joué Cosmos, on a joué Là-bas et je vais jouer Strass.
0: C'est parti, merci beaucoup Aurel.
2: Merci à vous.

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2: Bizarre, bizarre, vous avez dit bizarre. Ah, même les mots, quand ils sont bien mâchés, ils peuvent rester bizarres, comme le mot ricumbé. Mais ricumbé, ah, c'est tellement gai à chanter.

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1: 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Il y a des mots bizarres qu'on reconnaît au premier regard. Quand on dit gnangnan, ça veut dire... on voit tout de suite ce que ça veut dire. Tu vois ce que ça veut dire, gnangnan.
2: 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Prends tes affaires et au galop.

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0: Oh.

0: Il est 16h, vous écoutez RCF Lia, je retrouve à présent Sous la Loupe, un magazine qui vous est proposé par Elmo. Aujourd'hui, on s'intéresse à l'eau.
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2: Bonjour à tous et à toutes. Alors aujourd'hui, on va parler de l'eau. L'eau est tellement présente dans notre quotidien qu'on finit presque par ne plus la voir. On ouvre un robinet, on prend une douche, on tire une chasse. Il pleut trop, il ne pleut pas assez. Pourtant, derrière ces gestes et ces observations ordinaires se cache une ressource qui est de plus en plus stratégique. Alors, 5 ans après les inondations de 2021, la Wallonie reste en effet confrontée à la fois à des pluies intenses et à des sécheresses. Les futurs plans de gestion de l'eau, que vous pouvez retrouver notamment sur le site du gouvernement wallon, identifient 5 grands enjeux pour le futur. La sécheresse, comme je viens de dire, les pluies intenses, mais également la pollution, la réutilisation de l'eau et ses usages. Alors, pour parler de ce sujet, avec nous aujourd'hui autour de la table, 4 invités. Alors, Thomas Andrien et Jonathan Beckers, qui sont tous les deux enseignants-chercheurs à Elmogram et dans l'unité de recherche de Elmo informatique et technique, et qui sont tous les deux engagés dans le projet Leak Lab. Donc, bonjour Thomas et bonjour Jonathan, merci d'être là.
3: Bonjour.
4: Bonjour.
2: Ensuite, Sophie Pirard, qui est également enseignante-chercheuse à Elmogram et dans la même unité de recherche, et qui est engagée, elle, dans 2 autres projets de recherche, donc MOVE et REMAOP. Merci Sophie d'être là avec nous aujourd'hui.
5: Merci à vous.
2: Alors ensuite, nous avons aussi une invitée externe, Leslie Jacob, qui est responsable InnoLab du service innovation de la Société Wallonne des Eaux et qui a pour mission d'anticiper les défis futurs du secteur de l'eau à travers l'innovation, la recherche collaborative et le développement des projets. Donc merci aussi d'avoir accepté d'être avec nous aujourd'hui.
6: Bonjour, avec plaisir.
2: Alors, on a longtemps eu cette impression qu'en Belgique, l'eau était partout et omniprésente. On a des nappes phréatiques, on a des rivières, il pleut très souvent. Pourtant, on parle aujourd'hui de sécheresse et de vigilance accrue quant à l'utilisation de l'eau. Alors, est-ce que selon vous, on peut encore considérer l'eau comme une ressource abondante et est-ce que le changement climatique est en train de modifier profondément notre rapport à l'eau ?
5: C'est clair qu'à l'heure actuelle, l'eau n'est pas une ressource indéfinie. Il faut y faire extrêmement attention. Ben, on a pu le voir ici hein, cet été avec l'extrême sécheresse. Plusieurs communes ont demandé de faire extrêmement attention à l'utilisation de l'eau, que ce soit pour arroser les plantes, laver les voitures, donc vraiment économiser. Donc non, on ne peut pas considérer que c'est une ressource indéfinie, loin de là. Et en plus, ben, la qualité de l'eau est également affectée. Et donc oui, même si on a de l'eau à notre robinet, ben, la qualité de l'eau, on doit également y faire attention. Et elle est de plus en plus médiocre, malheureusement.
2: Merci Sophie, on pourra y revenir. Est-ce que quelqu'un d'autre veut réagir à cette première question ?
6: Je pense que par rapport aux sécheresses, c'est sûr qu'on sait qu'on va faire face à des sécheresses. Cette année, c'était encore relativement OK par rapport aux nappes phréatiques, etc. Mais on sait que voilà, il y aura de plus en plus de problèmes liés à ça. Et c'est très important de se préparer à ce genre d'enjeux et d'économiser déjà dès maintenant notre consommation, de pouvoir rendre ça le plus efficace possible et de se préparer vraiment pour l'avenir.
2: Un petit mot, Thomas, et où Jonathan ?
4: Dernièrement, on a eu un incendie qui a quand même ravagé une bonne partie des fagnes. Donc la gestion de l'eau joue aussi là-dessus. On a des fois des sécheresses. Bon, on reconnaît facilement les sécheresses estivales, mais on a aussi les sécheresses hivernales ou automnales qu'on a eues il y a quelques années. Et normalement, ça fait un cycle et on est censé récupérer de l'eau au fur et à mesure et atteindre une espèce d'équilibre, sauf que d'année en année, ça risque de plus en plus de s'empirer également, ce qui pourrait engendrer les problèmes qu'on a vécu dernièrement.
2: Alors, je l'ai dit tout à l'heure, un des enjeux majeurs des futurs plans de gestion de l'eau, c'est la pollution. Dans ce domaine, on pense peut-être plus spontanément aux grosses pollutions visibles du type nappes de pétrole ou déchets dans les océans et les rivières. Mais Sophie, tes recherches s'intéressent notamment à des polluants organiques qui peuvent être présents à de très faibles concentrations. Tout d'abord, est-ce que l'eau peut paraître propre tout en étant finalement polluée?
5: Oui, tout à fait. Quand il y a des pollutions avec des très faibles concentrations, qui malgré tout peuvent être supérieures aux normes autorisées par les décrets wallons, etc., l'eau paraît claire, transparente, on ne voit juste rien du tout. Ouais.
2: Et quel type de substances, alors, est-ce qu'on peut retrouver dans les eaux souterraines, par exemple?
5: On peut trouver beaucoup de substances. On peut trouver notamment des pesticides, des nitrates dus à l'agriculture, mais également des polluants organiques ou autres, des hydrocarbures ou des aromatiques, voilà, dus aux usages domestiques et également à l'activité industrielle.
2: Si tu devais donner, peut-être pour le grand public, une définition de ce qu'est un micropolluant, qu'est-ce que tu dirais?
5: Un micropolluant, c'est un composé de très petite taille. Un micro, c'est un million de fois plus petit qu'un mètre, micromètre. Et donc, voilà, il est présent dans l'eau, on ne le voit pas, mais il est bien présent.
2: Pourquoi est-ce que c'est si difficile à détecter, finalement?
5: Parce qu'il faut les techniques de mesure qui permettent de détecter des concentrations si faibles. Alors, cette technique de mesure, il en existe au laboratoire. Quand on prélève des échantillons, on va les amener au laboratoire, notamment la spectroscopie de masse, les chromatographies. Tout ça permet de détecter des concentrations très faibles, largement inférieures aux normes. Mais voilà, si on veut détecter des polluants en continu, de manière beaucoup plus rapide, là, c'est beaucoup plus compliqué à mettre en œuvre.
2: Est-ce que ces polluants représentent nécessairement un danger pour l'être humain ou est-ce que c'est surtout un problème pour les écosystèmes ?
5: Pour les deux, je dirais, pour les deux, à la fois pour la faune, pour la flore, mais également pour l'être humain, puisque ces polluants-là vont se retrouver dans les nappes phréatiques après des temps qui peuvent être des années, voire des dizaines d'années, et puis se retrouver dans le réseau de distribution et être consommés par l'homme.
2: Alors, tu nous l'as dit, aujourd'hui, pour savoir si une eau contient certains polluants, on prélève un échantillon et on l'analyse en laboratoire. Mais ton projet MOVE, il cherche plutôt à permettre une forme de surveillance continue. Qu'est-ce qu'on gagne finalement à pouvoir surveiller l'eau en continu plutôt que de faire des prélèvements ponctuels?
5: On peut détecter immédiatement une pollution et agir directement dessus. S'il y a une pollution, si une usine rejette par exemple accidentellement un rejet contenant des hydrocarbures par exemple, puisque c'est ce que nous étudions, et qu'on ne le détecte pas immédiatement, les polluants vont migrer progressivement dans les couches souterraines et se retrouver dans les nappes phréatiques sans qu'on ait détecté quoi que ce soit, parce que si on a fait un prélèvement une semaine avant la pollution et qu'on en refait à 3 mois après, on ne verra rien. Donc ici, vraiment, l'objectif, c'est de pouvoir détecter une pollution rapidement et pouvoir agir dessus avant que les répercussions soient beaucoup plus importantes.
2: Concrètement, comment est-ce que ta technologie fonctionne?
5: Donc nous, on utilise une spectroscopie en UV visible. Donc en fait, on va venir prendre une fibre optique qu'on va venir revêtir avec une membrane qui va concentrer les polluants qu'on veut détecter. L'objectif, c'est vraiment concentrer les polluants puisqu'ils sont présents en tellement faible quantité dans l'eau qu'on n'arrive pas à les détecter si on ne les concentre pas. Donc, le rôle de cette membrane, c'est vraiment concentrer les polluants. Alors après, on fait passer un signal lumineux dans la fibre optique et en fonction de la présence ou non de polluants, le signal qu'on va détecter en aval ne sera pas le même en fait. Et donc, c'est cette variation de l'intensité du signal qui permet de détecter la présence de polluants.
2: Et si j'ai bien compris, ça pourrait permettre donc de détecter une pollution beaucoup plus rapidement.
5: Ah, immédiatement. Donc ici, on ne vise pas des concentrations aussi faibles que ce qu'on pourrait détecter en laboratoire. Mais on aimerait bien atteindre les seuils, voire un peu plus bas que les seuils autorisés par les décrets. Voilà, et c'est un signal d'alarme. On ne veut pas être spécifique sur tel type de polluant par rapport à un autre, mais on veut dire, voilà, là, il y a potentiellement une pollution, signal d'alarme. Et alors, on vient faire des prélèvements et être beaucoup plus précis sur la concentration et sur la nature de ces polluants-là. Mais vraiment un signal d'alarme. Ouais.
2: Et à terme, est-ce qu'on imagine des capteurs qui seraient directement installés donc dans les nappes ou dans les cours d'eau?
5: Oui, on parle plutôt à la base dans les piézomètres, donc c'est des grands tubes verticaux qui vont plonger justement dans les nappes phréatiques. Mais ce système-là peut être adapté, peut être implémenté un peu partout. On a potentiellement une idée de projet pour justement mesurer comme ça en continu la concentration de polluants à la sortie des stations d'épuration, pour voir si la station d'épuration a bien fait son job et si l'eau rejetée est bien... propre, notamment en termes d'ammoniac et de DCO. Donc voilà, les nappes phréatiques, mais aussi n'importe quel endroit où il y a de l'eau, potentiellement.
2: Et quelle est l'actualité de ton projet MOVE ?
5: Alors, le projet MOVE, il est terminé, en fait. Enfin, c'est un projet Wind to Wall qui est fini. Alors, on a redéposé un projet FRHE, qui est vraiment la continuité de ce projet-là. Et alors, c'est le projet SCOPE. Voilà, c'est exactement le même nom. Donc, voilà. Mais donc, on a un financement ici de 2 ans pour un chercheur à temps plein, environ. Et donc là, ce qu'on essaie de faire maintenant, c'est... Donc là, on a une technologie qui fonctionne, mais on doit encore essayer de diminuer le niveau de détection. On est légèrement supérieur aux normes actuelles. Et on aimerait bien diminuer ce seuil de détection. Et donc, c'est là-dessus qu'on travaille pour le moment.
2: Ok, merci beaucoup. Je me tourne vers toi, Leslie. Donc, du point de vue d'un distributeur d'eau, quel est l'intérêt à disposer de mesures plus continues et ou plus rapides de la qualité de l'eau ?
6: Ben c'est vrai que nous, on fait énormément de prélèvements, que ce soit dans les nappes phréatiques ou à l'entrée des stations d'épuration. Enfin voilà, même tout au long des conduits, c'est évidemment la qualité d'eau, c'est hyper important et c'est hyper suivi. On peut pas se permettre que ce ne soit pas suivi. L'intérêt d'avoir quelque chose qui est plus en continu, au-delà du fait que du coup, il n'y a pas des gens qui doivent aller sur place, commencer à prélever, commencer à aller faire des analyses, etc., ce qui demande beaucoup de temps et beaucoup de ressources, c'est aussi, comme Sophie le disait, le fait d'avoir la réponse directement et du coup aussi peut-être de pouvoir identifier quelle est la source de la pollution et donc de pouvoir aller essayer d'arrêter la pollution avant qu'elle n'arrive et de pouvoir faire des recommandations par rapport à ça. Parce que maintenant, finalement, on ne peut que réagir à une pollution qu'on détecte et traiter l'eau pour que ça n'arrive pas jusqu'au robinet des gens. Mais ça coûte de l'argent qui, au final, se répercute sur la facture d'eau. Parce que voilà, on fait tout ce qu'on peut pour que cette facture d'eau n'augmente pas. Et d'ailleurs, elle n'a pas augmenté. Mais plus il y a de pollution, plus il y a des traitements et plus ça coûte de l'argent d'avoir une eau potable. Mais en fait, dans l'idéal, il faudrait que la pollution n'arrive déjà pas jusqu'à la nappe. Et c'est ce genre de système qui permettrait d'arriver à ça.
2: Et est-ce que vous avez dû faire face à des polémiques des utilisateurs avec un petit peu les actualités de ces dernières années au niveau des PFAS, etc.
6: La qualité de l'eau est devenue un sujet pour tout le monde et donc forcément on a eu des retours par rapport à ça, d'inquiétudes qui est tout à fait compréhensible comme sentiment. Je pense qu'on individuellement on se sent tous parfois un peu perdu face à la quantité d'informations qu'on peut recevoir sur ce qu'il faut manger, ce qu'il ne faut pas manger, ce qu'il faut boire et les pollutions auxquelles on est tous confrontés. Après, de notre côté, il y a des traitements, il y a des prélèvements. Comme je disais, c'est vraiment quelque chose qui est très cadré et où il y a aussi des lois ou des réglementations qu'on doit suivre. Donc, c'est ça notre travail au quotidien et on travaille aussi au niveau de l'innovation pour se préparer à ces nouveaux polluants, à ces suivis, à prévenir la pollution plutôt que la subir et des choses de cet ordre-là. Ça fait partie de notre stratégie en tous les cas.
2: Merci beaucoup pour ces informations. Thomas et Jonathan, est-ce que, on y reviendra plus tard à votre projet évidemment, mais est-ce qu'il y a une dimension qui est un petit peu liée dans votre projet ou pas du tout ?
3: Enfin, il y a forcément un lien qu'on peut faire parce qu'il faut traiter l'eau pour distribuer de l'eau potable et après il s'agit quand même de ne pas la gaspiller cette eau potable et donc nous on travaille notamment là-dessus mais on en parlera plus tard.
2: Exactement, donc je vais vous proposer de nous retrouver après une petite pause musicale.

0: Nous venons d'écouter I Am the Rain de Pete Doherty, mais que Thomas Andrien, qui est là, nous a fait le plaisir de jouer lui-même. Merci Thomas.
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0: Aujourd'hui, donc, nous parlons de l'eau et pour aborder ce sujet, j'ai autour de moi Sophie Pérard, Thomas Andrien et Jonathan Beckers, tous les trois enseignants-chercheurs à la Haute École ELMO, dans le département informatique et technique, et également Leslie Jacobs, qui vient de la Société Wallonne des Eaux. Avec Sophie, nous venons d'aborder la question de la qualité de l'eau et des polluants qui sont parfois invisibles. Mais une autre question se pose, une fois que l'eau est potable et disponible, comment éviter de la gaspiller inutilement ? Car ça a des impacts évidemment, tant sur le plan environnemental que pour la facture des usagers, vous nous en parliez tout à l'heure Leslie. Leslie, de nouveau, une fuite d'eau finalement ça paraît anodin, mais à l'échelle d'une ville ou d'un bâtiment, est-ce que c'est vraiment un problème majeur ?
2: C'est clairement un problème majeur. En Europe, il y a 18 milliards de mètres cubes d'eau qui sont perdus par an. Et 6 milliards de ces 18 milliards sont perdus après le compteur d'eau, donc chez les gens. Donc c'est de l'eau qu'ils payent et qu'ils ne consomment pas.
0: Un projet de recherche donc, qui est mené au sein de ELMO et qui s'appelle LeakLab a réuni notamment Thomas et Jonathan et il part précisément de cette problématique car son objectif est de détecter les consommations anormales et surtout de parvenir finalement à identifier leur origine. Alors Thomas, finalement, qu'est-ce que c'est une consommation anormale ?
3: C'est justement ça qu'on cherche. Donc ça peut provenir de plusieurs sources, ça peut être une fuite qui apparaît quelque part dans le réseau d'eau. Ça, c'est principalement ça qu'on va chercher, d'où le nom LeakLab. Mais ça pourrait être aussi des équipements qui se comportent de manière anormale. Donc, par exemple, un humidificateur d'un groupe de pulsions d'air qui consomme trop d'eau ou qui fait des rinçages trop réguliers. Ça peut arriver aussi dans un système de filtration à l'entrée d'un bâtiment.
0: Jonathan, quelles sont les fuites les plus fréquentes ? Est-ce que c'est la chasse d'eau, le robinet, les canalisations, autres ?
4: Alors, tout dépend quel secteur on va regarder. Dans le milieu du tertiaire, c'est différent d'un hôpital à ce qu'on a chez n'importe quel résident classique. Ce qu'on peut souvent avoir, c'est tout ce qui est problème de plomberie, donc un joint ou un filetage qui est mal réalisé. Mais ça, souvent, on le perçoit au moment de la conception. Et sinon, ben, y a des joints qui se détériorent avec le temps, on a des chasses d'eau qui coulent de manière continue, ou alors, comme Thomas l'a dit tout à l'heure, des cycles qui se font alors qu'ils ne devraient pas se faire, ou ce genre de choses.
0: Justement, Thomas, pourquoi est-ce que c'est si difficile de détecter précisément d'où vient une fuite ?
3: Alors déjà, il faut la détecter, ça c'est déjà une première difficulté, parce que comment savoir qu'il y a une fuite ? Pour le moment, on regarde la consommation annuelle. Éventuellement, si on a un compteur intelligent, on peut regarder à une fréquence un peu plus élevée. Mais la consommation peut augmenter pour plein de raisons différentes. S'il y a une aile du bâtiment qui a été ajoutée, mais la consommation augmente, ça ne veut pas du tout dire qu'il y a une fuite. Mais ça pourrait aussi être le cas. Donc ça, c'est déjà une difficulté. Et alors, pour répondre à ta question, du coup, une fois qu'on a découvert, ok, là, on pense qu'il y a une fuite, il faut encore trouver où elle est. Et ça, c'est souvent très difficile aussi, surtout dans les grands bâtiments, typiquement dans une école ou dans un hôpital. Ça arrive régulièrement qu'on sait qu'il y a une fuite, mais où est-ce que c'est ? Et alors, donc, il y a les équipes de maintenance qui cherchent, mais souvent, les tuyaux, ils sont pas apparents. C'est effectivement très difficile pour les équipes techniques.
0: On a abordé le sujet avec Leslie. Est-ce qu'une petite fuite peut réellement représenter beaucoup d'eau à terme, Jonathan ?

0: Alors oui et non, faut avoir de la nuance. Si c'est vraiment du goutte à goutte très léger sur un seul appareil par rapport à un hôpital entier, ben, ce sera assez bien négligeable. Si on est dans des maisons résidentielles, ça c'est différent. Mais par contre, ce qu'on peut avoir un peu plus souvent, c'est une accumulation de plusieurs fuites ou une accumulation de dysfonctionnements, toujours sur le même genre d'appareil. Et comme a dit Thomas, on a un mal de fou à les détecter. Et au final, une des solutions qui est actuellement le plus utilisée, c'est on remplace tout.
1: L'ICLAP vise justement à aller plus loin que la simple détection des fuites, grâce aux données à la fois de compteurs intelligents de la SWDE, aux mesures réalisées dans un laboratoire physique que vous avez créé, on va y revenir, et à certaines simulations aussi. Le projet cherche à décomposer la consommation globale d'un bâtiment pour identifier finalement l'équipement qui est responsable d'une consommation excessive. Alors, à quoi ressemble concrètement le laboratoire que vous avez construit, Thomas, peut-être?
2: Alors, tout d'abord, c'est avec notre partenaire qu'on l'a construit, on n'a pas fait ça tout seul. Ce laboratoire, il est alimenté en eau, forcément. On a toute une partie de comptage. Donc, on va utiliser plein de compteurs différents pour déjà voir un peu quelles sont leurs différences éventuelles. Une partie de la maîtrise de l'eau qu'on va envoyer, donc on va pouvoir maîtriser un peu la pression de ce qu'on envoie. Et enfin, tous des consommateurs. Et donc, on va brancher des dizaines. Même une centaine à la fois de consommateurs d'eau classique, donc des douches, des robinets, des chasses, des machines à laver, de manière à pouvoir les tester tout d'abord un par un pour voir c'est quoi leur profil de puisage, qu'est-ce qu'ils consomment comme débit en fonction du temps. Et donc, enfin, c'est déjà pas mal comme réponse en fait, mais on peut peut-être aller plus loin après, mais.
1: Du coup, qu'est-ce que vous mesurez dans ce laboratoire finalement, Jonathan?
0: Donc, on va mesurer les compteurs, on va mesurer les différents consommateurs sains, donc quand ils fonctionnent comme ils devraient fonctionner, mais aussi défectueux, vu que le but c'est quand même de détecter des fuites. Et ensuite, on a aussi une dernière partie qui sert à simuler plusieurs consommations en simultané. Donc on a les 50, 100 consommateurs qu'on pourra faire fonctionner un à un, mais dans un hôpital, dans un hall omnisports, ce genre de choses, on aura plusieurs douches en même temps et on a une partie qui sert à simuler plusieurs consommateurs en même temps.
1: Est-ce que vous pouvez, du coup, si j'ai bien compris, volontairement faire varier à la fois la pression, le débit, la qualité de l'eau dans ce laboratoire?
2: Tout à fait, la température aussi. Donc l'idée, c'est d'avoir un laboratoire surinstrumenté qui n'a typiquement pas dans une installation classique. Une installation classique, souvent, c'est une grande boîte noire avec quelques capteurs au début surtout, mais ici, on en a partout. Et donc, on peut tester un peu tous les équipements et voir comment se comportent les paramètres physiques. Et dans l'idée derrière également donc, de développer un laboratoire virtuel, qui lui est une simulation du laboratoire physique et permet par calcul de réaliser les mêmes expériences et qui peut être recalé sur base de notre laboratoire physique. Ce laboratoire virtuel, une fois qu'il est fiable et qui permet de reproduire des expériences facilement, on peut automatiser ces expériences-là et produire des centaines de milliers de cas de fuites, de consommation d'eau, etc. Et ce sont ces cas-là qui serviront ensuite à entraîner un algorithme qui lui, sur base de cet entraînement, grâce à notre laboratoire surexpérimenté et notre simulation numérique, pourra le détecter dans la vraie vie.
1: Merci Thomas. Tu parlais tout à l'heure donc de votre partenaire. Je me tourne du coup vers Leslie et Jonathan. Comment est-ce que ce partenariat a vu le jour? Comment est-ce que le projet est né?
3: La SWDE a un système de comptage intelligent avec déjà une détection des fuites, surtout pour le tertiaire donc, et les bâtiments gouvernementaux, donc les écoles publiques, les industries, enfin voilà. Ce genre de client. Et en fait, on avait eu l'idée de se dire que ce serait intéressant non seulement de voir qu'il y avait une fuite, mais de pouvoir indiquer où était la fuite. Et donc ça demande de pouvoir décomposer la consommation totale en équipement sanitaire, un peu comme l'électricité le fait, en fait. Donc on s'est dit, oh, ça serait chouette de faire ça avec l'eau. Donc c'est parti de cette idée-là, et puis on a eu des contacts du coup avec Elmo, pour voir si, si ça les intéressait. Et donc, ils sont rentrés dans le projet comme ça. Et puis, voilà, il y a eu deux autres partenaires, un centre de recherche agréé et une PME wallonne qui nous ont rejoints aussi. Et on a déposé un projet, du coup, il y a 2 ans, je pense, via le pôle Greenwin. Et donc, on a obtenu des financements de la région wallonne et ça s'est lancé l'année passée.
1: Super. Jonathan, question un peu plus sur l'avenir et le futur. Finalement, comment est-ce qu'on passe de votre laboratoire créé, de vos simulations, à un bâtiment réel, par exemple? Ou comment est-ce qu'à terme, vous allez pouvoir mettre ça en œuvre de façon réelle et concrète avec la SWDE?
0: Alors, une fois qu'on a fait la modélisation de notre laboratoire, on va pouvoir générer énormément de données pour un algorithme basé sur l'intelligence artificielle qui n'aura finalement qu'une seule entrée, en tout cas c'est ce qu'on prévoit pour le moment, c'est-à-dire le compteur d'eau qu'on a tous, chacune chez soi, et qui mesure simplement la quantité d'eau qui est consommée à chaque minute, etc. Enfin, c'est plus tous les quarts d'heure actuellement. Bah, sur base de ça et de tous les relevés, notre algorithme, on espère qu'il puisse détecter la fuite, parce qu'avant, la grosse méthode classique, c'est globalement regarder s'il y a des consommations d'eau à des moments où il n'est pas censé y avoir, typiquement la nuit. Mais là, on aura quelque chose de plus complet qui devrait pouvoir détecter la fuite, donner le type de fuite. Actuellement, on se concentre principalement sur tout ce qui est tertiaire, donc bâtiments gouvernementaux, hôpitaux, halls sportifs, etc. Mais on pourrait ensuite extrapoler notre projet, notre modèle et notre algorithme pour aller à la fois vers du résidentiel, mais aussi, pourquoi pas, vers de l'industriel.
1: Thomas, combien de temps est-ce qu'il reste à ce projet et combien de temps est-ce que vous avez encore besoin pour finalement arriver à ce que Jonathan est en train de nous décrire? Est-ce que ce sera suffisant, à votre avis, pour y arriver?
2: Ben là, pour le moment, on tient pas mal le timing, à 1 ou 2 mois près. Hein, donc, on est plutôt bien lancé. Donc, ça fait 1 an qu'on est lancé et je pense qu'il reste, 2 ans et demi dans ces eaux-là. C'est juste?
3: C'est un projet de 3 ans et en fait, on l'a commencé en mars l'année passée. Donc, ça va bientôt faire 2 ans, en fait. On est à la moitié.
1: 1 an et demi.
3: Un an et demi, exactement.
1: Oui, et généralement, dans les projets de recherche, je crois que Sophie pourra confirmer, ça passe plus vite que ce qu'on imaginait au départ.
4: Ah ça oui, la recherche est loin d'être un long fleuve tranquille. Il y a beaucoup de rebondissements en cours de route généralement. Mais c'est normal.
1: En tout cas, ça nous ferait de belles avancées si le projet se concrétise, tout comme MOVE d'ailleurs. Je vous propose de digérer un peu tout ça avec une deuxième petite pause musicale.

0: Vous venez d'entendre La pluie d'Orelsan et Stromae, qui est bien dans le thème de notre émission d'aujourd'hui.
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0: Alors, nous retrouvons à nouveau nos invités de ce jour, Sophie Birard, Thomas Andrien, Jonathan Beckers, tous les trois enseignants-chercheurs à la Haute École ELMO dans le département informatique et technique, ainsi que Leslie Jacobs, notre invitée externe de la Société Wallonne des Eaux, qui a accepté de se joindre à nous. Alors, on parlait de l'eau. On a d'abord abordé finalement la pollution de l'eau et les micropolluants. Ensuite, avec les garçons, on a plutôt abordé un projet qui parle du gaspillage de l'eau et des fuites, aussi bien dans les résidences tertiaires que privées. Maintenant, je vais revenir plutôt vers Sophie. Donc, on a parlé de l'eau en Wallonie, de sa qualité, des fuites qui peuvent passer inaperçues. Mais alors, ce genre de problématique se pose aussi dans d'autres contextes, avec d'autres usages. Et ton second projet nous emmène jusque dans le delta du Mékong, au Vietnam, où l'eau est essentielle notamment à l'élevage de crevettes. Donc ce projet s'appelle Remaop et il cherche notamment à traiter de nouveau des micropolluants tels que, si j'ai bien compris, les produits pharmaceutiques, les pesticides, etc. présents dans l'eau qui peuvent être responsables des maladies dans des élevages de crevettes.
2: Oui, c'est ça tout à fait. Donc le contexte de ce projet-là, c'est l'élevage de crevettes dans le delta du Mékong. Donc là, les fermiers, comme on les appelle, qui ont des élevages de crevettes, c'est un milieu relativement pauvre hein, là-bas. Et donc, pour eux, s'ils ont des pertes dans leur élevage de crevettes dues à des maladies ou autres, c'est la catastrophe pour eux. Donc, pour éviter ça, ben, on donne aux crevettes pas mal d'antibiotiques, etc. Donc, les éleveurs de crevettes se succèdent tout au long du fleuve Mékong, le long du delta. Donc, un éleveur qui va rejeter ses eaux usés avec notamment les résidus de médicaments, etc., est déversé dans le Mékong. L'éleveur qui est un peu plus bas en aval va prendre ces eaux-là pour faire l'élevage de ses crevettes, également donner des antibiotiques, etc., qui va se retrouver plus bas, et ainsi de suite. Donc on assiste comme ça à une pollution cumulée qui est relativement importante tout au long du delta du Mékong. C'est quand même relativement catastrophique comme situation là-bas. Et donc le projet Remaop vise à dépolluer ces eaux-là avant de les rejeter dans le Mékong.
0: Pourquoi est-ce que les conséquences sont si importantes, à la fois peut-être pour les crevettes, pour les personnes qui en vivent, donc tu parlais des éleveurs, mais aussi pour le milieu naturel environnant?
2: Ben oui, parce que ce sont des polluants qui sont accumulés en quantité importante, et qui se retrouvent dans la vie du quotidien de tous les Vietnamiens.
0: Finalement, ça peut arriver jusque dans notre assiette.
2: Oui, parce que les crevettes, on leur donne aussi des antibiotiques. On leur donne des antibiotiques et elles en gardent une certaine quantité dans leur corps. Oui. Donc oui, tout à fait.
0: Quel est le lien entre la pollution de l'eau et cette utilisation d'antibiotiques? Comment est-ce qu'ils arrivent jusque-là? C'est vraiment uniquement ici, dans ce cas-ci, par le fait que ce sont les fermiers, les éleveurs qui en donnent? Ou est-ce que vous combattez aussi la présence d'autres types de micropolluants, pesticides?
2: Mais il y a ça et il y a aussi tout ce qui est bactéries et virus qui peuvent tuer les crevettes et donc anéantir complètement un élevage. Donc le projet vise à deux choses. D'une part, à éviter la présence de bactéries et de virus qui tuent les crevettes. Si on n'a pas ces bactéries et ces virus, on ne doit pas spécialement donner des médicaments, des antibiotiques pour que les crevettes ne meurent pas. Donc il y a deux aspects. Si on doit donner des antibiotiques, comment on fait pour les dégrader avant de rejeter l'eau? Et si, idéalement, s'il n'y a pas de bactéries ni de virus, on ne doit pas leur donner d'antibiotiques. Donc il y a un aspect aussi microbiologique qui est impliqué dans le projet.
0: Alors, Remaop utilise une technologie qui est assez peu courante, si je ne me trompe, notamment avec l'usage d'UV, d'ozone et de photocatalyse. Ouais. Est-ce que tu peux nous expliquer un petit peu le fonctionnement de ça sans nous faire un cours magistral de chimie?
2: Oui, donc voilà, on va utiliser un photocatalyseur. Donc, c'est un catalyseur qui est sensible à la lumière UV. Ce catalyseur-là, c'est un composé qui va favoriser les réactions de dégradation des polluants. Donc, casser les molécules d'antibiotiques ou autres, voilà, pour les dégrader en molécules plus saines, moins toxiques. Et pour ça, il y a besoin de lumière UV pour que la réaction se passe, en fait. Et on parle d'ozonation aussi parce que la présence d'ozone favorise aussi ces réactions de dégradation-là.
0: Plus précisément, comment est-ce que tu définirais la photocatalyse et qu'est-ce que font tous ensemble ces composés, ces technologies, si je puis dire, aux molécules polluantes?
2: Donc, un catalyseur, c'est une substance qui participe à la réaction sans être modifiée et qui va favoriser les réactions qu'on souhaite. Ici, la dégradation des polluants. Photocatalyse, ces catalyseurs-là sont actifs uniquement et surtout en présence de lumière UV. Voilà. Donc ici, sans photocatalyseur, ces réactions ne se passent pas. Donc il faut développer les bons catalyseurs. Ça, c'est un enjeu aussi important du projet. Il y a beaucoup de volets dans ce projet-là. C'est développer le bon catalyseur qui va permettre d'avoir les réactions de dégradation qu'on souhaite.
0: Comme le laboratoire de l'ICLAB tout à l'heure, vous avez aussi mis en place à une petite échelle, si je puis dire, cette photocatalyse. Mais vous avez l'ambition de passer au final dans les eaux réelles. Comment est-ce que vous mettez ça en place?
2: Oui, donc le projet, l'objectif final, c'est avoir un réacteur pilote sur une ou plusieurs fermes dans le delta du Mékong qui est fonctionnel. Donc il y a différentes parties dans le projet. Il y a une première partie dans le projet qui est menée au NCE, à l'Université de Liège, avec le professeur Benoît Henrich. C'est lui qui est le promoteur du projet et qui est le responsable du projet. Nous, on n'est que partenaire dans le projet qui s'occupe plutôt de l'aspect génie chimique. Donc la première partie du projet, c'est l'optimisation de ce photocatalyseur-là. Il y a un deuxième aspect qui est l'aspect bactériologique, comme je l'ai dit, pour essayer de déterminer la présence de virus ou de bactéries et de détruire ces virus ou bactéries. Donc le photocatalyseur pourra aussi avoir cette mission-là de détruire les virus ou les bactéries. Donc à la fois les réactions de dégradation des polluants et aussi la destruction, je vais dire, des virus et des bactéries. Le troisième aspect dans lequel nous, on intervient, c'est vraiment le développement d'un réacteur pilote pour mettre en œuvre justement ce photocatalyseur qui est développé à l'échelle du laboratoire. Donc on envisage en fait d'avoir un espèce de long tube en inox dans lequel on va venir mettre à l'intérieur, donc le long de l'axe, une lampe UV. Il faut encore déterminer la puissance, la géométrie, etc. Et ce tube en acier va être parcouru avec un débit à déterminer, avec les eaux à traiter. Et le catalyseur sera revêtu tout autour, enfin à l'intérieur du tube en acier en fait. Donc on aura le photocatalyseur sur la paroi interne du tube, avec la lumière UV à l'intérieur qui éclairera le photocatalyseur et qui permettra la réaction de se produire. Donc tout ça, il y a des aspects à la fois de génie chimique, mais également de mécanique et d'électronique, etc., qui vont devoir être mis en place pour la conception de ce réacteur pilote. On envisage un réacteur à plus petite échelle et puis un peu plus grande dimension réelle pour installer là-bas dans une ferme, ferme expérimentale de l'université de Travin dans un premier temps, là où les recherches sont menées. C'est un projet qui n'engage pas de doctorants belges. Ce sont des doctorants vietnamiens qui vont faire leurs recherches à la fois là-bas au Vietnam, 6 mois au Vietnam, 6 mois en Belgique, comme ça pendant 3 ans. Il y a 3 doctorants pour les différents volets du projet qui sont engagés.
0: Comment est-ce que ça se passe au niveau de cette collaboration internationale? Parce que tu le dis, il y a de nombreux acteurs impliqués, donc ça ne doit pas toujours être facile en termes de coordination et de communication.
2: Ça se passe relativement bien. On a des échanges au moins une fois par mois. Donc des fois, les doctorants vietnamiens sont ici en Belgique. Par moment, ils sont au Vietnam. On fait des réunions au moins une fois tous les mois avec tous les partenaires pour se tenir au courant des avancées. Et alors, on va régulièrement au Vietnam pour poursuivre l'évolution. Voilà, par exemple, moi ici, je vais retourner au Vietnam début octobre, une grosse semaine, parce que le doctorant qui va travailler sur les aspects justement génie chimique commence ici en octobre 2026. Et donc, ce sera l'occasion pour moi de le rencontrer une première fois, puisqu'il va venir ici en janvier 2027. Donc voilà, on échange. Voilà, ici, le projet couvre le salaire des doctorants et tout ce qui est frais de déplacement et de logement, voilà, pour pouvoir assurer le bon suivi de la recherche. L'objectif, c'est vraiment que cette technologie-là soit implémentée dans un plus grand nombre de fermes au Vietnam, évidemment. Donc l'aspect social est extrêmement important. Donc des déplacements sur place sont vraiment importants aussi.
0: On l'a entendu, tu es impliquée dans de nombreux projets. On a parlé de Move, tu as parlé tout à l'heure de Scope, qui est un nouveau projet. Ici, pour Remahop, comment est-ce que l'idée est venue? Comment est-ce que le projet est né? C'est un petit peu la même question que j'ai posée tout à l'heure pour l'e-club. Et finalement, où est-ce qu'il en est pour le moment et jusqu'où est-ce que vous voulez aller prochainement?
2: Donc le projet Remahop, en fait, on est partenaire dans ce projet-là. Et c'est le professeur Benoît Henry de l'Université de Liège. C'est un ancien collègue, puisque moi j'ai fait ma thèse de doctorat à l'Université de Liège, qui m'a contacté pour tout ce qui est aspect génie chimique, justement. Et c'est comme ça que, pour le projet Remahop, on est monté dans ce projet-là. Et voilà, la collaboration se fait tout naturellement. Donc il a d'abord fallu... Donc c'est un projet de la RES, je ne sais pas si je l'ai déjà dit. On a fait un premier voyage au Vietnam avec tous les partenaires pour monter le projet, rencontrer les éleveurs sur place. Donc là, la barrière de la langue n'est pas toujours évidente, hein, parce qu'évidemment, les universitaires vietnamiens parlent anglais, mais évidemment, les petits fermiers, c'est beaucoup plus compliqué. Donc il y avait les traductions qui étaient bien, bien nécessaires. Et pour les fermiers aussi, laisser leur élevage pendant une journée pour venir nous rencontrer et parler, c'était déjà beaucoup pour eux. C'est quand même un effort relativement important. Donc voilà, tous ces aspects-là étaient demandés par la RES pour monter le projet, pour montrer qu'on allait pouvoir y arriver et que les fermiers étaient de bonne disposition pour implémenter cette technologie-là. Évidemment, si le coût n'est pas trop important aussi. Donc ça, c'est un aspect important du projet, de faire plus du low-tech que du high-tech à des prix trop élevés, puisque alors ça ne sera pas implémenté. Donc premier voyage, ensuite le projet était accepté. On est retourné en octobre 2025 au Vietnam pour le démarrage du projet, donc il y a un an. Donc il a commencé avec la première phase et les premiers doctorants qui travaillent notamment sur les photocatalyseurs. Donc, c'est la première étape plus en laboratoire. Et voilà. Et puis alors, j'y retourne ici pour la deuxième phase.
0: Super. Donc aussi de beaux projets, de beaux voyages en perspective. Est-ce que tu peux peut-être nous dire aussi un tout petit mot sur Scope qui vient de démarrer, tant qu'on y est?
2: Oui, donc le projet Scope. Donc voilà, on est arrivé à la fin du projet MOU avec de bons espoirs sur la technologie qu'on avait mis en place, mais on n'était pas encore suffisamment loin. Donc on a un peu essayé de balayer voilà, les possibilités de financement qu'on avait. Et puis on est tombé sur l'appel FRHE, donc c'est Fonds pour la recherche en haute école. On a déposé le projet en juin 2025. Voilà, et il a fallu attendre quand même presque un an pour savoir qu'il était accepté. Donc ça, c'est super, parce que c'est un financement voilà, d'un temps plein pendant 2 ans. Et donc, on va pouvoir poursuivre comme ça les recherches avec une de mes collègues, Morgane Valentin, qui est une enseignante chercheuse aussi, Elmogram, voilà, pour poursuivre la recherche et en espérant de pouvoir atteindre les objectifs qu'on souhaite. Parce que comme je l'ai dit tout à l'heure, la recherche est loin d'être un long fleuve tranquille. Et pour le projet MOVE, on a quand même eu pas mal de rebondissements et de cailloux sur le chemin, notamment avec le Covid. Des chercheurs qui ne restent pas toujours sur le projet et qui partent en cours de route, qu'il faut remplacer. Donc il y a toute une période d'adaptation justement pour réacquérir les compétences et pour pouvoir aller plus loin dans le projet. Voilà. Mais donc c'est pour ça que je disais tantôt, la recherche, il ne faut pas se décourager et il faut avoir les nerfs solides malgré tout.
0: La volonté d'aller chercher parfois ouais. aussi d'autres financements, d'autres alternatives pour pouvoir continuer, ouais. Parce que comme je le disais aussi, ça passe très vite.
2: Oui, et ce n'est pas toujours évident non plus en haute école. On a souvent un peu moins de crédibilité que les universités. Mais c'est pour ça qu'il faut persévérer. Et en persévérant, on va s'installer, on nous fera de plus en plus confiance et on pourra comme ça développer de plus en plus de recherches.
0: Alors qu'on voit que finalement, vous avez quand même beaucoup d'idées et beaucoup de compétences pour mettre en œuvre des projets sur le terrain. Donc oui, tout à fait, cette volonté de continuer et de ne pas lâcher. Merci beaucoup Sophie pour ces informations donc, sur le projet Remahop. Je vous propose de nouveau une petite pause musicale pour se retrouver, mieux se retrouver et aborder notre dernière partie autour de l'eau après ça.

0: On vient d'entendre Have You Ever Seen the Rain des Creedence.
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0: Bienvenue aux auditeurs qui nous rejoignent maintenant. Alors, pour petit rappel, notre émission de ce jour est axée autour du thème de l'eau. Et pour en parler avec nous, nous avons notre invitée externe, Leslie Jacobs, de la Société Wallonne des Eaux. Nous avons également trois chercheurs de la Haute École ELMO, Sophie Pirard, Thomas Andrien et Jonathan Beckers, qui sont tous les trois de ELMOGRAM. Alors, je vais me tourner cette fois un peu plus longuement vers Leslie, justement. Tu es amenée à t'impliquer régulièrement dans différents projets en rapport avec l'eau. Est-ce que tu peux nous en dire un peu plus sur ton actualité à toi ?
2: Mais du coup, ça fait maintenant un peu plus de 2 ans que j'ai rejoint en fait le service d'innovation et où on a lancé InnoLab qui se concentre sur les projets d'innovation de long terme, donc avec une partie de recherche et développement et d'incertitude et avec du coup des partenaires externes, des subsides, etc. Donc moi, dans mon quotidien, c'est vraiment d'aller trouver les idées ou les projets qui sont déjà lancés par d'autres universités, hautes écoles, entreprises, pour voir s'il y a un intérêt de notre côté par rapport à nos enjeux qui sont ce dont on a parlé aujourd'hui. C'est ça exactement. Donc on a évidemment tout ce qui est la résilience hydrique, comment on fait face à la sécheresse, face aux pollutions qui s'accumulent et qui se diversifient beaucoup, face aux inondations, face au réseau de distribution qui est de plus en plus vieux. Et donc avec de plus en plus de fuites aussi, parce qu'on a parlé des fuites après le compteur, mais il y a aussi les fuites avant le compteur, qui donc sont 2/3 des fuites en Europe. On parlait des 18 milliards tout à l'heure, c'est 12 milliards du coup de fuites sur le réseau. Donc il y a aussi beaucoup de projets pour trouver ces fuites, les détecter, pour les réparer, pour définir comment est-ce qu'on va renouveler les conduites, lesquelles sont les plus prioritaires en fonction des fuites, mais aussi en fonction de vers qui elles amènent l'eau. Évidemment, s'il y a un hôpital derrière, ce n'est pas les mêmes conséquences que si il y a un petit village qui est en plus raccordé par ailleurs. Donc voilà, il y a vraiment tout un panel d'enjeux sur lequel on est en réflexion et sur lequel on fait des partenariats pour lancer des projets et espérer trouver les solutions de demain.
0: Alors, qu'est-ce que ça apporte finalement à votre organisation de travailler ainsi en collaboration avec des enseignants-chercheurs d'une haute école, comme pour le projet LeakLab ?
2: C'est clairement très enrichissant parce que y a une connaissance et des compétences qu'on n'a pas en interne et qu'on ne veut pas forcément avoir ces connaissances et ces compétences en interne, mais c'est très enrichissant d'être à plusieurs sur des projets. C'est comme tout seul, on va plus vite, mais ensemble, on va plus loin. Et c'est vraiment dans cette philosophie, je pense, que ces projets de recherche et développement fonctionnent.
0: Vous déployez finalement tous des approches différentes, mais j'ai l'impression que vos objectifs peuvent être réunis dans une même question. Comment faire en sorte que l'eau reste une ressource qui soit à la fois disponible, saine et utilisable encore demain ? Si vous pouviez changer une chose dans notre rapport à l'eau à tous dès demain, laquelle serait-ce ? Je me tourne peut-être vers Sophie en premier.
3: Moi, je crois que chacun doit être conscient de cette problématique de l'eau et chacun doit essayer de mettre sa pierre à l'édifice. On parlait des médicaments tout à l'heure dans le delta du Mékong, mais il n'y a pas que dans le delta du Mékong. Ici aussi, dans les eaux usées, il y a des quantités importantes de médicaments. Donc voilà, si tout le monde, plutôt que de jeter le reste de sirop, que sais-je, dans l'évier ou mettre les mêmes médicaments dans les poubelles, etc., plutôt aller les rapporter à la pharmacie, en termes de pollution, rien que ça, on diminuerait aussi. Pas croire toujours que c'est les autres qui doivent faire des efforts et pas soi. Chacun a des choses à faire. Et comme voilà, je suis plus dans le domaine de la pollution, ben voilà, déjà ça. Il faut savoir que nous aussi, on a déjà déposé des projets de recherche, mais qui n'ont pas été acceptés, voilà, pour détecter justement ces polluants-là, notamment à la sortie des stations d'épuration, parce qu'ils ne sont pas tous dégradés à la sortie des stations d'épuration.
0: Un dernier mot, Jonathan ?
4: Oui, mais on est tous bien conscients qu'il faut faire attention à l'eau, mais peut-être on peut se demander pourquoi. Ce n'est que de l'eau, entre guillemets. On en voit tomber du ciel, on en voit dans les étangs, les lacs, etc. Mais il y a quand même tout un traitement, tous des frais, toute une gestion qu'il y a avant. Donc, gaspiller de l'eau ou avoir des fuites d'eau, c'est quand même un problème important. Et la meilleure économie d'eau qu'on peut faire, c'est de ne pas la consommer du tout, donc avoir des besoins qui sont moins consommateurs. Mais il y a aussi une autre possibilité qui est de réutiliser l'eau, entre autres l'eau de pluie, qui, en plus de tous les avantages que ça a pour le réseau, a quand même de gros avantages financiers, parce que c'est quand même très souvent rentable, ce genre d'installation.
0: Est-ce que Thomas, tu aurais quelque chose à rajouter ?
5: Oui, on a des leviers qui sont quand même assez importants, même à l'échelle individuelle. Pas du tout pour blâmer qui que ce soit. Mais on a été assez surpris en faisant des mesures chez nous, un peu pour nous entraîner à faire des mesures. Donc chez moi, j'ai mesuré une douche, un peu le truc de base, quoi. Et j'étais très surpris de voir que c'était seulement 9 litres. J'étais là, waouh, c'est OK. Personne n'aurait compté là-dessus. Pas l'équipe en tout cas. Et on a aussi fait la mesure à d'autres endroits, notamment chez Jonathan. Et là, c'était 80 litres. Donc il y a un facteur presque 10, donc qui se joue, on va le découvrir dans notre laboratoire, sur quoi est-ce que ça se joue. Il y a sûrement une question de temps, mais aussi probablement du pommeau de douche qui change très fort aussi. Donc faut pas croire que c'est juste pas laisser couler l'eau quand on se lave les mains, c'est des réflexions d'il y a 10 ans, mais il reste encore des choses à faire, quoi. C'est pas...
0: Leslie, alors un petit mot de la fin.
2: L'eau, on parle aussi d'or bleu et voilà, je pense que c'est important que tout le monde prenne bien conscience de à quel point c'est quelque chose de précieux, où il y a beaucoup de travail pour l'eau potable en tous les cas derrière cet or bleu qui sort de votre robinet et voilà, il faut en prendre soin et l'investir aussi, et c'est ce que nous on essaye de faire en tous les cas.
0: Merci beaucoup. Donc en conclusion, on parle souvent de l'eau comme un élément naturel et qui est presque banal. Mais derrière un verre d'eau potable, une rivière, une nappe phréatique ou même une simple chasse d'eau qu'on tire se cachent à la fois des infrastructures, des technologies, des enjeux économiques, sanitaires et environnementaux assez considérables. Donc je pense qu'on peut terminer en se demandant finalement quelle eau est-ce que nous voulons pour demain et qu'allons-nous faire tous ensemble pour la préserver. Mais merci de nouveau à Leslie Jacobs de la SWDE ainsi qu'à Sophie Pirard, Thomas Andrien et Jonathan Beckers de Elmo pour leur éclairage sur les différentes problématiques liées à l'eau et sur les projets qu'ils mettent en place pour mieux les comprendre et apporter des pistes de solutions. Vous pouvez retrouver cette émission et les informations complémentaires sur le site de la radio ainsi que sur celui de Elmo. À bientôt dans Sous la Loupe, l'émission qui met la recherche appliquée en lumière.

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3: Bonjour à toutes, bonjour à tous, très heureux de vous retrouver pour cette émission Libretto. Nous allons parler danse et opéra aujourd'hui. Danse parce que au début du mois d'octobre, nous aurons le plaisir d'accueillir le ballet de Bâle. Opéra aussi parce que il vous reste deux possibilités pour découvrir l'opéra Macbeth de Verdi, demain jeudi 24 septembre et samedi 26 septembre. Un opéra impressionnant, je peux vous le dire. On en reparle juste après ceci. C'est encore un extrait de Macbeth et puis nous retrouverons dans notre émission un peu plus tard les ballets de Bâle.
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0: Enregistré au Festival de Salzbourg, Macbeth de Verdi, ici sous la direction de Wolfgang Sawallisch, et c'était Dietrich Fischer Disco et Peter Lager qui nous interprétaient cet air extrait de Macbeth. On ne peut que vous conseiller d'aller découvrir cet opéra proposé par l'Opéra Royal de Wallonie. Il reste encore deux représentations, demain jeudi 24 et samedi 26. La mise en scène de Stefano Poda est impressionnante. On se perd parfois un petit peu dans les éléments périphériques, mais globalement, quand on regarde ce qui se passe sur scène, on en a pour ses yeux pendant tout le spectacle, avec un orchestre puissant, des chœurs à la hauteur, et puis des chanteurs qui donnent très bien cette ambiance dramatique sombre qu'est ce Macbeth de Verdi. Il y a aussi des ballets, des ballets italiens, une compagnie italienne qui propose des ballets originaux qui rythment bien, qui sont parfois surprenants, mais qui rythment bien l'œuvre que nous propose ici Stefano Poda, Giampaolo Bizanti et l'orchestre de l'Opéra Royal de Wallonie de Liège. Sans oublier le travail des ateliers, hein, ça vaut le coup d'œil.
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Nous allons à présent parler ballet. Là, vous reconnaissez évidemment le pas de 4 du ballet de Tchaïkovski, le Lac des Cygnes. Mais ce n'est pas de ballet classique que nous allons parler d'abord. Nous en parlerons ensuite. Nous allons d'abord parler ballet contemporain parce que le 2, 3, 4 octobre, l'Opéra Royal de Wallonie accueille le ballet de Bâle. Ce ballet est la compagnie de l'Opéra de Bâle. C'est une compagnie reconnue dans le domaine de la danse contemporaine et du ballet classique. Le directeur artistique de cette compagnie de danse, c'est Marco Goeck. Il est en place depuis 2025, il est chorégraphe allemand, particulièrement connu pour son style très personnel et facilement reconnaissable. Dans ses chorégraphies, les mouvements sont souvent très rapides, nerveux, saccadés. Les danseurs utilisent beaucoup leurs bras, leurs mains, leur haut du corps. Et les gestes peuvent donner l'impression d'être presque désordonnés. Mais en réalité, ils sont très précis. Son objectif n'est pas seulement de montrer la beauté du mouvement, il cherche aussi à créer des émotions, des sensations chez le spectateur. Et nous aurons le plaisir de découvrir à l'Opéra Royal de Wallonie plusieurs chorégraphies de Marco Goeck. Le spectacle Dark Matter et le spectre de la rose, en fait c'est deux spectacles puisqu'il y aura deux parties. La première partie, Dark Matter, nous plonge dans l'univers très particulier du chorégraphe. La danse est contemporaine, énergique et parfois surprenante. Goeck utilise des mouvements très rapides et inhabituels. Les danseurs semblent trembler, vibrer ou être traversés par des impulsions. Cela crée une atmosphère assez mystérieuse. C'est un spectacle qui est proposé avec des musiques très variées, provenant notamment d'univers musicaux très différents, et par exemple celui de Nina Simone. La voici dans Cinnamon.

0: On retrouvera Nina Simone, Ravi Shankar, Barbara, Lady Gaga dans les musiques enregistrées que nous proposera Marco Goeck et son ballet de Bâle pour cette première partie de spectacle Dark Matter.
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0: Dark Matter, la première partie du spectacle que nous propose le ballet de Bâle à l'Opéra Royal de Wallonie, les 2, 3 et 4 octobre. La deuxième partie du spectacle est beaucoup plus traditionnelle, beaucoup plus classique. Il s'agit du Spectre de la Rose, une œuvre qui a été créée au XXe siècle sur une musique de Karl Maria von Weber et une chorégraphie.

0: L'invitation à la danse de Carl von Weber, c'est la musique sur laquelle sera dansé le spectre de la rose, proposé par le chorégraphe Marco Goeck et le ballet de Bâle. C'est à l'Opéra Royal de Wallonie les 2, 3 et 4 octobre. Alors, ce spectre de la rose ne sera pas dansé uniquement sur cette musique que l'on vient d'entendre. Marco Goeck a ajouté une deuxième musique de Carl Maria von Weber. Il s'agit du Maître des Esprits, que voici.
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1: Voilà, ce sont les deux œuvres de Karl Maria von Weber. Il y aura l'invitation à la danse et puis le maître des esprits qui feront à elles deux le spectre de la rose, ce ballet qui sera proposé par le ballet de Bâle sous une chorégraphie de Marco Goeck. Et auparavant, nous aurons le plaisir de découvrir Dark Matter, un ballet contemporain, toujours suivant la chorégraphie de Marco Goeck. Et tout ça, les 2, 3 et 4 octobre à l'Opéra Royal de Wallonie. Plus d'informations sur le site opéraliège.be.

0: Nous allons profiter de cette émission consacrée au ballet pour écouter des morceaux un petit peu longs qu'on entend rarement en radio. Et nous allons commencer avec Borodine et ses danses polovtsiennes.
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0: Alors, ces danses polovtsiennes sont extraites d'un opéra de Borodine, c'est le prince Igor. Le prince Igor, dans lequel, au deuxième acte, il y a toute une série de danses polovtsiennes qui sont interprétées par le chœur. Et puis, rapidement, ces danses polovtsiennes ont fait l'objet de chorégraphies, et notamment un ballet en un acte de Michel Fokine. Tout ça dans l'ambiance, dans l'époque des ballets russes, début du XXe siècle. C'est un ballet que l'on joue encore fréquemment. Ces danses polovtsiennes, je vous en propose la musique.

Nous sommes en compagnie d'Herbert von Karajan et son orchestre, on pourrait le dire comme ça. C'est le Philharmonique de Berlin. Il nous propose les danses polovtsiennes de Borodine. C'est une première partie. Voici la deuxième partie.

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1: Herbert von Karajan et le Philharmonique de Berlin pour ses danses polovciennes de Borodine, extraite du prince Igor. Et ici, c'est en version instrumentale, puisque dans l'opéra, ce sont les chœurs qui prennent le lead, évidemment. Aujourd'hui, nous avons parlé de ballet avec Dark Matter et le Spectre de la Rose, le ballet que l'Opéra Royal de Wallonie nous propose à partir du 2 octobre, le 3, le 4, cet opéra chorégraphié par Marco Goeck. Nous allons continuer notre répertoire musical avec la Danse des Heures. La Danse des Heures est un ballet tiré de l'opéra La Gioconda d'Amilcar Ponchielli. Walt Disney s'en est inspiré d'ailleurs pour son dessin animé Fantasia. Cet extrait de l'opéra La Gioconda, c'est au troisième acte quand le personnage d'Alvis, le chef de l'Inquisition, reçoit ses invités dans une grande et élégante salle de bal. Et comme Herbert Karajan apprécie notre émission Libretto, c'est lui qui va interpréter cette danse des heures avec le Berliner Philharmonique.

La danse des heures, extrait de l'opéra La Gioconda, c'était ici interprété par le Philharmonique de Berlin et Herbert von Karajan. Dois-je vous rappeler notre rendez-vous le 2, 3, 4 octobre à l'Opéra Royal de Wallonie? Nous aurons le plaisir de découvrir le ballet Dark Matter et le Spectre de la Rose. Nous en avons parlé. Vous pouvez podcaster cette émission, si vous le désirez, sur rcf.be. Le plaisir de retrouver toutes les musiques de l'opéra que nous avons entendues durant cette émission. Voilà, prochain rendez-vous opératique, ce sera Zombie. On en parlera la semaine prochaine. Accrochez-vous, ça va faire peur. C'est normal, Halloween approche. Voilà, d'ici là, moi je n'ai plus qu'une chose à vous dire, bien des choses chez vous. Libretto.

0: 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On prend la direction de Rome, journal de Radio Vatican.
1: À la tribune de l'ONU à New York, le président iranien se pose en victime du terrorisme états-unien et met en garde Donald Trump quelques heures seulement après de nouvelles discussions entre les diplomates des deux pays toujours en guerre. 5 mois après sa visite d'État à Pékin, c'est au tour de Donald Trump de dérouler le tapis rouge à son homologue chinois. Xi Jinping est en route pour la capitale américaine où il sera question de commerce, d'IA, mais aussi de Taïwan. Pékin souhaite que Washington se distance de son allié historique, analyse à suivre. L'Union africaine appelle à la désescalade immédiate dans le nord de l'Éthiopie, où des combats font rage entre les autorités rebelles du Tigré et les forces fédérales. Et puis lors de l'audience générale ce matin, le pape a invité le monde à protéger les mineurs exploités sur les routes migratoires, à quelques jours de la journée mondiale des migrants et des réfugiés ce dimanche.
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1: Bonsoir à tous. C'est un discours très attendu qui a eu lieu en début d'après-midi à l'ONU, celui du président iranien, répondant au locataire de la Maison Blanche qui la veille menaçait d'annihiler son pays. Massoud Pezeshkian a prévenu que la résistance du peuple iranien ne fera que s'intensifier face aux sanctions, à la pression croissante et à l'intimidation grandissante, Marie Duhamel.
3: Oui, on nous qualifie de terroristes, mais nous sommes les victimes du terrorisme. Massoud Pezeshkian revient sur l'assassinat sans procès du guide suprême, le bombardement d'une école, d'un gymnase, de centre de soins. Des attaques qu'il qualifie de lâches, soulignant que son pays n'a fait que répondre à l'agression sans visée de civils. Nous ne baisserons pas, répète-t-il, la tête face aux États-Unis et Israël. Des harceleurs, dit-il, qui au lieu d'utiliser leur pouvoir pour promouvoir la justice, la démocratie, la dignité, déstabilisent toute une région. Massoud Pezeshkian défend le droit de son peuple à acquérir de l'énergie pour vivre en paix, dit-il, progresser dans les domaines de la santé, de la sécurité alimentaire. Notre paix ne viendra pas du champ de bataille, a-t-il lancé. L'Iran ne cherche pas à avoir des rivaux. Au contraire, Pezeshkian veut des voisins forts afin qu'ensemble soit gérée la sécurité de la région. En revanche, il rejette le droit que s'arrogent des tiers pour bloquer leur voie maritime et y apporter des armes, s'y faire menaçant. À la tribune, il demande au monde de regarder les dizaines de milliers de morts à Gaza tués par Israël. Ils tuent, ils ont des armes nucléaires et les inspections devraient avoir lieu en Iran. Le chef d'État iranien dénonce un monde à double standard où les boulis, les harceleurs seraient récompensés. Nous tendons nos mains au monde, lance le président Pezeshkian. Il se dit prêt à coopérer, mais pas à négocier soumis par la force. Face aux sanctions, aux agressions, la résistance ne peut que croître, prévient-il.
1: Merci Marie Duhamel. La prise de parole du président iranien qui a donc occupé une place centrale ce mercredi à New York. Celle du président ukrainien Volodymyr Zelensky est également très attendue, tout comme le discours de Delcy Rodriguez, présidente par intérim du Venezuela. Le président vénézuélien déchu Nicolas Maduro est lui toujours incarcéré non loin de là, à Brooklyn, depuis maintenant 9 mois. En parallèle de l'Assemblée générale, un sommet sur le climat se tient également aujourd'hui au quartier général des Nations Unies. Sommet organisé par Antonio Guterres, secrétaire général de l'ONU, dans l'objectif de relancer l'action climatique mondiale. La veille, Antonio Guterres appelait les États à encadrer l'intelligence artificielle. C'est l'autre thématique centrale de ce mercredi. Une réunion du Conseil de sécurité est programmée dans l'après-midi et portera notamment sur les risques de l'IA pour la sécurité mondiale. Réunion avec la participation inédite de plusieurs chefs d'entreprise clés du secteur tels que OpenAI, Anthropic ou encore Hugging Face. L'IA qui sera également au cœur des discussions de ces prochains jours entre les deux leaders mondiaux en la matière, à savoir les États-Unis et la Chine. Xi Jinping s'est envolé ce mercredi pour Washington où il est attendu dans la soirée dans le cadre d'une visite d'État. Après une année de tensions majeures en 2025, les rencontres se multiplient entre les présidents chinois et états-uniens. En mai dernier, ils s'étaient déjà entretenus en mai à Pékin. La question de Taïwan était alors immédiatement apparue. La Chine souhaitant que Donald Trump poursuive sa politique de distanciation avec Taipei. Objectif numéro 1 de Xi Jinping, selon Marc Julien. Il est directeur du Centre Asie de l'IFRI.
4: Donald Trump, il n'a pas vraiment de bonnes options puisqu'il y a un contrat d'armement immense, hein, de 14 milliards de dollars qui est toujours pendant. S'il prend la décision de valider ce paquet d'armement, il peut compter sur des mesures de représailles chinoises qui risquent de faire mal. S'il annule ce contrat d'armement, eh bien, c'est le Congrès américain qui risque de critiquer cette décision. C'est aussi l'industrie de défense américaine qui va accuser un manque à gagner. Et puis, c'est aussi tous les alliés en Asie de l'Est et les Taïwanais en premier lieu. Ce sera un signal extrêmement négatif et ça risque de déstabiliser le réseau d'alliances américains dans la région. Donc, il n'a pas vraiment de bonnes options sur Taïwan. C'est pour ça que Xi Jinping a cet objectif-là prioritaire. Un deuxième objectif, ce serait l'ouverture du marché américain, ou en tout cas dans certains domaines. L'économie chinoise aujourd'hui repose sur un seul moteur, ce sont les exportations. Il n'y a pas de consommation intérieure en Chine. Donc, il faut absolument que les produits qui sont produits en Chine soient exportés vers l'extérieur. Or, le marché américain s'est refermé depuis quelques années. Et donc, les Chinois vont essayer de négocier l'ouverture de certains marchés.
1: Des propos recueillis par Cécile Mérieux. Il est enfin libre après plus de 2 ans d'emprisonnement à Bakou pour espionnage. L'Azerbaïdjan a gracié 20 personnes, dont le Français Martin Ryan ce matin. Une décision qui réjouit la famille de l'homme d'affaires et qui intervient peu après la levée de sanctions européennes visant l'oligarque russo-ouzbek Alisher Ousmanov que demandait la France au cran des arrois de Kiev. La Belgique et le Rwanda rétablissent leurs relations diplomatiques, annoncent les deux pays ce mercredi. Elles avaient été rompues en 2025 par le président Kagame. La Belgique, l'ancienne puissance coloniale à la fois de la RDC et du Rwanda, avait alors vivement critiqué Kigali pour son soutien à l'offensive du M23 dans l'est de la République démocratique du Congo. L'Union africaine appelle à la désescalade immédiate dans le nord de l'Éthiopie. Les vols vers la région du Tigré sont suspendus depuis ce matin, tandis que les responsables de cette région ont assuré ce mercredi être entrés en guerre contre le gouvernement fédéral. Les précisions d'Augustine Passy.
5: Ce matin, les voyageurs qui avaient prévu de rejoindre Addis Abeba depuis un des 3 aéroports du Tigré ont reçu un message de la compagnie nationale Ethiopian Airlines leur annonçant l'annulation de leur vol à cause de circonstances imprévues. Dans la foulée, le Front de libération du peuple du Tigré, principal parti politique local qui a repris le contrôle de la région début mai, a prévenu entrer dans un combat défensif. Après des mois de tensions latentes, d'affrontements sporadiques et de frappes de drones, un nouveau pas semble ainsi franchi en direction de la reprise d'une guerre à grande échelle dans cette région encore convalescente du conflit qui l'a ravagée entre 2020 et 2022. Depuis hier, les forces de défense du Tigré et des groupes armés alliés à l'armée fédérale s'affrontent à la frontière entre la région Afar et le Tigré, mais aussi au sud du Tigré. Cette reprise des hostilités intervient 3 jours après l'officialisation d'une alliance qui rassemble le Front de libération du peuple du Tigré et 6 autres forces rebelles, avec pour objectif commun de renverser le gouvernement du Premier ministre Abiy Ahmed. Augustine Passy pour Radio Vatican.
1: Direction le Vatican à présent, qui dit mercredi dit audience générale face à 25 000 fidèles réunis place Saint-Pierre. Léon XIV a poursuivi sa catéchèse sur la constitution pastorale Gaudium et Spes, l'un des grands textes du Concile Vatican II, qui expose la place de l'Église dans le monde. Le progrès doit être animé et orienté par la charité, a déclaré le pape. Et puis à l'issue de l'audience générale, le pape a lancé un appel dédié aux mineurs, en particulier ceux isolés, violentés, exploités sur les routes migratoires. Un appel lancé en amont de la Journée mondiale des migrants et des réfugiés qui a lieu ce dimanche. Léon XIV a invité chacun à prendre à cœur leurs souffrances et à œuvrer pour leur protection. Illustration en Afrique du Sud avec sœur Marisette Garbin, coordinatrice du département de la pastorale des migrants et des réfugiés dans l'archidiocèse de Johannesburg.
6: En tenant en compte la réalité sur le terrain ici en Afrique du Sud, la protection des enfants, c'est très important. Hein? Et en tenant en compte que beaucoup de fois, les enfants aussi, ils sont les victimes des abus dans tous les sens. Et alors, nous devons vraiment travailler beaucoup sur la question de l'avenir des enfants. En travaillant avec les familles des migrants et les réfugiés, là, nous sommes capables de faire que les enfants aient leurs droits, hein, de leur donner les possibilités de grandir en tant qu'enfants qui est capable, qui est intelligent, qui est capable de se développer et de devenir les futurs de demain. Et nous ne pouvons pas regarder seulement les migrants, seulement pour une question de chiffres. Nous devons regarder les migrants et les réfugiés comme un être humain, un être qui a besoin de dignité et de protection.
1: Des propos recueillis par Henri Moriba Camara. C'est la fin de ce journal. Retour de l'actualité en langue française demain, 8h30, heure de Rome. D'ici là, je vous souhaite une très belle soirée à toutes et à tous.

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1: Hit Céleste à l'instant sur RCF Lia, je retrouve à présent Mission Surprise avec une question aujourd'hui, comment faire pour écouter vraiment ?
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3: Bienvenue dans les Missions Surprise, l'émission du vicariat cheminé célébré. Nous voici, Marie de Lovinfos, responsable du service biblique, et moi-même, Sabine Wüstenberg. Aujourd'hui, nous allons nous plonger dans l'Évangile selon Matthieu, au chapitre 13, et nous prendrons les versets 1 à 23.
4: Ce jour-là, Jésus était sorti de la maison. Il était assis au bord de la mer.
3: Auprès de lui se rassemblèrent des foules, si grandes qu'il monta dans une barque où il s'assit. Toute la foule se tenait sur le rivage.
4: Et il leur dit beaucoup de choses en paraboles.
3: Voici que le semeur sortit pour semer.
4: Comme il semait, des grains sont tombés au bord du chemin et les oiseaux sont venus tout manger.
3: D'autres sont tombés sur le sol pierreux, où ils n'avaient pas beaucoup de terre. Ils ont levé aussitôt, parce que la terre était peu profonde. Le soleil s'étant levé, ils ont brûlé, et, faute de racines, ils ont séché.
4: D'autres sont tombés dans les ronces. Les ronces ont poussé et les ont étouffées.
3: D'autres sont tombés dans la bonne terre, et ils ont donné du fruit à raison de 100 ou 60 ou 30 pour un.
4: Celui qui a des oreilles, qu'il écoute.
3: Les disciples s'approchèrent de Jésus et lui dirent : Pourquoi leur parles-tu en parabole ?
4: Il leur répondit : À vous il est donné de connaître les mystères du royaume des cieux, mais ce n'est pas donné à ceux-là.
3: À celui qui a, on donnera, et il sera dans l'abondance. À celui qui n'a pas, on enlèvera même ce qu'il a.
4: Si je leur parle en parabole, c'est parce qu'ils regardent sans regarder, qu'ils écoutent sans écouter ni comprendre.
3: Ainsi s'accomplit pour eux la prophétie d'Isaïe.
4: Vous aurez beau écouter, vous ne comprendrez pas. Vous aurez beau regarder, vous ne verrez pas. Le cœur de ce peuple s'est alourdi. Ils sont devenus durs d'oreilles. Ils se sont bouchés les yeux de peur que leurs yeux ne voient, que leurs oreilles n'entendent, que leur cœur ne comprenne et qu'ils se convertissent. Et moi, je les guérirai.
3: Mais vous, heureux vos yeux puisqu'ils voient et vos oreilles puisqu'elles entendent.
4: Amen, je vous le dis, beaucoup de prophètes et de justes ont désiré voir ce que vous voyez et ne l'ont pas vu. Entendre ce que vous entendez et ne l'ont pas entendu.
3: Vous donc, écoutez ce que veut dire la parabole du semeur.
4: Quand quelqu'un entend la parole du royaume sans la comprendre, le mauvais survient et s'empare de ce qui est semé dans son cœur. Celui-là, c'est le terrain ensemencé au bord du chemin.
3: Celui qui a reçu la semence sur un sol pierreux, c'est celui qui entend la parole et la reçoit aussitôt avec joie. Mais il n'a pas de racine en lui. Il est l'homme d'un moment. Quand vient la détresse ou la persécution à cause de la parole, il trébuche aussitôt.
4: Celui qui a reçu la semence dans les ronces, c'est celui qui entend la parole, mais le souci du monde et la séduction de la richesse étouffent la parole, qui ne donne pas de fruits.
3: Celui qui a reçu la semence dans la bonne terre, c'est celui qui entend la parole et la comprend. Il porte du fruit à raison de 100, ou 60, ou 30 pour un. Alors Marie, voilà un texte bien dense. Est-ce que tu pourrais expliquer la raison pour laquelle Jésus a tendance à parler en parabole?
4: C'est le propre des maîtres juifs. C'est une stratégie, en fait. Quand un maître juif se rend compte qu'en face de lui, des personnes ont de la difficulté à recevoir son message, eh bien, il va raconter une petite histoire. Hein? Donc, c'est un truc hein, que Jésus nous donne quand on a l'impression que les gens en face de nous ont de la difficulté à écouter vraiment. Eh bien, au lieu d'argumenter, il se met à raconter une petite histoire. Pourquoi ? Parce que à ce moment-là, nous pouvons avoir tendance à être pris dans l'histoire, c'est-à-dire à se mettre à nous identifier à l'un ou l'autre personnage. Et là, ce sont des personnages du monde de la création, des grains, de la terre, des ronces, etc. Et donc, ça fait réagir. Et justement, ça fait réagir et sortir d'un raisonnement purement cérébral.
3: Oui, donc, pardon, ça vient nous toucher plus au niveau du cœur que de la tête, quoi. On peut s'identifier à un personnage et comprendre par la suite que ça vient parler, toucher quelque chose qui nous interpelle, qui fait partie de nous, c'est un peu ça?
4: C'est sortir, pour ceux qui ont une petite connaissance psychologique, nous pouvons être dans l'hémisphère droit, hein, cérébral, analysé, expliqué. Puis l'hémisphère gauche, c'est tout ce qui est l'art. On sort d'un... c'est une façon de voir, de comprendre la réalité où il y a une forme de lâcher prise qui se vit plus facilement. C'est pas nécessairement se laisser toucher le cœur, parce que ça, je peux être dans... C'est une perche que Jésus nous tend, mais choisir de se laisser toucher profondément, c'est justement, c'est un choix, c'est une posture. Et Jésus ne va jamais aller là où on ne lui a pas ouvert la porte volontairement. Et donc le but, et puis il reprend, et ça c'est le propre de Jésus, les maîtres juifs, c'est leur stratégie pour ne pas rester devant un mur. Et Jésus va plus loin en reprenant la prophétie d'Isaïe, c'est que pour lui en fait, c'est l'occasion de nous laisser guérir. Donc c'est pas simplement dépasser le mur, dépasser la résistance, mais plus profondément se laisser guérir. Et c'est pour ça qui nous parle en parabole, c'est une stratégie ou plutôt une occasion de plus qu'il nous donne pour aller plus loin.
3: Oui, et comment comprendre alors que l'explication de la parabole, il la donne principalement à ses disciples? Enfin, si je comprends bien la question qui est posée par les disciples, pourquoi leur parles-tu en parabole? Et que Jésus leur répond, à vous il est donné de connaître les mystères du royaume des cieux, mais ce n'est pas donné à ceux-là. Comment on peut comprendre ça?
4: Pour Jésus, le plus important, c'est la parabole. C'est pas la parabole, c'est la perche qu'il tend. Et justement, est-ce que je... reçoit, est-ce que je saisis cette perche qu'il me tend ou pas? Et le fait pour les disciples de poser une question, dire explique-nous toi, qu'est-ce que tu veux nous dire au juste, ben, c'est une façon justement de répondre à cette perche que Jésus tend. Et puis et en cela ils apprennent à voir et à écouter, mais on voit bien qu'en prenant l'ensemble de l'évangile selon Matthieu, il y a un décalage manifeste entre ce que Jésus vit, exprime, accomplit, et la façon dont les disciples reçoivent, choisissent de vivre avec lui. Hein, c'est quelques chapitres plus loin, ils vont chercher qui d'entre eux est le plus grand. Hein,
3: oui.
4: Ils vont se disputer pour ça. Donc... même les disciples, ils ont besoin d'apprendre à voir et à comprendre. Un premier pas, c'est justement de poser une question à Jésus. Et c'est une façon de se laisser questionner, de se laisser interpeller pour aller plus loin.
3: Et par rapport à ce passage, qu'est-ce que tu dirais comme enjeu principal?
4: Quand j'écoute, qu'est-ce que je cherche? Donc c'est L'enjeu principal, c'est d'apprendre à écouter vraiment. Et ça, nous en faisons tous l'expérience. Pas d'abord, c'est toujours facile de voir autour de nous ceux qui n'écoutent pas, mais moi, quand est-ce qu'il m'arrive d'écouter vraiment et quand est-ce qu'il m'arrive de ne pas écouter? Parce que personne d'entre nous n'est accompli à 100%. Et donc, c'est de voir, tiens, quand je parviens à écouter, en fait, qu'est-ce qui m'aide? Et quand c'est plus difficile pour moi d'écouter, et pour l'évangéliste Matthieu, écouter vraiment, c'est acquérir de me laisser questionner. L'autre a des questions à se poser, et en même temps, est-ce que moi-même, j'accueille de me laisser questionner? Parce que si je trouve que c'est seulement l'autre qui a à se questionner, et que moi, de toute façon, tout est clair, tout est limpide, tout est droit, il y a quelque chose de pas juste, c'est un monologue, c'est pas un dialogue. Donc l'enjeu, c'est dans quelle mesure est-ce que j'apprends à écouter? Et là, on voit Jésus qui va plus loin, parce que sa première parabole, c'est la parabole des deux maisons. Et là, il avait dit, l'enjeu, c'est pas simplement d'écouter, mais c'est de mettre en pratique. Oui. Et après l'expérience qu'il vit avec ses disciples, avec les foules, il se rend compte qu'il y a un enjeu encore plus fondamental. Encore faut-il apprendre à écouter. Parce que si je n'apprends pas à écouter, comment je vais pouvoir mettre en pratique ce que je n'ai pas écouté?
3: Et pour apprendre à écouter vraiment, c'est chercher à comprendre.
4: C'est chercher à me laisser questionner. Parce que comprendre, c'est la traduction en français. Dans le langage biblique, cela veut dire me laisser questionner. Parce qu'on n'est pas du tout dans le cérébral. C'est ce que j'ai exprimé ici. Ouais. C'est pour ça que Jésus parle en parabole, c'est pour quitter quelque part simplement ce raisonnement cérébral où bien souvent nous sommes en monologue, pour aller plus loin, se laisser surprendre, se laisser désarçonner, se laisser bousculer, remuer, et pourquoi pas se laisser questionner.
3: Alors nous allons prendre une minute en écoutant le chant pour nous laisser questionner et laisser descendre ce qui a été entendu, écouté, partagé, en écoutant le chant « Écoute, ton Dieu t'appelle » du frère Jean-Baptiste.

0: Nous revoici dans l'émission Les Missions Surprises sur les ondes RCF avec l'équipe du service biblique, Marie et moi-même Sabine. Avant la pause, nous avons découvert Matthieu 13, 1, 23 et surtout l'enjeu de ce passage qui est la façon d'écouter, apprendre à écouter. Alors je propose maintenant qu'on reprenne chaque étape, chacune des quatre façons d'écouter. Donc la première, dans la parabole, on disait que la première façon d'écouter, c'est quand les grains semés tombaient au bord du chemin et que les oiseaux viennent les manger. Comment est-ce que tu expliquerais cette façon d'écouter?
1: Alors Jésus lui-même l'a expliqué. Ah, donc ce sont ceux justement qui disent, qui écoutent, c'est-à-dire entend, écouter au sens passif du terme, sans comprendre la parole, c'est-à-dire sans chercher à me laisser questionner. C'est ceux, en fait, c'est chaque fois, parce que je vais parler en jeu, c'est plus direct, et je nous invite aussi à nous laisser questionner, puisque c'est de cela qu'il s'agit. Chaque fois, en fait, que quelqu'un me parle, et a fortiori que Dieu me parle, et qu'à l'intérieur, en fait, je dis tout simplement, ben, en fait, je sais. Donc, je n'écoute pas, je suis là. La parole, en fait, elle reste au bord de moi-même, au bord du chemin. Elle ne vient pas dans ma terre, dans mon quotidien, dans ma vie, dans ce qui m'anime. Elle reste au bord, parce que je sais.
0: Oui, elle glisse complètement sans entrer et nous travailler, quoi.
1: Voilà. Donc là, en fait, la qualité d'écoute, c'est zéro. Voilà.
0: Au moins, c'est clair. Alors, la seconde façon d'écouter, c'est celui qui reçoit la parole, enfin la semence, pardon, sur un sol pierreux. Et là, quelle est cette façon d'écouter?
1: Alors Jésus nous dit, c'est celui qui entend la parole et la reçoit aussitôt avec joie, mais il n'a pas de racine en lui. Il est l'homme d'un moment et quand vient la détresse ou la persécution à cause de la parole, il trébuche aussitôt. Et donc c'est quand j'écoute et en même temps de façon, je dirais, naïve, sans chercher à percevoir, mais quand Jésus me dit ça. Parce que le propre, quand quelqu'un nous parle, ou quand moi-même j'éprouve le besoin de parler, c'est que quelque chose n'est pas clair ou gagne à être explicite, clarifié. Et donc, quand quelqu'un me parle, eh bien, il me parle, mais en fait, à quoi est-ce qu'il veut attirer mon attention au juste? Qu'est-ce que ça implique déplacement, comme dépassement? Je peux écouter quand Jésus nous dit aimez le Seigneur de tout votre cœur, de tout votre être, de toute votre intelligence et aimer son prochain comme soi-même. On peut se dire oh formidable Dieu, t'amour, quel cadeau, quelle joie. Oui, mais en même temps, est-ce que je prends le temps de me dire attends, aimer de tout mon cœur, de toute ma force, ça implique quoi pour moi comme transformation? Et si je ne suis pas attentive à ça, et que je suis simplement, parce que j'entends que c'est aimer Dieu, et que aimer, ça me semble tout beau, tout joli, je ne me prépare pas, je ne cherche pas à voir qu'est-ce qui en moi a besoin d'être questionné, justement, d'être converti, pour reprendre le langage biblique, de mûrir, pour reprendre un langage du développement humain. Et quand je peux vivre ça, à ce moment-là, quand vient justement un défi, je peux mettre en pratique ce que j'ai reconnu à vivre comme déplacement pour aimer de toute ma force et pas simplement comme dans un monde de bisounours. Et donc, c'est ça. Donc, c'est chaque fois que j'écoute la parole avec joie, avec une joie naïve, en fait, mais sans me dire, il y a aussi une interpellation. Parce que quand Jésus nous parle, il y a chaque fois un cadeau et en même temps une interpellation. Et est-ce que j'accueille aussi la face interpellation de sa parole?
0: Oui, donc là, on passe une étape, on écoute quand même. Ça vient toucher, mais vraiment la fine couche. Et puis, voilà quoi, on ne va pas plus loin.
1: Sans me laisser questionner.
0: Oui, sans me laisser questionner.
1: Ouais. Sans accueillir la face interpellante de cette heureuse nouvelle que Jésus nous partage.
0: Mais alors, quelle est la différence avec celui, la troisième forme d'écoute, qui reçoit la semence dans les ronces?
1: Celui qui reçoit dans les ronces, donc là, je vais plus loin, je suis conscient que c'est pas nécessairement facile de vivre ce que Jésus m'invite à vivre avec lui. Et en même temps, eh bien, mes priorités ne sont pas encore clairement placées. J'écoute Jésus, je reconnais qu'il y a une dimension interpellante dans sa parole, mais en même temps, j'ai aussi mes projets, j'ai mes priorités, j'ai mes préoccupations. Et donc, je n'ai pas suffisamment de disponibilité intérieure pour en fait vivre le travail de l'interpellation. Je perçois qu'il y a quelque chose, mais en même temps, voilà, je me dis, je prendrai le temps pour ça quand un autre moment. Et alors qu'en fait, eh bien, mes préoccupations, voire mes projets, mes désirs auront d'autant plus de consistance et aussi de joie, de bonheur durable que j'accueille. En fait, que le cœur de ma vie, c'est pas d'abord mon projet, mes préoccupations, mais que le cœur de ma vie, c'est d'abord Jésus, puis d'écouter sa parole. Et en le laissant être au cœur de ma vie, eh bien, en fait, tout ce qui anime ma vie, mon quotidien, est d'autant plus solide. Et là, je rejoins la parabole que j'évoquais avec les deux maisons bâties sur le roc ou bien sur le sable. Tout ce qui est bâti avec Jésus, eh bien oui, ça demande d'avoir l'impression à certains moments de vivre quelque chose qui n'est pas reconnu socialement, de vivre des démarches, de vivre un travail qui n'est pas reconnu socialement, qui n'est pas du « m'as-tu vu ?» hein. Et en même temps, qu'est-ce qui nous fait vivre dans la durée? Est-ce que c'est quand nous cherchons à plaire aux autres et à être à la mode? Ou bien, d'avoir quelque chose, d'être d'autant plus au clair avec soi-même, avec Dieu, avec les autres, et d'être cohérent, en fait. Parce que la parole de Jésus, ce n'est que ça, hein, d'être plus au clair et plus cohérent.
0: Donc la quatrième, c'est juste tout ce que tu viens d'expliquer, c'est-à-dire se laisser questionner, se laisser habiter à chaque moment, dans chaque situation de vie, par la parole et vivre tout ce que nous vivons en ayant conscience de ce que Jésus nous propose et en le mettant en action, en vivant notre vie à partir de ça. Enfin, comment est-ce que tu le définirais ou l'affinerais?
1: Donc ça veut dire d'abord, quand j'écoute la parole, je reconnais que j'ai à me laisser questionner. C'est pas simplement que je sais. Il y a certaines choses que je sais. Et l'évangéliste Matthieu a une parole très belle, hein, qui dit dans la suite du chapitre 13 au verset 52, c'est que tout scribe tire de son trésor du neuf et de l'ancien. Oui, il y a des choses que je sais, mais en même temps, j'ai toujours un angle mort dans mon champ de vision. Je désire justement que cet angle mort devienne de plus en plus petit et au contraire que mon angle de lumière devienne de plus en plus grand. Et c'est pour ça que j'aime écouter qu'est-ce que j'ai à accueillir là dans ce que l'autre me dit, même s'il s'exprime maladroitement et avec lui-même ou elle-même ses propres angles morts. Mais qu'est-ce que j'ai à écouter? Donc ça, c'est la première étape. Qu'est-ce que j'ai à écouter? Qu'est-ce que j'ai à questionner? Et puis la deuxième étape, c'est qu'est-ce qui est interpellant pour moi? Est-ce que je l'accueille? Et est-ce que je consens aussi à ce que ça devienne une forme de priorité pour moi, grandir dans cette cohérence pour répondre à cette interpellation? Ou bien je n'ai pas le temps parce que je suis prise par d'autres choses. Et donc ce sera... il y a le temps. Il y a les week-ends, puis il y a la semaine.
0: Voilà.
1: Il y a ce que je fais la semaine, puis le week-end, tchou, tchou, tchou.
0: Alors, petits tiroirs.
1: Et quand je me retrouve le lundi, il y a un décalage. Donc, c'est ça l'enjeu. Donc, ça devient... C'est pas en tout temps, c'est pas... J'ai pas acquis de ne plus avoir de tiroir dans ma vie. Parce que écouter et vivre avec Jésus, ben ça devient un désir et un choix de chaque instant. Et à ce moment-là, en fait, c'est pas différents types de terres. Ces quatre exemples, c'est une même terre, mais qui accueille que ça tombe pas à côté, mais dedans, et que les pierres, eh bien, qu'on les enlève, les ronces aussi, qu'on les mette de côté, pour que la semence puisse tomber dans toute sa profondeur de cette belle terre.
0: Alors, c'est l'été, hein, nous avons vraiment du travail de jardinage, Marie, n'est-ce pas ?
1: En toute saison.
0: Oui, en toute saison, mais effectivement, là, je prenais l'exemple de la saison d'été où justement on travaille beaucoup la terre et c'est l'occasion de nous laisser travailler, de laisser travailler notre terre. Et nous vous laissons sur ce travail de notre terre, chacun, chacune. Vous pouvez réécouter nos podcasts sur rcf.fr et nous vous laissons avec le chant « Que ta parole de la communauté de l'Emmanuel ».

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2: Instauration de régime démocratique. Rapport à la science, à la justice sociale. Droits des femmes et droits des minorités. Sur tous ces points et beaucoup d'autres, les indicateurs internationaux indiquent que les pays de tradition musulmane sont aujourd'hui à la traîne. La culture islamique aurait-elle raté le train de la modernité? C'est en tous les cas la thèse développée par l'essayiste français Stéphane Aziari dans son ouvrage intitulé « L'islam contre la modernité » publié en 2026 aux éditions La Cité. Stéphane Aziari qui est aujourd'hui l'invité de Perspective. Stéphane Aziari, bonjour.
3: Bonjour.
2: Stéphane Aziari, si je devais synthétiser en un mot en quoi consiste votre essai, je dirais qu'il s'agit d'un bilan. Le bilan de 1400 ans d'existence de la religion islamique. Bilan qui touche à de nombreux domaines, culturels, civilisationnels, religieux, politiques, économiques. Finalement, qu'est-ce que l'islam a produit tout au long de son histoire? Et votre réponse, qui est aussi le titre de l'ouvrage, c'est que l'islam n'est en fait tout au long de son histoire jamais monté dans le train de la modernité et persiste encore bien souvent aujourd'hui à rester sur le quai. Un constat d'autant plus fort, je le répète, que votre livre est extrêmement documenté, c'est le fruit de plusieurs années de travail de votre côté. On y trouve ainsi des références philosophiques, religieuses, mais aussi historiques, sociologiques, scientifiques, économiques, politiques. Références qui, elles-mêmes, proviennent de multiples sources, qu'elles soient islamiques ou qu'elles ne le soient pas. Dès lors, Stéphane Aziari, ma première question est simple et directe. N'avez-vous pas hésité à écrire ce livre quand on sait, et nous y reviendrons, qu'il peut être périlleux, même aujourd'hui, même en Europe, de porter un regard critique sur l'islam, car on s'expose au minimum à l'accusation d'islamophobie, voire au pire à des violences. On peut ainsi parler de l'affaire Salman Rushdie que vous évoquez dans votre ouvrage « L'islam contre la modernité ». Donc Stéphane Aziari, pourquoi avez-vous osé écrire ce livre audacieux, ce livre courageux ?
3: Tout d'abord, merci beaucoup pour votre invitation et merci beaucoup pour ce commentaire élogieux. Alors, pourquoi ai-je écrit ce livre? La réponse est très simple, c'est que pour ma part, je viens d'abord et avant toute chose de la tradition libérale, donc j'essaie de défendre en France cette philosophie qui défend les libertés individuelles, politiques, économiques, civiles. Et à mesure que je m'intéressais à l'actualité politique nationale et internationale, j'ai été amené à me questionner sur la difficulté des sociétés musulmanes à faire émerger des institutions satisfaisante, démocratique, épanouissante pour le genre humain. Et cette difficulté m'interpelle d'autant plus que je suis moi-même issu d'une famille de culture musulmane. Mes parents sont nés aux Comores, donc un archipel dans l'océan Indien qui a été sous tutelle française pendant quelques décennies. Mayotte étant encore un département français. Et je crois que lorsqu'on descend de l'immigration musulmane, on est à un moment ou à un autre amené à nous questionner sur les dysfonctionnements politiques, sociaux qui ont conduit nos parents à l'exil et donc à s'établir à des milliers de kilomètres de chez eux pour offrir à leurs enfants une vie meilleure. Et le drame, selon moi, est que beaucoup de descendants de l'immigration musulmane peinent à tirer les bonnes conclusions de leur présence en Europe et ne formulent pas les bonnes réponses quant aux difficultés des sociétés musulmanes, voire aux difficultés des musulmans en Europe aujourd'hui. Et donc, ce sont ces questions et ces réponses que j'ai essayé de poser et de formuler.
2: Ce qu'on apprend dans votre ouvrage, c'est que le premier rendez-vous manqué de l'islam, paradoxalement, c'est celui qu'elle avait avec son propre passé. On connaît en fait fort mal l'histoire pré-islamique dans nos pays et on est peut-être même influencé par ce qu'en dit la religion islamique elle-même. Et votre livre pallie à cette lacune. L'islam naît dans un contexte spatio-temporel en fait exceptionnel qui aurait dû permettre à cette religion de peut-être dominer l'histoire.
3: Exactement, c'est toute la tragédie en réalité du monde musulman. Le grand historien Fernand Braudel disait que l'islam est né à l'intérieur de l'un des plus vieux, sinon le plus vieux carrefour d'hommes et de peuples civilisés qui soient au monde, c'est-à-dire ce Proche-Orient qui a inventé l'écriture en Mésopotamie, l'agriculture, la sédentarité, les premiers codes de loi. Les musulmans se sont emparés dès les premières décennies de leur expansion des régions les plus riches, les plus fertiles de l'Antiquité tardive, l'Égypte et la Syrie byzantine, l'Égypte qui était le grenier à blé de l'Empire byzantin, de l'Empire romain d'Orient, la Perse sassanide. Les musulmans, il faut le rappeler, ont très tôt bénéficié de la technologie chinoise de la fabrication du papier, censée leur conférer un avantage considérable dans la conservation et la diffusion du savoir. Il faut en effet se souvenir que cette technologie, les Européens ne la connaîtront pas avant le XIIe siècle. Et donc la grande question que l'on peut poser, c'est comment se fait-il qu'une religion, qu'une civilisation qui partait avec autant de privilèges, d'atouts, d'avantages, ait fini dans un état aussi lamentable? Et cette question se pose d'autant plus que malheureusement, l'historiographie musulmane a eu tendance à minorer les apports des civilisations pré-islamiques, a eu tendance finalement à dévaloriser le passé pré-islamique. Et cette dévalorisation, je l'illustre notamment par le désintérêt que les musulmans ont manifesté à l'endroit des vestiges des civilisations pré-islamiques qui trônent en Afrique du Nord, au Proche-Orient. Je pense évidemment à Palmyre, à Petra, au grand trésor de l'Égypte pharaonique. Tous ces grands vestiges ont pour point commun qu'ils ont attendu l'arrivée d'explorateurs occidentaux et européens pour être déchiffrés, pour être exhumés. C'est comme si finalement, les Arabes, les Afghans, les Turcs avaient manifesté beaucoup plus d'intérêt pour les Gaulois que les Français eux-mêmes. Voilà le genre d'anomalie auquel nous sommes confrontés. Et je pense en effet que cet oubli du prestige du passé pré-islamique a eu un effet dévastateur dans la région, parce que cette amnésie a finalement convaincu les peuples musulmans que l'apparition de l'islam était finalement la meilleure chose qui pouvait leur arriver. Or, lorsqu'on se souvient qu'avant l'islam, le monde arabe pouvait donner des empereurs et des impératrices à Rome, des professeurs à Athènes, lorsqu'on se souvient que le monde berbère pouvait donner à la chrétienté des théologiens de talent, on cite souvent Saint-Augustin, mais aussi des romanciers talentueux à la littérature latine, quand on se souvient qu'une région comme l'Afghanistan produisait des siècles avant l'islam de magnifiques sculptures gréco-bouddhistes, on est en droit de contester le mensonge d'un islam civilisateur et on est en droit avec Lévi-Strauss de penser que l'islam a malheureusement coupé en deux un monde qui était jadis beaucoup plus raffiné. Et moi, mon vœu le plus cher serait que les musulmans méditent cette perte de chance et cessaient peut-être à cette petite uchronie qui consisterait à se demander où est-ce qu'ils en seraient aujourd'hui si l'islam avait échoué. Je pense qu'ils seront sauvés le jour où ils se poseront cette question.
2: Stéphane Aziari, un élément de réponse, mais seulement un élément, pourrait se trouver dans l'analyse, dans la description que vous faites de l'Iran, qui se distingue d'autres pays du Moyen-Orient parce qu'il a gardé un contact avec cette civilisation pré-islamique. Alors, on connaît évidemment le régime autoritaire religieux de ce pays, mais néanmoins, vous y voyez certaines traces positives que vous liez précisément à cette capacité d'avoir gardé une forme de mémoire.
3: Tout à fait. L'Iran est un cas très intéressant parce que historiquement, la Perse sassanide, est le premier pays qui succombe aux expansions musulmanes. La Perse va très vite s'écrouler parce qu'elle était ressortie très affaiblie de sa confrontation avec l'Empire byzantin. Mais à la différence de ce qui s'est produit en Syrie, en Égypte, où les langues et les cultures indigènes se sont très vite effondrées, le persan a survécu. Et donc, une mémoire pré-islamique, une mémoire du prestige de la civilisation perse s'est quand même maintenue à travers les âges. Et je pense que ce souvenir n'est pas totalement étranger aux révoltes de la jeunesse iranienne auxquelles nous avons assisté contre le régime islamique qui considère, à juste titre, comme une sorte de puissance occupante, en sachant que les Iraniens sont aussi le peuple du Proche et du Moyen-Orient qui affiche les niveaux de désaffiliation religieuse les plus élevés de la région, c'est-à-dire il y a une proportion très forte d'Iraniens qui ne se disent plus musulmans, alors qu'ils se disent soit zoroastriens par fidélité à des traditions perçues comme étant plus indigènes, ou qui se disent sans religieux, ou chrétiens, ou ceci ou cela. Il n'en est pas moins que c'est en Iran que l'islam, en tout cas, subit le plus la désaffection de la population, ce qui pour moi est une source d'espoir, parce que j'ai l'intime conviction que c'est en se libérant de cette religion que les peuples d'Orient pourront retrouver leur dignité.
2: Alors ce premier rendez-vous avec le passé dans ce berceau de l'humanité qui était la région où la religion islamique fait son apparition au 7e siècle, mais en fait il y en aura d'autres de rendez-vous manqués tout au long de l'histoire elle-même, du présent si je peux dire, de la religion islamique. Alors je ne vais citer qu'un élément, mais il y en a beaucoup d'autres et on va vous écouter là-dessus. Par exemple, vous faites remarquer avec beaucoup de sources à l'appui qu'on est estomaqué par le fait que tout au long de ces 14 siècles d'existence, la civilisation islamique ne s'est finalement jamais fort intéressée aux peuples, aux cultures qu'elle avait soumis dans le cadre de son expansion. Et cela se manifeste de manière spectaculaire par le fait que rares, très rares, sont ces chefs, ces religieux, ces savants ayant pris la peine d'apprendre à parler d'autres langues que l'arabe.
3: Tout à fait, c'est un schéma assez incroyable d'ailleurs de la civilisation islamique, c'est que il y a on va dire une relative fermeture à l'altérité. Alors je dis relative parce que il ne faut pas non plus caricaturer dans le sens inverse, dans le sens où les musulmans se sont intéressés à certains aspects des civilisations conquises comme les sciences pour ce qui est de la Grèce par exemple, en tout cas les sciences dites grecques, encore qu'il faut rappeler que la traduction des ouvrages grecs en langue arabe et presque le fait de non-musulmans et plus particulièrement de chrétiens syriaques, précisément parce que vous l'avez rappelé, les musulmans, à quelques exceptions près, ont largement refusé d'apprendre le grec dans les régions conquises, notamment en Syrie, en Égypte, où le grec était une langue très présente suite aux conquêtes d'Alexandre. De même, le latin est une langue qui était en Afrique du Nord jusqu'au XIe siècle, on ne recense pas de musulmans qui aient tenté d'apprendre cette langue-là, y compris dans l'Espagne visigothique, dans laquelle l'islam est resté pendant là encore quelques siècles. Le syriaque, le copte sont des langues qui sont aussi restées en dehors de la curiosité des savants musulmans. Et donc, cette fameuse tradition orientaliste, qui a si souvent été critiquée en Europe, n'a jamais eu son pendant en terre d'islam. Il n'y a jamais eu en terre d'islam ne serait-ce qu'un dixième de la curiosité que les savants occidentaux ont manifestée vis-à-vis de la civilisation orientale, là où, par exemple, on recense en Europe, dès le Moyen-Âge, des savants latins qui vont apprendre l'arabe, parfois à des fins de curiosité, parfois, il est vrai, à des fins polémiques, à des fins missionnaires, eh bien, ce comportement n'a jamais eu son équivalent en terre d'islam jusqu'au XVIIIe siècle, puisque c'est seulement au XVIIIe siècle qu'on va recenser dans le monde musulman un petit élan de curiosité, mais qui sera limité aux réalisations techniques, scientifiques, et qui va très peu toucher aux aspects institutionnels et politiques, ce qui explique en grande partie le fait que le monde musulman peine encore aujourd'hui à s'accommoder des standards modernes.
2: Oui, c'est vraiment une information qui est troublante, en fait, parce qu'on a l'impression, évidemment, que lorsqu'on côtoie des civilisations, des peuples qui semblent être plus en avance, en quelque sorte, en tous les cas, avoir développé des techniques ou des modes de pensée plus modernes, qu'on aurait tendance à aller vers elles, ou avoir la modestie, finalement, de reconnaître qu'il y a des choses à apprendre des autres. Et vous citez notamment la civilisation romaine, qui, malgré qu'elle avait que la Grèce n'était plus ce qu'elle était, continuait à révérer le grec, à se considérer quasiment comme inférieur d'un point de vue culturel à l'héritage grec.
3: Tout à fait. On peut citer les Romains, on peut citer aussi les peuples germaniques qui ont beau avoir pris place, en tout cas supplanté l'autorité romaine, restait cependant fasciné par les réalisations institutionnelles, politiques, philosophiques de la civilisation gréco-romaine, à tel point qu'il va y avoir tout un mouvement de réappropriation de la science et de la philosophie grecque tout au long du Moyen-Âge et de la Renaissance, là où malheureusement le rapport à l'altérité dans le monde musulman a été beaucoup plus fermé, y compris pendant la phase coloniale occidentale, c'est-à-dire qu'on comprend évidemment que la colonisation fut une période d'humiliation pour le monde musulman, mais il faut aussi noter que le monde musulman s'est montré particulièrement fermé aux apports les plus honorables de la civilisation occidentale, là où des pays comme le Japon se sont montrés beaucoup plus ouverts à certains aspects philosophiques, politiques. C'est-à-dire qu'on aurait pu imaginer un scénario où les musulmans, tout en contestant les injustices de la colonisation occidentale, s'approprient néanmoins les éléments philosophiques, politiques, les plus honorables, comme les droits de l'homme, l'égalité homme-femme, le pluralisme, la tolérance, le respect de la propriété. Or là aussi, on constate que le rapport à l'altérité a été beaucoup plus fermé dans le monde musulman qu'ailleurs. J'égrène par exemple quelques statistiques dans mon livre sur la fréquentation des écoles occidentales par les musulmans, les hindous, les juifs dans le contexte colonial. Et ce qu'on remarque systématiquement, c'est que les musulmans sont beaucoup moins enclins que les juifs, que les hindous, que les bouddhistes, que les chrétiens d'Orient à fréquenter les écoles occidentales, et ceci alors même qu'ils sont obligés d'admettre leur infériorité vis-à-vis de ce conquérant venu d'ailleurs.
2: Stéphane Aziari, si vous me permettez un petit pas de côté, mais on reste dans le sujet. Dans votre ouvrage, vous abordez un moment même la question de l'écriture arabe qui peut-être elle-même aurait été mise au point par des savants non musulmans.
3: Oui, ce sont les travaux de Christian Robin qui reviennent effectivement sur l'héritage de l'Arabie pré-islamique. Et c'est un aspect très important de l'ouvrage parce que là encore, l'historiographie musulmane a tout fait pour dévaloriser le passé de l'Arabie avant la prédication de Mahomet, pour rehausser le prestige de la civilisation musulmane. Et ce qui est assez intéressant d'ailleurs, c'est que

0: caractère miraculeux ou prétendument miraculeux de la révélation coranique. C'était une région qui était tout à fait civilisée dans le sens où elle était connectée au grand carrefour de civilisation de l'époque, où l'écriture était répandue, qui a enfanté des réalisations architecturales magnifiques. Et donc, tout cet héritage-là a été en effet minoré par l'historiographie et la légende noire musulmane.
1: Stéphane Aziari, on va marquer un temps d'arrêt dans notre entretien. On se retrouve bien évidemment dans quelques instants pour continuer à évoquer votre ouvrage « L'islam contre la modernité » publié en 2026 aux éditions La Cité. Mais auparavant, puisque nous avons évoqué l'Iran et son passé pré-islamique, écoutons un chant iranien composé et interprété par Faria Faraji, accompagné de Kelare Kabiri, un chant qui s'intitule « I am Cyrus, je suis Cyrus », en référence à Cyrus II, dit Cyrus le Grand, ce roi perse qui régna au VIe siècle avant Jésus-Christ, bien avant l'apparition donc de la religion musulmane. Il est le fondateur de l'empire perse achéménide et considéré en Iran comme une figure fondatrice de premier ordre dans l'histoire nationale. Son règne fut marqué par des conquêtes d'une ampleur sans précédent. Les Grecs eux-mêmes voyaient en lui un modèle de roi sage, magnanime envers les vaincus. On trouve bien évidemment sa trace également dans l'Ancien Testament, qui lui attribue la décision de laisser les Juifs retourner en Judée pour reconstruire le temple de Jérusalem après l'exil. Ce chant est interprété en farsi, la langue officielle de l'Iran, une langue plus ancienne que la langue arabe et qui est sans rapport avec celle-ci, puisqu'il s'agit en fait d'une langue indo-européenne.

0: L'islam contre la modernité, c'est le titre de cet ouvrage paru aux éditions La Cité en 2026, dont nous parlons aujourd'hui dans Perspective, en compagnie de son auteur, l'essayiste français Stéphane Asiari.
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0: Stéphane Asiari, dans la première partie de l'émission, nous avons évoqué le passé de l'islam. Parlons de son présent. Car dans le livre, vous déroulez une série impressionnante de chiffres qui proviennent d'études très sérieuses, de sondages, d'ouvrages érudits, chiffres qui, il faut bien le reconnaître, ne sont pas à l'avantage des pays d'aujourd'hui de tradition islamique, puisqu'ils les font apparaître comme demeurant encore très éloigné de ce que l'on peut attendre au XXIe siècle de nation en matière d'humanisme, de modernité, de rapport à la science, de justice sociale, de droits des femmes ou de droits des minorités.
2: Tout à fait. Alors, vous avez parfaitement raison de rappeler que malheureusement, aujourd'hui, le monde musulman est très en deçà de ce que nous sommes en droit d'attendre des sociétés modernes et civilisées. Il y a aujourd'hui une cinquantaine de pays à majorité musulmane dans le monde, et pourtant le nombre de démocraties en terre d'islam se compte sur les doigts d'une main atrophiée. Sur les 1,9 milliard de gens qui peuplent cette terre culturelle qu'on appelle l'islam avec un I majuscule, seulement 3% d'entre eux, 3%, vivent dans des régimes plus démocratiques et libéraux que la moyenne mondiale. La quasi-totalité des sociétés musulmanes se situent dans la moitié inférieure de tous les grands classements qui s'intéressent à la condition féminine. 60% des minorités les plus discriminées de la planète vivent en terre d'islam. Je parle des minorités confessionnelles, religieuses. Et encore, ce chiffre est sans doute sous-estimé parce qu'il ne prend pas en compte le sort des incroyants, des athées, des libres-penseurs. Je rappelle que l'islam est aujourd'hui la seule religion, la seule, il n'y en a pas d'autre, qui condamne à mort ses anciens adeptes hein, dans une dizaine de pays environ officiellement. Et on sait bien que dans les pays où la peine de mort n'est pas en vigueur pour les apostats, officieusement, on n'échappe pas à ce type de menace. Et même en Occident, l'affaire Salman Rushdie montre qu'on n'échappe pas à ce type de menace. Le palmarès des organisations terroristes les plus meurtrières est essentiellement composé de groupes d'obédience musulmane. Les sociétés musulmanes sont plus belligènes que la moyenne internationale. Elles sont surreprésentées dans les conflits armés. Les sociétés musulmanes sont surreprésentées dans les dépenses militaires, surreprésentées dans les dépenses d'éducation et de science, dans la production de brevets, de livres. Et donc, quand on prend en effet tout un tas d'indicateurs politiques, économiques, sociaux, culturels, scientifiques, le monde musulman, c'est un quart de la population mondiale, c'est 1% de prix Nobel toutes catégories confondues, c'est 0,1% des découvertes scientifiques originales liées à la recherche, si j'en crois les chiffres de la Banque islamique de développement basée en Arabie saoudite, peu suspecte, je crois, d'islamophobie. Donc, quand on a des résultats aussi accablants dans la plupart des grands domaines de la civilisation, je pense qu'il est dans l'intérêt de tous d'instruire le procès du système de valeurs qui a produit ces résultats consternants, pas pour le plaisir d'humilier telle ou telle communauté, ce n'est pas le but, mais pour essayer précisément de l'aider à se rendre compte du caractère aliénant de la religion qu'elle professe afin qu'elle puisse s'en libérer, si tel est son souhait.
0: Et c'est cela, Stéphane Asiari, qui est la deuxième grande question, puisque nous venons, grâce à vous, de dresser un constat factuel. Reste à trouver la cause de ces causes. Et on ne peut s'empêcher, évidemment, de relier ça à tout ce qui réunit tous ces peuples musulmans, à savoir leur religion, peut-être leur civilisation. Mais en quoi, comment pourrait-on faire le lien entre finalement ce caractère rétif à tout ce qui est extérieur, à tout ce qui est dans le sens d'une forme de progrès, à une sorte d'ouverture, et le texte du Coran?
2: Tout à fait. Alors, c'est une excellente question. Alors, attention, moi, je ne dis pas que tous les maux du monde musulman peuvent et doivent se réduire à sa religion. Les phénomènes sont toujours multifactoriels, il ne faut rien simplifier, et donc j'ai bien conscience que la religion ne peut pas tout expliquer. Cependant, il ne faut pas tomber dans l'excès inverse en pensant qu'elle n'aurait strictement aucune influence. Et du reste, je ne dis pas que le monde musulman aurait le monopole de tous les vices, de tous les maux que j'ai énumérés précédemment. Simplement, il faut se demander pourquoi, en effet, une part anormalement élevée de la population mondiale, que rien ne lie à part l'islam, a plus de mal que d'autres franges de l'humanité à entamer ce que Norbert Elias a appelé le processus de civilisation, soit ce mouvement de pacification des mœurs qui explique la prospérité de nos sociétés modernes, qui du reste ont connu elles aussi dans le passé la violence, le fanatisme, l'oppression, à ceci près que nos sociétés ont réussi à s'affranchir, à s'émanciper de cette violence primaire. Et je pense que la variable religieuse n'est pas tout à fait étrangère à la difficulté des sociétés musulmanes à bâtir des régimes pacifiés. C'est-à-dire que lorsqu'une religion comme l'islam, qui a bâti à partir du 8e siècle un système juridique et un culte de la personnalité basé sur les faits, gestes et même silence approbateur d'un personnage qui se prénomme Mahomet et que les hagiographes dépeignent comme quelqu'un qui s'adonne à l'égorgement de ses opposants, qui pratique l'esclavage, qui pratique l'esclavage sexuel, qui n'hésite pas à faire assassiner les poètes qui le critiquent ou qui se moquent de lui. Je ne suis pas certain qu'un tel système juridique, qu'un tel culte de la personnalité soit le plus à même à faire émerger des institutions pacifiques. De même, quand une religion ou un texte comme le Coran suggère à plusieurs reprises que toute la connaissance de l'univers est renfermée dans ce livre, que Allah n'a absolument rien omis, je pense que ce genre de préjugé est de nature effectivement à ne pas encourager outre mesure le développement des arts, des sciences et de la philosophie profane. Cela ne veut pas dire qu'il n'a jamais existé de génie en terre d'islam capable de s'affranchir de la pesanteur de ces traditions, mais on peut, sans prendre de risque, dire que ces génies auraient été sans doute beaucoup plus nombreux s'ils n'avaient pas été gênés, entravés, voire persécutés par les tenants les plus littéralistes d'une religion rétrograde.
0: Alors, on pourrait peut-être prendre un exemple très intéressant auquel vous consacrez plusieurs pages dans votre livre qui illustrerait cette question du rapport que l'on a avec notre passé. Car vous l'avez dit, évidemment, toutes les grandes civilisations, la nôtre y compris, avaient des erreurs à exercer la violence. C'est absolument indiscutable. Mais toute la question est de savoir finalement comment est-ce qu'elle va progressivement traiter cette violence, comment elle va peut-être s'en détacher, la canaliser, la mettre à distance. Et un bon exemple serait la question de l'esclavage, qui d'ailleurs occupe une place très importante aujourd'hui dans, je dirais, la représentation que les Occidentaux ont d'eux-mêmes, puisqu'on a l'impression que finalement nous serions les seuls à avoir pratiqué l'esclavage, ou en tous les cas peut-être les seuls à le regretter. Et vous citez un religieux qui, dès le 4e siècle, va dénoncer en quelque sorte l'esclavage. Donc bien évidemment, l'esclavage a continué à perdurer, mais Stéphane Aziari, on entend parfois dire que la religion islamique l'est encore dans son adolescence, qu'il faut lui laisser le temps d'évoluer. Mais les exemples que vous donnez montrent qu'on n'a pas besoin de 1400 ans, qu'il y avait déjà les ferments qu'elle aurait pu utiliser pour justement prendre ce chemin vers une forme de modernité.
2: Alors la question de l'esclavage est emblématique en effet des éléments que vous avez évoqués ici. Alors il faut évidemment rappeler qu'en la matière, aucun peuple n'est toujours et partout innocent, que l'esclavage est une infâme institution que malheureusement toutes les civilisations ont pratiquée, à ceci près que toutes les cultures n'ont malheureusement pas été capables de mettre fin à cette abomination de leur propre initiative. Et là où le premier réquisitoire contre l'esclavage en terre chrétienne date en effet du 4e siècle après Jésus-Christ à travers la plume de Grégoire de Nice, père de l'Église, il n'y a jamais eu en terre d'islam le moindre réquisitoire et la moindre critique de l'institution esclavagiste en tant que telle avant l'arrivée des Européens au 19e siècle. Il n'y a jamais eu en terre d'islam l'équivalent de cette controverse de Valladolid qui, au 16e siècle, mettra en scène des théologiens espagnols qui vont protester contre les exactions de leurs compatriotes dans les Amériques. Il n'y a jamais eu en terre d'islam l'équivalent d'un Condorcet, l'équivalent d'une société civile comme la Société des Amis des Noirs ou l'Anti-Slavery Society britannique qui a été un des bastions de la lutte contre les traites négrières. Il n'y a jamais eu l'équivalent d'un Victor Schœlcher, d'un Lincoln, à tel point que le reflux de l'esclavage en terre d'islam doit presque tout aux ingérences coloniales européennes occidentales, ce qui est un tabou historiographique absolu. J'étais frappé de voir en effet que très peu d'Européens savaient cela et que dans le monde musulman, croyez bien que les manuels scolaires se gardent bien de rappeler le rôle des Européens dans le reflux de l'esclavage arabo-musulman. Ce sont les Français qui ont forcé les Algériens à renoncer, entre guillemets, au commerce de nègres tel qu'on l'appelait à l'époque en 1848. Ce sont les Français qui ont forcé les Marocains à fermer les marchés publics d'esclaves au début du XXe siècle. Ce sont les Britanniques qui ont fait pression sur l'Empire ottoman. Ce sont les Belges qui ont fait pression sur les troupes arabo-swahili. Et d'ailleurs, il y a à Bruxelles, me semble-t-il, un monument qui célèbre les accomplissements des troupes belges contre l'esclavage arabo-swahili. Et je crois savoir que la Ligue arabe a fait pression pour que les autorités ôtent du monument la mention des esclavagistes arabes, précisément contre lesquels les Belges ont lutté. Et donc là aussi, il faut se demander pourquoi toutes les civilisations ne jettent pas le même regard sur les aspects les plus criminels de leur passé. Et je pense notamment à une résolution des Nations Unies qui a été récemment votée et qui condamnait les traites négrières et qui faisait des traites négrières le plus grave crime contre l'humanité, donc en hiérarchisant finalement les victimes de tous les abominables crimes contre l'humanité que l'histoire malheureusement recense. Or, cette résolution des Nations Unies péchait par négationnisme en ce qu'elle faisait remonter le début des traites négrières au XVe siècle avec l'arrivée des Portugais, ce qui était une manière d'effacer 7 siècles de traite arabo-musulmane et donc de faire oublier que l'invention de la traite, non pas de l'esclavage, mais de la traite comme système de commerce d'esclaves sur de longues distances, est une invention islamique, ce que se garde bien de rappeler là aussi bon nombre de contempteurs de l'Occident.
0: Stéphane Aziari, je citais en début de cette interview le mot d'islamophobie. C'est un terme qui pourrait revenir lorsque précisément on ose poser la question de l'influence, en quelque sorte, du texte de la religion et même du fondateur de la religion islamique dans le développement finalement futur de ces co-religionnaires. Et certains, précisément, pourraient dire que la religion n'a rien à voir là-dedans, mais que si les pays musulmans sont en retard par rapport à une forme de modernité, c'est précisément à cause de la colonisation. Et finalement, les seuls responsables de ce non-développement, ce serait le monde occidental. Qu'est-ce que vous répondez à cela ?
2: Alors, le problème, effectivement, de la rhétorique qui incrimine la colonisation, non pas que la colonisation, effectivement, n'ait apporté que des choses positives, évidemment, je n'ai jamais dit cela, mais le problème d'une telle rhétorique, c'est qu'elle entretient, du moins implicitement, l'idée que les sociétés musulmanes, avant l'arrivée des Européens, étaient des paradis droits de l'hommeiste à la pointe du progrès. Alors, on sait que ce n'était pas le cas, que les sociétés musulmanes, avant l'arrivée des Européens, on l'a dit tout à l'heure, étaient des sociétés profondément esclavagistes, autoritaires, hiérarchisées, qui accusaient un certain retard scientifique et technologique. Et on ne saurait reprocher à Bonaparte le fait que les Égyptiens ne connaissaient pas l'imprimerie avant l'arrivée des troupes françaises et ont mis 20 ans après le départ de Bonaparte pour adopter cette technologie révolutionnaire. Et donc, ceux qui accusent la colonisation d'être à l'origine du retard du monde arabo-musulman, en réalité, inversent les causes et les effets. C'est le retard que les sociétés musulmanes accusaient déjà, c'est ce retard qui a mis le monde musulman en position de colonisabilité, pour reprendre le terme forgé par l'indépendantiste algérien Malek Benhabi, qui avait l'honnêteté de souligner la responsabilité des musulmans dans leur décadence actuelle.
0: Stéphane Aziari, nous vivons aujourd'hui dans une époque extrêmement critique où il s'agit quasiment de déconstruire toutes les grandes idées du passé et parfois même du présent. Or, cette critique légitime, en quelque sorte intellectuelle, lucide par rapport à la religion islamique, dans votre livre et dans quelques autres, on peut la lire, mais on ne peut pas dire qu'elle soit répandue au travers des livres, des médias, du cinéma. Comment est-ce que ça s'explique, ça ?
2: Je pense qu'il y a une autocensure massive, en effet, des élites intellectuelles et médiatiques. Parce que lorsque vous sondez les populations européennes et que vous leur demandez leur avis sur ce qu'ils pensent de l'islam, bon, rares sont les Belges, les Français, les Britanniques à dire qu'ils sont amoureux de la religion musulmane. Et pour cause. Il voit malheureusement ce que cette religion produit dans les pays où elle est majoritaire, et donc il juge l'arbre à ses fruits, conformément à ce vieil adage biblique. Et pour paraphraser Voltaire, lorsqu'un arbre donne autant de fruits empoisonnés, je pense qu'il faut déraciner complètement et le couper à la racine. Donc, malheureusement, c'est qu'il y a un divorce entre, disons, le bon sens populaire et les élites qui sont soumises au politiquement correct, qui sont peut-être parfois mues par une espèce de repentance coloniale qui les paralyse dans la manière dont ils doivent gérer le problème islamique, car le fait est qu'aujourd'hui, l'islam est devenu un fait social majeur, y compris dans nos sociétés occidentales, et que ce fait social majeur ne contribue pas au progrès de nos sociétés. Cela fait des décennies que ceux qui critiquent l'islamisation de nos sociétés sont qualifiés d'agents de l'extrême droite, et ceci alors que toutes les enquêtes sociologiques nous montre malheureusement que l'islam produit les catégories sociologiques les plus autoritaires, les plus illibérales du spectre politique européen. En France, par exemple, plus d'un musulman sur deux, ce sont les chiffres d'Hakim El-Karoui, un essayiste français, juge que les femmes doivent obéir à leur mari contre 5% de la population totale. Les musulmans sont plus enclins que les non-musulmans à juger que les violences contre les homosexuels sont parfois compréhensibles. Les musulmans sont beaucoup plus réceptifs que les non-musulmans à l'idée que les juifs ont trop de pouvoir dans la politique, l'économie et les médias. Ils sont beaucoup plus réfractaires, les musulmans, que les non-musulmans, à la liberté de conscience et d'expression. On l'a vu avec l'affaire Salman Rushdie, on l'a vu avec l'affaire Charlie Hebdo, avec l'affaire Mila, cette jeune adolescente française qui a dû être exfiltrée du système scolaire, de son établissement scolaire, parce qu'elle avait critiqué la religion musulmane. Et donc, c'est un tas d'indices et donc de signes de décivilisation dont nous nous sommes malheureusement accommodés, avec le risque de voir nos institutions définitivement fragilisées. Et le paradoxe, en réalité, c'est que cette islamisation de nos sociétés n'est dans l'intérêt de personne, ni de la droite qui est attachée à tort ou à raison à une certaine culture chrétienne, ni de la gauche progressiste, puisqu'il faudrait bien comprendre que la cohabitation entre Mahomet et Simone de Beauvoir est au moins aussi précaire que la cohabitation entre Mahomet et Alexis de Tocqueville, ni même des musulmans eux-mêmes, puisque c'est dans les sociétés non musulmanes que les musulmans jouissent des droits et des libertés les plus étendus. Il s'ensuit qu'eux-mêmes n'ont pas intérêt à l'islamisation de nos sociétés, parce que cela aboutirait sans aucun doute à la fragilisation, voire à la destruction des institutions dont eux-mêmes bénéficient.
0: Stéphane Asiari, on se retrouve dans la troisième et dernière partie de Perspective, après avoir écouté une chanson de Céline Dion, sortie elle aussi comme votre ouvrage en 2026. Elle s'intitule « Bonjour, pardon ». Merci.

0: Céline Dion sur la radio chrétienne francophone avec cette chanson qui inaugurait son retour sur scène en 2026, une chanson intitulée « Bonjour, pardon, merci ».
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0: De retour dans Perspective en compagnie de l'essayiste français Stéphane Asiari, auteur en 2026 aux éditions La Cité de l'ouvrage intitulé « L'islam contre la modernité ». Stéphane Asiari, dans cet ouvrage, vous exposez un grand nombre de faits, un grand nombre de réalités qui concernent les pays musulmans et d'une manière plus générale la culture islamique, mais qui ne sont pas à leur avantage. Or, il me semble que le type de critique que vous portez s'avère finalement assez rare en Europe, dans le monde occidental, qui pourtant nous a habitués au cours des deux derniers siècles et aujourd'hui encore à ne pas se priver de critiquer vertement la religion chrétienne. Alors Stéphane Asiari, est-ce que la religion musulmane bénéficierait d'une sorte de traitement de faveur ou tout du moins d'une forme de mansuétude ?
2: Alors, vous avez tout à fait raison de rappeler ce paradoxe qui est que les sociétés européennes, la France et la Belgique, je pense qu'on peut dire la même chose de la Belgique aussi, se sont montrées beaucoup plus intransigeantes à l'égard de leur religion historique qu'elles ne le sont aujourd'hui à l'égard d'une superstition beaucoup plus dangereuse, autoritaire et illibérale. Et c'est un paradoxe, en effet, qu'il faut relever pour mesurer malheureusement la pusillanimité de nos sociétés. Alors, que faire ? Je pense que le premier volet, il est d'une part migratoire, c'est-à-dire qu'on ne peut pas simultanément accueillir cette jeunesse iranienne courageuse, sécularisée, qui lutte contre la République islamique, et en même temps les partisans de la charia, c'est-à-dire les partisans d'une conception rétrograde de la religion. Chacun comprend aisément que c'est trahir les premiers que d'accueillir les seconds, et que c'est aussi contribuer à abîmer l'édifice politique, anthropologique et institutionnel que les Européens ont patiemment construit avec des larmes et du sang. Donc il nous faut être beaucoup plus sélectifs que le plan migratoire au nom de ce fameux paradoxe de la tolérance de Karl Popper qui nous avertissait déjà dans un tout autre contexte qui était celui du contexte du nazisme et du communisme qu'une tolérance illimitée et qui s'étendrait à des idéologies intolérantes eh bien, menacerait les fondements même de la tolérance. Ensuite, je pense qu'il y a un combat culturel et éducatif, en effet, à mener. Le grand drame de l'islam, c'est qu'il n'y a jamais eu dans le monde musulman l'équivalent d'un Spinoza, l'équivalent d'un Ernest Renan, c'était des intellectuels capables d'effectuer une analyse historico-critique des sources islamiques. Alors, il est impossible aujourd'hui d'en faire émerger dans le monde musulman parce que ces figures-là, si elles devaient apparaître, se feraient assassiner en quelques secondes. En revanche, en Occident, nous avons les espaces de liberté nécessaires pour mener ce travail de déconstruction de la religion musulmane à l'aide de la science, à l'aide de la connaissance. Et il est, par exemple, je trouve assez scandaleux que les systèmes éducatifs français et belges reproduisent dans les manuels scolaires des visions de l'histoire qui relèvent parfois du copier-coller de la géographie musulmane, là où on attend de l'éducation nationale eh bien, qu'elle instille l'esprit critique, un esprit plus positiviste et scientifique afin de permettre aux élèves de cultiver leur esprit critique et de s'émanciper des superstitions les plus aliénantes et despotique.
0: Alors là, il s'agit de solutions qui viendraient de l'extérieur, qui viendraient de la civilisation occidentale, appelons-la comme ça. Mais est-ce que des solutions pourraient venir de l'intérieur ? On a parfois parlé, évoqué l'apparition, la création d'un islam moderne, d'un islam des Lumières. Si j'ai bien lu votre livre, vous n'y croyez pas vraiment ?
2: Je n'y crois pas vraiment pour plusieurs raisons. Je pense que la notion d'islam des Lumières est une chimère aussi crédible qu'un stalinisme à visage humain. Alors, attention, je ne nie pas le fait qu'il existe en terre d'islam de courageux réformateurs qui tentent d'adapter la lecture de leur religion aux exigences de la modernité, et il faut d'autant plus saluer le courage de ces réformateurs qui prennent des risques considérables, hein, qui prennent le risque d'être considérés comme des hérétiques et des apostats, avec les conséquences parfois mortelles que l'on sait. Mais il faut aussi, à un moment, se demander pourquoi ces lectures réformatrices et libérales peinent à faire souche. Et je pense que les sources scripturaires de l'islam étant ce qu'elles sont, la tentative de civiliser l'islam de l'intérieur, eh bien, s'apparente à la volonté de transformer le plomb en or. Ces sources sont beaucoup trop criminogènes pour que l'on puisse en faire une œuvre qui, on va dire, comment dire, anticiperait celle de Simone de Beauvoir ou de Montesquieu ou de Tocqueville. C'est beaucoup trop précaire. Et donc, plutôt que de faire cette concession à la superstition, moi, je mise pour ma part sur une éducation scientifique, une approche scientifique du fait islamique qui démontrait par A plus B le caractère prétendument divin du Coran, enseigner l'histoire de la formation du corpus coranique, montrer quel est le produit de lutte de pouvoir, quel est le fruit d'une entreprise humaine. En gros, vulgariser les apports extrêmement riches de l'islamologie savante afin que ces connaissances relèvent de la culture générale et qu'elles permettent à chacun de s'armer contre l'obscurantisme.
0: Stéphane Aziari, on l'aura compris, ce que vous prônez, c'est d'adopter vis-à-vis de la religion musulmane et notamment par rapport à son corpus textuel, le même regard critique que l'on a pu voir se développer au cours des deux derniers siècles par rapport aux textes bibliques. C'est ce qu'on appelle la critique historique et que cela soit prolongé notamment au niveau de l'éducation, au niveau des programmes scolaires, puisque c'est bien le rôle de l'école de développer chez ceux qui la fréquentent la culture historique et l'esprit critique qui est nécessaire vis-à-vis finalement de quoi que ce soit. Et il me semble qu'il y a un exemple très concret qui illustre cette démarche, même si c'est un exemple qui n'est pas encore si bien connu que cela du grand public, c'est le phénomène des apostats. Les apostats, ce sont des personnes élevées dans la culture, dans la religion islamique, mais qui décident de s'en détacher, d'abjurer la religion musulmane, et cela avec toutes les conséquences que cela peut avoir dans leur vie personnelle. Alors, le phénomène des apostats, il s'est développé notamment au travers d'Internet, où ils sont présents, où ils témoignent, et lorsqu'on les écoute, eh bien, on constate que leur parcours correspond en fait à ce que vous-même vous venez de nous expliquer. C'est-à-dire que c'est précisément parce qu'ils ont eu accès à des sources de savoir en dehors de la culture islamique qu'ils ont pu porter sur celle-ci un regard qu'ils estiment plus lucide, plus historique, plus scientifique, plus vrai. Et d'ailleurs, Stéphane Aziari, dans votre ouvrage, vous évoquez la possibilité d'assister dans les années à venir à ce que vous appelez des mouvements d'apostasie de masse du côté des populations musulmanes. Vous expliquez d'ailleurs dans une autre interview que lorsque vous évoquez ce sujet, bien souvent on vous rit au nez. Et pourtant, c'est quelque chose qui pourrait s'envisager, pour autant que ces masses aient, encore une fois, accès à ces sources de savoir permettant de développer l'esprit critique.
2: Tout à fait. Alors, l'usage de la raison est une arme qui est universelle et donc chacun peut se saisir de cette arme-là, en l'occurrence, pour lutter contre l'islamisation de nos sociétés. Et en effet, quand je plaide en faveur de l'apostasie de masse, parfois, on me regarde avec un air un peu curieux pour me dire que ce scénario est irréaliste. Et à cela, je réponds, mais regardez ce qui se passe en Iran. Quand je vois qu'une société qui est gouvernée par un régime théocratique sanguinaire affiche des niveaux de désaffiliation religieuse aussi spectaculaires, alors je me dis très naïvement qu'en Occident, nous n'avons aucune excuse compte tenu des espaces de liberté que nous avons. Encore faut-il les exploiter, encore faut-il cesser de nous auto-censurer, encore faut-il faire preuve de courage, d'honnêteté avec nous-mêmes, encore faut-il faire preuve de respect à l'égard des musulmans. Il n'y a pas plus infantilisant, il n'y a pas plus irrespectueux des musulmans que de les cajoler dans une superstition stérile, aliénante et avilissante pour l'ensemble de l'humanité. Ernest Renan disait qu'affranchir les musulmans de leur religion est le meilleur service qu'on puisse le rendre, eh bien, j'y crois profondément.
0: L'islam contre la modernité, publié aux presses de la Cité. Mon invité était son auteur, Stéphane Azzi-Hari, un livre à lire pour comprendre et pour s'instruire, comprendre le passé, le présent et peut-être même aussi le futur. Merci beaucoup Stéphane Azzi-Hari.
2: Merci à vous pour votre invitation.

0: Au nom du Père, et du Fils, et du Saint-Esprit.
1: Amen.
0: Chers frères et sœurs, soyez les bienvenus dans cette grotte de Massabielle où la Vierge Marie, l'Immaculée Conception, est apparue à Bernadette. Avec elle, nous méditerons les mystères glorieux du rosaire. Nous prions avec tous les pèlerins présents à Lourdes, ceux qui viennent de diocèse aussi. Nous prions également avec tous ceux et celles qui, de par le monde, nous sont unis, par l'écoute de la radio chrétienne francophone, par l'écoute de la chaîne de télévision catholique KTO, par leur connexion au site internet du sanctuaire de Lourdes. Et nous nous unissons à notre pape Léon XIV qui prépare sa venue dans 48 heures en France, puis à Lourdes. Je crois en Dieu,
2: le Père Tout-Puissant, Créateur du ciel et de la terre,
0: et en Jésus-Christ, son Fils unique, notre Seigneur,
2: qui a été conçu du Saint-Esprit, est né de la Vierge Marie, a souffert sous Ponce Pilate, a été crucifié et mort et a été enseveli, est descendu aux enfers,
0: le troisième jour est ressuscité des morts,
2: et monté aux cieux,
0: est assis à la droite de Dieu, le Père Tout-Puissant, d'où il viendra juger les vivants et les morts. Je crois en l'Esprit Saint, à la Sainte Église catholique, à la communion des saints, à la rémission des péchés, à la résurrection de la chair, à la vie éternelle.
2: Amen.
0: Nous portons les prières qu'a Léon XIV dans son cœur en ces jours pour le monde, pour l'Église, pour les personnes. Notre Père, qui es aux cieux, que ton nom soit sanctifié, que ton règne vienne, que ta volonté soit faite sur la terre comme au ciel.
2: Donne-nous aujourd'hui notre pain de ce jour.
0: Pardonne-nous nos offenses, comme nous pardonnons aussi à ceux qui nous ont offensés.
2: Et ne nous laisse pas entrer en tentation, mais délivre-nous du mal. Amen.
0: Je vous salue, Marie, pleine de grâce. Le Seigneur est avec vous. Vous êtes bénie entre toutes les femmes, et Jésus, le fruit de vos entrailles, est béni.
2: Sainte Marie, Mère de Dieu, priez pour nous pauvres pécheurs, maintenant et à l'heure de notre mort. Amen.
0: Je vous salue, Marie, pleine de grâce. Le Seigneur est avec vous. Vous êtes bénie entre toutes les femmes, et Jésus, le fruit de vos entrailles, est béni.
2: Sainte Marie, Mère de Dieu, priez pour nous pauvres pécheurs, maintenant et à l'heure de notre mort. Amen.
0: Je vous salue, Marie, pleine de grâce. Le Seigneur est avec vous. Vous êtes bénie entre toutes les femmes, et Jésus, le fruit de vos entrailles, est béni.
2: Sainte Marie, Mère de Dieu, priez pour nous pauvres pécheurs, maintenant et à l'heure de notre mort. Amen.

0: Amen.
1: Ô Marie conçue sans péché,
0: priez pour nous qui avons recours à vous.
1: Nous méditons aujourd'hui le mystère glorieux. Jésus est ressuscité. Du livre des Actes des Apôtres, Pierre dit à la foule, Jésus, que vous avez fait mourir en le clouant au bois de la croix, Dieu l'a ressuscité. Prions pour toutes les intentions que nous avons entendues, les intentions qui nous ont été confiées, les intentions que nous portons chacune, chacun, dans notre cœur. Notre Père, qui es aux cieux, que ton nom soit sanctifié,
0: que ton règne vienne, que ta volonté soit faite sur la terre comme au ciel. Donne-nous aujourd'hui notre pain de ce jour. Pardonne-nous nos offenses, comme nous pardonnons aussi à ceux qui nous ont offensés. Et ne nous laisse pas entrer en tentation, mais délivre-nous du mal. Amen.
2: Je vous salue Marie, pleine de grâce. Le Seigneur est avec vous. Vous êtes bénie entre toutes les femmes, et Jésus, le fruit de vos entrailles, est béni.
0: Sainte Marie, Mère de Dieu, priez pour nous pauvres pécheurs, maintenant et à l'heure de notre mort. Amen.
2: Je vous salue, Marie, pleine de grâce. Le Seigneur est avec vous. Vous êtes bénie entre toutes les femmes, et Jésus, le fruit de vos entrailles, est béni.
0: Sainte Marie, Mère de Dieu, priez pour nous pauvres pécheurs, maintenant et à l'heure de notre mort. Amen.
2: Je vous salue, Marie, pleine de grâce. Le Seigneur est avec vous. Vous êtes bénie entre toutes les femmes, et Jésus, le fruit de vos entrailles, est béni.
0: Sainte Marie, Mère de Dieu, priez pour nous pauvres pécheurs, maintenant et à l'heure de notre mort. Amen.
2: Je vous salue, Marie, pleine de grâce. Le Seigneur est avec vous. Vous êtes bénie entre toutes les femmes, et Jésus, le fruit de vos entrailles, est béni.
0: Sainte Marie, Mère de Dieu, priez pour nous pauvres pécheurs, maintenant et à l'heure de notre mort. Amen.
2: Je vous salue, Marie, pleine de grâce. Le Seigneur est avec vous. Vous êtes bénie entre toutes les femmes, et Jésus, le fruit de vos entrailles, est béni.
0: Sainte Marie, Mère de Dieu, priez pour nous pauvres pécheurs, maintenant et à l'heure de notre mort. Amen.
2: Je vous salue, Marie, pleine de grâce. Le Seigneur est avec vous. Vous êtes bénie entre toutes les femmes, et Jésus, le fruit de vos entrailles, est béni.
0: Sainte Marie, Mère de Dieu, priez pour nous pauvres pécheurs, maintenant et à l'heure de notre mort. Amen.
2: Je vous salue, Marie, pleine de grâce. Le Seigneur est avec vous. Vous êtes bénie entre toutes les femmes, et Jésus, le fruit de vos entrailles, est béni.
0: Sainte Marie, Mère de Dieu, priez pour nous pauvres pécheurs, maintenant et à l'heure de notre mort. Amen.
2: Je vous salue, Marie, pleine de grâce. Le Seigneur est avec vous. Vous êtes bénie entre toutes les femmes, et Jésus, le fruit de vos entrailles, est béni.
0: Sainte Marie, Mère de Dieu, priez pour nous pauvres pécheurs, maintenant et à l'heure de notre mort. Amen.
2: Je vous salue, Marie, pleine de grâce. Le Seigneur est avec vous. Vous êtes bénie entre toutes les femmes, et Jésus, le fruit de vos entrailles, est béni.
0: Sainte Marie, Mère de Dieu, priez pour nous pauvres pécheurs, maintenant et à l'heure de notre mort. Amen.
2: Je vous salue, Marie, pleine de grâce. Le Seigneur est avec vous. Vous êtes bénie entre toutes les femmes, et Jésus, le fruit de vos entrailles, est béni.
0: Sainte Marie, Mère de Dieu, priez pour nous pauvres pécheurs, maintenant et à l'heure de notre mort. Amen.

0: Sainte.
1: Ô Marie conçue sans péché,
0: priez pour nous qui avons recours à vous.
1: Deuxième mystère glorieux, l'Ascension. Jésus monte au ciel. Dans l'évangile de Saint Jean, Jésus ressuscité dit à ses apôtres, « Je monte vers mon Père et votre Père, vers mon Dieu et votre Dieu. » Prions pour les personnes malades, présentes à Lourdes, celles qui nous sont confiées, dans nos familles, dans les familles aux alentours, pour tous ceux et celles qui les accompagnent. Notre Père, qui es aux cieux, que ton nom soit sanctifié, que ton règne vienne, que ta volonté soit faite sur la terre comme au ciel.
0: Donne-nous aujourd'hui notre pain de ce jour. Pardonne-nous nos offenses, comme nous pardonnons aussi à ceux qui nous ont offensés. Et ne nous laisse pas entrer en tentation, mais délivre-nous du mal.
2: Je vous salue Marie, pleine de grâce, le Seigneur est avec vous. Vous êtes bénie entre toutes les femmes, et Jésus, le fruit de vos entrailles, est béni.
0: Sainte Marie, Mère de Dieu, priez pour nous pauvres pécheurs, maintenant et à l'heure de notre mort. Amen.
2: Je vous salue Marie, pleine de grâce, le Seigneur est avec vous. Vous êtes bénie entre toutes les femmes, et Jésus, le fruit de vos entrailles, est béni.
0: Sainte Marie, Mère de Dieu, priez pour nous pauvres pécheurs, maintenant et à l'heure de notre mort. Amen.
2: Je vous salue, Marie, pleine de grâce. Le Seigneur est avec vous. Vous êtes bénie entre toutes les femmes, et Jésus, le fruit de vos entrailles, est béni.
0: Sainte Marie, Mère de Dieu, priez pour nous pauvres pécheurs, maintenant et à l'heure de notre mort. Amen.
2: Je vous salue, Marie, pleine de grâce. Le Seigneur est avec vous. Vous êtes bénie entre toutes les femmes, et Jésus, le fruit de vos entrailles, est béni.
0: Sainte Marie, Mère de Dieu, priez pour nous pauvres pécheurs, maintenant et à l'heure de notre mort. Amen.
2: Je vous salue, Marie, pleine de grâce. Le Seigneur est avec vous. Vous êtes bénie entre toutes les femmes, et Jésus, le fruit de vos entrailles, est béni.
0: Sainte Marie, Mère de Dieu, priez pour nous pauvres pécheurs, maintenant et à l'heure de notre mort. Amen.
2: Je vous salue, Marie, pleine de grâce. Le Seigneur est avec vous. Vous êtes bénie entre toutes les femmes, et Jésus, le fruit de vos entrailles, est béni.
0: Sainte Marie, Mère de Dieu, priez pour nous pauvres pécheurs, maintenant et à l'heure de notre mort. Amen.
2: Je vous salue, Marie, pleine de grâce. Le Seigneur est avec vous. Vous êtes bénie entre toutes les femmes, et Jésus, le fruit de vos entrailles, est béni.
0: Sainte Marie, Mère de Dieu, priez pour nous pauvres pécheurs, maintenant et à l'heure de notre mort. Amen.
2: Je vous salue, Marie, pleine de grâce. Le Seigneur est avec vous. Vous êtes bénie entre toutes les femmes, et Jésus, le fruit de vos entrailles, est béni.
0: Sainte Marie, Mère de Dieu, priez pour nous pauvres pécheurs, maintenant et à l'heure de notre mort. Amen.
2: Je vous salue, Marie, pleine de grâce. Le Seigneur est avec vous. Vous êtes bénie entre toutes les femmes, et Jésus, le fruit de vos entrailles, est béni.
0: Sainte Marie, Mère de Dieu, priez pour nous pauvres pécheurs, maintenant et à l'heure de notre mort. Amen.
2: Je vous salue, Marie, pleine de grâce. Le Seigneur est avec vous. Vous êtes bénie entre toutes les femmes, et Jésus, le fruit de vos entrailles, est béni.
0: Sainte Marie, Mère de Dieu, priez pour nous pauvres pécheurs, maintenant et à l'heure de notre mort. Amen.

0: et in saecula saeculorum. Amen. Ô Marie conçue sans péché,
1: priez pour nous qui avons recours à vous.
0: Troisième mystère glorieux, la Pentecôte. Jésus envoie l'Esprit Saint auprès du Père. Dans l'évangile de Saint Jean, Jésus dit à ses apôtres, le Père vous donnera un autre paraclet pour qu'il soit avec vous à jamais. Prions pour notre pays, pour ceux et celles qui y habitent, ceux et celles qui y séjournent, ceux et celles qui passent, ceux et celles qui souhaitent y vivre. Notre Père qui es aux cieux, que ton nom soit sanctifié, que ton règne vienne, que ta volonté soit faite sur la terre comme au ciel.
1: Donne-nous aujourd'hui notre pain de ce jour. Pardonne-nous nos offenses, comme nous pardonnons aussi à ceux qui nous ont offensés. Et ne nous laisse pas entrer en tentation, mais délivre-nous du mal.
2: Je vous salue Marie, pleine de grâce. Le Seigneur est avec vous. Vous êtes bénie entre toutes les femmes, et Jésus, le fruit de vos entrailles, est béni.
1: Sainte Marie, Mère de Dieu, priez pour nous pauvres pécheurs, maintenant et à l'heure de notre mort. Amen.
2: Je vous salue Marie, pleine de grâce. Le Seigneur est avec vous. Vous êtes bénie entre toutes les femmes, et Jésus, le fruit de vos entrailles, est béni.
1: Sainte Marie, Mère de Dieu, priez pour nous pauvres pécheurs, maintenant et à l'heure de notre mort. Amen.
2: Je vous salue Marie, pleine de grâce. Le Seigneur est avec vous. Vous êtes bénie entre toutes les femmes, et Jésus, le fruit de vos entrailles, est béni.
1: Sainte Marie, Mère de Dieu, priez pour nous pauvres pécheurs, maintenant et à l'heure de notre mort. Amen.
2: Je vous salue Marie, pleine de grâce. Le Seigneur est avec vous. Vous êtes bénie entre toutes les femmes, et Jésus, le fruit de vos entrailles, est béni.
1: Sainte Marie, Mère de Dieu, priez pour nous pauvres pécheurs, maintenant et à l'heure de notre mort. Amen.
2: Je vous salue Marie, pleine de grâce. Le Seigneur est avec vous. Vous êtes bénie entre toutes les femmes, et Jésus, le fruit de vos entrailles, est béni.
1: Sainte Marie, Mère de Dieu, priez pour nous pauvres pécheurs, maintenant et à l'heure de notre mort. Amen.
2: Je vous salue Marie, pleine de grâce. Le Seigneur est avec vous. Vous êtes bénie entre toutes les femmes, et Jésus, le fruit de vos entrailles, est béni.
1: Sainte Marie, Mère de Dieu, priez pour nous pauvres pécheurs, maintenant et à l'heure de notre mort. Amen.
2: Je vous salue Marie, pleine de grâce. Le Seigneur est avec vous. Vous êtes bénie entre toutes les femmes, et Jésus, le fruit de vos entrailles, est béni.
1: Sainte Marie, Mère de Dieu, priez pour nous pauvres pécheurs, maintenant et à l'heure de notre mort. Amen.
2: Je vous salue Marie, pleine de grâce. Le Seigneur est avec vous. Vous êtes bénie entre toutes les femmes, et Jésus, le fruit de vos entrailles, est béni.
1: Sainte Marie, Mère de Dieu, priez pour nous pauvres pécheurs, maintenant et à l'heure de notre mort. Amen.
2: Je vous salue Marie, pleine de grâce. Le Seigneur est avec vous. Vous êtes bénie entre toutes les femmes, et Jésus, le fruit de vos entrailles, est béni.
1: Sainte Marie, Mère de Dieu, priez pour nous pauvres pécheurs, maintenant et à l'heure de notre mort. Amen.
2: Je vous salue Marie, pleine de grâce. Le Seigneur est avec vous. Vous êtes bénie entre toutes les femmes, et Jésus, le fruit de vos entrailles, est béni.
1: Sainte Marie, Mère de Dieu, priez pour nous pauvres pécheurs, maintenant et à l'heure de notre mort. Amen.

0: se prépare à rencontrer Dieu. Notre Père, qui es aux cieux, que ton nom soit sanctifié, que ton règne vienne, que ta volonté soit faite sur la terre comme au ciel. Donne-nous aujourd'hui notre pain de ce jour. Pardonne-nous nos offenses,
1: comme nous pardonnons aussi à ceux qui nous ont offensés. Et ne nous laisse pas entrer en tentation, mais délivre-nous du mal. Amen.
2: Je vous salue, Marie, pleine de grâce. Le Seigneur est avec vous. Vous êtes bénie entre toutes les femmes. Et Jésus, le fruit de vos entrailles, est béni.
1: Sainte Marie, Mère de Dieu, priez pour nous pauvres pécheurs, maintenant et à l'heure de notre mort. Amen.
2: Je vous salue, Marie, pleine de grâce. Le Seigneur est avec vous. Vous êtes bénie entre toutes les femmes. Et Jésus, le fruit de vos entrailles, est béni.
1: Sainte Marie, Mère de Dieu, priez pour nous pauvres pécheurs, maintenant et à l'heure de notre mort. Amen.
2: Je vous salue, Marie, pleine de grâce. Le Seigneur est avec vous. Vous êtes bénie entre toutes les femmes. Et Jésus, le fruit de vos entrailles, est béni.
1: Sainte Marie, Mère de Dieu, priez pour nous pauvres pécheurs, maintenant et à l'heure de notre mort. Amen.
2: Je vous salue, Marie, pleine de grâce. Le Seigneur est avec vous. Vous êtes bénie entre toutes les femmes. Et Jésus, le fruit de vos entrailles, est béni.
1: Sainte Marie, Mère de Dieu, priez pour nous pauvres pécheurs, maintenant et à l'heure de notre mort. Amen.
2: Je vous salue, Marie, pleine de grâce. Le Seigneur est avec vous. Vous êtes bénie entre toutes les femmes. Et Jésus, le fruit de vos entrailles, est béni.
1: Sainte Marie, Mère de Dieu, priez pour nous pauvres pécheurs, maintenant et à l'heure de notre mort. Amen.
2: Je vous salue, Marie, pleine de grâce. Le Seigneur est avec vous. Vous êtes bénie entre toutes les femmes. Et Jésus, le fruit de vos entrailles, est béni.
1: Sainte Marie, Mère de Dieu, priez pour nous pauvres pécheurs, maintenant et à l'heure de notre mort. Amen.
2: Je vous salue, Marie, pleine de grâce. Le Seigneur est avec vous. Vous êtes bénie entre toutes les femmes. Et Jésus, le fruit de vos entrailles, est béni.
1: Sainte Marie, Mère de Dieu, priez pour nous pauvres pécheurs, maintenant et à l'heure de notre mort. Amen.
2: Je vous salue, Marie, pleine de grâce. Le Seigneur est avec vous. Vous êtes bénie entre toutes les femmes. Et Jésus, le fruit de vos entrailles, est béni.
1: Sainte Marie, Mère de Dieu, priez pour nous pauvres pécheurs, maintenant et à l'heure de notre mort. Amen.
2: Je vous salue, Marie, pleine de grâce. Le Seigneur est avec vous. Vous êtes bénie entre toutes les femmes. Et Jésus, le fruit de vos entrailles, est béni.
1: Sainte Marie, Mère de Dieu, priez pour nous pauvres pécheurs, maintenant et à l'heure de notre mort. Amen.
2: Je vous salue, Marie, pleine de grâce. Le Seigneur est avec vous. Vous êtes bénie entre toutes les femmes. Et Jésus, le fruit de vos entrailles, est béni.
1: Sainte Marie, Mère de Dieu, priez pour nous pauvres pécheurs, maintenant et à l'heure de notre mort. Amen.
0: Gloria Patri et Filio, et Spiritui Sancto.

0: Ô Marie conçue sans péché,
1: priez pour nous pécheurs.
0: Cinquième mystère glorieux, le couronnement de Marie. Jésus couronne sa mère. Du livre de l'Apocalypse, un grand signe apparut dans le ciel, une femme vêtue de soleil. Prions pour les missionnaires, pour tous ceux et celles qui donnent leur vie pour l'annonce de l'Évangile. Consacrés, laïcs, prêtres religieux, religieuses. Notre Père, qui es aux cieux, que ton nom soit sanctifié, que ton règne vienne, que ta volonté soit faite sur la terre comme au ciel.
2: Donne-nous aujourd'hui notre pain de ce jour. Pardonne-nous nos offenses,

0: comme nous pardonnons aussi à ceux qui nous ont offensés. Et ne nous laisse pas entrer en tentation, mais délivre-nous du mal.
1: Je vous salue, Marie pleine de grâce. Le Seigneur est avec vous. Vous êtes bénie entre toutes les femmes, et Jésus, le fruit de vos entrailles, est béni.
0: Sainte Marie, Mère de Dieu, priez pour nous pauvres pécheurs, maintenant et à l'heure de notre mort. Amen.
1: Je vous salue, Marie pleine de grâce. Le Seigneur est avec vous. Vous êtes bénie entre toutes les femmes, et Jésus, le fruit de vos entrailles, est béni.
0: Sainte Marie, Mère de Dieu, priez pour nous pauvres pécheurs, maintenant et à l'heure de notre mort. Amen.
1: Je vous salue, Marie pleine de grâce. Le Seigneur est avec vous. Vous êtes bénie entre toutes les femmes, et Jésus, le fruit de vos entrailles, est béni.
0: Sainte Marie, Mère de Dieu, priez pour nous pauvres pécheurs, maintenant et à l'heure de notre mort. Amen.
1: Je vous salue, Marie pleine de grâce. Le Seigneur est avec vous. Vous êtes bénie entre toutes les femmes, et Jésus, le fruit de vos entrailles, est béni.
0: Sainte Marie, Mère de Dieu, priez pour nous pauvres pécheurs, maintenant et à l'heure de notre mort. Amen.
1: Je vous salue, Marie pleine de grâce. Le Seigneur est avec vous. Vous êtes bénie entre toutes les femmes, et Jésus, le fruit de vos entrailles, est béni.
0: Sainte Marie, Mère de Dieu, priez pour nous pauvres pécheurs, maintenant et à l'heure de notre mort. Amen.
1: Je vous salue, Marie pleine de grâce. Le Seigneur est avec vous. Vous êtes bénie entre toutes les femmes, et Jésus, le fruit de vos entrailles, est béni.
0: Sainte Marie, Mère de Dieu, priez pour nous pauvres pécheurs, maintenant et à l'heure de notre mort. Amen.
1: Je vous salue, Marie pleine de grâce. Le Seigneur est avec vous. Vous êtes bénie entre toutes les femmes, et Jésus, le fruit de vos entrailles, est béni.
0: Sainte Marie, Mère de Dieu, priez pour nous pauvres pécheurs, maintenant et à l'heure de notre mort. Amen.
1: Je vous salue, Marie pleine de grâce. Le Seigneur est avec vous. Vous êtes bénie entre toutes les femmes, et Jésus, le fruit de vos entrailles, est béni.
0: Sainte Marie, Mère de Dieu, priez pour nous pauvres pécheurs, maintenant et à l'heure de notre mort. Amen.
1: Je vous salue, Marie pleine de grâce. Le Seigneur est avec vous. Vous êtes bénie entre toutes les femmes, et Jésus, le fruit de vos entrailles, est béni.
0: Sainte Marie, Mère de Dieu, priez pour nous pauvres pécheurs, maintenant et à l'heure de notre mort. Amen.
1: Je vous salue, Marie pleine de grâce. Le Seigneur est avec vous. Vous êtes bénie entre toutes les femmes, et Jésus, le fruit de vos entrailles, est béni.
0: Sainte Marie, Mère de Dieu, priez pour nous pauvres pécheurs, maintenant et à l'heure de notre mort. Amen.

0: Ô Marie conçue sans péché,
1: priez pour nous qui avons recours à vous.
0: Prions. Tu as voulu, Seigneur, qu'à l'annonce de l'ange, ton Verbe prit chair dans le sein de la Vierge Marie. Réponds à nos supplications, puisque nous la croyons vraiment Mère de Dieu, fais que nous trouvions secours dans sa prière auprès de toi, par Jésus-Christ, ton Fils, notre Seigneur, qui vit et règne avec toi dans l'unité du Saint-Esprit, Dieu, pour les siècles des siècles.
1: Amen.
0: Le Seigneur soit avec vous.
1: Et avec votre esprit.
0: Que Dieu, dans son amour tout-puissant, vous bénisse, le Père, le Fils et le Saint-Esprit.
1: Amen.
0: Notre-Dame de Lourdes,
1: priez pour nous.
0: Notre-Dame de Lourdes,
1: priez pour nous.
0: Notre-Dame de Lourdes,
1: priez pour nous.
0: Sainte Bernadette,
1: priez pour nous.

de l'Apocalypse de Saint Jean. Les serviteurs de Dieu verront son visage et son nom sera écrit sur leur front. La nuit n'existera plus. Ils n'auront plus besoin de la lumière d'une lampe ni de la lumière du soleil, parce que le Seigneur Dieu les illuminera et ils régneront pour les siècles des siècles.

Notre Seigneur et notre Dieu, tu nous as fait entendre ton amour au matin de la résurrection. Quand viendra pour nous le moment de mourir, que ton souffle de vie nous conduise en ta présence, par Jésus le Christ, notre Seigneur. Amen.

0: Excellent début de soirée à l'écoute d'RCF Notre-Dame, 20h45, place à la halte spirituelle de Véronique Alzieu.
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3: Après avoir décrit le portail sud, Paul Amblard, de la cathédrale Notre-Dame de Paris, on passe cette fois-ci au portail nord, qui fait partie de cette sorte de triptyque, puisque vous nous avez dit qu'il y a trois portails sur la façade. Alors ce portail nord, qu'est-ce qui le différencie du portail sud et quelle est sa particularité ?
4: Oui, alors nous, petits pèlerins, devant Notre-Dame, nous avons contemplé les ancêtres du Christ avec les parents de Marie, et puis on se dirige vers le nord, le portail de la Vierge. Ce portail, au niveau de l'histoire de l'art, c'est une merveille à décrypter parce que les statues sont exceptionnelles. Il faut le dire, hein, la cathédrale Notre-Dame, on a eu des sculpteurs, mais d'exception. Et là, on a des sculptures en ronde bosse qui sont d'une sensibilité. On a des expressions de visage. On a.
3: Qu'est-ce que vous appelez des sculptures en ronde bosse ?
4: Alors, en ronde bosse, ça veut dire que la sculpture sort un peu du support. Ce qui donne une vie à la statue, c'est beaucoup moins rigide que de l'art roman, où on a les statues-colonnes qui sont presque inclus dans la pierre, qui collent à la pierre. Ici, ça s'enlève presque du support.
3: Sa vie.
4: Sa vie. Vous voyez, on a une sculpture de Marie qui nous accueille sur le pilier central de la porte avec le Christ. Et elle présente le Christ. C'est comme si elle sortait de ce pilier et qu'elle allait à notre rencontre. Et c'est vraiment toute la science des sculpteurs de Notre-Dame de nous avoir offert vraiment des petits bijoux de finesse de pierre. Hein. C'est de la pierre calcaire, des calcaires des chantiers de Paris. On allait chercher le calcaire le plus tendre pour les statues, pour pouvoir justement donner beaucoup de petits détails. Le travailler facilement, le sculpter facilement et donner vraiment des expressions psychologiques au regard.
3: Donc cette statue, cette grande statue de la Vierge entre les deux portes, au niveau du trumeau.
4: Alors cette statue de la Vierge, il faut vous dire qu'elle appartenait avant au cloître des chanoines, qui était juste à côté. Et l'enfant Jésus a une position très particulière, qui était connue des hommes du Moyen-Âge, c'est-à-dire qu'il croise ses jambes, il nous regarde.
3: Il est dans les bras de Marie.
4: Il est dans les bras.
3: Il est enfant, bien sûr.
4: Il est enfant.
3: Et il croise les jambes.
4: Il nous bénit d'une main, de l'autre. Il présente le livre de la parole et il croise les jambes. Ce geste est un geste d'autorité. C'est Jésus enseignant. Donc, celui qui rentre par la porte voit d'abord la statue de la Vierge et sait qu'en rentrant par cette porte, il y a un grand enseignement qui lui est donné. Mmh. C'est pas rien quand on sait ça. Et d'ailleurs, j'incite tous les visiteurs de Notre-Dame à ne pas baisser les yeux quand ils rentrent. Au contraire, tout nous incite dans une cathédrale comme dans une église à lever le regard. Par contre, au-dessous de cette statue, on peut aussi baisser les yeux pour regarder tous les détails qui nous sont montrés. Par exemple, en dessous de cette statue, et ça, c'est un ajout de Viollet-le-Duc qui a restauré Notre-Dame pendant 20 ans. Et qui s'est vraiment basé sur des sources, des dessins qui existaient de Notre-Dame pour créer, pour redonner les statues qui manquaient à Notre-Dame. Il a représenté Adam et Ève. Adam et Ève, c'est évidemment le couple de la Genèse. On a la naissance de Ève. On a l'exil où ils mangent le fruit et ils sont chassés du paradis. Et l'histoire d'Adam et Ève apparaît ici parce que Marie, c'est la nouvelle Ève. C'est-à-dire qu'elle vient relever l'homme qui était perdu. Et donc, il y a un sens de lecture, voyez.
3: Elle est au-dessus.
4: Elle est au-dessus et beaucoup plus grande. Parce que la taille des statues est très importante aussi. C'est une échelle qui est symbolique et qui nous montre l'importance de Marie en l'occurrence.

0: Alors, ce qu'il faut dire aussi, c'est que la statue centrale, c'est Marie, mais de chaque côté de la porte, c'est-à-dire quand on va rentrer, on a, étrangement, ici, des petits tableaux, comme des pages de calendrier, puisque sont représentés les travaux des jours des paysans, les travaux durant toute l'année qui occupent le paysan, et de l'autre côté, on a les signes du zodiaque. Alors, c'est souvent source d'incompréhension, cette présence du zodiaque sur les cathédrales. Ça montre, c'est vrai, une récupération de l'astrologie par le christianisme. Et ça apparaît dès le 9e siècle dans l'art carolingien. On va avoir les signes du zodiaque. Mais ça, au-delà de ça, ça montre l'écoulement du temps et l'importance de lier le temps terrestre, celui des paysans, au temps céleste, celui qui est montré par l'astrologie, les astres. Donc ça nous fait prendre conscience de cet écoulement du temps et de ce lien entre un temps céleste et un temps terrestre. Et cette mise à l'honneur du travail du paysan, c'est quand même extraordinaire.
1: Il y a quelque chose de très enraciné, sans mauvais jeu de mots, dans cette représentation, c'est-à-dire qu'on n'est pas hors sol avec un édifice comme celui-là.
0: Il y a quelque chose de l'ordre de la célébration aussi. On célèbre le travail de l'homme. C'est le gardien de la nature. Il l'entretient. Il fait prospérer cette nature. Il fait prospérer un champ. C'est grâce à son travail. Et au-delà de ça, intérieurement, on a aussi à faire prospérer notre nature.
1: À cultiver notre intériorité.
0: À cultiver notre champ intérieur. Mmh. Et voilà aussi ce qui est montré. Et d'ailleurs, il faut les regarder hein, précisément, ces travaux des paysans, c'est somptueux. Ça a été sculpté avec beaucoup d'attention, justement parce que c'était important de montrer ça. Et donc, avant le tympan, on va avoir cette vision-là qui est à portée de vue. Après, on va passer à l'étage supérieur. Et alors là, C'est un enseignement capital. D'abord, on a le tabernacle, l'arche d'alliance, juste dans le prolongement de la statue de la Vierge. C'est-à-dire que si on lève le regard, on a Marie juste à hauteur de regard, et juste au-dessus, on a l'arche d'alliance. L'arche d'alliance qui est un symbole de la Vierge. Donc, c'est lié. Et de chaque côté de l'arche d'alliance, on a les rois et les prophètes. C'est encore les ancêtres qui rappelle l'arrivée de la Vierge et de Jésus. Si on monte un étage du tympan, on va avoir la dormition de la Vierge. On a le corps de Marie et on a les apôtres qui entourent la Vierge. Ils sont 12 et ils pleurent. Mais ils ont oublié qu'au milieu d'eux, il y a la présence du Christ.
1: Symbolisé par quoi ?
0: Symbolisé par le Christ. Il est présent parmi ses disciples et il est en train de les bénir et de poser sa main sur le corps de sa mère. Parce qu'il est en train de dire à ses disciples qui ne sont pas encore assez éveillés pour le voir, ça va venir. Mais là, ils sont dans la peine, ils sont dans le deuil. Mais lui, il est en train de montrer que Marie est vivante. Et il y a deux petits détails savoureux qui nous montre justement cette vie. D'abord, du côté gauche, on a Saint-Pierre qui se tient la tête dans la main. Ce geste, au Moyen-Âge, c'est une peine profonde.
1: Il est éploré.
0: Il est éploré. Mais derrière Saint-Pierre, il y a un olivier. L'olivier, c'est un symbole de paix, bien sûr, mais c'est un symbole aussi de régénérescence, de vie qui continue. L'olivier ne perd pas ses feuilles. Il est toujours vert. De l'autre côté, on a encore un disciple, celui-ci est imberbe, qui se tient la tête dans les mains. C'est Saint Jean. Et Saint Jean pleure, mais derrière lui, il y a un figuier, même symbolique de vie qui ne s'éteint pas.
1: Donc une représentation de la dormition de la Vierge exceptionnelle.
0: Exceptionnelle de beauté aussi. Hein.
1: Et au-dessus, dernier niveau de ce tympan.
0: Comme une évidence, la Vierge qui revient, accueillie par le Fils qui trône et il reçoit sa mère. Et il la reçoit sur le même trône. Marie est reine du ciel. La dormition n'est qu'une étape. Et elle est ici en majesté, on peut dire. Alors il y a deux anges qui entourent la scène. Et on pourrait dire, tiens, c'est une scène intime. Deux anges, le Christ, sa mère, elle est reine du ciel. Oh non, il y a toute une foule qui assiste à ce couronnement.
1: Tout autour.
0: Tout autour. C'est-à-dire que l'arc de cette porte de la Vierge est peuplé de dizaines de statues. Alors on a des anges. Dans toutes les situations possibles, ils sont souriants, ils sont en adoration, ils font des blagues, des fois on les voit en train de se retourner, en train de converser, c'est très très vivant. Et puis on a les prophètes, on a tout un peuple qui assiste à ce couronnement de la Vierge. Vous voyez, il y a tout cet enseignement-là à recevoir avant même de rentrer dans la cathédrale.
1: Un enseignement très dense.
0: Extrêmement dense, et puis c'est très joyeux comme enseignement, puisque la mort, là, n'a pas le dernier mot.
1: Est-ce que tout ceci était peint au Moyen-Âge ?
0: Oui. D'ailleurs, peut-être que ça nous heurterait le regard aujourd'hui, mais toutes ces statues étaient colorées. Et d'ailleurs, il y a des traces parfois de polychromie. Alors, on a du bleu, on a du rouge, on a du rose, qu'on appelait l'incarnat, parce que c'était la couleur de la chair. Alors ça pourrait nous paraître presque criard aujourd'hui de regarder Notre-Dame telle qu'elle était. Alors c'était très important de montrer les couleurs, parce que, encore une fois, Notre-Dame, c'est la Jérusalem céleste. Donc elle brille de mille feux, toutes les couleurs de l'arc-en-ciel.
1: Merci beaucoup, Paul Amblard, et à demain.

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1: Bonjour, bonjour. Et comme d'habitude, nous allons au fond des albums chercher les chansons qui dérangent parfois, comme François Béranger. Mais celle-ci, elle attaque quelque chose de spécial, le respect des anciens. Respect tout court pour tout humain, de la nature aussi. Un geste, un mot, un sourire, ne jamais manquer de les faire. Et ça s'appelle le vieux.

Nous étions en compagnie de François Béranger avec sa chanson respectueuse, Le Vieux. Autre style avec une orchestration si recherchée, Francis Cabrel qui analyse le monde, celui qui nous entoure et celui en nous qu'il nous faut enrichir d'émotions. La chanson s'intitule « Parlons-nous ».

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2: Nous sommes en compagnie de Francis Cabrel et on va continuer avec une autre chanson de ce garçon, Peuple des frontières. Une alliance de poésie, de voix, d'émotion sur une balade qui nous emmène plus loin. Quel mec ce Francis!

Très belle chanson, merci Francis. Retour sur Françoise Hardy, avec une vision de ce qui nous attend plus loin. On fait cœur avec elle, qui nous entraîne vers le beau et le bien. La chanson s'intitule « Le large ».

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1: En compagnie de Françoise Hardy et de son album Personne d'autre de 2018, on prenait le large. Retrouvons maintenant les Frangines, ces deux sœurs qui nous ont proposé de belles chansons, et j'ai retiré de cet album Donnez-moi.

en compagnie de Frangine, un album de 2019. Donnez-moi, toujours très joli. Je vous retrouve la semaine prochaine, j'espère bien, au rendez-vous de ces belles chansons qui ont du cœur, qui donnent de l'émotion. On termine encore avec Francis Cabrel. Allez, ciao à tout le monde.

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2: Et dans quelques secondes, c'est Lucie Lensen qui nous aura rejoint. Elle finit pour nous la lecture de Frankenstein de Mary Shelley en 14 épisodes, mine de rien. 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

La valse, c'était vous ? Bonjour, vous êtes sur RCF Liège pour un voyage au pays des mots. Et avec Frankenstein qui est drôlement affaibli, il a été recueilli par un bateau, il voudrait continuer et il voudrait surtout que le capitaine aille vers le nord, mais non, parce que les gens du bateau veulent avoir la paix. Il est affaibli, il est endormi, mais il crie, lui ai-je dit, parce qu'ils rentreront bientôt en Angleterre. Ce sont tous les matelots. Vous y retournez donc vraiment ? Hélas, oui. Je ne peux résister à leurs exigences. Il m'est impossible de les mener au danger contre leur gré. Je suis contraint de repartir. Faites-le si vous voulez, mais je ne le ferai pas. Vous êtes libre d'abandonner votre entreprise, mais la mienne m'est assignée par le ciel. Et je n'ose pas, je suis faible. Mais les esprits qui favorisent ma vengeance me donneront à coup sûr la force nécessaire. » En prononçant ces paroles, il essaya de sauter hors du lit, mais cet effort fut trop grand pour lui. Il retomba et perdit connaissance. Il ne reprit ses sens que longtemps après, et je crus plusieurs fois sa vie entièrement éteinte. Enfin, ses yeux s'ouvrirent, il respirait avec peine et ne pouvait parler. Le chirurgien lui donna un calmant et nous ordonna de le laisser en parfait repos. Mais il me dit dans l'intervalle que mon ami n'avait plus à coup sûr beaucoup d'heures à vivre. Il était condamné et je ne pouvais que souffrir et attendre. J'étais assis à son chevet, je l'observais, ses yeux étaient fermés et je croyais qu'il dormait. Mais bientôt il m'appela d'une voix faible, m'ordonnant de m'approcher. Il me dit « Hélas, la force sur laquelle je comptais a disparu. Je sens que je vais mourir et que lui, mon ennemi et mon persécuteur, existe peut-être encore. Ne croyez pas, Walton, qu'au dernier moment de ma vie, j'éprouve encore cette haine brûlante et ce désir de vengeance que je vous ai jadis exprimé. Mais je sens justifier mon désir de voir mourir mon adversaire. J'ai passé ces derniers jours à faire mon examen de conscience. Je ne trouve point ma conduite blâmable. Dans un accès de folie enthousiaste, j'ai crié un être rationnel et j'étais obligée d'assurer autant qu'il était en mon pouvoir son bonheur et son bien-être. C'était là mon devoir, mais il en était un autre, encore supérieur. Mes devoirs envers les êtres de ma propre espèce réclamaient davantage mes soins, puisqu'ils entraînaient une proportion plus grande de bonheur ou de misère. C'est pour cette raison que j'ai refusé. Et j'ai bien agi en refusant de créer une compagne à ce premier être. Il a fait preuve dans ses crimes d'une cruauté et d'un égoïsme sans exemple. Il a tué les miens. Il a voué à la mort des êtres d'une sensibilité exquise, heureux et sage. Et je ne sais pas où peut le mener cette soif de vengeance. Malheureux lui-même, il faudrait qu'il mourût pour ne causer le malheur d'aucun autre. C'est à moi qu'il incombait de le faire disparaître, mais je n'ai pas pu y réussir. Poussé par l'égoïsme et la haine, je vous ai demandé de reprendre ma tâche inachevée et je vous renouvelle cette demande aujourd'hui sous la seule impulsion de la raison et de la vertu. Et pourtant, je ne peux vous demander pour mener à bien cette entreprise de renoncer à votre patrie et aux vôtres. Désormais, puisque vous rentrez en Angleterre, vous n'avez guère de chance de le rencontrer. Mais je vous laisse juge de ses arguments et de l'équilibre exact de vos devoirs. Mon jugement et mes idées sont déjà troublées par la mort toute proche de moi. Je n'ose vous demander de faire ce que je crois juste, car peut-être suis-je encore sous l'influence de la passion. Qu'il vive pour être l'instrument du crime, c'est une pensée qui me trouble autrement. Leur présence, où j'attends d'un instant à l'autre ma libération, est la seule heureuse que j'ai goûtée depuis plusieurs années. Les fantômes des morts bien-aimés passent devant moi et je me hâte vers leurs bras tendus. Adieu, Walton. Cherchez le bonheur dans le calme et fuyez l'ambition, même si ce n'est que celle apparemment innocente de vous distinguer par la science et l'ambition. Et cependant, pourquoi parler ainsi ? J'ai trouvé moi-même la ruine dans ces espérances. Mais peut-être un autre les réalisera-t-il.
Sa voix baissait à mesure qu'il parlait. Enfin, épuisé par l'effort, il retomba dans le silence. Environ une demi-heure après, il essaya de parler encore, mais en vain. Il me pressa faiblement la main, puis ses yeux se fermèrent pour toujours, tandis que l'irradiation d'un doux sourire disparaissait de ses lèvres. « Margaret, quel commentaire puis-je faire sur l'extinction prématurée de cette âme merveilleuse ? Que puis-je dire qui vous fasse comprendre la profondeur de mon chagrin ? Tout ce que j'exprimerais serait insuffisant et sans portée. Mes larmes coulent. Un nuage de désenchantement couvre mon esprit, mais je suis en route pour l'Angleterre et peut-être y trouverai-je une consolation. On m'interrompt. Que veut dire ce bruit ? Il est minuit, le vent est favorable et l'homme de quart bouge à peine sur le pont. Voici de nouveau le son d'une voix humaine, mais plus rauque. Il vient de la cabine où reposent encore les restes de Frankenstein. Il faut me lever et aller voir. Bonsoir, ma chère sœur. Grand Dieu, quelle scène vient de se passer ! Le souvenir m'en donne encore le vertige. Je sais à peine si je vais avoir la force de vous la narrer en détail. Et pourtant, l'histoire que je viens de raconter serait incomplète sans cette catastrophe finale et étonnante. J'entrais dans la cabine où reposaient les restes de mon malheureux et admirable ami. Au-dessus de lui se penchait une silhouette que je ne peux trouver des mots pour décrire, d'une taille gigantesque et pourtant étrange et difforme dans ses proportions. Tandis qu'il s'inclinait au-dessus du cercueil, son visage était caché par de longues mèches de cheveux entremêlées. Mais une main immense était tendue, semblable par sa couleur et sa contexture, apparente à celle d'une momie. En entendant le bruit de mes pas, il cessa de pousser des exclamations d'horreur et de douleur et se précipita par la fenêtre. Jamais je n'ai contemplé de vision aussi horrible que sa face, d'une hideur aussi repoussante et pourtant terrifiante. Je fermais involontairement les yeux et j'essayais de me rappeler mon devoir à l'égard de ce criminel. Je lui criais de s'arrêter. Il attendit, me regarda avec étonnement et se tournant de nouveau vers le corps inerte de son créateur, parut oublier ma présence. Toutes ses expressions et ses gestes semblaient dictés par la rage effrénée de quelque passion irrésistible. « Voici encore une de mes victimes, s'écria-t-il. Cette mort est la consommation de mes crimes. Par elle, la succession misérable d'événements dont se compose mon être atteint sa fin. Ah, Frankenstein, être généreux et dévoué, à quoi bon te demander maintenant de me pardonner ? À moi qui t'ai irréparablement détruit en détruisant tout ce que tu aimais, hélas. Il est froid. Il ne peut pas me répondre. Il paraissait suffoqué. Et mes impulsions premières qui m'avaient suggéré le devoir d'obéir à la requête de mon ami mourant en tuant son ennemi furent alors suspendues par un mélange de curiosité et de compassion. Je m'approchais de cet être terrible. Je n'osais lever à nouveau les yeux sur son visage, à tel point sa laideur était apeurante et inhumaine. J'essayais de parler, mais les paroles moururent sur mes lèvres. Le monstre continua à s'adresser des reproches emportés et incohérents. Je finis par rassembler la force nécessaire pour lui parler pendant un arrêt de l'ouragan de sa passion. « Votre repentir, lui dis-je, est désormais superflu. Si vous aviez écouté la voix de la conscience et obéi à l'aiguillon de remords avant d'avoir poussé à cette extrémité votre vengeance diabolique, Frankenstein aurait pu vivre. « Rêvez-vous donc, me dit le démon. Croyez-vous que j'étais alors insensible à la souffrance et aux remords ?» Lui continua-t-il en indiquant du doigt le cadavre. Lui n'a pas souffert de l'accomplissement de son crime. Ah, pas la 10 millième part de ma souffrance atroce pendant la lenteur des détails de sa préparation.
Un effrayant égoïsme me poussait, tandis que le remords empoisonnait mon cœur. Croyez-vous que le gémissement de Clerval était une musique pour mes oreilles ? Quelle musique allons-nous entendre ? Cœur blessé, Pétula Clark.

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1: Frankenstein est mort sur le bateau et voici qu'apparaît l'horrible chose qui se penche sur Frankenstein. Mon cœur était fait pour ressentir l'amour et la sympathie. Et quand la souffrance l'y arracha pour le plonger dans le mal et la haine, il ne supporta point la violence de ce changement sans ces tortures telles que vous ne pouvez même pas les imaginer. Après avoir assassiné Clerval, je retournais en Suisse, le cœur brisé et accablé. J'avais pitié de Frankenstein, ma pitié allait jusqu'à l'horreur. Je m'abhorrais moi-même. Mais quand je découvris que lui, l'auteur de mon existence et de ses tourments inexprimables, osait espérer le bonheur, que tout en accumulant la misère et le désespoir sur ma tête, il cherchait sa propre joie dans des sentiments et des passions dont le goût m'était à jamais interdit. Alors, une envie impuissante et une indignation amère m'emplirent d'une soif insatiable de vengeance. Je me rappelais ma menace et résolus de l'exécuter. Je savais que je me préparais ainsi à moi-même une torture mortelle, mais j'étais l'esclave et non le maître d'une impulsion que j'exécrais sans pourtant pouvoir lui désobéir. Cependant, quand elle mourut, non, alors je ne souffris pas. J'avais chassé tout sentiment, étouffé toute torture pour me rassasier de l'excès même de mon désespoir. Le mal, désormais, devint mon bien. Arrivé à ce point, je ne pouvais plus qu'adapter ma nature à un élément que j'avais volontairement choisi. L'accomplissement de mon dessein démoniaque devint une passion irrésistible et maintenant, tout est terminé. Voilà ma dernière victime. Je fus tout d'abord touchée par les expressions de sa souffrance, mais quand je me rappelais ce que m'avait dit Frankenstein, de l'éloquence et de la persuasion dont il était capable, et que mon regard rencontra la forme inerte de mon ami, la flamme de l'indignation s'éleva de nouveau dans mon cœur. « Misérable ! » m'écriai-je. Vous avez beau venir vous lamenter ici sur la désolation dont vous êtes l'auteur. Vous portez la torche au milieu d'un groupe d'édifices et lorsqu'ils sont consumés, vous vous asseyez parmi les ruines et vous vous lamentez sur leur chute. Démon hypocrite, si celui que vous pleurez vivait encore, il serait encore l'objet. Il deviendrait de nouveau la proie de votre vengeance maudite. Ce n'est pas de la pitié que vous ressentez. Vous ne vous lamentez que parce que la victime de votre haine est arrachée à votre puissance. Ah, telle n'est pas la réalité, telle n'est pas la réalité, interrompit-il. Et pourtant, telle doit être l'impression que vous transmet ce qui semble être le sens de mes actes. Je ne cherche cependant point de compagnon de misère. Jamais il ne me serait donné de susciter la sympathie. Quand je cherchais d'abord, c'était l'amour de la vertu, les sentiments de bonheur, d'affection dont mon être débordait que je voulais faire partager à un autre. Mais maintenant que pour moi la vertu est devenue une ombre et que le bonheur et affection se sont changés en un désespoir amer et hideux, quel sentiment voudrais-je faire partager ? Il me suffit de souffrir dans la solitude tant que dureront mes souffrances. Je sais bien qu'à ma mort, l'horreur et l'opprobre pèseront sur ma mémoire. Jadis, ma fantaisie se repaissait de rêves de vertu, de gloire et de joie. Jadis, j'espérais dans mon illusion rencontrer des êtres capables de me pardonner ma forme extérieure et de m'aimer pour les vertus que j'étais en mesure de manifester. J'étais nourrie de pensées élevées, d'honneur et de dévouement. Mais aujourd'hui, le crime m'a dégradée. Au-dessous de l'animal le plus bas, nul crime, nulle haine, nulle cruauté, nulle misère n'existe qui puisse se comparer au mien. Quand je parcours la liste effrayante de mes actes, je ne peux retrouver en moi cette même créature dont l'esprit contenait les visions sublimes et transcendantes de la beauté et de la majesté du bien. Mais c'est ainsi que vont les choses. L'ange déchu devient un démon du mal. Et pourtant, même cet ennemi de Dieu a dans sa désolation des compagnons et des amis. Quant à moi, je suis seule. Vous qui appelez Frankenstein votre ami, vous paraissez connaître mes crimes et mes malheurs. Mais parmi les détails qu'il vous a donnés ne figure pas la somme des heures et des mois de souffrance que j'ai subies, émaciées par des passions impuissantes. Car tout en détruisant ses espérances, je ne satisfaisais point mes propres aspirations. Elles ne cessaient jamais d'être ardentes et douloureuses. Sans cesse, je cherchais l'amour et l'amitié. Je ne rencontrais que le mépris. N'avait-il pas là une injustice? Dois-je donc passer pour le seul criminel alors que l'humanité entière a péché contre moi? Pourquoi ne haïssez-vous point Félix qui chassa son ami de sa porte en l'outrageant? Mais non, ce sont là des êtres vertueux et immaculés. Quant à moi, le misérable et l'abandonné, je ne suis qu'un être abortif, digne de mépris, d'être frappé, foulé aux pieds. Mon sang bout encore aujourd'hui au souvenir de cette injustice. Mais il est vrai que je suis un criminel. J'ai assassiné des êtres exquis et faibles. J'ai étouffé l'innocent dans son sommeil, étranglé celui qui n'avait jamais fait aucun mal, ni à moi-même, ni à aucun autre être vivant. J'ai voué à la souffrance mon Créateur, l'exemple choisi de tout ce qui, parmi les hommes, est digne d'amour et d'admiration. Je l'ai poursuivi jusqu'à cette ruine irrémédiable. Il est là, devant moi, blanc et froid, dans la mort. Vous me haïssez, mais votre abhorrence ne saurait égaler celle avec laquelle je me regarde moi-même. Je considère ces mains qui ont exécuté le crime. Je pense à ce cœur qui en a conçu l'image et j'aspire à l'heure où ces mains rencontreront mes yeux, où cette image ne hantera plus ma pensée. Ne craignez pas que je sois désormais l'instrument du crime. Mon œuvre est presque complète. Il ne faut ni votre mort, ni celle d'aucun homme pour terminer la série de mon être et accomplir l'acte nécessaire, mais la mienne seule. Ne pensez pas que je mette quelque lenteur à consommer ce sacrifice. Je vais quitter votre navire sur le radeau de glace qui m'y a emmené et faire route vers l'extrémité la plus septentrionale du globe. Je rassemblerai moi-même mon bûcher funéraire. Je réduirai en cendres ce corps misérable pour que les restes n'en puissent donner aucune lumière aux malheureux poussés par une curiosité maudite qui voudrait créer un être semblable à ce que j'ai été. Je vais donc mourir. Je ne sentirai plus les tortures qui me rongent. Je ne serai plus en proie aux désirs insatisfaits et pourtant inextinguibles. Celui-là est mort qui m'appela à la vie. Et quand je ne serai plus le souvenir de l'un et l'autre, se dissipera rapidement. Je ne verrai plus le soleil et les étoiles. Je ne sentirai plus la caresse du vent sur mes joues. La lumière, le toucher, la conscience passeront. Et c'est en cette condition que je trouverai mon bonheur. Il y a des années, lorsqu'à mes yeux les images de ce monde surgirent pour la première fois, lorsque je sentis la chaleur enivrante de l'été, quand j'entendis frissonner les feuilles et chanter les oiseaux, alors que ces choses étaient tout pour moi, j'aurais pleuré de mourir. Aujourd'hui, c'est ma seule consolation. Souillé par des crimes, déchiré par le remords le plus amer, où donc trouverais-je le repos, sinon dans la mort? Adieu, je vous quitte, et vous êtes le dernier des humains que ces yeux contempleront jamais. Adieu Frankenstein, si tu vivais encore et si tu caressais contre moi quelques désirs de vengeance, ma vie le satisferait mieux que ma destruction. Mais non, tu ne voulais ma mort que pour m'empêcher de causer de plus grands maux. Et pourtant, si sous quelque forme qui m'est inconnue, tu n'avais cessé de penser et de sentir, tu ne chercherais pas contre moi de vengeance plus grande que celle que je subis. Dans la accablement de ta ruine, ta torture était encore inférieure à la mienne, car l'aiguillon cruel du remords ne cessera d'irriter mes blessures qu'à l'heure où la mort les fermera pour toujours. Mais bientôt, s'écria-t-il, avec une ardeur triste et solennelle, je vais mourir, et ce que je ressens ne sera plus ressenti. Bientôt, ces ardentes tortures seront éteintes. Je monterai en triomphe sur mon bûcher funèbre et j'exulterai dans la souffrance atroce du feu. La lumière de ces flammes s'effacera, mes cendres seront balayées jusque dans la mer par le vent. Mon esprit dormira dans la paix, ou s'il pense encore, il ne pensera pas à coup sûr de même qu'aujourd'hui. Adieu. » En disant ces mots, il s'élança par la fenêtre de la cabine sur le radeau de glace tout proche du navire. Les vagues l'emportèrent, perdu dans les ténèbres lointaines. Ainsi se termine cette histoire, quand même extraordinaire, mais pleine de réflexion. Voilà, je vous laisse. Nous en parlerons peut-être un peu, parce que l'IA a mis ses doigts dans l'histoire, et peut-être nous en parlerons la semaine prochaine. Nous allons terminer par Alain Souchon, Les regrets.

0: Soyez les bienvenus dans notre émission Forme et Formation. Vous connaissez notre devise pour rester en forme spirituellement, intellectuellement, moralement et même physiquement. Il est important de se former. C'est ce que nous ferons aussi dans cette émission. Et aujourd'hui, on va présenter un cours qui est, c'est plusieurs samedis matin. Donc, ça veut dire que ça se passe le week-end, donc c'est certainement agréable aussi à suivre. Ça s'appelle « Spiritualité et art », un cours donné par Monique Close et Sophie Decharneux, qui m'ont rejoint toutes les deux dans notre studio. Bonjour à toutes les deux.
1: Bonjour.
2: Bonjour, Ralph.
0: Je crois que c'est un nouveau cours, en tout cas, il est renseigné comme nouveau cours. Spiritualité. Dans votre cours, comment voyez-vous, comment abordez-vous le terme de spiritualité?
1: Je pense que les deux termes sont ambigus. L'art, c'est tout aussi bien l'activité que le produit.
0: C'est ça.
1: Autrement dit, il faut voir de quel côté on se place. Quant à la spiritualité, bien, c'est comme un plongeon dans l'intimité profonde en vue de retrouver sa vraie intimité, et cet approfondissement de soi-même nous pousse à la transcendance, de l'immanence à la transcendance, et nous tourne en tant que chrétien vers la contemplation et l'adoration. Ça, c'est rejoindre l'idée des chrétiens du Moyen-Âge et jusqu'au XVIe siècle.
0: C'est ça. Spiritualité, aujourd'hui, est souvent utilisée dans un sens très large. Je suppose que vous, Sophie, dans votre cours, vous allez quand même vous centrer un petit peu sur la spiritualité chrétienne?
2: Oui et non. C'est-à-dire, on va partir de plus large que ça. Parce qu'effectivement, cette notion de spiritualité, elle a largement évolué au fil des siècles et des dernières années. Et donc, on va plutôt affiner le propos jusqu'à arriver à cette spiritualité chrétienne, mais en parlant à la fois de l'art et de l'approche spirituelle de certaines œuvres qui ne sont pas du tout contemporaines, qui ne sont pas européennes et qui ne sont donc de facto pas une approche chrétienne. Donc on a vraiment un cheminement qui va partir d'un espace géographique et temporel plus large pour arriver jusqu'à notre approche plus chrétienne spécifiquement.
0: Alors Monique, vous y avez déjà un peu répondu, mais je vais quand même reposer la question de façon assez plate. À quoi sert l'art? Parce que, à première vue, ça ne produit rien d'utile, hein, parce que c'est pas pour ça que la vie est meilleure, on peut pas le manger, hein, mais à quoi sert l'art?
1: L'art sert à humaniser la vie, pourrait-on dire, la rendre plus humaine et rendre surtout le regard que l'on pose sur la vie plus profondément humain et dès lors plus proche de, j'allais dire, de l'intention divine. L'art ne rend pas ce qui est visible. Nous partons d'ailleurs de ce constat-là. Il rend visible une part de mystère qui nous échappe au premier abord dans la quête de l'utile et du rendement.
0: Donc ça rend visible un monde différent, un autre monde?
1: La profondeur du monde, pas un monde différent.
0: C'est ça.
1: Ça rend visible un monde, la profondeur du monde. Et alors, sur cette lancée, je voudrais dire aussi que la spiritualité, elle n'est pas que celle du récepteur. Nous vivons dans un monde où tout est expression de la sensibilité, de l'émotion, du ressenti. Or, l'art, il a été créé par quelqu'un d'autre. Donc, dans notre quête de la spiritualité, nous allons chaque fois essayer de retrouver la spiritualité de l'artiste, peut-être celle du commanditaire, c'est-à-dire de celui qui a demandé l'œuvre. Et puis après, nous nous poserons la question de savoir si nous recevons cette œuvre de la même manière ou si, en raison du décalage historique, nous la recevons autrement et si elle peut nous aider, nous, dans notre spiritualité actuelle. Voilà, donc chaque œuvre sera analysée de cette manière-là.
2: Donc l'enjeu, en quelque sorte, est de sortir de ce qui est une mouvance assez fréquente actuellement, que l'œuvre pourrait être reçue comme un test de Rorschach. C'est-à-dire, que voyez-vous à travers ces tâches, même si ici on aborde beaucoup plus d'art figuratif que d'art abstrait, quoi qu'on en verra un petit peu, il n'y a pas uniquement le ressenti émotionnel de celui qui reçoit l'œuvre. On veut vraiment essayer de dépasser cette première lecture qui est extrêmement fréquente et qui est naturelle, qui est spontanée. Il y a toujours une émotion à la lecture d'une œuvre. Mais en fait, il y a bien plus que ça. Mmh. Et donc, déplacer la lecture ou la réception d'une œuvre d'une stricte subjectivité pour aller chercher plus loin ce que, comme Monique le dit si bien, ce qui a voulu être exprimé, comment ça a été exprimé et quels sont les choix de l'artiste.
0: Donc, rejoindre une autre subjectivité.
2: Tout à fait. Et alors, on ne parle plus tout à fait de subjectivité parce qu'elle n'est plus unique. Il y a celle de l'artiste, celle du commanditaire, celle du contexte, de l'espace géopolitique de l'époque. Et donc, on a vraiment une approche qui va essayer de permettre à chaque spectateur d'une œuvre d'art de sortir de ce premier créneau. J'ai une émotion positive, négative devant une œuvre pour aller beaucoup, beaucoup plus loin dans la réception de cette œuvre. C'est exactement comme le texte d'évangile, un texte que l'on reçoit, qui va peut-être susciter l'une ou l'autre émotion et interprétation. Mais si on creuse, qu'y a-t-il dans le texte avant, qui précède, dans le texte qui suit, qu'y a-t-il au moment où on a rédigé le texte que... Et donc, c'est vraiment creuser plus pour se dire... L'artiste a un message, le commanditaire de l'œuvre a un message, le moyen choisi pour exprimer tel sujet, le support, un vitrail, une peinture, sont tant d'éléments à prendre en compte dans la réception d'une œuvre d'art.
0: Alors ceux qui viendront assister à votre cours viennent d'horizons très différents. Il y a des professeurs de religion, il y a des gens qui travaillent en pastoral. Quel est votre objectif pour ce cours, qu'est-ce que vous voudriez que les gens reçoivent et avec quoi repartent-ils après le cours?
1: Je pense que notre premier objectif, d'accord, c'est de donner, leur apprendre à voir. Parce qu'ils travaillent dans une église, dans une école, à un endroit ou à un autre, où il y a des représentations des œuvres d'art chrétien ou même simplement des copies. Et trop souvent... on s'arrête à l'histoire. Ah, c'est une annonciation, c'est une nativité, même souvent on ne voit pas la différence entre la nativité et peut-être la visite des bergers, ou la visite des bergers et celle des mages. Il ne s'agit pas d'identifier le texte, il s'agit d'aller au-delà. Donc, leur apprendre à voir, et surtout, leur apprendre à découvrir qu'autour d'eux, chez eux, dans leur église, dans leur cadre, il y a des œuvres qui parlent et qui vont plus loin que simplement cette narration. Et de ce point de vue-là, nous allons essayer de prendre comme exemple, en tout cas de travailler un certain nombre d'œuvres du diocèse de Liège. Des œuvres qui viennent de nos musées, qui viennent de nos églises. Et si les étudiants veulent nous apporter une œuvre qu'ils ont chez eux, qu'ils ne comprennent pas ou bien qu'ils considèrent comme plate et dans laquelle ils ne voient pas de spiritualité particulière, eh bien, leur proposer de l'amener et de la travailler ensemble, parce que ce cours veut rester un cours... ce n'est pas un cours ex-cathédra, c'est un cours d'analyse...
0: C'est ça. Et vous allez surtout analyser des tableaux, c'est ça, ou des sculptures peut-être?
1: Non, nous allons essayer de prendre un peu en considération tous les arts plastiques, parce que nous pourrions le faire toute une année aussi, en fait tout un cours sur la musique, s'il y avait une demande.
0: Évidemment.
1: Parce qu'on peut retrouver exactement la même chose dans la musique des différentes époques, dans le madrigalisme, et on trouve cette volonté expressive d'une spiritualité et pas simplement le fait de réciter un texte sur des notes de musique. Donc cette même analyse pourrait se faire. Mais non, nous allons prendre essentiellement architecture, sculpture, peinture, mosaïque
2: et vitraux. ça, c'est sans doute le premier objectif, apprendre à voir ou se rappeler d'ouvrir réellement les yeux. Maintenant, il y a peut-être un deuxième et un troisième objectif. Je dirais que ce cours peut nourrir aussi le cheminement personnel de chacun dans leur cheminement de spiritualité, voire de foi, notamment parce qu'on peut partager notre propre vécu et notre propre chemin personnel à travers les œuvres qui ont jalonné notre vie spirituelle. Donc chacun le reçoit avec sa propre expérience intérieure, sa propre vie intérieure. Et puis il y a un troisième objectif, selon les profils, certaines œuvres peuvent être utilisées dans des démarches catéchétiques, donc pour des rassemblements en paroisse. Certains assistants paroissiaux, profs de religion, peuvent évidemment y trouver des supports qui vont permettre d'animer des groupes d'âges différents, que ce soit enfants ou adultes. Ça peut évidemment transformer peut-être un discours très théorique en se disant ben, une image permet peut-être d'accrocher les enfants lors d'un rassemblement caté ou des adultes, peu importe. Donc, on va dire qu'il y a quand même moyen de rencontrer les différents étudiants d'où qu'ils viennent et quelle que soit leur formation en cours à travers le cours. D'autant que, comme on le disait, on a la grande chance de pouvoir s'adapter au public qu'on a devant nous en ajustant un peu en fonction des besoins.
0: Et surtout du fait que nous vivons dans une société basée très fort sur les images. Donc je crois qu'aujourd'hui, les images peuvent véhiculer beaucoup de messages.
2: Non seulement elles véhiculent beaucoup de messages, mais comme on est noyé d'images, prendre la peine de se dire je m'arrête un instant et je la regarde réellement, c'est essentiel. Et cette image peut me nourrir, peut me faire grandir et peut aussi ouvrir différentes portes, c'est-à-dire m'apprendre à creuser, à chercher plus loin.
0: Alors Monique, tout à l'heure, vous avez dit que la musique fait partie aussi des arts et peuvent aussi véhiculer la spiritualité. Eh bien, cela vaut certainement pour le Messie de Handel. Et donc là, on va écouter l'Alléluia, très connu. Vous l'avez choisi, pourquoi ?
2: Je dirais parce que c'est avant tout un must qu'on a toujours plaisir à écouter. Ensuite, parce que l'Alléluia, c'est le symbole de la résurrection. C'est ça éclate de joie et ça signifie que nous, dans notre cours, on a énormément de plaisir à rencontrer et à échanger avec les étudiants, à tracer un chemin qu'on espère établir notamment en parallèle avec l'année liturgique. Donc ça a du sens aussi de pouvoir leur donner des clés et de les amener quelque part déjà jusqu'à la résurrection.
0: Voilà donc Georg Friedrich Händel avec l'Alléluia du Messie.

0: Voilà donc le Messie de Handel, l'Alléluia, vraiment une œuvre magistrale, je crois qu'on est tous d'accord. Nous sommes en studio aujourd'hui avec Monique Close et Sophie Decharneux pour parler de leur cours intitulé « Spiritualité et art ». Pour nous, c'est l'occasion aussi de discuter un petit peu, de réfléchir un peu sur la relation entre spiritualité et art. Je n'ai pas encore dit quand le cours se donnait, puisque au moment où vous nous écoutez, il n'a pas encore commencé, donc c'est 5 samedis. Tout d'abord le 26, donc cette semaine, samedi, le 3, 10 et 17 octobre et finalement le 24 octobre. Les 4 premiers week-ends, c'est de 9 à 12 heures et le 24 octobre de 10 à 12 heures. Alors, 4 séances et je crois que pour chaque séance, vous avez aussi un thème, Monique ou Sophie.
1: Les thèmes... À la première séance, nous allons poser les prérequis, essayer de nous accorder sur certaines définitions. Et puis de suite, nous commencerons à parler de Dieu Trinité. Pourquoi ? Parce que c'est notre foi et c'est peut-être un aspect que l'on ne s'attend pas à voir dans l'art. Voilà, Dieu Trinité. Puis nous verrons Jésus-Christ à la séance suivante, Marie... Et puis l'Église et les sacrements. Mmh. Et voilà quels sont les thèmes proposés.
0: Et la cinquième séance ?
1: Ce serait une séance de récapitulation, si l'on peut dire, en vue de préparer le travail de fin de cours qui consistera à analyser soi-même une œuvre à laquelle on tient ou qu'on a découverte autrement suite à cette ouverture du regard, si l'on peut dire. Voilà.
0: Alors, vous pouvez peut-être donner l'un ou l'autre exemple d'œuvre d'art que vous allez analyser. Peut-être que les auditeurs connaissent.
1: un exemple, peut-être, pour les Liégeois, en tout cas, s'ils entrent à la cathédrale Saint-Paul, ils vous diront que le grand vitrail du fond de l'abside, c'est une crucifixion et que c'est la même chose qu'à Saint-Jacques. À Liège. Or, effectivement, sur l'un comme sur l'autre, on repère un Christ en croix avec Marie et Saint-Jean. Une disposition souvent repérée dans les calvaires et un peu partout. Mais si l'on veut s'interroger réellement sur la signification de ces deux vitraux, elles sont radicalement différentes. À la cathédrale, le Christ est tourné vers sa droite. Il n'est donc pas en état, comme on dit en description, de face pour manifester sa puissance, mais il se tourne vers sa mère et vers sa

0: Si vous allez à Saint-Jacques, c'est différent. À Saint-Jacques, il s'agit d'une symbolique typologique. C'est-à-dire que sous la crucifixion, on peut voir le sacrifice d'Abraham et puis le serpent d'airain. Le Christ est de face. Il manifeste que la rédemption ne vient que par lui. Tout autre sacrifice est, je ne dis pas inopérant, oui, inopérant, mais ce n'est pas pour ça qu'il n'a pas de sens. Mais voilà, le sang qui coule de ses blessures est récolté par des anges. Et tout au-dessus du vitrail, dans le bleu du ciel, on voit les trois personnes de la Trinité. Donc le Christ est repris au-dessus également. Autrement dit, c'est aussi le sacrifice de l'Eucharistie. Et le tout dans la ligne du maître-autel.
1: Sophie Ducharneux, tout à l'heure, quand j'ai dit que vous utilisez surtout des œuvres chrétiennes, vous avez un peu hésité en disant « pas seulement ». Qu'est-ce que vous utilisez d'autre qui n'est pas nécessairement du patrimoine chrétien ?
2: Disons que dans notre approche au début du cours, pour un peu évoquer les prérequis, nous voulons aussi parler du sens de l'œuvre dans d'autres régions du monde, voir la démarche de spiritualité derrière certaines œuvres, voir derrière l'absence, derrière le vide. Donc on verra plus large que strictement ce qu'on trouve dans nos régions. Mais dans chacune de ces œuvres, ce que nous essayons d'apporter, c'est aussi des clés de lecture qui permettent justement de pouvoir appréhender l'œuvre en trouvant une certaine explication, le sens des couleurs, le sens des formes, le sens de la matière, le sens des chiffres. Pourquoi est-ce que tel élément est peint en orange? Pourquoi tel élément a été plutôt traduit à travers une mosaïque ou à travers une peinture? Et donc, ça englobe vraiment autre chose que juste l'art strictement européen.
1: Alors, il y a une notion qui a souvent été commentée par les philosophes, c'est la notion de beauté. Est-ce que la beauté est aussi véhicule de spiritualité? Ou on peut peut-être poser la question autrement, est-ce qu'une œuvre d'art, pour être spirituelle, doit être belle? Est-ce qu'il y a aussi des œuvres d'art qui ne sont pas belles, mais qui véhiculent quelque chose?
0: Je crois qu'il faut retourner la question, si vous permettez. Je crois que la beauté, elle est, comme disait Isaac de Fontgombault, elle est splendeur de la vérité. Je crois qu'une œuvre d'art qui exprime de manière claire, équilibrée et harmonieuse la spiritualité qu'elle sous-entend, elle est nécessairement belle. La beauté, ce n'est pas qu'une harmonie de couleurs ou une qualité d'exécution.
1: Ou de l'esthétique
0: pure. C'est un ensemble, c'est une harmonie. Alors là, nous touchons un peu au patrimoine religieux, parce que il y a des œuvres naïves ou plus ordinaires qui peuvent parfois transmettre vraiment un message de piété, mais parfois de piété très simple. Et comme il y a des œuvres grandioses, admirablement exécutées, qui parfois nous semblent un peu vides. Qu'est-ce que la beauté?
1: Est-ce que la beauté est intemporelle? Parce qu'aujourd'hui, même des œuvres d'art des siècles passés peuvent encore nous parler.
0: Je pense qu'ils peuvent absolument nous parler à condition que nous sachions les voir. Et c'est pour ça que nous donnons ce cours, nous voudrions ouvrir les yeux. Parce que quand des organismes comme le CIPAR ou s'occupent des biens d'église, eh bien, j'ai un peu l'impression qu'on accorde trop d'importance à l'auteur, à la manière dont ça a été conservé, ou bien à la richesse de l'exécution. On y accorde peut-être plus d'importance qu'au message qui a voulu être transmis.
1: C'est ça. Malheureusement, on doit déjà s'arrêter là, mais on aurait pu encore

pour en parler beaucoup, mais de toute façon, les personnes intéressées peuvent venir vous trouver donc au Centre diocésain de formation ce samedi à partir du 26 septembre de 9h à 12h. Merci à vous deux d'être venus nous en parler. Merci à vous, chères auditrices et auditeurs. Je rappelle le site internet par lequel vous pouvez trouver toutes ces informations. Donc, passez par évêchedeliège.be. Il y a aussi, évidemment, la brochure qui est exposée en beaucoup d'endroits, notamment ici, 40 rue des Prémontrés. Vous pouvez aussi vous adresser à la radio pour en savoir plus. Merci beaucoup et à la semaine prochaine. Au revoir.

0: offrons à présent, comme chaque jour, votre prière monastique.
1: En cette fin de journée, prions avec les moines de Cœur Moussa au Sénégal.

de l'Apocalypse de Saint Jean. Les serviteurs de Dieu verront son visage et son nom sera écrit sur leur front. La nuit n'existera plus. Ils n'auront plus besoin de la lumière d'une lampe ni de la lumière du soleil, parce que le Seigneur Dieu les illuminera et ils régneront pour les siècles des siècles.

Notre Seigneur et notre Dieu, tu nous as fait entendre ton amour au matin de la résurrection. Quand viendra pour nous le moment de mourir, que ton souffle de vie nous conduise en ta présence, par Jésus le Christ, notre Seigneur. Amen.

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2: Je le sais, je suis une provocation vivante qui oblige à s'interroger sur la figure historique du Messie, disait Jean-Marie Lustiger dans le livre d'entretien Le Choix de Dieu. Mort il y a près de 20 ans, le cardinal Lustiger aurait eu 100 ans. En septembre 2026, cette figure de l'Église catholique a considérablement marqué les fidèles de son temps. Mais quel souvenir a-t-il laissé au sein de la communauté juive? Nous allons en parler avec vous, docteur Richard Pressier, bonjour.
3: Bonjour.
2: Alors vous avez connu le cardinal Lustiger, vous êtes à l'origine du mémorial qui lui est dédié à Abou Ghosh, près de Jérusalem, et vous êtes aussi membre du comité d'honneur de l'Institut Jean-Marie Lustiger. Je rappelle que vous avez présidé le CRIF, et vous allez nous aider à comprendre comment le cardinal Lustiger a fait avancer le dialogue entre juifs et catholiques. On l'a vu dans un premier entretien avec vous que ça a été parfois compliqué au début, et il y a eu aussi l'affaire du Carmel d'Auschwitz à partir de 1985. Elle a duré près de 10 ans, et elle a suscité des réactions très dure, notamment à l'égard du cardinal Lustiger. C'était insoutenable pour lui, cette affaire?
3: Je crois que cette affaire a été extrêmement difficile pour lui. Je crois d'ailleurs qu'il a volontairement laissé la première place au cardinal de Courtrai. Et évidemment, sa position personnelle était intenable. Je crois qu'il a joué un grand rôle auprès de Jean-Paul II pour parvenir à la résolution de cette affaire. Il faut bien comprendre que cette affaire est très loin. L'idée de faire un lieu de prière chrétien à Auschwitz était insoutenable pour les Juifs.
2: Oui, c'était vu comme l'idée de christianiser la Shoah, c'est ça?
3: C'était vu comme une idée de christianiser la Shoah et de faire effectivement de ce qui s'était passé comme un événement dans la théologie chrétienne. C'était insoutenable parce que cela gommait d'une certaine façon l'extermination des Juifs, et surtout cela la transformait en problème théologique, métaphysique, alors que ce qui était, je pense, le plus important pour tous, pas seulement pour les Juifs, c'était de montrer les responsabilités humaine dans cette extermination.
2: Jean-Marie Lustiger partageait l'opinion de Jean-Paul II, enfin en tout cas au début, cette interprétation que la Shoah avait comme explication le fait que les hommes s'étaient détournés de Dieu.
3: Je dois vous dire, pour que les choses soient tout à fait claires, qu'il est arrivé que certains rabbins prennent aussi la même explication. Les Juifs s'étaient en grande partie détournés du judaïsme, donc, etc. Et ça, c'était aussi insoutenable de l'entendre du côté des Juifs que de l'entendre du côté des chrétiens. Alors, donc, c'est effectivement la première intervention de Jean-Paul II à Auschwitz a fait redouter qu'il continue d'aller.
2: Oui, c'était en 79.
3: Voilà, en 79, avec cette première visite extraordinairement importante dans l'histoire, mais sur le plan du judaïsme, lorsqu'il a parlé à Auschwitz, le discours qu'il a tenu était un discours extrêmement ambigu pour les Juifs. Et Jean-Paul II a fait une véritable réflexion profonde, admirable, qui l'a conduit plusieurs années avant sa rencontre à la synagogue de Rome, de la déclaration de Mayence, déjà à une conception du judaïsme qui était plus basée sur l'épître aux Romains de Paul que sur l'évangile de Matthieu.
2: L'épître aux Romains, c'est la fameuse branche d'Olivier Sauvage.
3: Bien sûr, c'est la branche de l'Olivier Sauvage. Et donc, c'était un rejet, puisque l'Olivier continuait de vivre sous ces deux formes. Et c'était donc un rejet de la doctrine de la substitution. Mmh. Et Jean-Paul II a continué sur cette route en parlant des Juifs, nos frères aînés. Et je vous avais dit, tenant ce même esprit, lorsque j'ai entendu dire que le cardinal de Courtrai avait dit à des Juifs « Soyez de bons Juifs, ça m'aidera à être un bon chrétien », je me suis dit que la boucle était bouclée et qu'on pouvait faire du chemin ensemble, en toute sincérité et en toute fraternité.
2: Docteur Richard Pressier, vous avez accompagné le cardinal Lustiger à Auschwitz pour la première fois quand il est entré dans le camp, lui qui a perdu sa mère, qui est morte à Auschwitz. Est-ce que vous pouvez nous dire quel souvenir est-ce que vous en avez ?
3: Ah oui, c'est un souvenir absolument marquant, d'abord par sa date. Ça s'est passé une semaine après le décès de Jean-Paul II. Le conclave n'avait pas encore eu lieu. Le cardinal n'a pas annulé, je pensais qu'il annulerait le voyage, puisque étant donné les circonstances, il n'a pas voulu annuler le voyage. Le voyage a été fait parce que j'avais eu l'occasion de m'impliquer dans la donation au musée d'Auschwitz, ça s'appelle le musée d'Auschwitz, du lieu qui avait été la première chambre à gaz d'Auschwitz. Un lieu que personne ne visitait, que personne ne connaissait, qui correspondait à une petite maison au toit rouge, on l'appelait la maison rouge, le bunker 1, la maison rouge. Dans cette maison, ainsi que dans une autre petite maison qu'on a appelée la maison blanche, ont eu lieu tous les gazages de juifs entre mars 1942, février 1942 et mars ou avril 1943. La plupart des juifs envoyés à Auschwitz de France ont été exterminés dans l'une de ces deux maisons.
2: Ces chambres à gaz étaient redevenues des maisons.
3: Cette chambre à gaz, c'est certainement dans une de ces deux chambres que Gisèle Lustiger a été gazée. Donc, lorsque nous avons inauguré ce site, évidemment, j'ai demandé au cardinal qu'il vienne, et il est venu. Et là, je dois dire que il y a eu le grand rabbin de France, Gilbert Naïm, était présent aussi. C'est une cérémonie très simple, avec les prières. Et puis le cardinal est venu se recueillir. Et je crois que chacun de ceux qui étaient là se rappelle ce recueillement. Il a duré peut-être 10 minutes. C'était énorme. Si vous imaginez 10 minutes...
2: C'est de silence.
3: 10 minutes de silence absolu. Absolu. Et on le voyait, disons, dans cette densité de réflexion qui apparaissait sur son visage. Voilà, on le lisait à niveau ouvert. Mmh. Et puis il se trouve que dans les minutes qui ont suivi notre départ d'Auschwitz, nous sommes allés à Wadowice. Wadowice, c'est la ville de naissance de Jean-Paul II. Il faut bien comprendre ça. Benjin et Wadowice sont deux villes qui se trouvent chacune environ à 30 km d'Auschwitz.
2: Oui, donc c'est vraiment le territoire d'origine de sa famille.
3: Donc, oui, donc vous imaginez bien que le pape Jean-Paul II de Wadowice, qui a connu Auschwitz dans son enfance, avant que ce soit un camp, ne pouvait qu'être intéressé par la figure de ce prêtre dont la famille était originaire de Benjin. Et cette visite avec le cardinal Lustiger, le grand rabbin de France, c'était quelque chose qui reste aussi dans ma mémoire.
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2: Sur RCF Notre-Dame, nous évoquons le souvenir du cardinal Lustiger à l'occasion du centenaire de sa naissance. Docteur Richard Pasquier, vous nous aidez à comprendre comment et pourquoi, d'une situation tendue, les choses se sont apaisées dans ses relations avec la communauté juive. Il y a eu ce moment, en particulier autour de son voyage en Israël en 1995. Est-ce que vous pouvez nous en dire deux mots ?
3: Voilà, Israëlo est emblématique, véritablement emblématique de cette transformation de regard des Juifs, et notamment des Juifs les plus religieux, de cette transformation de regard envers le cardinal Lustiger, au moment où ils ont compris que la fraternité dont parlait le cardinal Lustiger n'était pas un appât pour les convertir au christianisme. Lorsqu'il est venu en 1995 en Israël, beaucoup de journaux israéliens, beaucoup de commentateurs, et bien entendu Israëlo, ça n'était pas n'importe qui, c'était pas n'importe quel rabbin, c'était un enfant de la Shoah. Son frère l'avait sauvé de Buchenwald, c'était un des enfants les plus jeunes rescapés de Buchenwald. Donc la Shoah, il la portait sur lui. Et la disparition, la quasi-disparition d'une si grande partie du peuple juif, il l'avait sur son dos. Et voir quelqu'un qui avait quitté le judaïsme de sa propre volonté, c'était quelque chose d'insupportable pour lui. Donc, de 1995, où le cardinal Lustiger était, aux yeux de beaucoup de juifs, suspect de vouloir christianiser les juifs, à 2004, donc, moins de 10 ans plus tard, la paix avait été faite et la compréhension de la position du cardinal avait été clairement exprimée. J'ai eu l'occasion d'en parler avec le rabbin Lowe. Évidemment, un jour il m'a dit, mais quel dommage, quel rabbin ça aurait été.
2: Depuis le 7 octobre 2023, la situation en France est difficile pour les juifs. Aujourd'hui, avec la montée de l'antisémitisme, selon vous, comment est-ce qu'ils réagiraient aujourd'hui ?
3: Je pense qu'il réagirait de façon extrêmement forte. Le cardinal Lustiger n'était pas connu pour avoir sa langue dans sa poche. Je pense qu'il réagirait de façon extrêmement forte. Ce qui se passe aujourd'hui vis-à-vis des Juifs est inconcevable. Je n'aurais jamais imaginé à cette époque, je parle des années 1995, 1997 c'était là, repentance.
2: Et, oui, la repentance des évêques à Drancy,
3: dans laquelle il a joué un rôle majeur. Mais je pense, de toutes ces années, et depuis tant de temps, je n'aurais pas imaginé le retour de l'antisémitisme. Je pense que ce qu'il faut comprendre, c'est que la situation d'aujourd'hui est une situation insupportable. Insupportable et absolument imprévisible, inconcevable, pour des gens qui, comme moi, ont pensé que c'était chose du passé. Et je suis sûr, je suis profondément certain, que le cardinal Lustiger l'aurait affronté avec une parole extrêmement forte.
2: Un grand merci, docteur Richard Presquet, d'être venu porter le souvenir du cardinal Lustiger dans cette émission Connaître le judaïsme. Elle est disponible en réécoute sur le site de RCF Notre-Dame. Merci à Cédric Coba à la réalisation technique.

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3: Bonjour à toutes, bonjour à tous, très heureux de vous retrouver pour cette émission Libretto. Nous allons parler danse et opéra aujourd'hui. Danse parce que au début du mois d'octobre, nous aurons le plaisir d'accueillir le ballet de Bâle. Opéra aussi parce que il vous reste deux possibilités pour découvrir l'opéra Macbeth de Verdi, demain jeudi 24 septembre et samedi 26 septembre. Un opéra impressionnant, je peux vous le dire. On en reparle juste après ceci. C'est encore un extrait de Macbeth et puis nous retrouverons dans notre émission un peu plus tard les ballets de Bâle.
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0: Enregistré au Festival de Salzbourg, Macbeth de Verdi, ici sous la direction de Wolfgang Sawallisch, et c'était Dietrich Fischer Disco et Peter Lager qui nous interprétaient cet air extrait de Macbeth. On ne peut que vous conseiller d'aller découvrir cet opéra proposé par l'Opéra Royal de Wallonie. Il reste encore deux représentations, demain jeudi 24 et samedi 26. La mise en scène de Stefano Poda est impressionnante. On se perd parfois un petit peu dans les éléments périphériques, mais globalement, quand on regarde ce qui se passe sur scène, on en a pour ses yeux pendant tout le spectacle, avec un orchestre puissant, des chœurs à la hauteur, et puis des chanteurs qui donnent très bien cette ambiance dramatique sombre qu'est ce Macbeth de Verdi. Il y a aussi des ballets, des ballets italiens, une compagnie italienne qui propose des ballets originaux qui rythment bien, qui sont parfois surprenants, mais qui rythment bien l'œuvre que nous propose ici Stefano Poda, Giampaolo Bizanti et l'orchestre de l'Opéra Royal de Wallonie de Liège. Sans oublier le travail des ateliers, hein, ça vaut le coup d'œil.
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Nous allons à présent parler ballet. Là, vous reconnaissez évidemment le pas de 4 du ballet de Tchaïkovski, le Lac des Cygnes. Mais ce n'est pas de ballet classique que nous allons parler d'abord. Nous en parlerons ensuite. Nous allons d'abord parler ballet contemporain parce que le 2, 3, 4 octobre, l'Opéra Royal de Wallonie accueille le ballet de Bâle. Ce ballet est la compagnie de l'Opéra de Bâle. C'est une compagnie reconnue dans le domaine de la danse contemporaine et du ballet classique. Le directeur artistique de cette compagnie de danse, c'est Marco Goeck. Il est en place depuis 2025, il est chorégraphe allemand, particulièrement connu pour son style très personnel et facilement reconnaissable. Dans ses chorégraphies, les mouvements sont souvent très rapides, nerveux, saccadés. Les danseurs utilisent beaucoup leurs bras, leurs mains, leur haut du corps. Et les gestes peuvent donner l'impression d'être presque désordonnés. Mais en réalité, ils sont très précis. Son objectif n'est pas seulement de montrer la beauté du mouvement, il cherche aussi à créer des émotions, des sensations chez le spectateur. Et nous aurons le plaisir de découvrir à l'Opéra Royal de Wallonie plusieurs chorégraphies de Marco Goeck. Le spectacle Dark Matter et le spectre de la rose, en fait c'est deux spectacles puisqu'il y aura deux parties. La première partie, Dark Matter, nous plonge dans l'univers très particulier du chorégraphe. La danse est contemporaine, énergique et parfois surprenante. Goeck utilise des mouvements très rapides et inhabituels. Les danseurs semblent trembler, vibrer ou être traversés par des impulsions. Cela crée une atmosphère assez mystérieuse. C'est un spectacle qui est proposé avec des musiques très variées, provenant notamment d'univers musicaux très différents, et par exemple celui de Nina Simone. La voici dans Cinnamon.

0: On retrouvera Nina Simone, Ravi Shankar, Barbara, Lady Gaga dans les musiques enregistrées que nous proposera Marco Goeck et son ballet de Bâle pour cette première partie de spectacle Dark Matter.
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0: Dark Matter, la première partie du spectacle que nous propose le ballet de Bâle à l'Opéra Royal de Wallonie, les 2, 3 et 4 octobre. La deuxième partie du spectacle est beaucoup plus traditionnelle, beaucoup plus classique. Il s'agit du Spectre de la Rose, une œuvre qui a été créée au XXe siècle sur une musique de Karl Maria von Weber et une chorégraphie originale de Michel Fokine. C'est l'histoire d'une jeune fille qui rentre chez elle après un bal. Elle s'endort et rêve qu'un spectre représentant une rose vient lui rendre visite. C'est une chorégraphie de Marco Goeck qui la transforme avec son propre langage. C'est donc intéressant de voir comment un chorégraphe contemporain peut partir d'une œuvre classique et lui donner une nouvelle interprétation. Pour le plaisir de nos oreilles, nous allons retrouver l'invitation à la danse de Karl von Weber, musique sur laquelle est dansé le spectre de la rose.

0: C'est la musique sur laquelle sera dansé le Spectre de la Rose, proposé par le chorégraphe Marco Goeck et le ballet de Bâle. C'est à l'Opéra Royal de Wallonie les 2, 3 et 4 octobre. Alors, ce Spectre de la Rose ne sera pas dansé uniquement sur cette musique que l'on vient d'entendre. Marco Goeck a ajouté une deuxième musique de Karl Maria von Weber. Il s'agit du Maître des Esprits que voici.
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1: Voilà, ce sont les deux œuvres de Karl Maria von Weber. Il y aura l'invitation à la danse et puis le maître des esprits qui feront à elles deux le spectre de la rose, ce ballet qui sera proposé par le ballet de Bâle sous une chorégraphie de Marco Goeck. Et auparavant, nous aurons le plaisir de découvrir Dark Matter, un ballet contemporain, toujours suivant la chorégraphie de Marco Goeck. Et tout ça, les 2, 3 et 4 octobre à l'Opéra Royal de Wallonie. Plus d'informations sur le site opéraliège.be.

0: Nous allons profiter de cette émission consacrée au ballet pour écouter des morceaux un petit peu longs qu'on entend rarement en radio. Et nous allons commencer avec Borodine et ses danses polovtsiennes.
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0: Alors, ces danses polovtsiennes sont extraites d'un opéra de Borodine, c'est le prince Igor. Le prince Igor, dans lequel, au deuxième acte, il y a toute une série de danses polovtsiennes qui sont interprétées par le chœur. Et puis, rapidement, ces danses polovtsiennes ont fait l'objet de chorégraphies, et notamment un ballet en un acte de Michel Fokine. Tout ça dans l'ambiance, dans l'époque des ballets russes, début du XXe siècle. C'est un ballet que l'on joue encore fréquemment. Ces danses polovtsiennes, je vous en propose la musique.

Nous sommes en compagnie d'Herbert von Karajan et son orchestre, on pourrait le dire comme ça. C'est le Philharmonique de Berlin. Il nous propose les danses polovtsiennes de Borodine. C'est une première partie. Voici la deuxième partie.

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1: Herbert von Karajan et le Philharmonique de Berlin pour ses danses polovciennes de Borodine, extraite du prince Igor. Et ici, c'est en version instrumentale, puisque dans l'opéra, ce sont les chœurs qui prennent le lead, évidemment. Aujourd'hui, nous avons parlé de ballet avec Dark Matter et le Spectre de la Rose, le ballet que l'Opéra Royal de Wallonie nous propose à partir du 2 octobre, le 3, le 4. Cet opéra chorégraphié par Marco Goeck. Nous allons continuer notre répertoire musical avec la Danse des Heures. La Danse des Heures est un ballet tiré de l'opéra La Gioconda d'Amilcar Ponchielli. Walt Disney s'en est inspiré d'ailleurs pour son dessin animé Fantasia. Cet extrait de l'opéra La Gioconda, c'est au troisième acte quand le personnage d'Alvis, le chef de l'Inquisition, reçoit ses invités dans une grande et élégante salle de bal. Et comme Herbert Karajan apprécie notre émission Libretto, c'est lui qui va interpréter cette danse des heures avec le Berliner Philharmonique.

La danse des heures, extrait de l'opéra La Gioconda, c'était ici interprété par le Philharmonique de Berlin et Herbert von Karajan. Dois-je vous rappeler notre rendez-vous le 2, 3, 4 octobre à l'Opéra Royal de Wallonie? Nous aurons le plaisir de découvrir le ballet Dark Matter et le Spectre de la Rose. Nous en avons parlé, vous pouvez podcaster cette émission si vous le désirez sur rcf.be. Le plaisir de retrouver toutes les musiques de l'opéra que nous avons entendues durant cette émission. Voilà, prochain rendez-vous opératique, ce sera Zombie. On en parlera la semaine prochaine. Accrochez-vous, ça va faire peur. C'est normal, Halloween approche. Voilà, d'ici là, moi je n'ai plus qu'une chose à vous dire, bien des choses chez vous. 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

Bonjour à toutes et à tous et bienvenue pour ce nouveau numéro d'Assosphère, votre magazine solidaire. Aujourd'hui, on s'intéresse au festival Prendre Soin, dont la quatrième édition liégeoise se déroule du 24 septembre au 6 octobre prochain. Prendre soin, c'est un parti pris, celui d'une santé, pas uniquement médicale, une santé que l'on retrouve dans chaque strate, dans chaque décision et dans chaque recoin de notre société. On en parle dans quelques instants avec nos invités, mais pour l'heure, vous le savez, place à la musique.

0: Et à l'instant, Delta avec le titre Nirvana. Et vous êtes à l'écoute d'Assosphare et aujourd'hui nous abordons l'édition liégeoise du festival Prendre Soin du 24 septembre dès demain au 6 octobre prochain. Et avec nous en studio, Sarah Gilman, metteuse en scène pour Acteurs de l'Ombre, bonjour.
1: Bonjour.
0: À vos côtés, Margot Alders, metteuse en scène également pour Acteurs de l'Ombre, bonjour.
2: Bonjour.
0: Christine Mombach, alors vous êtes membre du service de santé intégrative One Health de l'ULG, bonjour.
3: Bonjour.
0: Et puis enfin, Eugène Aigle, coordinateur des festivals Prendre Soin, bonjour.
4: Bonjour.
0: Alors, il y a beaucoup d'invités avec nous en studio. On va essayer avec vous de pendant une heure de faire un petit peu la carte d'identité de ce festival Prendre Soin. Et si la santé se jouait aussi en dehors de l'hôpital, c'est la question que vous posez à travers cet événement. Pourquoi Eugène avoir justement créé cet événement et pourquoi avoir choisi la forme d'un festival?
4: Alors ça s'est construit un peu comme Nourrir ta commune, qui a commencé autour du spectacle... Nourrir l'humanité, c'est un métier de la compagnie Ad Hoc. Et quand on a créé la pièce Urgence, on s'est dit que directement on allait lancer un festival Prendre Soin. Et donc on a commencé en 2023 avec trois partenaires, ça a duré trois jours et c'était... Il y a une petite ambiance et puis d'année en année on a commencé à avoir de plus en plus de partenaires et ça s'est agrandi dans le temps. Et ça s'est développé dans différents espaces comme Nord-Luxembourg, comme là on va en avoir un juste après dans le Brabant Wallon. Il y a eu Tournai, il y a eu Namur qui va aussi se développer et ça va s'exporter en France, à Lyon.
0: C'est ça, donc ce ne sont plus un festival mais des festivals. Alors il y aura peut-être de la redite pour certains, mais vous pourriez probablement revenir sur cette pièce Urgence. De quoi ça parlait et pourquoi est-ce qu'elle est toujours actuelle?
4: Elle est toujours actuelle parce que ça ne s'est pas amélioré et ça ne va pas aller en s'améliorant pour l'instant avec les choix politiques qui sont en train d'être faits. Donc la pièce Urgence est sur ce système médical autour du système hospitalo-centré et on essaie d'ouvrir sur d'autres possibilités. Il faut voir que la santé à proprement parler, la médecine n'est qu'une toute petite partie de la santé de manière générale. La santé de manière générale, c'est 80% et ça englobe tous les déterminants sociaux de la santé, comme le logement, l'éducation et toutes ces choses, l'alimentation, le fait d'avoir un but dans la vie et tout ça.
0: Où commence, alors cette question elle est pour vous quatre et vous allez tous y répondre, où commence selon vous le fait de prendre soin? Qu'est-ce que cela signifie prendre soin? Christine?
2: Alors je dirais que prendre soin, c'est passer d'une logique de réparation individuelle à une logique de préservation collective. Et l'approche One Health travaille en ce sens. Et là, c'est le besoin de comprendre que prendre soin de la terre, de l'environnement, de nous, des animaux, est une part importante du soin en général. Voilà. Et il y a une indissociabilité inévitable, en fait.
0: On reviendra sur cette notion de One Health dans quelques instants, mais on va passer à vos camarades. Peut-être, je ne sais pas qui veut se lancer pour la suite. Margot, Sarah? Margot.
5: Oui. je dirais que le prendre soin, c'est considérer l'individu et le vivant dans son intégrité et le collectif. L'individu au sein du collectif et comment le collectif prend soin de l'individu.
0: Ça veut dire qu'on peut déjà entendre qu'il n'y a pas de prendre soin sans penser ni aux autres, mais ni à soi également. Il faut qu'on puisse penser à tout ça.
5: Oui.
0: Sarah?
3: Je pense que tout a été dit, donc je ne vais pas répéter.
0: On n'a pas envie de répéter.
3: On est tout à fait d'accord.
0: Ok, Eugène.
4: Ah bah, prendre soin, c'est large. C'est prendre soin des gens qu'on aime, des gens qui sont autour de nous, de la terre, de la nature. Et je trouve que de plus en plus avec les partenaires, il y a cette notion aussi qui se développe vers le plus grand, sur le vivant de manière générale. Je pense qu'on doit remettre ça au cœur de notre société. On n'a pas le choix en fait. Sinon, de toute manière, ça va être compliqué dans les années à venir avec le changement climatique. On a eu la preuve cet été avec les fortes chaleurs que nous avons eues. Et donc, on n'a pas le choix. Et je pense qu'il y a vraiment une prise de conscience qui est en train de se faire que autrement est possible. Et je vois par rapport aux partenaires où ils sont en train de s'associer de plus en plus pour essayer parce qu'il y a quand même autour du Festival Prendre Soin, on est une trentaine de partenaires et où on travaille ensemble à construire ce moment.
0: Voilà. C'est justement pour ça que je vous posais cette question, parce qu'on voit à travers les différentes activités du programme qu'on aura l'occasion d'évoquer aujourd'hui, que ça part entre guillemets un peu dans tous les sens, pour reprendre une expression consacrée. Il y a autant des conférences que des animations, que des moments un peu plus théâtraux ou bien même cinématographiques. Ça brasse vraiment large. Vous l'avez dit, Eugène, plus de 30 partenaires. Parlez-nous peut-être de cette envie de s'associer à différents acteurs de terrain.
4: Alors, ça commence autour, pour le coup, du théâtre, parce que nous, on est, avec l'équipe, on est comédien, metteur en scène, et on travaille autour de tout ça. L'idée d'amener l'art, ça permet de passer l'émotion avant de commencer à discuter de comment on peut construire. Je vois le spectacle, par exemple, Malatérec sur l'endométriose. Ça permet de faire un bilan de qu'est-ce que c'est, de comment ça fonctionne, comment c'est compliqué de savoir pour une femme si elle a l'endométriose, tout le parcours médical qu'il y a dessus. Donc ça permet de faire un constat, de passer l'émotion, parce qu'il y a de la colère dans la santé quand on est malade et tout ça, c'est compliqué à passer au-dessus. Et après les représentations, on peut faire des bords de scène et discuter avec les gens. Et ça permet d'imaginer autre chose. Quand on sait ce qui va pas, bah, on peut commencer à construire autre chose, quoi. Et donc ça, c'est tout l'idée, c'est pour ça qu'on veut de l'art au centre, c'est art, science et citoyenneté. On met l'art pour passer tout ce qui est émotion, pour passer les moments, parce que aussi, quand on sort d'un spectacle de théâtre, c'est les endroits où on échange encore après un film et tout ça. C'est des endroits de parole et pas des endroits qui dispersent les gens avec les téléphones portables, les réseaux sociaux, etc. On se retrouve, on se regroupe un peu.
0: Différents lieux, c'est un petit peu l'essence aussi de ce festival, avec une nouveauté toutefois cette année, c'est le village des associations. Vous avez décidé de regrouper différents partenaires au sein du même endroit. Parlez-nous de ce village.
4: Donc avec Arsenic 2, alors ça c'est le grand, cette quatrième édition, c'est vraiment le grand moment. On sort les chapiteaux, le Barnum et le chapiteau blanc avec un camion cinéma. On est juste derrière les acteurs de l'ombre qui sont, on est voisins, c'est très chouette comme endroit. Et on est en train de mettre vraiment ce petit village pour que ce soit un endroit, un petit cocon, pour prendre soin des gens qui viendront, pour imaginer autrement, et il y a plusieurs journées, enfin on est en train de le construire, mais ça on parlera de la programmation un peu après.
0: On parlera effectivement de cette programmation, mais on va rester encore un instant sur les partenaires, on en a avec nous ici en studio. Je vais vous proposer peut-être à chacune de nous faire justement le topo de vos activités, alors pas forcément de ce qui se passera pendant le festival, mais de votre quotidien, et pourquoi votre implication avec Prendre Soin. Je ne sais pas si on démarre avec les acteurs de l'ombre, ou bien si on démarre avec le service de santé intégrative. Christine, service de santé intégrative de l'ULG.
2: Oui, voilà. Donc ici, avec le service de santé intégrative, on a travaillé à l'organisation de la journée One Health au sein du festival Prendre Soin. Et donc, nous avons voulu construire notre journée avec des activités différentes qui prennent part tout au long du festival. Donc on aura une activité qui partira de l'art, de sa place, et de comprendre comment l'art peut nous permettre de visualiser des enjeux complexes et offrir un espace de résilience pour les parcours de santé des femmes. Notre journée One Health part aussi du thème de la santé de la femme pour tendre vers cette approche One Health.
0: Donc là, vous êtes déjà en train de nous expliquer ce qui se passera pendant le festival. Mais si on reste, oui, sur le service de santé intégrative, en quoi, oui, ça consiste?
2: Alors, le service de santé intégrative, c'est un service qui veut sortir des silos et de la pensée en silos. Donc l'idée, c'est vraiment de partager les visions avec les différentes facultés et de travailler en collaboration parce qu'on constate qu'il y a une interdépendance avec tous les secteurs. Et donc notre approche, c'est celle-là. C'est vraiment de réunir et de ne pas se limiter à l'analyse d'un symptôme définie avec une vision purement médicale, mais d'analyser aussi les sources de la naissance de ce symptôme, comment il est arrivé, de remettre aussi le patient, on va dire, dans une position d'agentivité, qui pourrait aussi faire part de ses expériences et qui participe à la recherche même de son parcours médical. Donc c'est vraiment considérer l'environnement, les conditions sociales, le symptôme, et leurs interdépendances.
0: C'est un nouveau service au sein de l'ULIEJ ou bien il y a déjà un peu fait ses armes?
2: Alors, je viens d'arriver en service, j'effectue actuellement un stage, je suis arrivée il y a 2 semaines et donc je plonge dans le sujet, mais je pense que ce service existe et notamment au sein du laboratoire des transitions depuis l'an dernier. Il est appuyé, on va dire, plus fortement et notamment depuis, je pense, quelques années maintenant. Il y a même des cours de One Health en faculté de médecine.
0: On reviendra sur cet aspect de One Health pour reparler avec vous de la programmation et des différents aspects aussi de ce que peut comporter One Health. On va se tourner vers Margot et Sarah d'Acteurs de l'Ombre. En quoi consiste Acteurs de l'Ombre, le quotidien, et puis pourquoi votre implication avec Prendre Soin? Sarah.
3: Acteurs de l'Ombre, c'est une compagnie de théâtre-action. Qui travaillent donc au quotidien avec des publics dits fragilisés ou en tout cas invisibilisés par la société dans laquelle on vit et qui a pour ambition de donner à voir et à entendre ces publics qu'on entend trop peu ou pas du tout à travers un processus de création théâtrale. Donc le théâtre-action, la démarche du théâtre-action en règle générale est une démarche qui est plutôt ascendante et pas descendante. Donc on part du principe que tout citoyen est porteur d'une parole, est porteur d'urgence à dire, de cris du cœur, et qu'il est aussi dépositaire de cette parole et a la capacité d'amener sa propre créativité et donc de devenir créateur d'une œuvre artistique singulière, en collectif le plus souvent évidemment, mais aussi de pouvoir le porter lui-même devant un public. Donc voilà, c'est pas le principe où le professionnel va porter la parole des gens, mais où là la parole reste dans les mains des personnes qui la mènent et qui la portent.
0: Votre présence, on a la sensation, fait tout à fait sens avec Prendre Soin. D'où vient cette volonté au départ d'être une aide, un relais à cette parole?
5: Moi, j'aurais envie de revenir d'ailleurs sur le terme Prendre Soin qui revient beaucoup dans le cadre, dans la pratique du théâtre action et dans notre secteur, qui est la question du care. Où est la limite? Voilà, on est metteuse en scène, on est comédienne, on n'est pas psy, on n'est pas assistante sociale, mais pourtant on est là pour faire émerger cette parole, en tous les cas, artistiquement parlant. Et il y a inévitablement toujours cette limite, qui est cette frontière-là, qui vacille toujours d'un côté ou de l'autre. Et donc, oui, s'impliquer dans un festival tel que Prendre Soin, en tout cas y apparaître à travers un projet, surtout tel que celui d'Anne et moi, dont on reparlera plus tard, ça a du sens dans ce que ça questionne, non seulement comment nous on peut intervenir en tant que compagnie théâtre-action dans la société, au niveau de la santé mentale. Et les publics, effectivement, avec lesquels on travaille au quotidien, questionnent. Très fort ça, et je reviendrai sur, il y a beaucoup de liens avec ce que tu disais, tout dépend de l'environnement, du passif aussi, c'est tout un contexte en fait qui doit être pris en compte, ce n'est pas juste un instant T à une place, voilà, je sais pas si...
0: La santé hors des milieux de soins, c'est tout ce que vous questionnez avec cet événement, on en reparle dans quelques instants, juste après la pause musicale.

0: C'est vraiment votre spécificité initiale.
1: Ça, c'est tout à fait ça. Nous, on n'est pas là pour diriger un festival et dire on fait comme ci, on fait comme ça. L'idée, c'est de travailler avec tous les partenaires, les invités. Ça met plus d'un an à se mettre en place, à se construire. On a des réunions plus ou moins une fois par mois. Et voilà, quand quelqu'un arrive avec une proposition de conférence, bah, on essaie de trouver un spectacle, pas forcément le nôtre, pas forcément d'Arsonic ou de la compagnie ad hoc ou du Quartier Collectif. Mais on se dit, il y a une réponse qui est possible selon les thèmes de la journée. Il y a même des fois où on laisse la journée construite par un groupe de personnes qui viennent en nous proposant tout le planning de la journée et on voit avec eux si on peut rajouter des choses, si on peut construire des petits trucs. Mais toute l'idée est de construire ça en prenant soin des autres et en intelligence collective en fait. Voilà.
0: Pour rebondir sur ce que disait Margot en première partie, dans une toute autre mesure, comment on garde sa place justement quand, là c'est au coordinateur que je m'adresse, quand on fait face à autant de possibilités, comment on garde un fil, comment on garde sa place dans la notion du prendre soin?
1: Mais tout à fait, je rejoins Margot, ayant fait aussi des mises en scène, c'est tout le, comment on fait que la personne qui est sur scène amène son énergie, sa touche personnelle. Quand on interview, par exemple, dans Ad Hoc, comment on ramène le vivant, comment on devient porte-parole, contrairement à vous où nous, on joue les gens, comment on devient porte-parole et comment on essaie de ne pas détourner l'intention de la personne. Et ça, c'est tout la subtilité, justement, d'une mise en scène, de trouver le prendre soin, de trouver prendre soin de ce qui a été dit. Et dans le festival Prendre Soin, c'est exactement ce qu'on essaye de faire avec les partenaires. C'est pas toujours simple, on travaille jusqu'au dernier moment, donc on est toujours un peu short au niveau de la communication parce qu'on a toujours des activités qui arrivent et qui se rajoutent de jour en jour. Voilà, et donc c'est mais c'est tout ça l'aventure aussi, et c'est le vivant en fait. Donc on est dans quelque chose de pas structuré où c'est de telle heure à telle heure, et on fait ci, on fait ça, on fait ça. On doit s'adapter à ce qui est proposé et, autant que possible, parce que c'est intéressant de partager ces moments de citoyenneté, parce que l'idée aussi, bien sûr, c'est que chaque partenaire vient avec son public et on mélange ces publics-là.
0: Avec une autre notion très, très importante, malgré les thématiques parfois compliquées qui sont abordées pendant ce festival, vous avez notamment, rien que pour spoiler un peu cette édition-ci, parlé d'endométriose, notamment, on le sait ô combien c'est une thématique qui est compliquée, vous avez néanmoins envie que ce soit un véritable moment de fête, prendre soin.
1: Tout à fait. On a plusieurs thèmes, donc on a des journées, on a 8 journées à thème. Il y en a qui parlent de l'endométriose, d'autres du cancer, de la santé mentale des familles, du rêve, voilà, il y a plusieurs thèmes sur le One Health aussi. Et mais l'idée, c'est pas que, enfin voilà, en fait la subtilité de la santé, c'est que contrairement à un festival comme Nourrir où on peut mettre plusieurs partenaires qui viennent avec leur pain, leur saucisson, etc. Ici on parle de santé et la santé c'est compliqué en fait, c'est intime et des fois on peut avoir une colère et comment on construit cette colère pour développer comment cette douleur, cette maladie peut devenir une force au contraire. Et donc le festival Prendre Soin c'est ça aussi. Il y a plein de moments dans les spectacles qui peuvent être très drôles. Il y a des moments, on a par exemple la journée santé mentale des familles, on va faire une foire du bien-être avec château gonflable, il y aura des glaces, des machins et tout ça. Et donc il y a plein de moments, c'est plutôt des moments joyeux et on finit la deuxième semaine avec une soirée dansante et tout ça. Donc il y a vraiment comment amener du plaisir dans quelque chose qui peut être difficile parfois comme la santé.
0: Christine, on le rappelle, vous êtes membre du service de santé intégrative One Health de Lulièges. Vous organisez la journée One Health, racontez-nous.
2: Alors déjà, ça m'intéresserait de rebondir sur ce que Jeanne vient de souligner. En effet, le parcours santé parfois s'avère être une expérience quand même très très douloureuse, avec une parole qui n'est pas souvent considérée. Et le festival permet déjà, je vais dire, de donner une place primordiale à ces problématiques-là. Et au travers, justement, de vecteurs un peu différents, comme les prestations artistiques qui vont toucher au sensoriel, qui vont permettre de mieux comprendre, en fait, les expériences des parcours des personnes atteintes, dans leur corps ou dans leur âme aussi, parce qu'il y a aussi une notion, je pense, psychologique, qui rejoint aussi la société, son fonctionnement, les systèmes, et déjà donner une place

0: c'est redonner une considération. Donc, le visiteur ou l'intervenant se sentant considéré, je pense, mais déjà un peu en joie. Donc ça, c'était quelque chose que j'avais envie de souligner aussi. Et alors, pour la journée, ben, voilà, One Health, on a voulu justement construire cette journée avec des plages, des activités un peu diversifiées. Donc ici, on va avoir un débat, une table ronde qui va regrouper philosophes, anthropologues, personnes atteintes de maladies ou de situations particulières qui nous feront part de leur expérience, avec un public qui sera en interaction avec les spécialistes. Donc ça, c'est vraiment donner la place à la parole. On aura un atelier là qui sera limité à 15 personnes pour des questions techniques et qui partira d'analyse d'œuvres écoféministes. Donc voilà, tout ça sera aussi développé au sein de la journée One Health. Les notions de corps, d'écoféminisme, de corps-territoire seront abordées. Et là aussi, on va découvrir que ça englobe vraiment beaucoup de principes. On aura également un atelier intergénérationnel. Ça, c'était une volonté aussi de pouvoir donner une place aux familles, aux enfants, aux personnes plus âgées. Et cet atelier permettra vraiment de créer des choses. Et on a une vision même qui va un petit peu plus loin parce que nous avons prévu que les créations faites lors de cet atelier auront une place dans des lieux précis, dans toute la ville de Liège, que l'on pourra partager en ligne a posteriori. Et alors, qu'avons-nous encore comme activité? Parce que je perds parfois un petit peu le fil aussi. Ah oui, nous aurions donc une ligne téléphonique grâce à un matériel que vous nous prêterez aussi et qui pourrait servir en fait de ligne de santé et confidence. L'idée est de donner la possibilité à chaque visiteur de laisser un témoignage sur son parcours, de nous faire part des manques qu'il a constatés et de nous faire part aussi de ses idées et de ses besoins, peut-être. Donc, on va travailler ensemble toutes ces questions et aussi stimuler les imaginaires.
1: Une fois le festival terminé et toutes ces réponses qui auront été engrangées, que ce soit par le biais du débat conférence ou bien même de cette fameuse ligne téléphonique, qu'est-ce qui est prévu pour le service de santé intégrative derrière? Qu'est-ce qu'on a envie de faire de tout ce matériel?
0: Alors, bah justement, donc à plus long terme, ici, on va aussi reprendre une cartographie qui avait été construite lors de 3 journées, Humanité, une seule santé, qui regroupait ben, des participants qui venaient de tous horizons et c'était des journées internationales. Donc, on va repartir de cette cartographie et l'idée, notamment dans le service de santé intégrative, c'est de faire de cette cartographie une cartographie interactive. Donc, nous allons travailler tous ces sujets, qu'ils soient de l'ordre de la santé, de l'environnement, tout au long de l'année et même pendant quelques années. Et toutes ces recherches, tous ces travaux collectifs viendront alimenter cette cartographie interactive. Donc ça, c'est vraiment un projet à plus long terme et qui finalement pourrait ne pas avoir de limites.
1: Dans le cadre de Prendre soin, cette journée One Health se déroule quand et où?
0: Alors, la journée One Health se déroule le 2 octobre sur le site du festival Prendre Soin, rue du Petit Chêne, 95. Et c'est toutes les activités auront lieu sur ce site.
1: Voilà, donc ce site, c'est le village des associations. On reviendra sur les différentes activités encore de One Health dans quelques instants. Je vais me tourner vers Sarah et Margot, on le disait, metteuse en scène pour Acteurs de l'ombre. Vous présentez dans le cadre de Prendre Soin et les mois, racontez-nous. Sarah.
2: Alors, Elle et moi, c'est un projet qui a débuté en fait en 2024. Donc, en fait, on a été contacté par l'Espace Convergence, qui est un service de psychologue de première ligne de la région de Verviers, qui d'ailleurs, petite pensée pour ce service, qui a perdu tous ses subsides, merci à notre nouveau gouvernement, et qui donc, ce projet a été heureusement repris par un autre service de santé mentale de Verviers, la VAT Prévention. Et donc, bref, c'est ce service-là qui nous a appelés en 2024 parce que, notamment suite à la crise du Covid, dans cette région, il y a eu une vague de suicides chez des très très jeunes adolescents. Et donc, les services de première et de deuxième ligne ont été vraiment sous le choc de cette vague de décès. Et donc, se sont dit, mais tiens, est-ce qu'il ne serait pas temps de réinterroger nos propres pratiques, en fait, parce qu'en tant que professionnel, on est là depuis un petit temps, mais est-ce qu'on fait encore bien les choses? Est-ce qu'on n'a pas des choses à remettre en question et à recalibrer? Et donc, ils se sont dit, mais en fait, la réponse, on va aller la chercher avec les publics avec lesquels on travaille, c'est-à-dire les jeunes. Et donc, ils se sont dit, bah, tiens, et si on faisait un projet avec une compagnie de théâtre pour faire des créations collectives avec des jeunes donc de 15 à 25 ans, sur la thématique des assuétudes, pour avoir un peu la pulsation de la jeunesse par rapport à cette thématique-là et plus largement à la question de la santé mentale. Et donc, c'est un projet qui se fait sur 3 ans. Donc, on a eu le premier projet « Elle et moi », donc qui a abouti à « Elle et moi » en 2025. On a eu un deuxième projet « L'écho nous entrave » en 2026. Et on aura un troisième, mais du coup, plutôt du côté de Welconrad, en 2027. Et donc, en fait, « Elle et moi », c'est la rencontre d'abord, notre rencontre avec une jeune fille. Parce que l'objectif de ce projet-là, c'était d'aller chercher les jeunes, des jeunes qui étaient en situation de grande fragilité, ou d'isolement. Donc c'est toujours très compliqué parce qu'on se dit on va les toucher celles et ceux qui ne sont plus scolarisés, qui sont isolés. Oui, mais il faut encore les trouver. Et c'est là que les Romains s'empoignèrent parce que ça devient vraiment compliqué. Et donc en fait au départ, ce projet, il a commencé avec une personne. Il y a une jeune qui est venue et qui est venue toute seule pendant vraiment, je crois, les 5-6 premiers jours, parce que c'est un projet qui a été créé en 10 journées. Et donc, en fait, on est parti de son récit à elle, de son parcours à elle. Et puis, il y a une deuxième jeune qui est venue la rejoindre vers la fin du processus. Et puis, un musicien qui est venu aussi à la toute fin. Donc en fait, elle et moi, c'est un projet qui aborde la question de la relation intime qui existe entre un individu et sa dépendance. Et donc, on n'est plus qui se développe, qui se raconte, en fait, on s'en est rendu compte, un peu presque comme une relation amoureuse. Comment on tombe en amour avec quelque chose qui nous démolit. Et donc, c'est tout ce parcours-là, de résilience aussi, parce que c'est une jeune fille qui s'en est sortie, et qui, comme elle le dit souvent, dit « mais pour l'instant, parce que la vigilance sera toujours de mise ». Et voilà, donc c'est un récit intime avec... à l'arrière, ce piano qui vient comme les pulsations de cette jeune fille et de ce qu'elle traverse, et cette deuxième partenaire de scène comme une petite voix qu'on a dans la tête qui des fois nous aide et puis des fois nous piège un peu, voilà, et nous fait avancer, en tout cas quoi qu'il arrive.
1: Qu'aviez-vous envie d'apporter en portant ces comédiennes et leur histoire sur scène, Margot?
3: Je rebondirai aussi sur ce que Jeanne a dit tout à l'heure. C'est comment une fragilité, on peut la transformer pour qu'elle devienne une force. Et je trouve que c'est ce trajet-là qui a été réalisé de manière intime et personnelle. Je pense, je ne veux pas parler à sa place, à leur place. Mais je pense qu'il y a eu un peu de cet ordre-là et c'est cet endroit-là aussi qu'on a pu accompagner. Au-delà de la création, de la mise en scène, de comment cette parole peut émerger, peut prendre sa place sur scène et au-delà. Et comment être fragile, en fait, tout dépend le point de vue. Est-ce que ce n'est pas aussi une force? Et comment on transforme ça? C'est vraiment ça. Et je trouve qu'il y a eu une très très belle transformation de l'intime à la scène. Voilà, je trouve que...
1: Est-ce que finalement, on peut vraiment dire que dans ce genre d'histoire, il y a ce qu'on appelle communément une morale ? Est-ce qu'il y a un petit mot qui termine cette histoire et où on se dit « Ah oui, c'est ça que je dois retenir ?»
2: Pour ne pas parler de morale, je pense que c'est des leçons de vie, plutôt. C'est des individus qui viennent avec une, d'ailleurs une très grande humilité, raconter leur histoire, qui n'ont pas d'ambition, à part l'urgence de dire pour prévenir. Prévenir que c'est casse-gueule. Prévenir que, attention, ça peut faire très mal. D'autant plus que là, notamment dans le récit qui est partagé, il y a, en l'occurrence, là aussi, une atteinte physique, avec des problèmes de santé physique qu'elle va avoir à vie. Et donc, elle me disait tout le temps, il faut que je raconte, j'ai cette urgence-là, c'est peut-être, je viens de sortir de l'hôpital, je viens de sortir de ma cure, là, il faut que j'en parle, ne fût-ce que pour que ça ait de l'écho, et peut-être que chez certains, ça va percuter avant qu'il ne dépasse un certain stade, comme elle l'a fait, et où elle emporte encore les stigmates aujourd'hui. Après, en tout cas, moi, personnellement, dans mon parcours professionnel, la rencontre avec ces trois jeunes et à travers ce projet-là, il y a une leçon de résilience qui est une claque, hein, qu'on se prend en pleine tronche, hein, de travailler avec des tout jeunes comme ça et de se dire, mais à cet âge-là, avoir cette maturité-là, avoir cette force-là, arriver encore à se tenir debout, à avancer. Quand on entend notamment beaucoup de discours du monde, entre guillemets, des adultes qui viennent parler de la jeunesse, tout ça, ce qui serait bien pour eux, blablabla, enfin, y a des moments où tu as envie de dire, mais écoute-les un peu plus souvent, parce qu'ils ont autant à nous apprendre qu'on a à leur apprendre en retour.
1: Ces jeunes, vous avez l'occasion de les entendre dans le cadre du festival Prendre Soin, et les mois est à découvrir quel jour, quelle heure et quel lieu.
3: Le mardi 29 septembre à 14h.
1: Voilà qui est dit. On imagine que pour les différentes réservations Eugène, tout se passe via le site internet Prendre Soin.
4: festivalprendresoin.org.
1: Et on continue à aborder cette quatrième édition dans quelques instants, juste après la pause musicale.

0: Dub Lemon à l'instant avec le titre Streets of Your Town.
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0: Et aujourd'hui, vous le savez, on aborde la 4e édition du Festival Prendre Soin qui se déroule, je le rappelle, du 24 septembre au 6 octobre prochain. Avec nous en studio, Sarah, Margot, Christine et Eugène. Je ne vais pas rappeler les fonctions de tout le monde si on le fait. Allez, on le fait. Sarah Gilman, metteuse en scène pour Acteurs de l'Ombre. Margot Alders, metteuse en scène également pour Acteurs de l'Ombre. Christine Mombach, membre du service Santé Intégrative One Health de Lulièges. Et Eugène Aigle, coordinateur des festivals Prendre Soin. On a déjà abordé énormément de choses, notamment vos activités, si je puis dire, pendant ce festival, des activités sur lesquelles vous aviez envie de réagir, Eugène.
2: Oui, alors justement, je réagissais par rapport à ce que disait Chris, par rapport aux 3 jours de One Health, ce que j'ai fait. C'est pour ça qu'il y a une journée en plus pendant le festival Prendre Soin. Et pendant ces 3 jours, ce qui était assez magique, c'est que les 2 premiers jours, on a fait de la danse, on a chanté, on a fait du dessin, on a discuté, on a échangé. Enfin, il y a eu vraiment beaucoup de choses. On était un peu perdus, on ne savait pas trop où on allait avec ce moment-là. Et le dernier jour, on a échangé autour de tout ça. Et ça a développé quelque chose au niveau de l'imaginaire qui était très fort, ce qui a permis de faire le petit... l'espèce de rétrospective dont tu parlais tout à l'heure. Et alors, je rebondissais aussi sur ce que disaient Sarah et Margot par rapport à la morale et ce que vous posiez comme question. Quand on fait des spectacles, surtout comme Acteur de l'Ombre ou comme la compagnie Ad Hoc, l'idée n'est pas de venir avec une morale, mais de s'inspirer des spécialistes de la vie, en fait. Cette jeune fille est spécialiste de sa vie. Et donc, le fait d'amener son témoignage... C'est extrêmement important pour d'autres personnes. Et c'est un peu toute l'idée du festival Prendre Soin, c'est justement pouvoir mélanger aussi les témoignages et que autre chose est possible. Voilà.
0: Parmi les activités, il y en a encore beaucoup d'autres. Alors on l'a sous-entendu, on ne saura pas malheureusement dévoiler toute la programmation tant elle est dense. Mais je vais vous demander, Eugène, peut-être de nous pointer quelques moments de ces 15 jours de Festival Prendre Soin.
2: Alors le Festival Prendre Soin, c'est quand même 9 créations théâtrales. Il y a 6 films, il y a 8 grandes journées thématiques avec différents thèmes. Donc comme on l'expliquait, il y a le One Health, il y a l'endométriose, il y a la santé mentale des familles, le rêve. Il y a la journée senior aussi, enfin voilà. Et ça se passe aussi dans différents lieux, comme au Grignoux, comme au Manège Fonck. Il faut aller voir sur le site parce qu'il y a d'autres lieux aussi. Et il y a 9 créations théâtrales, donc ça commence dès demain à 14h avec Regards croisés sur nos chemins d'exil, sur des parcours un peu compliqués entre les... entre une relation entre les migrants et le parcours compliqué des personnes ayant des problèmes physiques. Donc c'est un mélange de tout ça. C'est suivi le jour d'après par Urgence, qui a une représentation à 13h30 et le soir à 19h. La journée du rêve et des familles, il y a des spectacles comme Les Oiseaux Rêves, qui est un petit moment magnifique, très, très poétique sur la migration. Il y a Semeur de graines aussi, un petit spectacle sur le coming out alimentaire, comment passer de la malbouffe à envie de créer son repas et bien manger. Le soir, il y a un spectacle qui sera pris de tous les témoignages de ce qu'il y aura eu les jours avant et la journée même sur un... Donc ça s'appelle Vieillir, c'est un spectacle d'improvisation. Et donc ça réagira directement à ce qu'ils ont pris dans la journée et le jour d'avant. Le dimanche, il y a Mauve aussi comme spectacle, une lettre aussi un peu comme comment passer une lettre c'est une femme qui écrit à sa mère et comment passer de ce moment, cette relation difficile, à construire quelque chose de fort et puissant. Le lundi, il y a la journée spéciale endométriose avec la représentation de Mal à tes règles qui est franchement un petit spectacle drôle sur un sujet compliqué en fait. Qui amène vraiment le développement de, qui amène beaucoup d'informations sur qu'est-ce que c'est l'endométriose en particulier. Il faut savoir qu'une femme, jusqu'à maintenant, ça commence à être pris en considération. Une femme mettait entre 7 et 8 ans pour savoir ce qu'elle avait. Donc elle avait mal une fois par mois, mais horriblement mal. Et en lui disant oui, mais c'est dans la tête, franchement, prends une pilule et ça ira mieux, prends un Dafalgan et ça ira mieux. Enfin, il y a eu vraiment des choses très. Voilà, donc ça parle du parcours médical aussi. Le mardi, on a elle et moi, et le soir, c'est un lit d'œuf sur un sable mouvant, et que je me réjouis de voir aussi, et elle et moi aussi, je me réjouis, parce que, comme je disais tout à l'heure, on n'est pas maître de la programmation, donc on voit les thèmes et tout ça, et on se dit, ça peut rebondir, donc je n'ai pas vu tous les spectacles, mais je me réjouis. Et pour la journée santé, la santé mentale des familles qui aura lieu à le mercredi après-midi, le mercredi 30, il y a le spectacle M'as-tu vu sur l'image de soi par rapport aux autres, qui est un peu un spectacle farcesque, qui est très dynamique. Le jeudi, il y a la représentation des seniors au Grignou. Et le dernier soir, il y a aussi une projection avant la soirée dansante de la bienvenue à la suite de la journée One Health. Je crois que j'ai fait plus ou moins le topo. Il y a beaucoup de choses, en fait.
0: Et plus ou moins de
2: mémoire. C'est ça, il y a une quarantaine d'activités. Donc, il y a plein d'ateliers aussi pour justement l'idée... Par exemple, sur la journée santé mentale des familles, mais pour tous les autres aussi, c'est qu'autour des moments, des spectacles, de plaisir, etc., il y a aussi des ateliers pour essayer d'imaginer autrement. Voilà.
0: Vous l'avez compris, la programmation est très dense. Je vais vous demander, Eugène, peut-être de nous rappeler encore une fois le site internet et les différents réseaux sociaux de Prendre Soin.
2: Alors, festivalprendresoin.org. Il y a le réseau sur Facebook, c'est Festival au pluriel Prendre Soin. Donc là, il y a tous les Prendre Soin pour le coup. On n'a pas Insta, j'arrive pas à le faire fonctionner, donc je suis pas... S'il y a des jeunes qui veulent me filer un coup de main, je prends. voilà. Et
0: stage d'intégration numérique pour les jeunes pendant tout le festival.
2: C'est ça. Et on a essayé aussi un peu, comme la sécurité sociale, on a essayé de faire une sécurité sociale de la culture. Donc on a des tarifs extrêmement démocratiques, ça va de 0 à 20. Et en fait, ceux qui peuvent mettre plus peuvent permettre ceux qui n'ont pas les moyens de venir voir les spectacles. Parce que l'idée, c'est qu'on puisse ouvrir à un large public parce qu'il y a besoin de ce moment de citoyenneté, en fait, face à ce monde de tarés. Enfin, excusez-moi pour le mot, mais il faut qu'on se regroupe et il faut qu'on bosse ensemble. On doit remettre du vivant, du rêve, du plaisir, du bonheur dans tout ce qu'il y a. Et voilà, et changeons le monde, quoi, tout simplement.
0: Et pour que l'on comprenne bien, il n'y a pas un pass qui donne accès à tout le festival, mais chaque activité a son propre tarif.
2: C'est ça. Et vraiment, et s'il y a vraiment des soucis financiers, venez nous discuter avec nous et on trouvera des solutions.
0: Les solutions sont toujours là. Je voulais terminer avec vous sur une question. Je vous ai entendu en off parler de comment prendre soin de ceux qui prennent soin, comment prendre soin de ceux qui ne prennent pas soin. Moi, je vais vous demander quand et comment avez-vous compris que vous aviez besoin que l'on prenne soin de vous. À tout d'un coup, Christine.
3: Eh bien, moi, je vais faire part d'une situation personnelle que j'ai vécue il y a plus ou moins 3 ans. On peut dire que j'ai vécu un effondrement. Mon corps s'est effondré, mon mental s'est effondré. Et je me suis retrouvée dans une solitude incommensurable, en fait. Et le parcours santé a été très, très compliqué. C'est-à-dire que face aux spécialistes, il y a un manque de temps. Donc, un manque de temps d'écoute aussi. Une difficulté de diagnostic. Justement par ce manque aussi d'interrelation et de communication. Et j'ai constaté qu'on avait une tendance, quand on ne trouvait pas directement la manière de nommer un diagnostic, on a une tendance à pathologiser. Et ça, c'est quelque chose qui est très difficile à vivre parce qu'on est alors considéré peut-être comme étant une personne qui a du mal à s'adapter. Et ce n'est pas le cas. Voilà. Je pense aussi que beaucoup tombent malades parce qu'on vit dans un monde malade et que c'est important de considérer tous les facteurs de notre société. C'est en ça aussi que le One Health me parle particulièrement et que ce festival amène justement des regards croisés, des expériences croisées, ouvre et permet la parole d'exister. Donc voilà, m'étant relevé, ayant fait preuve de résilience également, je suis très très heureuse de participer à des actions comme celle-ci.
0: Et vous, comment avez-vous compris que vous aviez besoin qu'on prenne soin de vous, Sarah?
4: Moi, je vais peut-être parler de pas de manière personnelle, mais de vous, de nous, artistes, de nous, acteurs de la culture en Belgique. On est dans des politiques d'austérité qui ont déjà démarré depuis quelques années, bien avant qu'en fait la Arizona arrive. Je veux dire, c'est, la culture a toujours été sous-financée. Tout n'est pas parfait dans la culture, hein, comme partout, ça c'est sûr. Mais ça ne peut pas devenir un argument massu pour moi pour pouvoir justifier des diminutions ou des refus de subventions ou des diminutions d'enveloppe. Une démocratie en bonne santé, c'est une démocratie qui finance sa propre opposition. On est dans une démocratie. Pour le moment, notre opposition est toujours financée, au niveau de nos partis politiques notamment. La culture fait partie de cette opposition qu'il faut financer. Et ce n'est pas dans la notion d'opposition aller contre. Une opposition, c'est, et pour moi, les artistes en font partie, quel que soit leur domaine et leur discipline, hein, autant les musiciens que les peintres, que les sculpteurs, que les comédiens, que voilà. On est des veilleurs. En tout cas, moi, c'est peut-être avec naïveté, moi, en tout cas, la façon dont je vois la place de l'artiste dans une société, je pense. Peut-être qu'on n'agit pas tous comme ça, mais moi, c'est comme ça que j'ai envie de pratiquer mon métier et que j'ai envie de voir la culture continuer à se développer. À partir du moment où on est veilleur, on peut prévenir. Si on ne donne pas suffisamment de moyens aux veilleurs pour veiller, alors les petites flammes, elles commencent à disparaître. Et c'est là où ça devient dangereux. Et dans une époque en plus où on a de plus en plus de clivages, une montée des extrêmes, quels qu'ils soient, de tous les côtés, je trouve qu'il faut d'autant plus prendre soin de ces veilleurs. Encore une fois, quel qu'il soit. Et je parle aussi, évidemment, du secteur associatif qui a un rôle éminemment important. Je parle de la presse, de tous ces métiers qui veillent. Pour ne pas qu'à un moment, on se retrouve à replonger dans des ténèbres que l'humanité a connues et que j'espère qu'on ne connaîtra plus jamais.
0: Il nous reste une grosse minute à passer ensemble. Je ne sais pas si vous vouliez tous les deux passer un message ou bien s'il y en a un qui décide de clôturer. Eugène.
2: Je te rejoins complètement. Ça, effectivement, on est des veilleurs, mais quand on attaque la culture de cette manière-là, quand on attaque la santé de cette manière-là, quand on attaque l'enseignement de cette manière-là, je trouve ça assez effrayant. Et donc, c'est le moment où on doit prendre conscience qu'on doit se lutter contre ça. On doit réagir. On doit réagir. Je sais. Pour moi, j'ai eu déjà des partis qui m'ont dit « Mais pourquoi tu ne prends pas la carte du parti ?» Ben non, en fait, je prendrai la carte d'aucun parti. Parce qu'effectivement, on est des veilleurs.
0: Prendre soin du 24 septembre au 6 octobre. Merci beaucoup à vous quatre d'avoir été nos invités. Merci beaucoup à vous d'avoir été à notre écoute. On se retrouve dès la semaine prochaine pour un nouveau quotidien solidaire. Et d'ici là, vous le savez, prenez soin de vous.

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1: Bonjour à tous et à toutes, bienvenue dans notre émission L'hebdo sur RCF Liège, une émission consacrée à la visite de la ministre fédérale des classes moyennes, des indépendants et des PME, Éléonore Simonet, sur le chantier de construction du futur hôtel de police de Flémal. L'occasion de parler des femmes dans la construction et de leurs difficultés. Il sera aussi question de l'inauguration de la nouvelle administration communale et du CPS de Fléron avec son bourgmestre Thierry Ancion. Bienvenue donc dans notre émission L'Hebdo sur RCF Liège, une émission consacrée dans un premier temps à la visite de la ministre fédérale des classes moyennes, des indépendants et des PME, Éléonore Simonet, sur le chantier de construction du futur hôtel de police de Flémal, à côté du pont d'Ivoramet. Nous avons rencontré la ministre. Éléonore Simonet, vous visitez le chantier du futur commissariat de Flémal, l'occasion de découvrir les métiers de la construction dans lequel les femmes sont pas assez nombreuses.
2: Tout à fait, découvrir, redécouvrir grâce à M-Build, voilà le secteur de la construction qui est un poids lourd ici en Belgique. Je crois de tête qu'on est à 155 000 entreprises assujetties à la TVA dans la construction et qui pourvoient 280 000 travailleurs, salariés et indépendants. Donc secteur très important, secteur effectivement où il n'y a pas non plus beaucoup de femmes, mais elles sont bien là et donc c'était une invitation que j'ai acceptée directement. Une entreprise familiale, c'est la quatrième génération et reprise par une dame. Madame Kopp, mais voilà, plaisir pour moi d'aller à sa rencontre, de parler des sujets concrets qui touchent voilà, une PME active dans la construction aujourd'hui en 2026 en Belgique.
1: Des PME avec parfois une lourdeur administrative.
2: C'est un point qui est revenu, c'est cette paperasse intense pestive qui n'a cessé d'augmenter ces dernières années. Je pense qu'on est aujourd'hui à un momentum. Il faut pouvoir agir sur des mesures qui ne coûtent pas d'argent à l'État, mais qui permettent tout simplement de libérer du temps à nos entrepreneurs pour qu'ils puissent vraiment faire ce qu'ils font de mieux, à savoir être sur le terrain, sur leur chantier, créer, innover, in fine créer de l'emploi aussi, et ne pas les ennuyer avec de la paperasse intempestive qui parfois n'est pas vraiment justifiée.
1: Parce que les indépendants représentent aussi un secteur important.
2: Ah mais les indépendants et les PME, c'est le moteur de notre économie. Notre économie est basée sur des PME, c'est 99% de notre économie. Et aujourd'hui, il faut pouvoir les soutenir. J'ai présenté au gouvernement un plan PME avec 89 mesures très concrètes pour venir répondre aux différents challenges qu'ils ou elles rencontrent. La paperasse, l'accès au financement, l'accès au marché public, le statut social des indépendants et j'en passe et des meilleurs.
1: La ministre fédérale Éléonore Simonet a aussi rencontré Laura Kopp, une femme dirigeante dans la construction que nous avons aussi rencontrée.
3: Laura Kopp, administratrice déléguée de la société Kopp et Portier. Vous réalisez la construction ici du futur commissariat de Flémal, mais tout d'abord, vous pouvez nous présenter votre société familiale. Vous êtes la quatrième génération.
4: C'est ça, oui, donc quatrième génération d'une société qui était donc à l'époque fondée par mon arrière-grand-père Louis Kopp. Donc au fil des années, il y a eu différentes scissions. Si on était resté comme on l'était à l'époque, on serait toujours ici avec le groupe Préfère, avec la société CEMAT aussi. Mais voilà, au fur et à mesure des années et des générations, certaines scissions sont apparues pour des raisons de gouvernance. On m'occupe quand même toujours ici à l'heure actuelle, donc uniquement pour le pôle construction entrepreneur général qu'on a gardé, donc 140 collaborateurs pour un chiffre d'affaires de plus ou moins 50 millions ici en 2025.
1: Et vous avez rencontré la ministre Éléonore Simonet pour lui faire part de vos difficultés.
4: Donc à l'initiative d'Embuild, cette rencontre a été organisée afin de nous permettre d'exposer les problèmes auxquels nous sommes confrontés en tant qu'entreprise PME, même si nous, c'est vrai, on se situe plutôt dans en tant que moyenne entreprise, donc j'imagine que les difficultés sont encore plus grandes pour les petites entreprises, les indépendants qui doivent faire face à ce genre de contraintes au quotidien. Mais voilà, la ministre avait envie d'entendre un petit peu des exemples plus concrets sur les problèmes, les lourdeurs administratives et toute l'énergie dépensée dans des actions qui ont parfois très peu de valeur ajoutée.
3: Alors pour vous, en tant que femme, pas de problème pour diriger une entreprise ?
4: C'est une question d'organisation. Comme je disais, on se met parfois, même nous, femmes, une très grande pression au quotidien sur voilà, des sujets divers et variés, que ce soit donc au travail, à la maison, dans la famille, avec les partenaires, etc. Et donc, voilà, la conclusion au fil des années est qu'il faut savoir déléguer, savoir s'entourer des bonnes personnes et choisir ses combats et ne pas vouloir être excellé dans tous les domaines. Voilà, laisser aussi faire les autres, les choses qu'ils pourraient aussi bien faire que nous.
1: Une visite ministérielle qui était à l'initiative d'Embuild de Liège et de la société flémalloise Copé Portier, la direction belge d'Embuild s'est également rendue sur place.
3: Christine Lost, votre titre d'Embuild.
5: Je suis directrice générale d'Embuild et je suis responsable du service d'études au niveau national et fédéral.
3: Alors nous sommes au futur commissariat de Flémal avec la visite de la ministre Éléonore Simonet qui a pris des mesures qu'elle a proposées au gouvernement, notamment pour diminuer les lourdeurs administratives.
5: Effectivement, c'était important pour nous en fait, de présenter à la ministre une personne du terrain, donc Madame Kopp, qui a ici un magnifique projet ici à l'hôtel de ville et qui est confrontée chaque jour à des difficultés qui l'empêchent en fait, de créer de la valeur, de créer de l'emploi, qui lui prennent beaucoup de temps. Et donc concrètement, on trouvait intéressant pour la ministre de savoir que les mesures qu'elle prend sont inspirées d'histoires comme celle de Madame Kopp. Et c'est vrai qu'une des mesures essentielles qui touche les entrepreneurs de la construction, c'est les lourdeurs administrative. Il y a un plan de simplification administrative qui a été pris par le gouvernement fédéral, mais en fait, on n'en voit jamais la fin. Il y a toujours des nouvelles mesures à proposer. Et encore aujourd'hui, Mme Kopp a pu exposer des difficultés qu'elle rencontre et de simples petites mesures qui pourraient lui permettre de se concentrer sur son travail de construction plutôt que sur de l'administratif.
3: La ministre a rencontré une femme, administratrice déléguée de la société COP. Il n'y en a pas assez dans le domaine de la construction.
5: Ah oui, effectivement, malheureusement, les femmes sont vraiment sous-représentées dans le secteur. Bon, forcément, au niveau des ouvrières, on peut comprendre, mais au niveau des femmes chefs d'entreprise, là, on est en dessous de la moyenne nationale, effectivement. Et donc, quand on rencontre des femmes telles que Madame Kopp, qui mènent leur entreprise familiale de quatrième génération avec beaucoup d'humanité et avec, j'ai envie de dire, la touche féminine, c'est vraiment quelque chose de touchant. Et Madame la ministre, qui a son plan en faveur de l'entrepreneuriat féminin, était également touchée. De voir qu'on peut être femme et réussir et qu'effectivement, il faut pouvoir les soutenir au maximum pour qu'elles puissent déployer leur activité, tout comme les hommes.
3: L'occasion aussi de faire le point sur la construction.
5: Effectivement, le secteur de la construction n'est pas spécialement en grande forme en ce moment. Les prévisions ne sont pas positives. Donc, essentiel que le pouvoir public et politique sache que ce secteur est quand même le deuxième plus grand pourvoyeur d'emplois en Belgique, soit soutenu dans les diverses activités qu'il occupe. Madame Kopp, par exemple, diversifie ses activités. C'est vraiment une démarche qui est très intéressante. Et donc, elle peut passer d'une activité à l'autre en fonction qu'un secteur d'activité marche ou pas. Et donc, on voulait vraiment montrer à la ministre, à la veille du grand conclave budgétaire au niveau fédéral, qu'il était important de penser à la construction. Et d'ailleurs, on lui a soumis quelques idées qui sont très importantes pour nous à soutenir, on l'espère, et à obtenir lors du prochain conclave budgétaire.
3: Vous pouvez nous en citer l'une ou l'autre, ou c'est trop tôt ?
5: On peut bien sûr vous en citer, parce que depuis 2026, on fait vraiment beaucoup de communication à ce sujet-là, et nous sommes en contact permanent avec les ministres du gouvernement fédéral. Nous sollicitons vraiment une baisse de TVA pour les nouvelles constructions. C'est un secteur, au niveau du secteur de la construction, donc les nouvelles constructions, qui est vraiment en grande souffrance, avec des carnets de commandes en berne, une augmentation incroyable des faillites, des difficultés liées à l'augmentation du coût des matériaux, et donc vraiment essentiel, surtout dans un contexte où on doit absolument créer beaucoup de logements vu l'augmentation de la population, où ce secteur doit être soutenu. Et donc nous insistons vraiment pour que le gouvernement puisse baisser la TVA pour les nouvelles constructions.
3: Vous êtes optimiste ?
5: Alors nous faisons notre travail de communication et de conviction, parce que ça créa beaucoup d'emplois également, outre le fait que ça va répondre à un besoin sociétal. Après, il ne faut pas se cacher que nous, on est dans un contexte budgétaire qui est très compliqué. Le gouvernement va chercher 10 milliards d'ici 2029. L'année passée, c'était 9,2 milliards qu'il a trouvé, donc l'exercice est encore plus colossal. Donc on ne va pas se cacher que c'est très très compliqué. Par contre, nous pensons qu'on a pu les sensibiliser sur l'importance de sortir le secteur et surtout sur les effets retours que ça peut engendrer au niveau belge en termes de nouvelles recettes, en termes de création d'emplois. Et donc c'est cette vision qu'on espère que le gouvernement pourra adopter lors des discussions à venir.
1: Une visite ministérielle et des instances d'Embilt National de Liège et Verviers-Oost-Belgien en plein milieu du chantier de construction du futur hôtel de police de Flémal qui rassemblera les 90 membres de cette zone de police. Nous avons rencontré aussi le responsable de ce chantier.
3: David Reyna, conducteur de chantier ici pour le futur commissariat de Flémal. Quand les travaux ont-ils commencé?
6: Ils ont commencé en mars 2026.
3: Et à quoi ressemblera ce futur commissariat?
6: C'est un projet qui a été porté par Human et Greige. Bâtiment tout en rondeur, comme vous avez pu le voir. C'est 50 mètres de long sur 35 mètres de large. Deux niveaux total et un niveau où on ne refait que la partie centrale. Dans le but de mutualiser les deux commissariats de police de la zone monocommunale de Flémal. Voilà, qui vous dire de plus qu'ils seront bien.
3: Les travaux devraient être terminés.
6: Nos travaux doivent être terminés en septembre 2027 pour que la police puisse accéder à ces bâtiments fin 2027, début 2028, absolument.
3: Un montant d'investissement?
6: Ça, je pense qu'il faudrait voir. Je pense que tous les lots, nous sommes à 10 millions d'euros.
1: Et on avance même à présent le chiffre de 11 millions d'euros pour ce futur hôtel de police de Flémal à Ivoramé. Place à la musique à présent dans cette émission L'Hebdo sur RCF Liège. Voici Chaperone, Pink Pony Club.

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0: On poursuit notre émission L'hebdo liégeois sur RCF Liège. Autre sujet à vous présenter, c'est l'inauguration du nouvel hôtel communal de Fléron qui a été rénové et auquel a été adjoint un tout nouveau bâtiment pour le CPAS rue François Lapierre à Fléron. Le bourgmestre de Fléron, Thierry Ancion, est notre guide.
2: Monsieur le bourgmestre, c'est l'aboutissement d'un long dossier. Les travaux ont débuté en novembre 2024.
3: Oui, un peu moins de 2 ans pour arriver à ce beau résultat. Et l'objectif au départ, c'était de rénover notre salle d'administration communale et d'y adjoindre les services du CPAS, ce qui est chose faite aujourd'hui.
2: Une maison communale qui datait du début du XXe siècle ?
3: Tout à fait. Donc c'était un bâtiment qui avait été construit à l'époque aux alentours de 1910-1915 et qui avait été racheté par la commune en 1967 pour en faire son administration communale, qui avait déjà subi une petite rénovation mais qui maintenant était complètement obsolète en termes notamment de coûts énergétiques. Et donc on en a profité aussi pour rénover ce bâtiment en y adjoignant, comme je le disais, les services du CPAS et un nouveau bâtiment.
2: Un investissement important.
3: Relativement important, puisque l'investissement, tous travaux compris avec les abords, là on est aux environs de 7 800 000 euros, plus ou moins, et on a reçu un subside européen d'environ 2 267 000 euros.
2: Alors Fléron, ville à la campagne, c'est son slogan, d'où ces grandes baies vitrées un peu partout.
3: Alors oui, le bâtiment fait vraiment la transition entre la ville et la campagne. Donc tous les citoyens qui auront le bonheur de venir visiter verront vraiment à travers ces baies vitrées, d'un côté la ville et de l'autre côté la campagne. C'était l'objectif du bâtiment, de pouvoir correspondre au slogan de la commune.
2: Alors vous pouvez nous présenter ce nouveau bâtiment rénové et reconstruit avec le CPAS qui pourra travailler dans de bonnes conditions. Que trouve-t-on d'abord au rez-de-chaussée? Un accueil enfin digne de ce nom.
3: Tout à fait, que ce soit au CPAS ou à l'ancienne administration communale, le citoyen n'est pas accueilli. Il arrivait dans un couloir, il devait s'adresser, frapper aux portes des bureaux. Ici, il y a un vrai accueil centralisé. Donc tout citoyen fléronnais qui se présente à l'administration, il y a un desk d'accueil avec une personne qui sera là-bas et qui pourra orienter les personnes vers les services dont elle a besoin.
2: Et qu'y aura-t-il d'autre au rez-de-chaussée?
3: Alors au rez-de-chaussée, d'un côté, nous aurons tout ce qui est service population, état civil, donc tous les services aux citoyens. Et de l'autre, ce seront tous les services du CPAS, où les personnes seront accueillies. Donc il y aura vraiment, chacun aura sa,

0: un tour de 90 degrés. On a ouvert le bâtiment sur la rue François-Lapierre avec un accès piéton et un mini-parc qui va être réalisé à l'automne pour vraiment verduriser tout cet espace.
1: Il y a un espace de rencontre où on pourra s'asseoir.
0: Oui, il y a des bancs, vraiment l'endroit où les gens pourront s'arrêter, discuter s'ils veulent quand ils se croisent en venant à l'administration.
1: Et le futur parking sera verdurisé?
0: Alors le parking, ce sera le même parking que vous aviez avant l'administration, sauf qu'on va le réaménager un peu pour le verduriser un peu et surtout un peu le structurer, parce que maintenant c'est vrai que quand les gens arrivent sur le parking, ils arrivent dans un grand espace ouvert, on ne sait pas autrement très bien comment se garer, donc il est prévu de pouvoir l'organiser au mieux et surtout de le verduriser aussi.
1: Le bâtiment des finances, lui, sera vendu à l'entrée du site.
0: C'est l'objectif. Donc le bâtiment, quand on rentrait sur le parking à gauche, on ne le préserve pas, vu que tous les services ont été rapatriés dans le nouveau bâtiment. Et donc, on souhaite s'en séparer pour rationaliser en fait l'entretien de nos bâtiments.
2: La population flaironnaise a pu visiter ce nouvel hôtel communal et les nouveaux bâtiments du CPS qui a déménagé de ses anciens locaux obsolètes. La commune a aussi organisé un petit déjeuner pour son personnel pour le remercier du travail effectué et de la patience durant les travaux. Tout cela avant l'inauguration officielle. Tous les services de la commune et du CPS sont à présent opérationnels à Fléron. Ceci clôture notre émission L'Hebdo sur RCF Liège. Bon après-midi à tous et à toutes. On conclut en musique avec Tiff Barrow.

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1: Bonjour, bonjour. Et comme d'habitude, nous allons au fond des albums chercher les chansons qui dérangent parfois, comme François Béranger. Mais celle-ci, elle attaque quelque chose de spécial, le respect des anciens. Respect tout court pour tout humain, de la nature aussi. Un geste, un mot, un sourire, ne jamais manquer de les faire. Et ça s'appelle le vieux.

Nous étions en compagnie de François Méranger avec sa chanson respectueuse, Le Vieux. Autre style avec une orchestration si recherchée, Francis Cabrel qui analyse le monde, celui qui nous entoure et celui en nous qu'il nous faut enrichir d'émotions. La chanson s'intitule « Parlons-nous ».

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2: Nous sommes en compagnie de Francis Cabrel et on va continuer avec une autre chanson de ce garçon, Peuple des frontières. Une alliance de poésie, de voix, d'émotion sur une balade qui nous emmène plus loin. Quel mec ce Francis!

Très belle chanson, merci Francie. Retour sur Françoise Hardy, avec une vision de ce qui nous attend plus loin. On fait cœur avec elle, qui nous entraîne vers le beau et le bien. La chanson s'intitule « Le large ».

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1: En compagnie de François Hardy et de son album Personne d'autre de 2018, on prenait le large. Retrouvons maintenant les Frangines, ces deux sœurs qui nous ont proposé de belles chansons, et j'ai retiré de cet album Donnez-moi.

En compagnie de Frangine, un album de 2019. Donnez-moi, toujours très joli. Je vous retrouve la semaine prochaine, j'espère bien, au rendez-vous de ces belles chansons qui ont du cœur, qui donnent de l'émotion. On termine encore avec Francis Cabrel. Allez, ciao à tout le monde.

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1: Bienvenue dans les Missions Surprises, l'émission du vicariat cheminée célébrée. Nous voici Marie de Lovinfos, responsable du service biblique, et moi-même, Sabine Wüstenberg. Aujourd'hui, nous allons nous plonger dans l'Évangile selon Matthieu, au chapitre 13, et nous prendrons les versets 1 à 23.
2: Ce jour-là, Jésus était sorti de la maison. Il était assis au bord de la mer.
1: Auprès de lui se rassemblèrent des foules, si grandes qu'il monta dans une barque où il s'assit. Toute la foule se tenait sur le rivage.
2: Et il leur dit beaucoup de choses en paraboles.
1: Voici que le semeur sortit pour semer.
2: Comme il semait, des grains sont tombés au bord du chemin et les oiseaux sont venus tout manger.
1: D'autres sont tombés sur le sol pierreux, où ils n'avaient pas beaucoup de terre. Ils ont levé aussitôt, parce que la terre était peu profonde. Le soleil s'étant levé, ils ont brûlé, et, faute de racines, ils ont séché.
2: D'autres sont tombés dans les ronces. Les ronces ont poussé et les ont étouffées.
1: D'autres sont tombés dans la bonne terre, et ils ont donné du fruit à raison de 100 ou 60 ou 30 pour un.
2: Celui qui a des oreilles, qu'il écoute.
1: Les disciples s'approchèrent de Jésus et lui dirent : Pourquoi leur parles-tu en parabole ?
2: Il leur répondit : À vous il est donné de connaître les mystères du royaume des cieux, mais ce n'est pas donné à ceux-là.
1: À celui qui a, on donnera, et il sera dans l'abondance. À celui